0: grande famille et de connaître aussi vos grands-parents.
1: Oui, j'ai eu la chance de grandir dans une famille où il y avait énormément d'agriculteurs. Mes deux parents sont issus de familles agricoles et j'avais une multitude d'oncles et de tantes des deux côtés, oui. De cousins aussi qui étaient agriculteurs. Donc les week-ends, les dimanches, les vacances, c'était très souvent à la campagne, oui. Chez mes cousins, chez mes oncles et tantes, dans les champs, dans les étables, sur un tracteur. Voilà, c'est
0: je feuillette vos albums photos, je vous vois sur un tracteur.
1: Mais
0: la photo existe.
1: Alors, c'est un truc complètement dingue ce que je vais vous dire, parce que ça ne se fait plus, ça ne se ferait plus, c'était dangereux. Mais mon grand-père me faisait conduire son tracteur.
0: Sûr. Mais moi aussi.
1: À l'âge de 7 ans.
0: Ah, mais moi aussi. Même avant, moi. Voilà, on est des fous. Mais oui, mais ça va parler à plein de gens, parce qu'on l'a tous un peu fait si on a évolué effectivement dans ce type de lieu. Alors. Il y avait aussi un rituel en famille, c'était la forêt. Parce que vous l'avez dit, vous êtes entouré d'un environnement magnifique. Mm-hmm. Petit coin champignon, je crois que vous y alliez souvent avec papa. Hein.
1: Alors, on est en automne. Oui. Et je me souviens qu'à partir du 15 septembre, eh bien, on passait une partie de nos week-ends à aller cueillir les champignons dans les prés, dans les bois, et ça c'était merveilleux parce que on démarrait très tôt le matin, le soleil se levait à peine et on partait justement dans ces prairies, dans ces bois, il y avait la rosée, des odeurs, enfin tout ça, c'était un pari, hein, on ne savait jamais sur quoi on allait tomber, mais en général on rentrait avec les paniers pleins.
0: Bon, puis il y avait le bord de l'eau qui n'était pas très loin non plus.
1: Et il y avait la mer. La Vendée, c'est tout son charme. C'est le bocage d'un côté et puis le marais de l'autre et à l'extrémité du marais, la mer qu'on entend là.
0: Bien sûr.
1: Le sac et le ressac.
0: Et au goûter, il y avait une bonne brioche vendéenne.
1: Voilà. Absolument.
0: Et votre famille, vous faisiez pour les grandes occasions fabriquer une brioche vendéenne.
1: Alors il y avait une tradition à Pâques dans les villages et ensuite dans les villes. Enfin c'était comme ça à Montaigu chez nous. Eh bien on faisait de la brioche, mais c'était de la brioche maison. Et je garde un souvenir très très présent et très ému de cette brioche que confectionnait mon papa, parce que il s'y mettait le vendredi soir et puis il se levait la nuit pour regarder si la brioche était assez levée et puis la mettre. On se levait le matin avec cette odeur,
0: un émerveillement
1: de brioche, de fleurs d'oranger, c'était merveilleux.
0: C'est votre brioche de Proust.
1: On va l'appeler comme ça.
0: On va retourner en Vendée. On a encore plein de choses à se dire, mais l'heure est venue de s'intéresser à la Revue des Merveilles. Avec Benoît Prospero, on passe en revue les merveilles de celles et ceux qui consacrent leur vie au monde du vivant. Et aujourd'hui, nous partons à l'école pour découvrir un moyen de transport un peu original.
2: Ah ben voilà, on a fait l'appel et a priori tous les enfants sont là. Donc le bus peut partir direction l'école. Sauf que le bus ici, il est un petit peu particulier. Nous sommes avec ICI Paris-Île-de-France dans l'Essonne à Bièvre. Et ICI, le bus scolaire, c'est un vélobus, le Castor Express. Alors pour faire simple, c'est comme un bus, c'est-à-dire que c'est un véhicule assez long. Sauf que les enfants ne sont pas seulement assis. Tout comme le conducteur, ils doivent pédaler. Et la chef de projet développement durable, c'est Camille Fénaudeau. Explication.
3: Vélobus assis. Assistance électrique avec donc l'assistance qui est pour le conducteur et ensuite on a 8 places derrière avec des pédaliers, donc c'est-à-dire que tous les enfants doivent pédaler pour aller à l'école. Et donc pour la direction, un peu comme un vélo électrique et qui peut aussi aller sur les pistes cyclables parce qu'il est très étroit.
2: Ah ben voilà, et puis au-dessus il y a un toit aussi, hein. Ah ben oui, on peut même ranger du matériel.
3: Tout à fait, donc là on voit que nous on donne des casques à disposition pour les enfants qui n'en auraient pas. On sollicite les enfants à ramener le leur. Tout le monde prend son petit gilet jaune, s'équipe, fait ses petits réglages sur la hauteur de selle et après on y va.
2: Et qui utilise le vélobus ? Tous les enfants à partir du CE2. Parce qu'il faut quand même une taille minimum. Et la question alors la plus importante, et les enfants, ils en pensent quoi ?
3: C'est super chouette parce que déjà quand on se balade dans le vélobus, tout le monde nous sourit parce que c'est tellement atypique comme véhicule que voilà, donc c'est rare qu'on nous sourit dans la rue. Donc il y a ce côté-là, il y a le côté aussi de faire du sport avant d'aller à l'école. De se retrouver aussi, il y a bien 10 minutes on va dire de trajet, donc ça discute avant de venir. Et puis ça quand ils arrivent à l'école, c'est pour se poser un peu parce que ils ont pris un grand bol d'air frais, donc je pense que ça a plusieurs vertus.
2: Et non, mais vous imaginez les souvenirs pour les enfants, et puis c'est quand même hyper inspirant. Et d'ailleurs, si vous êtes dans une commune et que vous vous demandez si ça pourrait marcher chez vous, eh ben écoutez.
3: C'était un projet pas facile à porter pour une commune parce que c'est atypique, et en fait on se rend compte que c'est super. Enfin, les parents, les enfants, tout le monde qui rencontre le Vélobus est joyeux de le voir.
2: Eh ben voilà, ben c'est normal. Allez voir ce Vélobus hein, sur les réseaux sociaux de Ici Paris Île-de-France. Vous verrez, c'est une merveille. Merci à Camille Fénodeau et à la ville de Bièvre dans l'Essonne.
0: Merci Benoît Prospero, Jamy Gourmaud. Quand vous alliez à l'école amirale de Chaffaut à Montaigu, vous avez fait votre scolarité, vous y alliez comment, en Vélobus?
1: Alors j'y suis allé à pied, j'y suis allé à vélo, mais je connais ce Vélobus. Je l'ai même piloté parce que... Pour un monde de Jamy, on avait évoqué tous ces moyens de transport, de transition, et je l'ai vu. Alors c'est assez drôle parce que c'est très convivial comme moyen de transport. Ouais. On parlait il y a quelques instants de Saint-Jean-de-Mont quand j'étais enfant. On n'appelait pas ça des vélobus. On appelait ça des Rosalie.
0: Et oui, c'est Rosalie, bien sûr.
1: Voilà, mais
0: ça existe encore. Hein,
1: ça existe encore. Mais villes. C'est un vélobus.
0: Voilà. C'est vrai.
1: Voilà. Et on utilisait ce moyen de transport pour s'amuser.
0: Avec un toit qui vous permettait aussi de vous protéger. C'était ça, la Rosalie. Et il y en a encore. Jamy Gourmaud, restez avec nous. On va parler peut-être du lycée Saint-Gabriel à Saint-Laurent-sur-Sèvre. Mm-hmm. Des souvenirs plus difficiles, parce que là, pour le coup, c'était un pensionnat. Mais en tous les cas, on va continuer à se balader à travers les lieux qui vous ont construit jusqu'à aujourd'hui. Restez avec nous sur Ici. On est ensemble jusqu'à 21h.

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2: Non, il y a Jamie Gourmaud aussi qui est avec nous depuis 20h. Vous verrez dans un instant que Paris compte aussi pour lui. Il est journaliste, il est écrivain, il est youtubeur, comme on dit, animateur de télévision. Il se plaît depuis des années à être un vulgarisateur. Il rend populaire notamment tout ce qui est scientifique dans le monde de Jamie, dont c'est pas sorcier il y a quelques années. C'est un amoureux de la brioche, on l'a découvert il y a un instant, c'est normal, il est vendéen. C'est un concentré de savoir qu'il nous propose avec un almanach qui vient de sortir, un concentré illustré notamment... qui va nous permettre de nous évader, de mieux comprendre le monde qui nous entoure. On en parlera avant 21h. C'est aussi finalement un beau résumé de la vie de Jamie Gourmaud. C'est vrai, mieux comprendre le monde qui nous entoure, c'est ce que vous faites depuis toujours.
3: Bah oui, c'est mais c'est extraordinaire.
2: C'est un joli constat. Hein.
3: Bah oui, mais faire des questions que l'on se pose, un métier, c'est quand même génial. J'ai cette chance-là.
2: Et d'où vient cette curiosité? Parce que quand on retrace un peu ce parcours, on voit que vous êtes curieux du A à Z, quoi. C'est tout vous intéresse.
3: Bah tout m'intéresse, mais je pense que ça vient. Il y a deux choses. Il y a la curiosité et l'écriture. Très tôt, j'ai aimé écrire. Alors quand je dis très tôt, j'ai aimé écrire. À 12 ans, j'écrivais pas des romans, mais à 12 ans. J'adorais envoyer une carte postale à mes grands-parents. Je choisissais les mots, ou à mes parents. J'adorais écrire à mes petites amies, en faisant très attention au vocabulaire que j'utilisais.
2: Vous n'avez pas un prof qui, justement, vous a donné un peu confiance en mettant en avant ou en ayant repéré ce talent d'écriture quand vous aviez cet âge-là, à peu près 12-13 ans?
3: Si, alors quand j'étais en seconde, en fait.
2: Oui, voilà, c'est important. Hein.
3: Voilà. Oui, un prof de français... Denis Bagnard. Alors, je salue sa mémoire parce que malheureusement, il n'est plus de ce monde. Mais j'aimais cette écriture. Je ne savais pas quoi en faire. J'avais une vague idée de faire du journalisme, mais j'étais très hésitant parce que voilà, c'était un petit peu présomptueux de dire ah, je veux devenir journaliste. Ouais. Mais il m'a mis en confiance. Ouais. Voilà, c'est l'un des premiers à qui j'ai dit que j'avais envie de faire ce métier. Et il m'a dit c'est un bon choix.
2: Et c'était au lycée Saint-Gabriel.
3: Absolument.
2: C'était là, à Saint-Laurent-sur-Sèvre. Alors, vous allez, pendant cette période aussi, découvrir autre chose que la Vendée, parce que je crois que, voilà, vous avez des possibilités de sortir un petit peu. Il y a des régions comme ça que vous allez découvrir, comme la Bretagne, et je crois que vous avez un souvenir de Carnac, notamment.
3: Oui, bah, quand on était au lycée, au pensionnat Saint-Gabriel, on faisait de temps en temps, il y avait des sorties.
2: Et heureusement.
3: On partait pour plusieurs jours à un endroit ou à un autre. Je me souviens d'avoir fait le Mont-Saint-Michel, d'avoir fait la Bretagne et en Bretagne, d'avoir visité le Carnac. Ouais. Voilà, toutes les menhirs de Carnac. Voilà, c'est un souvenir qui restait gravé, parce que c'est vrai que aujourd'hui ça semble assez simple d'aller d'un point à un autre. Il y a une quarantaine d'années, c'était pas aussi évident comme ça même de parcourir ne serait-ce que 250 km. Il fallait prendre un bus et puis il y avait toute une organisation à mettre en place quand on voulait déplacer une classe.
2: Les Pyrénées. Alors les Pyrénées, c'est un peu les vacances peut-être avec vos parents. C'est la montagne. C'est aussi peut-être une période de camping. C'est peut-être des copains.
3: Alors les Pyrénées, ce sont les vacances avec les parents.
2: Avec les parents.
3: Voilà. Pourquoi les Pyrénées? Je l'évoquais tout à l'heure. Moi, j'ai grandi dans une ville qui était à une cinquantaine de kilomètres de la mer. Donc, quand on pense vacances. Eh bien, on pense pas à plage, on pense plus montagne.
2: Oui.
3: Vacances, c'est fait pour se
2: voir autre
3: dépayser.
2: Chose.
3: Quoi. Donc, les premières vacances avec mes parents, ce sont effectivement ouais. Les Pyrénées.
2: Voilà, le café de la paix, ça c'est le café des copains, parce qu'on a tous eu un café où je le dis souvent, on venait à 10 et on demandait une bière ou un café pour 10. Ouais. Bon, voilà, le barman ne faisait pas son affaire, quoi. Vous, ça s'appelait donc le café de la paix, c'était le point de rencontre. Vous vous souvenez de ce lieu? Il existe toujours d'ailleurs?
3: Il existe toujours.
2: Ça vous plaît?
3: Alors, on ne disait pas on va au café de la paix, on disait on va chez Jean-Yves et Marino. Ouais. Voilà. Jean-Yves et Marino, c'était les propriétaires. Voilà, qui était très très sympa. qui était un peu un grand frère et une grande sœur hein, pour nous tous. Mais c'était vraiment l'endroit où on se retrouvait, où on passait des soirées entières à refaire le monde.
2: On a tous fait ça. Hein. Mmh. Alors, toujours en Vendée, il y a aussi Le Revoir.
3: Ah,
2: ça, c'est la boîte de nuit. Vous avez beaucoup parlé de ce lieu de rencontre. Hein. Je crois que vous dansiez très bien le rock.
3: Alors,
2: Jamy Gourmand, c'est vrai ou pas?
3: Je le dansais sûrement. Je vais pas dire très bien, ce serait présomptueux.
2: Non, là aussi, non, mais
3: j'étais à l'aise et j'aimais bien ça.
2: Ouais.
3: Voilà. Et j'en jouais sûrement aussi un peu.
2: Bien sûr. Parmi les premiers boulots, vous étiez chauffeur-livreur. Et
3: oui.
2: Il y a déjà le camion, du coup.
3: Il y a déjà un camion, un plus petit, parce que je n'avais pas mon permis poids lourd.
2: Ouais. Voilà. Alors, après, vous allez partir au lycée Notre-Dame de Toutaide.
3: Alors, c'est une petite erreur. Je ne suis jamais allé dans ce lycée.
2: C'est à Nantes. Jamais.
3: Ben, c'est à Nantes. Jamais.
2: Vous connaissez Nantes?
3: Je connais Nantes.
2: Il est temps de rectifier aujourd'hui.
3: Tout à fait, tout à fait.
2: Vous avez passé votre bac où, alors?
3: Mais à Saint-Gabriel.
2: Ouais.
3: Le bac ne se passait pas ici, il se passait à La Roche-sur-Yon, mais j'ai fait tout mon lycée à Saint-Gabriel.
2: Les études de droit, c'est où alors?
3: Les études de droit, justement, c'est à Nantes.
2: Ah bah voilà.
3: Voilà.
2: Nantes. Donc vous allez vous installer à Nantes ou vous faites des allers-retours?
3: Je m'installe à Nantes.
2: Ah bah donc vous découvrez la ville, c'est une belle ville aussi.
3: Je m'installe à Nantes, mais...
2: Qu'est-ce qu'il y a? Ça vous plaît pas?
3: Non.
2: Ah mince. Vous préférez la Baule, c'est pas très loin? C'est pourquoi? Parce que c'est pas la mer, il y a un beau château à Nantes.
3: Oui, oui, mais étonnamment, alors je crois savoir un peu pourquoi.
2: Les études qui vous ont pas plu, donc vous avez associé ça à la ville.
3: Sûrement, je débarque en fac de droit, comme beaucoup de facs d'ailleurs, c'est très impersonnel.
2: Ouais.
3: Je sors de cette école Saint-Gabriel, pensionnat, où il y a une très forte solidarité entre les élèves, beaucoup d'associations, on fait beaucoup de sport, il y a une salle de ciné, on fait de la photo, on fait du judo, on fait plein de trucs, et on est très encadré. Je débarque dans cette fac et je suis un peu perdu.
2: Oui, mais c'est aussi peut-être l'âge, c'est 18 ans, 19 ans, c'est pas forcément une période.
3: Je suis un peu perdu.
2: On se pose des questions, il y a des incertitudes. Mmh. Mais vous allez voir, en restant avec nous, que la radio va arriver, il va y avoir Presse Océan, il va y avoir Bordeaux aussi, vous allez faire de la radio, je crois, du côté de Bordeaux. Mmh. Et puis, il va y avoir les études de journalisme qui se feront du côté de Paris. Jamy Gourmand est avec nous jusqu'à 21h. On parle beaucoup de l'avenir de nos enfants et c'est aussi le cas d'une thématique, d'une grande consultation, dites-le ici avec votre radio menée avec Odoxa. Et justement, on s'y intéresse avec Catherine. Ici, ça entreprend, Catherine Quicandon. Plusieurs millions de cahiers de vacances sont vendus chaque année. On a beaucoup entendu parler cet été. Catherine, aujourd'hui, vous en avez trouvé un peu différent.
4: À Bordeaux, faire ses devoirs, c'est du sport.
5: Il va y avoir du sport, mais moi je reste tranquille. Il va y avoir du sport.
4: Et pas qu'un peu. Voici le cahier sportif. Le cahier qui vous aide à réviser le programme scolaire grâce au sport. Comme nous l'explique Angélique Baldin-Perletti, la directrice commerciale.
6: On donne envie aux enfants de faire plus de devoirs de vacances de manière sympathique en transformant les exercices qui sont conformes au programme de l'éducation nationale et réalisés par des professeurs. On transforme les exercices en lien avec leur sport.
4: Et bizarrement, ça intéresse plus les enfants et les parents aussi qui rechignent moins à aider leur progéniture. Il y a des cahiers par exemple Tour de France, FC Nantes, En Avant Guingamp, PSG. Il existe 4 niveaux qui vont de la grande section de maternelle à la 5e. Chaque année, ils sont réactualisés selon le programme scolaire officiel et ils couvrent toutes les matières comme le français, les mathématiques, l'anglais, les sciences, l'histoire-géographie, etc. Une équipe pédagogique transforme les exercices en lien avec les sports proposés, sans oublier les valeurs du sport, le respect, la solidarité, l'esprit d'équipe. Le cahier sportif est un cahier de vacances, mais pas seulement.
6: Mais on a aussi beaucoup d'entités sportives qui l'utilisent tout au long de l'année comme cahier de révision. Pour les mercredis aussi, pour les clubs qui accueillent les jeunes, ils ont des animateurs qui gèrent le sportif, mais qui du coup ont besoin d'un support aussi éducatif et pédagogique. Et aussi, voilà, pendant les stages, à d'autres moments en fait, et même pour des événements sportifs en particulier.
4: Oui, bien sûr.
6: C'est un goodies différenciant qui permet... de maintenir le lien avec cet événement.
4: Le concept de ce cahier entièrement personnalisé aux couleurs d'un club ou d'une fédération a été créé en 2021 par Simon Carrère et Simon Doursa. Les deux premiers ont été aux couleurs de l'UBB, l'Union Bordeaux-Bègles, et aux couleurs de Brive. imaginés en Gironde, ils sont rédigés et imprimés en France. Ils sont offerts par des clubs où vous pouvez l'acheter à l'unité 8,50 €. Plus d'infos sur lecahiersportif.fr. Merci à Issinor pour cette idée qui fait travailler nos enfants en les captivant. Ici, ça entreprend à Bordeaux avec le cahier sportif, un cahier d'exercice qui allie sport et éducation avec passion.
2: Merci beaucoup Catherine Quicandon, Jamy Gourmaud et votre invité ce soir dans Il n'y a pas que Paris dans la vie. Et pourtant, vous allez y aller à Paris. Pour l'Institut pratique du journalisme, vous en êtes diplômé en 1988. Et d'ailleurs, on en reparlera, mais en 1986, c'est à ce moment-là que démarre un peu votre carrière, ça fait 40 ans.
3: Voilà, il y a à peu près 40 ans jour pour jour, je débarque à Paris pour rentrer à l'IPJ. Je m'en souviens comme si c'était hier.
2: Eh ben, on va en parler dans un instant avec vous. Jamy Gourmaud est avec vous tous ce soir jusqu'à 21h sur ICI.

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14: C'est un conteur d'histoire, un homme curieux, ancré dans notre quotidien, qui nous donne les clés pour mieux comprendre notre monde. Il le fait depuis des années, avec bonne humeur, avec humour aussi. Ce soir, il vient aussi nous présenter cet almanach dont nous parlerons dans quelques minutes. Toute une année avec Jamy, on en apprend tous les jours, publié chez Nathan. Il y a quelques jours, il vous livre les déclics de sa passion ce soir, sur Ici, à travers les lieux qui ont compté pour lui, de la Vendée à Nantes, de Nantes à Montaigu. Allez que je la fasse, celle-là. Parce que vous êtes pas né à Montaigu, mais en tous les cas, vous avez grandi à Montaigu, en Vendée. Merci encore une fois, Jamy, d'être avec nous. J'ai évoqué ce parcours, il y a eu Presse Océan. Il y a eu de la radio à Bordeaux également. Vous avez travaillé où, à Bordeaux?
15: Alors, j'ai travaillé chez vous, à Radio France, à l'époque...
14: Radio France Gironde, à l'époque.
15: Alors, c'était Radio France Bordeaux-Gironde.
14: Radio France Bordeaux-Gironde. Voilà. On salue l'équipe d'ici Gironde.
15: Ça, c'était en 88, en août 88. Et puis, j'ai travaillé aussi, à peu près à la même époque, à Fréquence Nord, à Lille.
14: Ah ouais.
15: Voilà, donc je...
14: Ancêtre aussi de notre radio. Hein,
15: absolument, donc, tout à fait, tout à fait.
14: Je salue les équipes d'ici Nord également, et ici Gironde, qui ont fait beaucoup cet été dans la mobilisation aussi par
15: évidemment,
14: rapport aux
15: évidemment.
14: Événements et ce qui s'est passé. Il y a Angers aussi dans votre vie?
15: Non, je suis...
14: Ah, me dites pas non à chaque fois, hein, parce vous avez reçu un prix.
15: Ah hein,
14: prix de jeune reporter au Festival International du Scoop, pour une émission que vous aviez fait sur les maternités roumaines.
15: Absolument.
14: Et c'est à Angers que ça se passe.
15: Absolument, tout à fait. Le Festival du Scoop d'Angers.
14: Vous avez un souvenir d'Angers? Une ville que vous avez découvert ou vous n'avez peut-être pas eu le temps?
15: Non, ce jour-là, je n'ai pas eu le temps de découvrir Angers, même si là aussi, il y a un très beau château, le château du roi René, qui est magnifique.
14: On revient toujours au château, le château de votre enfance à Montaigu. Alors, on remonte un petit peu le temps. On vient de parler du fait que vous installez à Paris pour des études de journalisme. Vous installez où à Paris, dans quel quartier?
15: Alors, je suis d'abord allé dans le 17e arrondissement. J'étais à La Fourche. Voilà. Brochant, exactement.
14: La ligne 13, pour ceux qui connaissent.
15: Brochant, rue Truffaut.
14: Mais il arrive à Paris, c'est un choc d'émotion?
15: Ah, c'était un bonheur. Un bonheur. Je quitte la région nantaise où je m'ennuie un peu et je me revois débarquer à Paris. C'est presque Rastignac. Hein.
14: C'est Eugène Rastignac. Je me voyais déjà. Et à nous deux Paris maintenant.
15: À nous deux Paris maintenant. Il y a vraiment cet enthousiasme. J'arrive, je bois cette ville.
14: Ouais.
15: Je bois, mais parce que j'adore les avenues, les rues parisiennes, les monuments parisiens. Je passe mon temps à me balader. Je ne m'ennuie jamais. Et je me sens bien. J'ai l'impression, en fait, c'est assez étrange, mais j'ai l'impression de rentrer dans une sorte de village. Donc,
14: des fois, certains disent que Paris est un grand village. Hein.
15: Non, mais je vous promets, je me sens, je me sens dans un cocon. Je me sens bien.
14: Oui, mais il n'y a pas les huîtres de Noirmoutier que vous aimez. Ils sont pas là. Il manque quand même des choses. Il n'y a pas la brioche vendéenne.
15: Voilà, mais j'en suis pas loin non plus.
14: Il y a une rencontre qui change votre vie, c'est Fred Courant.
15: Oui, Fred. Absolument. Ouais.
14: À quelle occasion vous rencontrez?
15: On se rencontre en 1989, lui est rédacteur en chef d'une chaîne de télévision qui s'appelle Canal Santé. C'était une chaîne qui était diffusée par satellite et accessible aux professions de santé. Et donc il est rédacteur en chef. Moi, après mon épisode radio, je suis redevenu pigiste. Je fais surtout de la presse écrite et un peu de télévision.
14: Vous faites une rubrique à ses côtés, je crois.
15: Et donc on va faire quelques reportages ensemble. C'est avec lui d'ailleurs que je monte cette expédition là en Roumanie. Et puis on va plus quitter et quelques années plus tard, on travaille sur une émission de science, un magazine de science et un magazine assez classique. En travaillant sur ce magazine, on se dit il y a des choses à améliorer, etc. Et on imagine comme ça le midi quand on est au resto des notre magazine de science idéale.
14: C'est celui-là ?
15: C'est celui-ci.
14: On ne peut pas ne pas parler de C'est pas sorcier qui fait évidemment partie de votre vie, votre prolongement, c'est Fred, hein, vous êtes tous les deux un peu le rôle ingrat, vous, parce que vous êtes dans un décor à l'intérieur du camion, décor qui va tourner quand même en France aussi. Hein. Et Fred, lui, c'est l'extérieur, lui, c'est d'ailleurs, parce que vous vulgarisez les choses, vous nous les expliquez, et lui, il est dehors. Vous l'avez bien vécu de ne pas voyager comme il a pu le faire ?
15: Ah mais très bien. Très très bien, parce que au départ c'est un choix. Moi j'avais été JRI pendant plusieurs années, Fred était au desk à la rédaction, et à un moment donné, alors il se trouve que j'allais devenir papa. Et donc, j'avais envie
14: de rester.
15: Voilà. Donc ça a sûrement aidé, mais j'avais envie de tenir ce rôle autour de l'explication. C'est vraiment quelque chose dont j'avais
14: envie. Vous êtes l'expert scientifique.
15: Chacun, je pense que chacun a choisi la place qui lui convenait.
14: Quand on entend ça, on voit le camion, un Kenworth W900. Et on a les images en tête, aériennes, en plongée. C'est en Lozère, c'est sur le plateau de l'Aubrac.
15: C'est sur le plateau de l'Aubrac, absolument.
14: Mais vous n'étiez pas là, c'est, voilà, c'est les images qu'on a découvertes. Vous étiez là à ce moment-là.
15: Là on a, pour le générique, on a participé. D'ailleurs, on nous voit quand le.
14: Je ne revois que le camion.
15: Vous voyez le camion, mais il y a un moment, il y a une image. On voit le camion qui rentre dans le champ, la cabine du camion qui rentre dans le champ, et on s'avance tous les deux vers le pare-brise. Voilà. On est à bord du camion.
14: Je vais regarder à nouveau. Voilà. Alors pour les fans, c'est entre Rieutort d'Aubrac et le pont de Marchastel.
15: Absolument. Ouais. Ouais.
14: C'est dingue. Vous souvenez ce jour-là ?
15: Ah mais je m'en souviens comme si c'était hier. On n'est pas très loin de la gueule.
14: Ouais. Voilà.
15: Et pour l'anecdote, quand on a tourné, donc il y avait ce camion. Les images ont été tournées en hélicoptère. Quand la productrice a réservé un hôtel qui était juste à côté, qui était en pleine campagne, elle demande à l'hôtelier s'il y avait un grand parking. Il lui répond oui, elle lui dit oui, parce qu'il va y avoir un camion américain. Il dit, vous foutez de moi, et il raccroche. Bon, elle le rappelle, elle dit non, je ne me moque pas de vous, ouais, vous êtes sûr, c'est pas un camion de la radio. Oui, il y a un grand parking, vous pourrez mettre un camion américain. Les routes sont tout petites. Elle dit, j'ai pas fini. Est-ce qu'on peut faire atterrir un hélicoptère ? Et il raccroche, évidemment.
14: Bien sûr.
15: Il a fallu le convaincre que vraiment, il y avait un hélico qui allait se poser sur le parking de son hôtel et à côté d'un Kenworth.
14: Combien d'années ? Combien de saisons ? Combien d'épisodes ?
15: 570 épisodes, 19 ans.
14: C'est énorme. On va continuer de parler de cet univers. Il y a eu des prolongements, il y a eu le monde de Jamy, et puis encore plein de choses aussi par rapport à votre actualité. Jamy Gourmaud, ça marche ici, qu'en pensez-vous ? Je quitte la Lozère un instant pour aller dans la Drôme. Imaginez un logement étudiant pour un loyer de 0 € par mois. Rêve. Vous vous dites que c'est impossible ou qu'il s'agit d'une arnaque. Eh bien, pas du tout. Figurez-vous que ça existe bel et bien. Votre radio ici a trouvé ce bon plan dans la Drôme, je vous le disais, avec Robin Bernot et Florence Gautchot. Reportage.
10: Un logement étudiant gratuit en échange de quelques heures de bénévolat auprès des seniors.
11: C'est gagnant-gagnant, je trouve.
10: À Valence, le groupe de résidence pour seniors Domitis propose à des étudiants de se loger gratuitement en échange de quelques heures passées aux côtés des résidents. Inès, 18 ans, vient par exemple d'emménager dans l'un de ses appartements. Florence Gocho est allée à sa rencontre.
16: Mes parents, ils auraient pu payer un logement étudiant, mais au final, là, j'ai un appart qui est beaucoup mieux. Comparé au logement étudiant, je fais des heures de bénévolat pour pouvoir me le payer, donc c'est mieux pour mes parents et pour moi.
10: L'appartement d'Inès est un T2 tout équipé, déjà meublé, climatisé, lumineux. Il dispose même d'un balcon, le tout pour 0 euros de loyer en échange d'une quinzaine d'heures de bénévolat chaque semaine auprès des résidents. L'étudiante s'engage par exemple à organiser des ateliers de pâtisserie, des sorties au marché ou encore des jeux.
17: Pompiers et militaires. Ouais, c'est facile. Tu croyais être tranquille avec des vieux, hein?
10: Pour Denise, 81 ans, c'est un lien intergénérationnel très précieux.
18: C'est amusant parce que des fois, on dit des choses, ah non, je sais pas, j'étais pas née. Et elle-même en bénéficie de notre savoir aussi. C'est dans les deux sens.
10: Alors ici, dans la Drôme, ça marche, mais vous, qu'en pensez-vous? Je suis allé en discuter avec Fabien qui salue l'initiative.
11: Ouais, c'est une bonne initiative pour permettre aussi aux jeunes étudiants, s'ils galèrent à trouver un logement, de pouvoir se loger et en même temps de faire une bonne action.
10: Et au-delà du logement, cette solution permet aussi de créer du lien entre les étudiants et les seniors, un aspect important pour Fabien.
11: Totalement, parce qu'on se rend compte qu'il y a de plus en plus aussi de personnes âgées qui se trouvent abandonnées par leur famille parce que trop loin, à la distance ou autre, et qui se retrouvent seules. Et donc je trouve ça bien aussi de permettre à ces personnes âgées d'avoir une activité, des contacts et du lien avec des jeunes.
10: Aujourd'hui, avec cette solution, Inès économise plus de 500 euros chaque mois et ce dispositif Génération Partage a déjà permis à plus d'une centaine d'étudiants de se loger gratuitement.
17: Et c'est là qu'on n'en trouvera pas.
14: Voilà, et cette année pour la 10e édition de Génération Partage, 44 résidences Domitis participent. Il y a encore des places disponibles sur ces résidences seniors, notamment à Berck dans le Pas-de-Calais, à Amiens dans la Somme, à Vierne dans la Loire, à Moulins dans l'Allier ou encore à Gap dans les Hautes-Alpes. Jamy Gourmaud, vous restez avec nous?
19: Ben oui,
14: bien sûr, avec plaisir.
19: J'ai aucune envie de m'en aller.
14: Le camion est garé, le camion américain. Il est avec vous, Jamy, et il prend le temps de se raconter ce soir à travers ses villes, ses lieux, ses régions. C'est déjà bien baladé, hein. Mais on va continuer de le faire jusqu'à 21h.

0: jusqu'à 21h.
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2: Avec Jamy Gourmaud, depuis 20h, il est pris de chef d'état-major de la marine, docteur honoris causa de l'université de Mons en Belgique, papa de deux enfants, me semble-t-il, qui je crois, comme par hasard, se sont plutôt destinés à une carrière scientifique. Jamy Gourmaud est votre invité entre deux plateaux et entre deux livres dont on va parler ce soir sur Ici. Il n'y a pas de hasard, hein. Je crois que Alex et Oscar, je ne dis pas qu'ils n'avaient pas le choix, mais vos enfants qui sont grands maintenant,
3: oui, ils sont très grands.
2: Ils sont allés dans ces cas. Qu'est-ce qu'ils font d'ailleurs, sans indiscrétion?
3: Alors il y en a un qui est ingénieur et l'autre qui, ça va vous amuser, qui est prof de physique-chimie.
2: Il n'y a pas de hasard, hein. C'est bien ce qu'on se dit. Tiens, il y a un autre lieu que j'ai repéré, c'est Chasse-Neuil du Poitou. Alors là, vous dites, où est-ce qu'il m'emmène?
3: Je cherche à Chasse-Neuil.
2: Oh, je ne vais pas vous faire languir longtemps. C'est le Futuroscope.
3: Ah, mais oui.
2: Vous avez prêté votre voix à une attraction Futuroscope. C'est génial.
3: Oui. Et c'était super. En plus, c'était pour une animation qui a duré quand même quelques années sur l'évolution. Ah. Voilà. Pour expliquer les grands principes de l'évolution.
2: De toute façon, vous êtes énormément diversifié. Je pourrais citer un jeu d'aventure que vous avez fait au Mexique, Mission Millennium, Enquête d'archéologie, ça c'était une émission qui était consacrée à Néfertiti, vous êtes un des premiers d'ailleurs à l'avoir fait. Et puis en mars 2020, je ne dis pas que vous avez la bonne idée, parce que le moment ne s'y prête pas, mais en tous les cas, vous avez raison de le faire en pleine pandémie du Covid, sur France 2 dans un premier temps. Il y a un lieu qui est plutôt intéressant et que vous allez tenter de vulgariser, de nous expliquer, c'est l'Institut Pasteur.
3: Oui.
2: Vous y rendez et vous expliquez ce qui est en train de se passer.
3: Oui, j'explique ce qu'est un vaccin et à quoi pourrait ressembler le futur vaccin contre la Covid-19. C'est début mars, on n'est pas encore confiné. Et là, plusieurs chercheurs m'expliquent qu'on sait très bien lutter contre ce virus. On a déjà le principe pour fabriquer un vaccin.
2: Je vous parle de ça non pas pour s'y arrêter, mais juste pour dire que c'est aussi un peu à ce moment-là que vous venez youtubeur, que vous vous installez sur les réseaux sociaux, sur Instagram, vous vulgarisez une fois encore ce qui pour nous est un peu flou. Et du coup, alors aujourd'hui, vous cumulez des millions d'abonnés avec Épicurien, on pourra en parler. Épicurieux, vous voyez, je me suis fait avoir. C'est parce que vous avez donné tout ça à la France, que vous êtes officier de l'Ordre National du Mérite et chevalier de la Légion d'honneur, Jamy Gourmaud.
3: Je ne sais pas pourquoi, vous savez, c'est... C'est une distinction, deux distinctions qu'on m'a remises, peut-être parce que finalement, tout ce que j'ai expliqué, raconté, a été beaucoup utilisé dans les écoles, en dehors des écoles aussi. Voilà, donc je le prends comme
2: ça. Je ne suis pas surpris qu'une école porte votre nom un jour. Hein.
3: Non, alors, ça n'existe pas encore. Il n'y a pas d'école, mais il y a un petit chemin. Et ça, c'est merveilleux.
2: C'est pas vrai. Il est où?
3: Il est dans une petite ville qui s'appelle Paradou.
2: Et qui est où?
3: Dans les Bouches-du-Rhône.
2: Mais alors pourquoi?
3: Les élèves, à un moment donné, il y a eu... l'école a été rénovée, et puis ils ont fait un petit chemin d'accès à l'école depuis un autre quartier du village. Et puis il a fallu donner un nom à ce chemin. Et ce sont les élèves qui ont
2: choisi
3: de l'appeler le chemin de Genève.
2: C'est extraordinaire, ça. Alors, vous me permettez justement de parler des enfants, parce que l'avenir de nos enfants, Jamy, c'est l'une des thématiques de la grande consultation, dites-le ici, menée par Odoxa, une initiative qui vise à donner la parole aux Français partout sur le territoire pour identifier leurs priorités, leurs attentes, leurs espoirs, en vue du prochain mandat présidentiel. Ici, il y a installé des isoloirs un peu partout en France. Si vous voulez savoir où ils sont, vous allez sur ici.fr et vous pouvez vous exprimer. On se rend compte que 9 Français sur 10 comprennent que l'on puisse ne pas vouloir d'enfants dans le monde actuel, à cause du coût de la vie, de la montée de l'individualisme, du dérèglement climatique. Les Français se montrent plutôt inquiets pour l'avenir de leurs enfants. Vos enfants sont plus âgés, mais est-ce que vous partagez cette inquiétude?
3: Je peux la comprendre, mais j'ai du mal à la partager, parce qu'un enfant, la venue d'un enfant, c'est probablement la plus belle chose que j'ai vécue dans ma vie. Et se priver de la venue d'un ou de plusieurs enfants, c'est se priver d'un bonheur qui est indescriptible. Et attention à ne pas le regretter. On connaît tous des couples

0: rêvent d'avoir un enfant, qui luttent pour avoir un enfant, pour goûter ce bonheur, de voir pousser ces enfants, de leur apprendre, de les faire rentrer dans la vie. Ouais. Alors certes, je sais que l'ambiance n'est pas extraordinaire, mais il va bien falloir des gens, du monde, pour que cette ambiance redevienne agréable. Et sans enfant, je ne vois pas comment faire.
1: Les Alpilles ?
0: Oui.
1: Découvert récemment ?
0: Découvert il y a une vingtaine d'années, grâce à un ami. Il me fait découvrir cette région, ces montagnes qui sont dans le prolongement du Vercors, une montagne calcaire. On est au bord de la Camargue. Les Alpilles, c'est vraiment un petit massif montagneux qui fait le joint entre la Camargue et la Drôme. Oui. Voilà. Donc, c'est quelque chose de très particulier. Moi, ça me fait toujours penser à un jardin japonais parce qu'on a cette structure calcaire là qui se dresse. Ça ressemble à une montagne, mais c'est tout petit. C'est 496, ça culmine à 496 mètres de hauteur. Donc c'est vraiment minuscule. Et puis une lumière, un ciel. Vous savez, un ciel d'un bleu très particulier. C'est Van Gogh qui avait décrit ce bleu. Il parlait de bleu cobalt. Et c'est vraiment un bleu très particulier. Moi, il m'arrive, mais t'as encore arrivé il y a quelques jours, d'être allongé, de regarder ce ciel et de mesurer la profondeur de ce bleu.
1: Ce bleu, je le vois aux couleurs de la radio aujourd'hui. Oui. Je le vois aussi à la une de cet almanach. Ça, c'est pour que nos auditeurs se rendent compte qu'on a, c'est pas un livre de poche. Il y a du pavé.
2: Il faut des rangs de poche.
1: Je l'ai pas abîmé. Toute une année avec Jamy, on en apprend tous les jours. C'est sorti vendredi dernier chez Nathan. Alors encore une fois, voilà, c'est un document qui est super intéressant. 1500 articles inédits, c'est gourmand. Il y a plus de 1000 photos, c'est colossal ce travail.
0: Oui, c'est presque 2 ans de travail. L'écriture de cet almanach, d'abord choisir les sujets, choisir les thématiques, et puis dans chaque thématique choisir les 3 ou 4 sujets. Alors on peut se dire bah oui, mais autour d'une thématique c'est facile de trouver 3 ou 4 ouvertures. Ben il faut que les ouvertures soient attrayantes, parce que chaque article doit être agréable à lire, doit être surprenant, doit émerveiller. On doit aussi apprendre peut-être sans vraiment s'en rendre compte. C'est vraiment le genre d'ouvrage, moi je dis, c'est un bouquin, on le pose sur la table du salon, et puis on le feuillette quand on en a envie.
1: C'est exactement ça. Alors, en plus de ça, vous y ajoutez des témoignages de femmes, d'hommes, je crois qu'ils sont une dizaine, vous allez pouvoir en citer quelques-uns, qui apportent aussi leur regard particulier.
0: Oui, alors ça, c'est la particularité de ce nouvel almanach, parce que c'est le troisième almanach. Chaque mois démarre par l'interview d'une personnalité que je trouve structurante.
1: Alors, il y a qui ?
0: Alors, il y a Eric Orsena, il y a Marc Lévy, il y a Isabelle Nanty.
1: Exact.
0: Il y a Yasmine Abelkaïd, la directrice de l'Institut Pasteur. Il y a Marc-André Sellos, qui est biologiste au Muséum National d'Histoire Naturelle. Des gens qui viennent nous raconter leur rapport au savoir et à la connaissance. J'avais envie de leur témoignage parce que on a beaucoup parlé il y a quelques jours du rapport PISA. Et ces témoignages de personnalités viennent tous nous dire le bonheur qu'ils ont eu à apprendre, à découvrir. Et moi, c'est ce qui me fait le plus de mal quand je vois les résultats de ce rapport PISA, c'est se dire que autant d'adolescents passent à côté de ce plaisir que peut générer la culture générale.
1: Et au-delà de ça, on va découvrir vos coups de cœur à vous dans ce troisième almanach, les inventions du concours Lépine qui vous touchent, vos papillons préférés par exemple. On va découvrir vos tops. Depuis quand va-t-on à la piscine, la guerre des gaufres? Depuis quand va-t-on dans un isoloir? Tiens, on en parlait à l'instant. Il y a plein de questions comme ça. Pourquoi l'aérotrain n'a pas vu le jour? C'est très illustré, je l'ai dit. Tiens, je pourrais m'arrêter au 17 janvier, tout à fait par hasard, puisque vous êtes né le 17 janvier. Et là, on pourra découvrir depuis quand on fête nos anniversaires. Pourquoi les bougies magiques se rallument-elles? C'est génial, je ne vous le dis pas, je ne veux pas spoiler, mais ça, on le découvre. Ou encore la taurine, qu'on utilise, hein, que, en tous les cas, que l'on consomme, qui est dans nos cellules, et qui nous empêche de vieillir. C'est génial. Merci beaucoup, Jamy Gombon. On pourra en parler longtemps. Vous êtes un épicurieux, je l'ai dit. Ça, c'est aussi une plateforme que vous avez créée avec des millions d'abonnés, on l'a dit. Alors, on consacrera peut-être une autre émission pour en parler.
2: Why not?
1: Toute une année avec Jamy, on en apprend tous les jours. Troisième almanach, publié vendredi chez Nathan. Le livre qui est sorti en avril, on peut redonner son titre.
2: Les ailes de la forêt, chez Albin Michel.
1: Ça, si vous ne l'avez
2: ça,
1: pas
2: c'est
1: lu.
2: Un roman.
1: Et bien, ça, c'est un roman, effectivement, que vous pouvez aussi vous le procurer. J'étais ravi de cette balade. Il y a encore plein de chapitres qu'on n'a pas eu le temps d'ouvrir. Vous reviendrez?
2: Ah oui. Bah c'est comme ça, hein, puisque dès qu'on s'intéresse à la vie de quelqu'un, il y a forcément plusieurs chapitres.
1: Alors, à vite pour le prochain. Merci Jamy Gombon d'être venu sur ICI.
2: Merci beaucoup Eric.
1: ICI.fr pour écouter l'émission. On se donne rendez-vous demain avec un autre parcours, un autre voyage et un autre invité. Portez-vous bien, salut.

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2: Salut à toutes, salut à tous et bienvenue dans Décibel, votre rendez-vous autour de l'actu musicale. Ce soir, on célébrera, oh là là, un artiste qui est mort en 1970, mais quand même, un 23 septembre, donc il est dans l'actu. C'est Bourvil, André Bourvil, grand comédien mais aussi chanteur. Alors voilà, l'anniversaire du jour lui sera consacré. Je pense que c'est pas tous les jours en ce moment en France que Bourvil passe à la radio. Donc voilà, s'il y a des petits jeunes autour de vous, préparez-les à avoir un joli choc quand même, parce que c'était quelque chose, Bourvil. Et puis comme ça, après, dans la foulée, vous faites une soirée, vous regardez la Grande Vadrouille, ce sera merveilleux. Ce soir, on écoutera aussi Alain Bachung. Et puis au rayon découverte, un artiste qui s'appelle Il est Vilaine. Mais sauf que c'est comme il est vilain, elle est vilaine, il est vilaine. Voilà, et ça fait un petit jeu de mots aussi avec l'île est vilaine. Bref, vous allez adorer, c'est une chanson qui s'appelle Femme peinture, avec la voix de Simone Ringer, la fille de Catherine Ringer et Fred Chichon. Catherine Ringer, que nous avons perdu la semaine dernière, et sa fille est également chanteuse. Je vous parlerai aussi de la tournée de Zazie. Et puis ce soir, on devait avoir un invité que j'aime énormément, c'est Kezia Jones. Rhythm is love. À l'occasion de sa tournée française, Kezia Jones devait être dans Décibel ce soir. Il a annulé, ça arrive. Il a annulé 2 minutes avant l'émission. Ça n'arrive pas. On a un problème de direction artistique là dans l'équipe de Kezia Jones. Donc voilà, évidemment prévenu 2 minutes avant le début du direct. Je ne peux pas vous proposer un autre invité, mais ne vous embêtez pas, ne vous inquiétez pas. On va se régaler et je vous donnerai quand même tout à l'heure les infos sur Kezia Jones, même si je suis très énervée. J'aime tellement ce qu'il fait, j'ai envie de le partager avec vous, en espérant qu'il vienne à ses concerts un peu mieux qu'à ses promos radio. 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Et le thème du Blind Test, ce sont les chansons de l'année 1991, parce que oui, l'année 1991, elle a 35 ans, ça, même si vous êtes moyennement fort en maths, vous serez d'accord avec moi, mais l'année 91, et notamment le mois de septembre 91, c'est un mois qui a vraiment changé l'histoire de la musique. Alors, on se fera un petit point tout à l'heure sur les albums essentiels qui sont sortis il y a tout pile 35 ans. Mais pour le moment, et pour démarrer l'émission, je vous annonce une excellente nouvelle. Le nouvel album de Zazie arrivera le 2 octobre, et je vous donne ses dates de tournée juste après.

0: tournée pour son nouvel album Volatile qui sortira tout bientôt le 2 octobre. La grande tournée 2027 de Zazie commencera le 18 mars prochain à Strasbourg. Elle fera le Tour de France et la billetterie est ouverte.
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0: Il est vilaine, un duo excentrique et électronique parisien. Il est vilaine a sorti Best Service, son deuxième album. Et dessus, il y a Femme Peinture. C'est un vrai coup de cœur pour nous. Et en plus, venu d'un label indépendant, ça fait toujours plaisir. Simone Ringer, la fille de Catherine Ringer, chante sur ce titre, Femme Peinture. C'est parti, il est vilaine, notre coup de cœur du jour.

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1: Ah là là, quel dommage, on aurait dû accueillir Kezia Jones, dont l'équipe a eu l'élégance d'annuler la venue une minute avant le début de notre émission. Alors les amis, on n'est pas rancuniers, non, on envoie de l'amour dans l'univers pour Kezia Jones, pour ses fans et pour sa musique magnifique. Évidemment, il ne sera pas réinvité de sitôt, je ne vais pas vous mentir, mais je vous recommande quand même de jeter une oreille à sa musique en général, et si le cœur vous en dit, d'aller l'applaudir la semaine prochaine, mardi prochain, voilà, le Kezia Jones symphonique à la scène musicale, pour la première fois la musique de Kezia Jones avec l'Orchestre National d'Île-de-France dirigé par Rémi Durupt, et les arrangements symphoniques sont faits par Pierre Bertrand, qui avait aussi fait des arrangements pour Nougaro, Aznavour, compositeur de musique de film, donc je pense que ça peut être vraiment très très chouette. Et puis vous annoncez aussi la tournée française de Kezia Jones à partir du mois d'octobre. Il passera par Rennes, Brest, Nantes, Caluire et Cuire à côté, Lyon, Grenoble, Saint-Brieuc, Nîmes au mois de novembre, à Metz et à Reims, et enfin le 4 décembre à Aix-en-Provence. Je vous propose d'écouter la chanson avec laquelle le lien indéfectible de Kezia Jones avec le public français s'est fait. C'était Rhythm is Love en 1992. La voix, l'attitude et le jeu de guitare virtuose. Mesdames et messieurs, Kezia Jones.
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0: Rhythm is Love 92, premier album de Kezia Jones, Blue Funk is a Fact. Et bah merde alors.
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0: Allez, on remonte le temps un tout petit peu plus. 1991, c'était il y a 35 ans. Et il s'est passé plein de choses, notamment au mois de septembre 1991, plein de sorties d'albums qui ont carrément changé le cours de l'histoire du rock et de la musique. On va profiter du temps qui nous est offert ce soir pour en parler et pour écouter des chansons de 1991. Mais vous le savez, Décibel étant une émission participative, moi j'avais aussi envie d'avoir les souvenirs des auditrices et des auditeurs de cette année 1991. Il y a 35 ans, la musique était super excitante, n'est-ce pas Gwen?
2: Salut Émilie.
0: Salut.
2: Ah bah oui, tu nous fais rajeunir là.
0: Oui, mais oui, alors t'avais quel âge toi il y a 35 ans?
2: Pleine adolescence, j'avais 15 ans.
0: Oh Mimi, il avait 15 ans. Et tu volais les disques ou tu les achetais? Dis la vérité.
2: Non, je les piquais à mon père surtout.
0: Ah, ça va.
2: Et après je les achetais parce que j'adorais avoir puis les cassettes aussi à l'époque, t'avais des cassettes aussi.
0: Les cassettes, donc, bien
2: entre
0: sûr.
2: Les cassettes de mon grand-père, les 45 tours de la mer, les vinyles de mon père, j'avoue que j'ai commencé comme ça.
0: Alors, 1991, qui avait acheté la cassette du premier album d'MC Solar, Qui sème le vent récolte le tempo?
2: Bah oui.
0: Moi, évidemment, évidemment. 1991, c'est aussi Saga Africa de Yannick Noah ou encore Suzette de Danny Briand, donc des débuts de carrière prometteurs. Authentique du Supreme NTM, de la planète Mars, d'IAM, Frédéric Goldman Jones, ça c'était la pleine période, ou encore la mort de Gainsbourg et d'Yves Montand. Et puis le clip de Michael Jackson, Black Core White, tu t'en souviens Gwen?
2: Ah ouais, excellent. C'est vrai que plein de souvenirs, hein, quand tu évoques tout ça, tu fais ouais. Mais oui.
0: Bah oui. Ouais, ouais. Et la mort aussi de Freddie Mercury, hein, le chanteur de Queen. Ouais. Toi, cette année-là, c'est Désenchanté, la chanson de Mylène Farmer qui t'a marqué. Ce qui est fou, c'est qu'elle est encore d'actualité aujourd'hui en vrai.
2: Ouais, c'est ce que j'allais dire, c'est que ce titre-là, bon, déjà, il était marquant à l'époque, donc en pleine adolescence, comment te dire que ça résonne un peu, hein.
0: Ouais.
2: T'es dans une chaise de mérite où le truc Désenchanté, bah, ça te fait résonance. Puis bon, la période était pas top, je crois qu'à l'époque, il y avait aussi une petite guerre du Golfe, enfin bon, il y avait des trucs pas cool qui passaient. Voilà. Donc bon, on se réfugie aussi dans la musique. Et puis, bah, ce titre-là a fait son bonhomme de chemin, est devenu un hit. Mais au-delà de ça, bah, les nouvelles générations le reprennent pas mal. Donc ça devient quelque chose de populaire. Et puis, hélas, qui s'ancre aussi dans une atmosphère ambiante, quoi.
0: C'est vrai. Alors, on va la réécouter ensemble parce que c'est un vrai kiff. Et merci pour le souvenir, mon cher Gwen.
2: Ah bah c'est avec grand plaisir, tu parles, tu me rajeunis, moi je plonge.
0: Allez hop, il y a 15 ans, on découvrait ça. Et le clip aussi Gwen, le clip était fou, on est d'accord?
2: Il était énorme, mais ouais, mais les clips de Fermat, c'était des mini-films, c'était trop bien.
0: Elle est Désenchantée, 1991, tout est KO les amis. 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

là, 35 ans, les amis. Et Mylène Farmer, qui va toujours extrêmement bien, son prochain album, le 13e, va s'appeler Égrégore. Il sortira le 30 octobre prochain. Pour le moment, nous savons que la pochette est signée par un fidèle de Mylène, le photographe et réalisateur Jean-Baptiste Mondino. Allez, restez bien dans le coin. Ici, continue son voyage en 1991, parce que demain précisément, 24 septembre, ce sera l'anniversaire de grands albums.

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1: Nous sommes le 23 septembre. Demain, on sera donc le 24 et ce sera l'anniversaire, les 35 ans de la sortie d'un album qui, si vous étiez né évidemment en 1991 et on va dire si vous aviez plus de 10 ans, forcément, il vous a marqué. Le deuxième album de Nirvana, Nevermind, aura 35 ans demain.

Like Teen Spirit, cette chanson qui était sortie un peu plus tôt au mois de septembre et qui a mis un petit peu de temps à devenir un tube. En fait, il a fallu un clip emblématique qui a été beaucoup, beaucoup passé sur les chaînes musicales, à la télévision, pour que finalement cette chanson devienne un tube et que le monde entier, je pèse mes mots, le monde entier découvre le grunge en général, Nirvana en particulier, et le talent, la beauté, le charisme, la voix et la guitare un peu pourrave de notre cher et regretté Kurt Cobain. Alors oui, Smells Like Teen Spirit, mais aussi Comme As You Are, Lithium, In Bloom, et puis une magnifique chanson avec des cordes à faire pleurer un cœur de pierre, Something In The Way, tout ça, c'est sur le deuxième album de Nirvana, Nevermind, qui aura donc 35 ans demain. Mais dites-vous que le mois de septembre 1991, il a vu, oui, sortir Nevermind de Nirvana, mais il a aussi vu sortir le même jour, c'est-à-dire demain, ça fera 35 ans aussi, l'album Blood Sugar Sex Magik d'Air et de Chili Peppers.

magnifiques ballades comme Under the Bridge, avec des paroles vraiment vénéneuses. Hein. Ça parle de drogue qu'on prend sous un pont tout seul à Los Angeles. Des chansons très sexy comme Suck My Kiss ou encore Give It Away. Blood Sugar Sex Magic peut être traduit par la magie sexuelle de la glycémie. Donc écoutez, voilà, en 1991, on faisait du bon rock'n'roll, mais on avait aussi des préoccupations finalement très très intéressantes. Et voilà, donc ces deux albums, celui de Nirvana et celui des Red Hot, sont sortis le même jour, le 24 septembre 91. Donc demain, si vous voulez célébrer les anniversaires, surtout, n'hésitez pas. Septembre 91, c'est aussi la sortie de Trompe le Monde, l'album des Pixies, de The Low End Theory, de Tribe Called Quest. Ça, c'est si vous aimez plutôt le hip-hop. Primal Scream aussi, si vous aimez les Anglais drogués, a sorti Screamadelica. C'est un des premiers albums qui mêlait si bien le rock et la musique électronique. Ça, c'était aussi en septembre 91. Et puis, le plus gros groupe de rock de l'époque sort aussi en septembre 91, non pas un, mais deux albums. C'est les Guns N' Roses. Alors, ils ne savent pas qu'en trois semaines, ils vont être ringarnisés par Nirvana, qu'en trois semaines, on fera plus de solo de guitare, on s'habillera plus en mini-short moule-boule sur scène comme Axl Rose, mais qu'on s'habillera plutôt comme Kurt Cobain avec des chemises. Tout ça, ils le savent pas, les mecs, quand ils sortent en septembre 91, Use Your Illusion, double album, donc le 1 et le 2. C'est voilà, une profusion, il y a tout, des clips énormes, des guitares énormes, des batteries incroyables, l'ego, mais immense, du chanteur Axl Rose. Ses paroles, à moitié poétiques, cryptiques, religieuses, christiques, on sait pas ce qui se passe, on sait juste que ben c'est génial, mais que ça va pas durer longtemps puisqu'ils vont se faire voler la place par le grunge. Alors voilà, pendant quelques semaines, en septembre 1991, on a pu se dire qu'on adorait ces énormes chansons rock'n'roll avec des violons, avec du piano et même avec des bruits d'orage et un clip où on fait un solo de guitare au milieu du désert. Et non, la guitare n'est pas branchée, mais ça n'est pas grave. C'était ça aussi, 1991, il y a 35 ans. Donc, les Guns N' Roses sortaient un de leurs plus beaux morceaux. On va se l'écouter ensemble et en entier, s'il vous plaît. Il passe normalement jamais à la radio parce qu'il dure 9 minutes. Mais nous, on aime bien vous gâter. Alors installez-vous confortablement et kiffez. November Rain, Guns N' Roses. Bon voyage, les amis. C'était il y a 35 ans.

November Rain, Guns N' Roses. Je suis sûre qu'il y a des ados des années 90 qui viennent de passer un grand, grand moment en retrouvant voilà, la chanson de leur adolescence. Écoutez, ce petit voyage en 1991 est terminé. Pour être totalement complet et transparent sur cette année-là, je vous rappelle que c'est aussi l'année où la gaffe était numéro 1 du top 50 avec la Zoubida. Bisous. Et

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1: Oh là là, je suis encore en train de me remettre de mes émotions du magnifique Guns N' Roses qu'on a écouté tout à l'heure. Mais il est temps que je remette ma casquette d'arbitre. Bah oui, puisque nous allons jouer au Blind Test. Virginie est avec nous pour jouer. Bonsoir Virginie.
2: Bonsoir.
1: Bienvenue, comment ça va?
2: Ça va très bien.
1: Oh, merci beaucoup Virginie. Il y a aussi, oh oh, une revenante, Marie-Christine. Bonsoir.
3: Émilie, bonsoir Virginie.
1: Bonsoir. Bonsoir. Alors on va jouer ensemble à gagner, je vous l'ai dit, eh bien ce sont des albums vinyles tirés du tiroir au trésor de Mélodie, qui est la programmatrice des invités de Décibels, et qui vient de maudire Kezia Jones sur 19 générations, sache-le Kezia, bon courage, jusqu'en l'an 3000, le mec ça n'ira pas. Et...
3: Et c'est alors, bien de se faire poser un lapin.
1: Ah, dis donc, bah encore la veille ou une heure avant, tu te prépares, tu vois, tu te mets là 2 minutes effectivement, on pouvait rien faire. Mais donc dans le placard au vinyle secret de Mélodie, il y a l'album de Gaëtan Roussel, celui de Maëlle, il y a celui de Grand Corps Malade, enfin il y a plein d'albums super chouettes et récents et tout, donc vous pourrez faire votre choix. Je vous laisserai discuter au standard avec Dylan et Mélodie, ok?
3: Merci.
1: Voilà. Et oui, et vous avez gagné chacune un vinyle, quoi qu'il. Ça, c'est le tarif. Ah bah oui, quand on joue au blind test de Décibels, on gagne. Le jeu maintenant, ce sont des chansons toujours de cette année 1991, quand même, qui était une merveille, hein, vous l'avez entendu. Il y a 35 ans, qu'est-ce qu'on écoutait? Bah, notamment les chansons du blind test de ce soir. Alors, déjà, peut-être, petite vérification, est-ce que c'est une année fétiche pour vous, pour Marie-Christine et Virginie, 91?
3: Ah, non.
1: Je vous ai pas entendu, pardon. Virginie?
2: Non, pas spécialement.
1: Pas spécialement. Et Marie-Christine, 91?
3: Pour moi, pas une année qui marque non.
1: Oh là là, mais vous faites vos difficiles. Je suis sûre que si. On va voir si vous retrouvez les chansons de 1991. Vous à la maison, je suis sûre que vous allez retrouver. Premier tube de cette année-là. Marie-Christine et Virginie, dès que vous retrouvez le nom de l'interprète, vous me donnez votre prénom et puis votre réponse, d'accord?
2: D'accord.
1: Allez, on y va.
3: Marie et Virginie.
1: Alors, Marie et Virginie, on dit leur prénom. Oui, c'est ça, c'est Stéphane Echer.

tout, Marie-Christine et Virginie ont trouvé en même temps notre Stéphane Echer. Déjeuner en paix. Bravo, ça part bien. Allez, on continue. Deuxième tube de cette année-là. Il s'agit... Virginie, pardon, Scorpion, oui, bravo.

0: Sage, magnifique. Scorpion. Et ça fait...
1: C'est vrai que ça marche bien, toi.
0: Ah ouais, hein. 2 points pour Virginie, 1 point pour Marie-Christine. Vous voyez qu'on écoutait des bonnes choses il y a 35 ans, quand même.
1: Tout à fait.
0: Bah oui. On écoutait aussi, oh, j'ai oublié de le mettre dans le blind test, il y avait Petite Marie aussi de oui, Francis Cabrel, oui, et Frédéric Goldman Jones. Il y avait plein de bons trucs cette année-là. Ah oui, il y avait ça aussi. Alors, est-ce que vous allez le retrouver? Il s'agit d'un rappeur qu'on aime beaucoup dans l'émission.
1: Marie.
0: Oui,

0: Bravo, bravo. Vous avez été de bonnes candidates toutes les deux. Vous voyez, cette année 91 qui ne vous disait pas grand-chose, ben finalement, ça s'est très bien passé. Merci d'avoir joué avec nous, mesdames.
1: Merci à toi.
0: Merci. Et puis, vous revenez quand vous voulez. Je vous repasse Dylan au standard. Il prend vos coordonnées pour vous envoyer vos cadeaux. Et puis, nous, on va retrouver Bachung. Parce que ça rigolait pas en 91. Sa guitare western, merveilleuse, sur Osée Joséphine. Ah.

0: Et c'est Jean-Baptiste Mondino qui avait réalisé le clip. On parlait de lui tout à l'heure parce qu'il a fait la photo de la pochette du nouvel album de Mylène Farmer. Mais c'est lui aussi qui avait réalisé très très beau clip Osez Joséphine en 1991, donc sur l'album du même nom, Monsieur Alain Bashung.
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0: Allez, on termine avec la chanson anniversaire et on quitte cette bonne année 91. Bah oui, il y a une autre année à laquelle on peut se raccrocher pour terminer. C'est l'année 1970, le 23 septembre 70. La France avait la tristesse d'apprendre la mort de Bourvil, André Bourvil, qu'on adorait, qui avait commencé sa carrière après la guerre, hein, dans les années fin des années 40, qui a fait des films évidemment inoubliables comme La Traversée de Paris, La Grande Vadrouille, La Cuisine au Beurre, Le Cornio, enfin Bourvil quoi, mais qui était aussi un sacré chanteur, parfois plutôt rigolo.
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0: On embrasse évidemment celles et ceux qui nous écoutent de Maubeuge et les gendarmes.
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0: La tactique de Bourvil, c'était de faire des chansons rigolotes et tendres.
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0: Et puis, il y en a une que j'avais envie de partager avec vous pour le célébrer. Voilà, lui qui nous a quittés si jeune, le 23 septembre 70, il avait 53 ans. Une si jolie chanson. C'était bien. Au petit bal perdu. On va se quitter là-dessus ce soir dans Décibel.
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0: 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André Bourvile qui vous souhaite une bonne soirée. Et la suite sur votre radio ici, c'est la nouvelle émission d'Éric Bastien. Il n'y a pas que Paris dans la vie. Et il reçoit ce soir Jamy Gourmaud. Oui, de Fred et Jamy. On va apprendre des trucs, j'en suis sûre. Ça va commencer à 20h. Et puis dans Décibels, demain, ça c'est très important que je vous donne le programme de demain. Vous ne voulez pas rater Grand Corps Malade qui sera là, lui, c'est sûr. Non, en général, on se fait planter une fois par an par les invités. Donc là, voilà, c'est fait dès le mois de septembre et tout. Bon, Kezia n'est pas venue. Mais demain, Grand Corps Malade sera là et vous présentera son tout nouvel album qui s'appelle Voir la mer. Donc ça, c'est demain à 19h. Quant à l'équipe de l'émission que je tiens à remercier, il y avait ce soir la technique Diana Alcide, au standard Dylan Gauthier, à la réalisation Iris Guitoni, à la délégation de la musique Thomas Demolle, à la programmation des invités Mélodie Chaïb. Voilà, vous avez toutes les infos. Je n'ai plus qu'à vous dire merci à vous aussi, parce que quand vous participez à Décibels, la fête est encore plus belle.
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0: Et bonjour à tous, quel bonheur de vous retrouver chaque midi jusqu'à 13h. C'est votre nouveau rendez-vous sur Ici. On parle bon plan, vie quotidienne, arnaque à éviter, santé. Nous sommes là pour vous rendre service parce qu'on vous doit bien ça. C'est le titre de ce nouveau rendez-vous quotidien. Moi je m'appelle Enora Malagré et voici la joyeuse bande qui m'accompagne tous les jours. Aude Razzo, Madame Anti-Arnaque, coucou Aude.
2: Coucou, coucou tout le monde.
0: Elsa Wolinski, mon rayon de soleil. Bonjour Elsa Wolinski. Vous ne les voyez pas, je sais, c'est pas très radiophonique. Elles sont toutes les deux en rose, deux petits bonbons aujourd'hui.
2: Fait exprès.
0: Et de l'autre côté, Gérald Kerzek, notre merveilleux médecin. Bonjour Gérald.
3: Bonjour, et moi je suis quelle couleur ?
0: Bleu.
3: Eh bah oui, en bleu.
0: C'est très laid. Alors, Valère Coréard, notre monsieur bon plan. Bonjour Valère.
4: Salut Enora, bonjour à toutes et tous.
0: Alors aujourd'hui, très gros dossier, très important, on va parler enfants et écran. Est-ce que ça fait bon ménage ? Pardon, on vous en dit un mot tout au long de l'émission. Et puis si vous avez des questions, hein, laissez-nous des messages au 0810 055 056. C'est un WhatsApp, c'est gratuit. Nous sommes là pour vous. Et puis laissez-nous aussi des messages vocaux, comme l'a fait Marie-Rose aujourd'hui.
5: Oui, bonjour, c'est Marie-Rose de Goussainville. Sur ma retraite, il y a le RDS, donc j'aimerais bien savoir à quoi ça correspond.
0: Très bien, ça c'est là. Une question pour vous, cher
4: oui,
0: Valère.
4: CSG, CRDS, je vais vous expliquer ce que c'est, mais il n'y a pas le choix.
0: On y répond dans une trentaine de minutes. 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Nous sommes en direct ensemble jusqu'à 13h, gros dossier enfants, ados et écran. Et pour ce faire, nous avons un invité de choix. Nous avons un grand pédopsychiatre qui nous fait l'honneur de venir, Stéphane Clerget. Bonjour Stéphane, bienvenue.
6: Bonjour Enora.
0: Vous avez écrit votre dernier livre, il s'appelle « Les mots de vos ados, comment les aider vraiment ?» C'est sorti en mars 2026. C'est Solar, c'est un sujet qui vous passionne. Merci beaucoup d'être là. Alors, les Merci. Enfants et les écrans, c'est bien, c'est pas bien ? Aude Razzo.
2: Alors, visiblement, pour beaucoup de gens, c'est pas bien. En fait, c'est notre journée spéciale. Dites-le oui. Ici, journée consacrée sur notre antenne à nos enfants. C'est une enquête de notre réseau Ici, Radio, TV, Digital, grande consultation citoyenne avec Odoxa en vue de l'élection présidentielle. Et donc, un chiffre, une inquiétude qui ressort dans cette consultation, c'est l'addiction aux écrans. 44% des parents d'élèves interrogés estiment que l'une des priorités du futur président doit être de lutter contre la sédentarité et contre l'addiction aux écrans, pourcentage qui monte même à 48% en région PACA. J'ai épluché un peu les régions. Stéphane Clerget, vous qui êtes pédopsychiatre, on a raison de s'inquiéter ou on en fait trop ?
6: Alors, on a raison de s'inquiéter. Maintenant, tout repose pas sur le président de la République. Ça repose d'abord sur les parents qui ont un vrai rôle à jouer dans la réduction des temps d'écran et surtout pour inviter les enfants et les ados à faire d'autres activités beaucoup plus utiles pour leur développement.
2: À quel âge on peut mettre un smartphone ou une tablette entre les mains d'un enfant ?
6: À partir de 3-4 ans, mais pas tout seul.
0: C'est-à-dire c'est très jeune, non ?
6: Oui, non, mais
0: attendez.
6: Peut...
0: Ouais, oulala, pardon. Mais, excusez-moi, on vous a un peu sauté dessus, qu'elles ont lancé et pardonné cette attitude un peu cavalière, mais c'est vrai qu'on est tellement intéressé par ce sujet.
6: Oui, mais il ne s'agit pas non plus culpabiliser les parents quand ils montrent un petit dessin animé à leur enfant de 3-4 ans. On peut regarder un petit dessin animé avec son enfant de 3-4 ans quand ça dure 5-10 minutes ou s'amuser à lui faire dessiner sur l'iPad. Mais c'est des temps extrêmement courts et toujours accompagnés. Pourquoi ? Parce que l'écran, vous êtes Madame Arnaque, l'écran c'est l'arnaque. On croit qu'ils sont super intelligents les enfants parce qu'ils arrivent à utiliser l'iPad. En fait, ça demande 2-3 neurones, beaucoup moins que pour écrire son prénom avec un crayon à papier.
2: Et je pense toujours aux parents, aux grands-parents qui nous écoutent, à quel moment on doit s'alarmer ? À quel moment il y a le signe qu'un enfant, là, il est trop devant un écran ? Est-ce qu'il y a des signes qu'on peut nous détecter ?
6: Il y a un signe très, très précoce, c'est qu'il hurle quand on lui retire l'écran. C'est-à-dire que quand c'est la crise qui dure parfois un quart d'heure, 20 minutes, parce qu'on lui dit ça suffit, t'as fait une heure d'écran, t'as fait tes jeux, c'est bon, maintenant on passe à table ou autre. Et c'est là qu'on voit qu'il y a une vraie dépendance, une vraie addiction, un vrai accrochage à l'écran. C'est extrêmement attractif, hein, donc c'est souvent très difficile de le réduire.
0: Gérald Kerzek.
7: C'est extrêmement attractif et comme le dit Stéphane Clerget, ça permet
3: pas développer et de neurodévelopper l'enfant. On a l'impression que le gamin est intelligent, qu'il est capable de faire plein de choses, et en réalité non. Et quand il y a des études qui ont montré que les enfants qui avaient un iPad, ils savaient pas dessiner une maison en trois dimensions, par exemple, alors que des enfants qui jouent avec des cubes, qui construisent, ils sont capables d'approcher cette tridimension, et donc ils ont beaucoup plus développé leur système cérébral. Et c'est là où c'est dangereux, c'est que ça donne l'impression finalement que le gamin il se développe, alors qu'il se développe pas. Malheureusement, il régresse. Il régresse aussi, on en parlera tout à l'heure, sur ses relations sociales.
0: Oui, Valère Correa, vous avez des enfants, vous, qui sont très jeunes.
4: J'en ai un paquet, j'en ai un, deux, trois.
0: J'en ai un paquet.
4: Non mais, alors je vais vous poser une question, mais j'ai peur de la réponse, donc allez-y doucement, parce que c'est vrai que quand on est parent, on veut faire au mieux, et on se dit, est-ce que je me suis planté ? Bon, j'ai un enfant depuis qu'il a 9 ans, il a 10 ans aujourd'hui, Augustin, je lui ai mis un téléphone entre les mains, je lui ai dit, voilà, ça c'est ton téléphone. De maison, il n'a pas le droit de sortir avec, enfin il capte pas, il n'y a pas de réseau. Et ma stratégie, c'était de dire, je veux qu'il soit acteur de l'appropriation de cet objet, finalement, dans son quotidien. Donc, il a évidemment un temps limité, on met des alarmes, etc. Mais parfois, quand j'en parle avec des amis, ils sont un peu choqués en disant, mais déjà, il a déjà un téléphone. Et je me suis dit, mais il va vivre toute sa vie avec des téléphones autour de lui. Donc, autant qu'il s'habitue tout de suite, mais on le fait ensemble. C'est une stratégie qui peut se tenir ou bof?
6: C'est dangereux. C'est-à-dire que, effectivement, il va vivre toute sa vie, mais enfin, on va pas non plus lui donner le volant d'une voiture à 9 ans. Non, c'est trop précoce. Il a beaucoup d'autres choses à faire, beaucoup d'autres choses à apprendre, et il en a surtout pas vraiment l'utilité du téléphone. Aujourd'hui, en moyenne, quand les parents donnent un téléphone à l'enfant, c'est quand il entre au collège, et c'est surtout pour pouvoir lui laisser un petit peu d'autonomie et pouvoir le contacter. À 9 ans, ça n'a aucun intérêt. À partir du moment où on peut évidemment contrôler et pas le laisser seul avec son téléphone, c'est pas forcément dangereux. Mais c'est pas utile, non.
0: On va continuer de parler des rapports entre les enfants et les écrans, aussi nos ados, puisque vous l'avez évoqué, ça c'est un grand sujet. Elsa Wolinski, vous avez des ados à la maison, vous aurez des questions à poser. Et puis si vous avez des questions à poser à notre pédopsychiatre Stéphane Clerget, c'est le moment, hein, 0810 055 056. Si vous êtes parent, grand-parent, tata, marraine, parrain, on prend tout, hein, j'ai envie de vous dire. Et pour l'heure, on va écouter un petit disque, Sandra Maria Magdalena, vous êtes dans votre nouveau rendez-vous quotidien. On vous doit bien ça sur ICI, on est ensemble jusqu'à 13h.

0: Maria Magdalena sur votre radio ici, on est ensemble jusqu'à 13h.
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0: 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Midi 15, on est en direct, c'est mercredi, c'est jour des enfants, du coup. On parle du rapport entre les écrans et nos enfants ou nos ados. Le grand pédopsychiatre Stéphane Clerget nous a rejoint aujourd'hui au sein de cette joyeuse bande. Et vous êtes déjà très nombreuses et très nombreux à réagir au 0810 055 056. Si vous avez des questions, ça tombe bien, on est là pour y répondre. Nous avons donc Catherine qui nous appelle de Bretagne. J'aime entendre ça. Bonjour chère Catherine.
2: Bonjour Anora, bonjour à toute l'équipe.
0: Et vous appelez d'où Catherine?
2: Alors j'appelle de Landerneau, dans le Finistère, à côté de Brest.
0: Pardon, je suis très en joie, je suis moi-même finistérienne, j'embrasse très fort.
2: Oui, je sais.
0: Ici, Brest,
2: vive tous les Bretons.
0: Vive la Bretagne. Bon, pardon, on arrête là tout de suite. C'est horrible ce que je suis en train de faire. J'embrasse d'ailleurs, je fais un immense coucou à nos 44 locales merveilleuses de tout le réseau ici, qui font un travail absolument fabuleux. Alors, vous avez plusieurs enfants, vous avez deux enfants, Catherine, c'est ça?
2: J'ai ça, j'ai deux adolescents, ouais. Une fille de 14 ans et un garçon de 11 ans.
0: Comment vous gérez les écrans avec vos ados alors?
2: Alors ça a été une question un peu prise de tête, surtout l'année dernière. C'est vrai que ma fille a eu un portable dès son entrée en sixième pour la laisser un peu autonome. C'est vrai que cette année mon fils est rentré en sixième également. C'est vrai que j'ai fait le choix de pas lui prendre de portable parce que je me suis rendu compte que il passait trop, enfin que ma fille passait trop de temps sur les écrans, que ça avait un impact même sur les résultats. Donc c'est vrai que je me suis dit je ne ferai pas la même
0: bêtise, voilà, c'est ça. Elle a bien fait déjà, docteur Clerget, ça c'est pas mal.
3: Ouais, c'est formidable qu'elle y soit parvenue, oui.
0: Ouais. Sans trop de crise.
2: Ça a été facile tout le temps, mais j'ai lui expliqué les raisons pour lesquelles je décidais de ça. C'est vrai que mon fils m'envoie un peu, il me dit pourquoi elle a eu, moi j'ai pas. Donc je lui dis je limite l'utilisation d'une tablette le mercredi et un peu le week-end, contrôle parental sur la tablette également.
0: D'accord.
2: Après c'est vrai que c'est pas facile puisque là je me rends compte qu'en sixième on leur demande d'installer une application pour avoir leurs devoirs, pour rendre certains travaux.
0: Pardonnez-moi, j'ai pas d'enfant moi non, mais ça n'a pas de sens, docteur.
3: C'est vrai que c'est un peu étrange, c'est-à-dire que sur Pronote maintenant les devoirs sont plus remis sur l'agenda, ils sont écrits sur Pronote, donc faut allumer l'écran pour voir les devoirs. Devoirs.
0: Oui. Ça, Elsa Wolinski, vous avez aussi deux ados comme notre auditrice Catherine, donc ça c'est un peu antinomique tout ça.
4: Ouais, tout à fait. Moi je suis traumatisée par Pronote personnellement.
0: Alors, juste comment on fait, parce que j'entends Catherine, l'un l'a eu, l'autre non. Comment on gère d'ailleurs un peu cette jalousie entre ados? L'un a eu un manuel, j'allais dire pas du tout. Moi, j'ai en mode grimoire, un écran et pas l'autre. Comment on fait ça?
3: On peut dire qu'effectivement, la vie n'est pas toujours juste. C'est à chacun selon ses besoins. C'est pas l'égalité parfaite. On peut considérer que tel enfant qui fait suffisamment d'activités extérieures, du sport, des activités artistiques, peut regarder son écran parce qu'il arrive à être autonome et autogérer son temps et pas l'autre. C'est aussi fonction de la personnalité des enfants.
0: Ouais, c'est ça. Alors, comment du coup, Catherine, on va reprendre Catherine. Comment vous rassurez? C'est ça, Catherine? C'était ça votre question, j'imagine.
2: Excuse-moi. Oui, je suis là. Du coup, vous me demandiez.
0: Oui, quelle était votre question pour le docteur?
2: Savoir comment expliquer aux enfants l'impact négatif en fait des écrans.
0: Ouais, c'est ça.
2: Sur eux, quoi.
3: C'est vrai que quoi qu'on leur dise, de toute façon, c'est tellement prenant les écrans que ils vont nous entendre, mais on peut pas utiliser leur raisonnement. C'est-à-dire à l'âge de vos enfants, ils ont pas la capacité de s'autoréguler. C'est juste pas possible. Donc faut pas. On leur explique évidemment, mais on peut pas se reposer sur eux, sur leur sens des responsabilités. Mmh. C'est pas possible. Donc vous êtes obligés, comme vous le faites formidablement, de mettre des limites et de définir les temps où l'écran peut être utilisé.
0: Elsa Wolinski.
4: Non, mais je voulais vous me permettre de vous poser une question, parce que quand vous parlez de s'autoréguler, finalement, est-ce que nos enfants ne nous plagient pas nous-mêmes? Puisque nous, on a aussi du mal à s'autoréguler quand même.
3: Mais tout le monde, en fait. Je crois qu'à tout âge, c'est très dur de s'autoréguler, mais encore plus quand on est enfant. Mais c'est vrai, vous avez raison, c'est fondamental. Beaucoup d'adultes ont du mal à s'autoréguler. Évidemment, c'est difficile de faire la leçon à son enfant quand soi-même, on n'y arrive pas. Donc, la priorité pourrait être aussi, nous, d'apprendre
4: ça, nous réguler. En fait, de faire attention parce qu'ils nous regardent. Donc, oui. Si on dit à notre enfant, ne prends pas ton portable, mais que nous, on passe notre temps avec notre portable.
5: T'es gentil, maman, mais tu fais la même chose. Oui. Gérald Kirzet, puis Audrazo.
6: Mais est-ce qu'on peut dire, je me suis trompé avec ta sœur, on pensait que c'était une bonne idée, en fait, c'est une mauvaise idée, et donc, du coup, pourtant, on ne va pas refaire la même erreur, ou moi-même, je suis addict et je n'ai pas envie que tu tombes dans cette addiction,
5: de le verbaliser.
6: Est-ce que c'est un aveu de faiblesse ou est-ce qu'au contraire, c'est un argument?
3: De toute façon, c'est bien, les aveux de faiblesse, ça autorise l'enfant à accepter aussi ses propres faiblesses, mais bien sûr qu'on peut dire ça, surtout ce qu'on peut dire, c'est que c'est pour ton bien. Et en fait, les ados, ils le savent bien, parce qu'ils n'arrêtent pas d'entendre, ils écoutent la radio, on en parle à l'école, ils savent très bien que c'est pas bon pour leur développement.
5: Mais bien sûr, ils sont pas idiots.
3: Ils savent bien qu'on fait ça pour leur bien et ils nous remercieront plus tard.
5: Audrazo.
7: Moi, j'ai une collègue qui m'a parlé de ça dans le couloir, pas plus tard qu'il y a quoi, une demi-heure, elle a des grands enfants. Il y a un truc assez tendance, je sais pas si vous connaissez, c'est les dumb phone, vous savez, donc c'est dumb comme stupide, donc c'est l'inverse de smart phone. Alors je connaissais pas du tout, du coup j'ai regardé. En fait, c'est des téléphones tout basiques, sans internet, comme on avait en fait finalement à l'époque.
5: En 1920. Voilà.
7: Ou alors avec un tout petit nombre d'applications. Et visiblement, ça commence à être un peu tendance, même des jeunes qui sont demandeurs, même des jeunes adultes qui sont demandeurs d'avoir ces téléphones un peu minimalistes. Bonne solution ?
3: Oui, tout à fait. Même si pour l'instant ça reste un peu minoritaire, et puis même s'il y a des jeunes qui sont demandeurs, il y en a beaucoup qui vont faire une crise si on remplace leur smartphone par un dumbphone.
5: J'embrasse très fort Catherine qui nous a appelé. Passez une très très belle après-midi. Faites comme Catherine, appelez-nous si vous avez des questions à poser à notre pédopsychiatre Stéphane Clerget qui reste encore avec nous. On parle du rapport entre les ados, les enfants et les écrans, puis un petit peu aussi nous aussi parce qu'on est un peu accro aussi à nos téléphones malheureusement. Mais pour l'heure, on écoute une nouveauté, Christophe Maé, il n'y a que de l'amour chez toi. On est ensemble jusqu'à 13h sur votre radio ici.

0: Christophe Maé. C'est une nouveauté. Il n'y a que de l'amour chez toi, sur votre radio ici dans Vous Doit Bien Ça.
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0: Midi 24, on est en direct, c'est votre nouveau rendez-vous quotidien, ça s'appelle On vous doit bien ça sur votre radio. Ici, jusqu'à 13h, aujourd'hui gros dossier, le rapport entre les enfants, les ados, et puis un petit peu nous aussi, et les écrans. Continuez de réagir au 0810 055 056, comme l'a fait Nathalie qui a appelé là il y a une minute. Bonjour Nathalie, bienvenue.
3: Bonjour.
0: Bonjour, bienvenue. Vous allez bien Nathalie?
3: Oui, ça va, je vous remercie.
0: Vous êtes enceinte, c'est ce qu'on me dit dans l'oreillette, comme on dit.
3: Non, alors pas du tout.
0: Ah, c'est votre fille qui est enceinte, pas du tout.
3: Non. Moi, mes enfants sont très grands. Je suis déjà grand-mère de par ma belle-fille, mais ma fille va effectivement avoir un enfant.
0: Mais vous avez une voix, on dirait une ado.
3: Nous avions.
0: Vous avez une voix, on dirait une adolescente, chère Nathalie, c'est incroyable.
3: Ah, c'est gentil, mais alors pas du tout.
0: Bon, en tout cas, votre fille est enceinte. Et là, il y a une petite panique, c'est ça, Nathalie, hein?
3: Oui. En fait, c'était la discussion qu'on avait ce matin. Ouais. Et elle me disait, oui, je te préviens, moi, je veux pas de temps d'écran, pas de télévision, pas de smartphone. Alors, les smartphones, ça tombe sous le sens. Même mes petits-enfants qui ont 4 ans et 3 ans n'en ont pas. Mm-hmm. Je lui dis, mais... Tu sais, la télé, c'est pas forcément non à 100%. Ah non, mais moi, ça sera non, parce que sinon, tu garderas pas mes enfants, j'en veux pas du tout.
0: Ah, waouh, ok. Oui.
4: Ouais, mais c'est pour le premier, oh, voilà. Ça.
0: Alors, il y a un petit stress. On va s'adresser évidemment à notre merveilleux pédopsychiatre Stéphane Clerget. Comment on gère ce petit stress-là, là, avant que l'enfant arrive?
5: On est ravis, parce que si c'est le seul stress de votre fille, alors qu'elle est enceinte, ouais, ça va. En général, il y en a effectivement tellement d'autres. Il faut évidemment raison garder, laissez-la s'inquiéter. Une fois que l'enfant sera là, elle s'apaisera sans doute. Mais je vous rejoins, il ne s'agit pas de diaboliser absolument les écrans. C'est intéressant de regarder des petites fictions adaptées à l'âge de l'enfant ensemble, ou pourquoi pas, quand l'enfant est beaucoup plus grand, de faire des jeux vidéo adaptés à son âge, parce que ça reste quelque chose de plaisant, qui peut même d'ailleurs parfois développer certaines capacités cognitives. Donc oui, il ne s'agit pas du tout de diaboliser, il s'agit vraiment d'en faire une petite activité parmi d'autres. Maintenant, c'est pas maintenant que vous allez discuter de ça avec elle, tant qu'elle est enceinte. La question se posera quand l'enfant sera de toute façon plus grand et de l'eau aura coulé sous les ponts d'ici là. Mais effectivement, il n'y a pas lieu de diaboliser les écrans comme vous le faites avec raison.
0: J'aime beaucoup ce psychiatre, j'ai envie de venir vous consulter. Je sais que vous ne vous occupez que des enfants, mais
6: si vous prenez
0: des adultes, on va peut-être venir. Merci beaucoup docteur, et on vous embrasse très fort Nathalie, embrassez très fort votre fille aussi pour nous. Félicitations, vous avez des petites astuces Valère à nous donner. Hein.
7: Oui absolument, j'ai des petites astuces, alors peut-être commencer par... Enfin, celle-ci, je l'aime bien, elle est éprouvée, elle marche plutôt pas mal, j'arrive plus à accéder aux documents, donc je vais tout faire de tête. C'est la boîte à téléphone, c'est très simple, une boîte, un saladier, on s'en fiche, mais en gros, vous sanctuarisez quelques moments, ça peut être le déjeuner, le dîner par exemple, où tout le monde met son téléphone dans le saladier, c'est notamment bien quand on a des ados, et quand je dis tout le monde, ça rejoint aussi ce que vous disiez tout à l'heure. Le saladier vide, ou plein si vraiment la salade est affreuse et que vous voulez tout jeter après. Mais l'idée c'est que, comme le disait tout à l'heure Gérald Krezek, c'est qu'on est transparent, on fait tous le geste, les parents et les enfants, et on s'octroie un moment de déconnexion numérique. Je ne sais pas ce que vous en pensez docteur, mais...
5: L'idée est bonne, on verra pour l'application.
7: Moi je trouve que c'est sympa. C'est une espèce de team building en fait quelque part. Et puis si j'ai le temps très rapidement, il y a quand même des fonctionnalités dans les iPhone et dans les Android pour gérer le temps d'écran. On peut bloquer des applications, on peut déterminer un temps, il peut y avoir des codes de déconnexion. Donc utilisez aussi les fonctionnalités de vos téléphones pour brider intelligemment l'accès au téléphone.
0: Gérald Kierzek, très rapidement.
8: La grande différence entre les adultes et les enfants, il faut peut-être leur expliquer, c'est que les adultes, ils jouent pas sur leur téléphone. Souvent c'est pour le boulot, donc il faut peut-être leur expliquer, alors que les ados pensent qu'on joue.
6: Oh là là, Gérald,
8: je dis ça,
6: moi je me demande si vous jouez pas de temps en temps.
0: Audrazo, rapidement.
9: Il y a une autre question qu'on va évoquer. Alors, on pourrait faire là aussi toute une émission là-dessus. Ouais. Et je sais que ça va être largement évoqué dans le journal de nos régions à 13h. Parce que, autre chiffre qui ressort de notre enquête ici, Radio TV Digital avec Odoxa, 81% des personnes interrogées sont favorables à l'interdiction des réseaux sociaux au moins de 15 ans. Vaste question, on en parle beaucoup. pour ou contre, docteur Kergé?
5: On va pas aller contre l'avis de 80% des parents. Non, bien sûr que ce serait l'idéal qu'ils aient pas accès aux réseaux sociaux. Encore une fois, qu'est-ce qu'on leur propose à la place? Donc il faut vraiment être force de proposition.
9: Et on en parlera largement dans le journal de 13h tout à l'heure, évidemment.
0: Merci beaucoup, monsieur Stéphane Clerget. Je rappelle votre livre, Les mots de vos ados, comment les aider vraiment. C'est chez Solar. Merci beaucoup pour votre expertise. On se retrouve dans un instant. Continuez de réagir. 0810 0 55 0 56. Si vous avez des questions à nous poser, ça tombe bien. On a la plupart du temps les réponses.

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3: Il est 10h33, chers amis, on est en direct jusqu'à 13h dans votre nouveau rendez-vous quotidien. On vous doit bien ça. Ici, on parle bon plan, vie quotidienne, arnaque à éviter, santé. Nous sommes là pour vous rendre service parce qu'on vous doit bien ça. Nous sommes ensemble, je le dis, jusqu'à 13h. Moi, je suis Enora Malagré, je suis avec Aude Razzo, Valère Correa, Gérald Kirzek, pardon, qui nous dira comment ne pas tomber malade avec tous ces changements de température. C'est pénible. Et Elsa Wolinski, qui nous dira précisément tout l'inverse de ce qu'on vient de dérouler en début d'émission, puisqu'on parlait des addictions de nos enfants à leurs écrans. Vous allez voir, ça va être très cocasse. Mais pour l'heure, nous allons répondre au vocal d'une auditrice. Elle s'appelle Marie-Rose.
4: Bonjour, c'est Marie-Rose de Goussainville. Sur ma retraite, je regarde toutes les cotisations et il y a le RDS, le remboursement de la dette sociale. J'aimerais bien savoir à quoi ça correspond. En vous remerciant beaucoup, bonne journée à vous.
3: On vous embrasse très fort. Marie-Rose, faites comme elle, vous avez des questions. Ça se passe au 0810 055 0 56. C'est un WhatsApp et évidemment, c'est gratuit. Ça, c'est une question pour vous, Valère Correa.
5: Et oui, les retraites, elles peuvent être soumises à la CSG et à la CRDS, comme d'autres revenus. Alors, le taux peut dépendre notamment du revenu fiscal de référence. Juste pour répondre très concrètement, la CSG, c'est la contribution sociale généralisée. Ça finance principalement la sécurité sociale, donc comme l'assurance maladie notamment. Et puis la CRDS, ça contribue au remboursement de la dette sociale. C'est obligatoire, il faut faire avec.
3: Merci Valère Correa. Voilà, c'est tout simple. Vous avez des questions, on a des réponses. Continuez de réagir aussi si vous avez des questions sur les écrans, le rapport entre vos ados, vos enfants et leurs écrans. On a encore un médecin qui est là, dis donc, Gérald Kirzek, il est là pour ça. Mais pour l'heure...
6: Pourquoi ? Oui, il y en avait deux, il y en a un.
3: Il y en a plus qu'un. 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On accueille Gianni. Bonjour, cher Gianni.
7: Bonjour.
3: Vous allez bien ? Oui, très bien. Vous appelez des Pyrénées-Orientales, donc du coup, nous embrassons ici Roussillon. Vous êtes ferronnier, voilà, c'est ça, Gianni ?
7: C'est ça.
3: Vous avez deux enfants.
7: Deux enfants, ouais.
3: Ils ont quel âge, vos enfants ?
7: Il y en a une qui a 23 ans et le petit qui a tout juste 14 ans à peine.
3: Ah, et il est accro aux écrans d'ailleurs, votre petite 14 ans, parce que c'est l'objet de l'émission un peu aujourd'hui.
7: Bah, c'est ce que j'entendais, mais pas spécialement, si on lui laisse l'opportunité, oui, mais il a des restrictions, ça se coupe au bout de deux heures, donc voilà.
3: Allez, après, boum, il a à faire. Voilà un bon papa que voici. Et c'est gagné du coup,
7: bravo.
3: Gianni.
7: Bravo, merci.
3: Bah voilà.
7: J'ai gagné quoi alors du coup ?
3: Géniaux. Et ben vous avez gagné 200 euros à dépenser dans une grande enseigne pour booster votre pouvoir d'achat, mon cher Gianni, tout simplement.
7: Et c'est super. Alors ouais, je m'y attendais pas. Je me suis inscrit cet été et je pensais pas être sélectionné. J'ai gagné un bon d'achat. C'est super.
3: C'est super. On vous embrasse.
7: Merci à Enora et à toute l'équipe.
3: Exactement. Super. On embrasse très fort ici Roussillon et on vous embrasse aussi chaleureusement, cher Gianni. Vous avez vu, c'est tout simple. Inscrivez-vous sur le site ici.fr. Devinez qui on va écouter, dis donc. Je vous le donne en mille. La grande, la seule, la Céline Dion, dis donc, avec Jean-Jacques Goldman. Les derniers seront les premiers sur votre radio ici. On est ensemble jusqu'à 13h dans On vous doit bien ça.

0: Céline Dion et Jean-Jacques Goldman, les derniers seront les premiers sur Ici. 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
0: Je peux vous dire qu'il y en a une qui fredonnait dans le studio, c'est Elsa Wolinski, parce qu'elle a la chance. Elle a la chance d'aller voir Céline vendredi.
2: Mais oui, j'y vais, je suis trop contente.
0: Oh là là là là, la chanceuse. Alors, nous sommes au cœur d'une émission passionnante. On a parlé du rapport de vos ados et de vos enfants face aux écrans. Continuez à nous poser des questions. 0810 055 056. Mais là, c'est l'heure de notre Gérald Kirzek. On tombe toutes et tous malades en ce moment à cause de ces changements de température. Ça me rend chèvre. Comment qu'on fait, monsieur le docteur?
3: Bah, déjà, c'est pas les écarts de température qui rendent malade.
0: Ah bon?
3: Bah,
0: c'est
3: non,
0: quoi?
3: C'est les virus. Alors, vous aimez bien, ouais, vous êtes bien gentil, mais virus ou écarts de température, quand il y a des écarts de température, on chope plus de virus. Ça, c'est pas faux. Pourquoi? Parce que les écarts de température, changement d'humidité, de chaleur, puis coup de froid, ça irrite les muqueuses. Et vous savez que la température de votre nez, par exemple, elle est plus froide que la température de votre corps.
0: J'ai la truffe fraîche, donc.
3: Exactement. L'intérieur de la truffe, 32-35 degrés, alors que l'intérieur de vous, c'est 37 degrés en principe, et donc du coup on a une j'allais dire un environnement propice au virus. En plus, vous rajoutez de l'irritation de la muqueuse nasale, vous rajoutez un petit coup de surchauffage. Quand les températures baissent, on surchauffe, tout ça, ça déshydrate, et effectivement les virus environnants vont rentrer, vont pénétrer plus facilement dans votre organisme, et c'est là où vous allez tomber malade. L'autre chose, c'est quand il fait frais, qu'est-ce qu'on fait? Ben, on n'est plus dehors, on est dedans. Donc si on est dedans, il y a de la promiscuité. S'il y a de la promiscuité, ben, les virus, ils sautent d'une personne à une autre, parce qu'on va respirer le même air. Donc tout ça, la conclusion, c'est qu'effectivement, il y a un peu plus de virus. Et là, en ce moment, on en a un certain nombre en consultation.
0: On a Valère Correr qui fait l'andouille. Non, vous êtes tombé malade, c'est ça?
4: Non, mais je repensais au masque, pardon, mais quand on est malade, on met un masque.
0: Voilà.
4: Non, c'est une question de respect, ça.
0: Attention, Elsa.
2: Non, mais c'est parce que j'ai tout sauté il y a quelques jours, et donc depuis, il me demande de porter un masque. Vous savez tout.
0: Ceci dit,
3: c'est un bon réflexe.
0: Est-ce que c'est le moment de reporter des masques? J'ai aussi entendu dire que la Covid revenait.
3: Bon, il y a des virus respiratoires, des rhinovirus, le Covid, etc. Mais ne vous précipitez pas sur les tests, ça sert à rien. Par contre, il a raison, Valère, quand vous êtes malade, évitez d'en mettre partout, portez un petit masque chirurgical. En revanche, remettre le masque pour se protéger des autres, ça n'a pas de sens. Deux réflexes qui sont simples. Premier réflexe, on se nettoie le nez. Le sérum, l'eau de mer, le sérum physiologique, faire un lavage de nez. Puis quand vous n'êtes pas lavé le nez?
0: 1520.
3: Ben voilà. Et ben voilà, on ne le fait pas assez. Et pourtant, c'est très bien. Ça rééquilibre la muqueuse, ça l'hydrate, ça évacue les virus, etc. Donc, on se lave le nez, sérum physiologique.
0: Un petit coup de gel hydroalcoolique aussi, docteur. On en met peut-être ça ou pas?
3: Deuxièmement, les gestes barrières, on se lave les mains. Et si vous n'avez pas de point d'eau, vous pouvez utiliser le sérum hydroalcoolique, mais on se lave les mains. De l'eau et de savon, tout simplement. On revient des transports en commun, du boulot, etc. On rentre à la maison, on se lave les mains. On arrive au travail, on serre la main à tout le monde. Pourquoi pas? On se lave les mains aussi. Ça, c'est le deuxième bon réflexe. Et je rajoute un troisième, on aère son logement 10 minutes le matin, 10 minutes le soir. Ça permet de ventiler, de renouveler l'air et d'éviter l'accumulation des virus. Juste avec ces trois réflexes, mais on diminuerait considérablement les épidémies de grippe, les épidémies de Covid, de gastro-entérite. On va arriver dans les épidémies de gastro-entérite.
0: On en parlera, on fera évidemment
3: ça,
0: une émission là-dessus.
3: C'est manuporté, c'est porté bien par les mains. Donc juste ces réflexes de bon sens. Et si en plus le geste civique, vous mettez un petit masque quand vous êtes malade, c'est plutôt pas mal.
0: Aude Razo, vous avez une question pour notre médecin?
5: J'ai une question sur le lavage de nez. Moi, quand je le fais, j'ai l'impression que ça me dessèche complètement. C'est pas hyper agréable. Est-ce qu'il y a une fréquence à respecter, en fait?
3: Faut pas trop le faire.
5: D'accord.
3: Trop d'hygiène tue l'hygiène. Et surtout, ça va déséquilibrer.
0: Ah, ça vous fait plaisir, Valère, ça. Vous qui ne vous lavez jamais. Non, je plaisante.
3: Il se lave trop.
4: Moi,
3: Valère,
4: j'adore avec du gel hydroalcoolique.
3: Son côté un peu hypochondriaque.
0: Mais
3: ça peut avoir l'effet inverse. Pareil en toilette intime. Pareil la toilette sur la peau. En fait, on a le microbiote cutané. On a un microbiote des bactéries, la flore. Vous savez, cette flore de bactéries à l'intérieur du nez. Et faut pas trop assécher. Donc, faut pas le faire 10 fois par jour. Comme le gel hydroalcoolique, on l'utilise pas 10 fois par jour. Mais se laver le nez, aller une fois par jour, c'est plutôt pas mal.
0: Okay. Vous avez des questions pour notre médecin? Il y répond. 0810 055 056. C'est votre émission. On vous doit bien ça sur Ici. Pour l'heure, on s'écoute Paul McCartney, Live and Let Die, sur votre radio Ici.

0: Leven Let Die, Paul McCartney sur votre radio, ici que c'est bon.
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0: Il y a aussi une version des Guns N' Roses pour ceux qui sont fans de rock comme moi de cette chanson. Midi 46 sur votre radio ici, on est ensemble jusqu'à 13h. Vous êtes très nombreux à réagir au 0810 055 056, notamment sur le sujet qu'on a abordé en début d'émission sur le rapport entre les enfants et les écrans. Dans un court instant, Elsa Wolinski nous parlera du rapport entre les adultes et les écrans, qui n'est pas tout à fait le même. Mais pour l'heure, on accueille Alexandra qui nous appelle grâce à Ici Orléans, me semble-t-il. Bonjour Alexandra.
3: Bonjour.
0: Et comment allez-vous, chère Alexandra?
3: Super bien, vous avez une voix merveilleuse, pleine de sourires.
0: Oh bah merci, bah c'est vrai qu'on est quand même pas malheureux de faire cette émission toutes et tous ensemble. J'espère qu'on vous rend service. Je vois que vous êtes maman de 3 enfants, Alexandra.
3: Oui.
0: Alors vous, il y a du téléphone, il n'y a pas de téléphone, comment vous gérez? Dites-nous tout.
3: Eh ben nous, on a une recette magique. Non, on n'a pas de télé. Une règle écran un jour sur deux.
0: Super. Ouais.
3: Et on sort quand même. On fait dans la mesure du possible des petites sorties, des animations. On n'est pas sédentaire. Voilà. Donc ça marche plutôt pas mal du tout. Et je dirais qu'après, je pense que l'important c'est de toujours expliquer les choses et d'être bienveillant, d'aller au bout des explications, de bien sensibiliser et de rester très ferme quand c'est non.
0: Bah vous êtes formidable, hein, docteur Kirzek, c'est pas mal ça. Hein,
4: non mais c'est important de donner un cadre, surtout dans une société où il y a de moins en moins de cadres. Et l'ado, faut pas oublier, il se construit par opposition. Et donc du coup, ça fait partie de sa construction, lui donner un cadre dans lequel il va pouvoir naviguer, être libre. Mais il y a quand même des limites, ça c'est important. Et l'autre chose que vous nous dites, c'est je les occupe, parce que c'est quand ils s'ennuient qu'ils prennent un écran. Alors,
0: puis,
4: bien sûr, il y a tous les copains et tout ça.
0: L'ennui, mais... c'est pas mal aussi.
4: Alors, c'est bien de s'ennuyer, mais il faut apprendre à s'ennuyer.
0: Ouais,
4: s'ennuyer, c'est

0: autant il ne pense qu'à ça, il ne pense qu'autant qu'on pourrait lui rajouter et qu'on ne lui rajoute pas justement pour cette histoire de cadre. Ouais. Et il en est arrivé à s'acheter lui-même un téléphone avec son argent de poche sans qu'on soit au courant.
1: Dans votre dos, oui, voilà.
0: Et donc, aujourd'hui, moi, j'ai ma grosse difficulté, c'est de réussir à lui proposer d'autres activités qu'il accepte de faire parce que rien ne lui convient et qu'il ne pense... même si là, par exemple, ça fait depuis cette histoire de téléphone, il n'a plus accès à un téléphone. Ouais. Pour autant, il y pense beaucoup et puis il dit voilà qu'il s'ennuie, il veut pas particulièrement lire. Alors il est sportif, mais bon, au bout d'un moment, il peut pas faire que du sport non plus pendant tous ces temps. Et on a du mal à lui proposer d'autres activités auxquelles il puisse prendre plaisir à faire.
1: D'accord. Même si on essaie avec Alors, lui. Si vous avez, parce que c'est une communauté qu'on est en train de créer, on vous doit bien ça. Donc si vous avez et conseils aussi. Vous, hein, les amis à prodiguer à Floriane, vous écrivez sur le WhatsApp hein, 0810 055 056. Docteur Kierzek.
2: Un conseil, il faut se faire aider, parce que là, effectivement, on est dans la définition de l'addiction, le dialogue. Il est compliqué, et il faut se faire aider par qui ? Alors, bien sûr, il y a votre médecin traitant, mais sinon, il y a ce qu'on appelle les CJC, des consultations jeunes consommateurs.
1: Okay.
2: Il y en a une par département, généralement, c'est à l'hôpital, et ça permet pour toutes les addictions, mais en particulier pour ces addictions comportementales, au téléphone portable, d'avoir un rendez-vous avec un pédopsychiatre, avec un psychologue qui va pouvoir aider. Il y a aussi la maison des adolescents où il y a des espaces santé jeunes, où il y a des psychologues. Et dans chaque département, ça permet vraiment d'avoir un tiers qui va s'interposer, vous aider, vous donner des conseils pour ne pas être sans arrêt dans le conflit, parce que sinon ça devient vite ingérable à la maison.
1: Essayez peut-être ça, chère Floriane. Hein.
0: Oui, alors on a déjà contacté la maison des adolescents.
1: Ouais.
0: Donc on est effectivement suivi actuellement. Ça prend du temps.
1: On espère que vous allez y arriver. Il y a aussi des superbes pédopsychiatres. Vraiment, n'hésitez pas, parce que là, effectivement, le petit bonhomme, il a besoin d'aide. On vous embrasse très très fort, chère Floriane. On continue, hein. On reste avec vous jusqu'à 13h, 0810 055 056 pour réagir. Et dans un court instant, Elsa Wolinski va parler de notre rapport, nous les adultes, aux écrans. À tout de suite.
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1: 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Effectivement, on vous doit bien ça sur ICI. C'est votre nouveau rendez-vous quotidien. On est ensemble encore pendant quelques minutes, jusqu'à 13h. On a parlé du rapport entre les ados, les enfants et leurs écrans. Pas toujours simple à gérer. Et là, grâce à notre Elsa Wolinski, on va apprendre un peu sur notre rapport à nous, les adultes, avec les écrans.
4: Mais oui, parce qu'il faut... va falloir arrêter de se mentir quand même.
1: Non mais arrêtons.
4: Tiens donc. Mais oui, on passe notre temps à dire à nos enfants, lâche ton téléphone, c'est mauvais pour les yeux, pour ta tête, pour ta culture. Alors que nous, on est les premiers. Gérald, regardez-le, il n'arrête
2: Allez,
4: pas.
2: Je me pose.
4: Je vous assure, c'est une catastrophe,
1: c'est
4: médecin.
1: Même pendant l'émission.
4: Le pire, c'est qu'on ne fait même plus attention. On va au restaurant, on a le téléphone. On est dans le métro, on a le téléphone. On regarde un film, on a le téléphone en plus. On va aux toilettes.
1: À votre ça, c'est avis. Pour Valère.
4: Voilà, Valère, vous allez
5: ça chez va pas,
6: hein. Non, pardon, je plaide coupable. J'ai déjà laissé tomber mon téléphone dans les toilettes.
4: Ah non, mais Aude.
1: Bravo, Aude.
2: Vous l'avez changé depuis.
6: Je l'ai changé, oui.
4: Et pourtant, malgré tout ça, on continue quand même d'accuser nos enfants en leur disant « arrêtez ». En fait, nos enfants, c'est ce que je disais avec le médecin tout à l'heure, le pédopsychiatre, ils nous plagient. On dit toujours « ah, cette génération, elle est toujours sur les écrans ». Mais pardon. Mais est-ce qu'on en parle de nos parents à nous ? Est-ce que vous les avez vus, les grands-parents, aujourd'hui ? Parce que maintenant, quand on part se balader en forêt avec eux, qu'est-ce qui se passe ? On est obligé de leur dire « Mais lâche ton téléphone, maman, regarde autour de
1: toi, papa, regarde
4: comme c'est beau, les arbres, la forêt !» Et là, ils nous répondent quoi ?« Mais attends, je finis juste mon message, ou je prends une photo
1: !»
4: Mais on n'en revient pas. Mais enfin, c'est un monde quand même. Donc, on passe nos journées à dire à nos enfants de décrocher leur écran, et maintenant il va falloir faire la même chose avec nos parents. Donc on n'est pas rendu. Et le pire, c'est qu'effectivement, on est exactement pareil. Nous, qu'est-ce qu'on fait ? On est là, parce que nous-mêmes, on est dans la forêt avec nos parents. Mmh. Alors on se dit, nous aussi, on va profiter. Et là, on sort notre téléphone, et qu'est-ce qu'on fait ? On prend une photo, bien sûr.
1: Un selfie tronc d'arbre.
4: Qu'on poste immédiatement sur Instagram avec écrit « Se reconnecter à l'essentiel ».
1: Tellement.
4: C'est tellement ça. En fait, on est foutus. Je vous le dis, non mais c'est vrai, on est foutus. Mais finalement, quand même, il y a du positif là-dedans. Parce que je me dis, c'est peut-être pas si mal pour nos grands-parents s'ils sont devenus accros à leur portable. Parce que pour les personnes âgées qui vivent seules, ça peut changer beaucoup de choses. Et il faut y penser, vraiment. D'ailleurs, selon une étude, 60%

0: 61% des internautes de plus de 60 ans utilisent Internet pour garder le contact avec leur famille et leurs proches. Parce que maintenant, une grand-mère peut voir son petit-fils qui habite à Marseille, recevoir une photo de sa petite fille qui est en vacances à l'autre bout du monde, se sentir revivre même par procuration. Et ça, ça vaut de l'or. Bon, elle peut aussi envoyer 15 fois la même vidéo de chat. Ça, c'est un autre problème. Ça leur permet quand même aussi de rester à la page. D'ailleurs, Enora, c'est votre maman qui va vous expliquer ce que ça veut dire avoir le seum maintenant.
1: C'est vrai.
0: Mais au fond, je trouve ça plutôt joli, cette histoire. On a inventé un objet qui nous permet de rester ensemble, même quand on est loin les uns des autres. Alors, évidemment, on sait bien qu'il faudrait décrocher, profiter de l'instant présent, comme je regarde Valère, je profite de l'instant présent.
1: Oh là
0: regarder
1: là.
0: Les gens dans les yeux avec Aude, oh retrouver non. Le plaisir de ne rien faire avec Gérald. D'ailleurs, il paraît que c'est tendance, la déconnexion numérique, tellement tendance qu'il y a même des gens qui paient pour partir en vacances dans des endroits où il n'y a pas de réseau. Alors ça, je comprends pas du tout. Alors moi, je veux bien déconnecter, hein, mais il faut quand même que je puisse le dire. Attendez, je déconnecte. Attendez, d'ailleurs, je vous laisse, je vais laisser un message que je déconnecte.
1: Voilà. C'est exactement ça. Merci Elsa Wolinski. Ah là là. C'est le rapport qu'on a avec les écrans, c'est quand même tout un problème, ça mériterait 14 émissions. Aude Razzo.
2: Il y a Catherine qui est totalement d'accord avec vous, Elsa, dans le WhatsApp. Elle a laissé un message. Difficile de s'opposer aux écrans quand on en a besoin aussi, nous adultes, pour gérer nos affaires, dit-elle. Et en effet, les enfants voient leurs parents tout le temps dessus. Donc évidemment, chacun aussi a sa part de responsabilité.
1: Mon Valère.
3: Oui, et quand
1: Mon Valère, pardon. Je ne sais pas ce qui m'a pris.
3: Non, mais je peux vous appartenir si vous souhaitez à ce stade. Non, mais pour revenir sur les parents, en fait, la parentalité, quand même, c'est parfois regarder les choses en face. Et vous avez raison de nous sensibiliser là-dessus, ma chère Elsa, parce que on est complètement bousillé par ces téléphones. Et je pense que aider nos enfants, c'est nous aider nous-mêmes à reprendre un peu le contrôle, parce qu'en fait, je pense qu'on est un peu pris au piège. Mais Gérald est d'accord avec moi.
4: C'est beau.
3: Comme
4: d'habitude. C'est beau ce que
3: vous dites. Non, mais on est un peu tous addicts. C'est vrai que ça craint, honnêtement.
4: Ouais. Mais il y a quand même des utilisations positives. Et chez les grands-parents, notamment, c'est un lien social. Et on sait que c'est une prévention des démences cognitives, etc. C'est un lien. Il peut y avoir des jeux, etc. Le tout, c'est la modération, en fait, c'est la dose.
1: Absolument. Merci beaucoup, chers amis. Et puis continuez, vous l'avez vu, c'est votre émission. 0810 055 056. Et puis deux fois par émission, je vous offre 200 euros de pouvoir d'achat. C'est le moment. Et c'est Martine qu'on va accueillir, qui s'est inscrite sur le site ici.fr. Bonjour Martine.
5: Bonjour.
1: Qui nous appelle via Ici Limousin, qu'on embrasse très chaleureusement. Bonjour Martine, comment allez-vous, chère Martine ?
5: Ça va très bien.
1: Alors, vous, je vois que vous avez une fille et deux petits-enfants.
5: C'est ça.
1: Ils sont accros aux écrans, vos petits-enfants ?
5: Un petit peu.
1: Un petit peu, voilà. Il faut faire un petit peu attention à ça, évidemment. Alors Martine, j'ai le plaisir de vous annoncer que c'est gagné ! Bravo Martine !
3: Bravo !
1: Et voilà, super ! Eh oui, super ! En plus, avec une voix rayonnante comme la vôtre, ça nous fait d'autant plus plaisir. Vous êtes inscrite et voilà, c'est gagné. On vous embrasse très très fort, ma chère Martine. Prenez grand soin de vous. Bon, voilà, elle est déjà partie. Elle a eu bien raison.
4: Elle est allée utiliser le bon d'achat.
1: Directement sur son petit tapis volant. Alors, merci beaucoup pour préparer cette émission. Je remercie ma chère Céline à la réalisation, Diana à la technique, Sadika au standard et ma Gwenaëlle à la préparation. Et merci à vous, chers camarades.

0: Milieu des années 80 avec Laura Brenningan, Self Control, c'est sûr ici. Bon réveil à vous, mercredi matin, de bonne heure, de bonne humeur pour lancer la journée.
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0: Bonjour Valentine.
3: Bonjour Louis, bonjour à tous.
0: Mercredi 30 septembre, c'est la journée internationale de la traduction, une journée qui célèbre toutes celles et ceux qui nous permettent de nous comprendre, même lorsque nous ne parlons pas la même langue.
3: Alors ce matin, on recherche un auditeur qui parle plusieurs langues. Attention, il doit nous le prouver en direct.
0: Exactement, alors anglais, espagnol, italien, allemand, pourquoi pas même une langue régionale, j'ai envie de vous dire, ce mercredi matin. Venez saluer toute la France avec la langue de votre choix, en nous appelant dès maintenant au 0810 055 056.
3: Apprendre dans des conditions décentes, c'est le mot d'ordre des lycéens, mais la mobilisation dégénère. C'est l'info du jour dans une demi-heure. Nous sommes au milieu des policiers et des jeunes, et le bilan de cette nouvelle journée d'affrontement, on en parle dès 5h.
0: Et pour vous accompagner jusqu'à 6h, Saveria au standard, à la technique c'est Sarah, Emmanuel à la rédaction en chef, ici dès 5h, ça commence maintenant.
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0: Mercredi 30 septembre, excellent réveil, il est 5h. Tout de suite, le tour de l'actualité à vos côtés. Valentine, à la une, ce chiffre, 440 interpellations hier au cours de la mobilisation lycéenne.
3: Le mouvement gagne du terrain avec des manifs devant 416 établissements de France hier contre 180 la veille. Et parfois, affirme Laurent Nunez, ministre de l'Intérieur, la mobilisation dégénère.
4: Dans certaines situations, les choses se sont bien passées. Dans d'autres cas, ça s'est plutôt très mal passé avec des personnes qui étaient cagoulées, vêtues de noir, munies de projectiles, de mortiers. Parfois d'ailleurs de bouteilles d'acide chlorhydrique également, ça a été le cas à Belfort, il y a eu 7 jets d'acide chlorhydrique sur les forces de l'ordre, à Belfort et dans d'autres endroits. Et puis sur une quarantaine de sites, partout sur le territoire national, on a relevé également la présence d'élus, de parlementaires ou d'élus de la France Insoumise qui étaient là pour inciter évidemment au mouvement.
3: Laurent Nunez sur BFM TV hier soir pour parler de ces violences inqualifiables, complète le ministre de l'Éducation. 48 membres des forces de l'ordre blessés au total, comme 10 membres du personnel de l'éducation, un professeur dans le Nord, un proviseur dans les Hauts-de-Seine. Pas de bilan communiqué pour les jeunes mobilisés, je le rappelle, pour dénoncer la dégradation des conditions d'apprentissage et les manques de moyens. En voici une nouvelle illustration en Seine-Saint-Denis où un collège de Bagnolet est privé d'eau potable depuis plusieurs mois maintenant, sans que rien n'ait été fait depuis, insiste le département. En parallèle, plus de 300 000 manifestants hier dans les rues selon la CGT, un peu plus de 200 000 selon le gouvernement, pour crier leur ras-le-bol des bas salaires dans la fonction publique. Le point d'indice sur lequel leur rémunération est calculée a été gelé 8 fois ces 10 dernières années et le gouvernement l'envisage encore l'année prochaine pour faire des économies.
0: 5h02 sur ICI, le Rassemblement National fait bloc derrière son président.
3: C'est l'image politique de la journée d'hier. Jordan Bardella, acclamé par les députés de son parti, malgré les accusations de Mediapart. Le site lui attribue toute une série de messages antisémites. Sa ligne de défense, un démenti total et l'annonce de plusieurs plaintes. Mais derrière cette assurance, Pierrick Bonneau, le RN, redoute de voir sa campagne pour la présidentielle polluée par cette affaire.
5: Derrière les applaudissements et les sourires de façade, une inquiétude que les cadres du RN peinent à dissimuler. Et si cette affaire n'était que le premier épisode d'une série de révélations, Jordan Bardella prévient lui-même ses troupes hier matin, il est évident que nous sommes confrontés à un feuilleton, dit-il. D'autres articles sortiront sur ce sujet comme sur d'autres sujets. Avec quelles conséquences sur la campagne ? Un proche du patron du parti se rassure, ce genre d'agitation joue à la périphérie et n'aura pas d'impact sur le résultat de la présidentielle. Mais notre campagne est de fait parasitée, reconnaît un député. Quoi qu'on fasse à partir de maintenant, on ne sera pas audible tant que la page ne sera pas tournée. Tout le monde au Rassemblement National a en tête l'affaire Fillon en 2017, du nom de l'ancien candidat de la droite à la présidentielle, qui n'a jamais repris le contrôle de sa campagne après les révélations du canard enchaîné.
3: Et d'où la violence sidérante, selon Mediapart, du Rassemblement National dans sa défense. Marine Le Pen notamment prévient, c'est à Mediapart qu'il va falloir dire d'enfiler son costard en Kevlar, parce qu'il y aura évidemment une réponse. Coup dur aussi à l'extrême gauche, l'élection de deux maires de la France Insoumise est annulée par la justice à Vénissieux et à Vaux-en-Velin dans le Rhône à cause d'irrégularités dans le scrutin des municipales, mais sur des listes concurrentes.
0: La réponse enfin ce matin à cette question, comment le fisc a-t-il été piraté ?
3: Plus d'un mois après l'annonce des fuites de données de 700 000 contribuables sur le site des impôts, l'agence chargée de la cybersécurité de l'État publie son rapport, Aurélien Tirard, et clairement, ce piratage n'a rien de sophistiqué selon l'ANSSI.
6: Cette cyberattaque n'est pas l'œuvre d'un génie du mal du dark web. À en croire l'agence cyber française, l'ANSSI, ce piratage est le résultat d'une accumulation de protections insuffisantes. Ainsi, des semaines durant, le cybercriminel a pu naviguer tranquillement dans les applications du fisc pour entrer dans le réseau et il n'a eu en quelque sorte qu'à ouvrir la porte avec les clés. Pour cela, il a récupéré des identifiants, des mots de passe de plusieurs dizaines d'agents des impôts. Il a ensuite pénétré différentes infrastructures connectées les unes aux autres. Ce pirate est ainsi passé par celle de l'éducation nationale pour viser celle du fisc et dérober de gigantesques masses de données confidentielles. Ce que montre l'ANSSI, c'est que cette attaque aurait pu être facilement évitée si certains services n'avaient pas été accessibles avec un simple mot de passe. C'est pourquoi l'agence recommande de vérifier désormais chaque fois les accès des comptes des agents du fisc de deux manières différentes.
3: Et pour savoir comment réagir si vous êtes victime d'une fuite de données, rendez-vous sur ici.fr pour tous nos conseils. Sur Internet, justement, vous avez encore une heure pour ouvrir l'ordinateur et accéder parmi les premiers à la vente de billets de la SNCF pour les vacances de fin d'année. Elle ouvre à 6 heures. Plus d'1,5 million de billets ont été vendus l'année dernière sur la première journée de vente et pour profiter des prix les moins chers. La météo, Louis.
0: Avec des perturbations ce mercredi au cours de la matinée. Déjà avec des nuages et des averses de la Charente-Maritime jusqu'au Pas-de-Calais, dans le sud également, de l'Isère aux Bouches-du-Rhône. Ailleurs, on conservera un temps agréable ce matin pour les températures. On a déjà de la douceur qui s'installe. 19 en Isère, nous dit Alexandre sur notre page Facebook. 19 aussi dans le Loiret, nous dit Thierry. 21 dans les Hauts-de-Vienne, nous dit Marie-Paul. En milieu de matinée, ça grimpe doucement. À Calais et Amiens, on aura une vingtaine de degrés. Pour Belfort, 18. À Dijon, 21 degrés. Et puis à Limoges et Toulouse, ce matin, 22 degrés. Vigilance tout de même. Quatre départements sont placés en vigilance orange, pluie, inondation, orage et crue. Les quatre départements concernés sont la Lozère, l'Ardèche, le Gard et l'Hérault. Et dès cet après-midi, le premier épisode cévenol de l'automne avec des orages pouvant durer plusieurs jours et des pluies longues, très longues. Vigilance donc pour les maximales 27 dans le nord à Strasbourg, dans le sud, 28 degrés. Cet après-midi à Perpignan.
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0: Mercredi 30 septembre, nous fêtons les Jérômes ce matin. Bonne fête à tous les Jérômes qui se réveillent avec nous. Et deux anniversaires dans le monde du cinéma, celui de Monica Bellucci et celui également de Marion Cotillard. Bientôt à l'affiche, Valentine, d'un nouveau film.
3: Karma, le nouveau thriller de Guillaume Canet, dès le 21 octobre au cinéma.
0: Avec une histoire, celle de Jeanne, qui tente de reconstruire sa vie en Espagne avec Daniel avant de devenir la principale suspecte suite à la disparition mystérieuse de son filleul. Il faudra donc passer encore un petit peu pour découvrir ce film à l'affiche signé Guillaume Canet, 5h07 sur ICI. ICI dès 5h, on est avec vous jusqu'à 6h. Bon réveil, très bon début de journée en musique avec Calogero.

0: Je joue de la musique Calogero sur ICI à 5h10. Merci de nous avoir choisis pour vous réveiller et commencer à la journée. Bonne route à vous, d'ailleurs, si vous nous écoutez déjà en voiture. Et on va parler d'une route.
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0: Ce matin, avec Stéphane Bern, on emprunte l'une des plus belles routes de France, la Nationale 106 à travers les Cévennes, pour découvrir l'emblème pour le moins étonnant de la ville de Nîmes.
3: Le crocodile. Et pour comprendre ce qu'il fait dans le Gard, on remonte loin dans l'histoire avec Stéphane Bern jusqu'à l'Antiquité romaine. C'est à 5h25 sur ICI.
0: Et ça date, effectivement.
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0: Et oui, c'est votre rendez-vous quotidien ici, ça entreprend avec Catherine Quicandon qui, ce mercredi matin, nous emmène dans l'Hérault, Valentine, où l'on réduit la pollution plastique des océans.
3: Une entreprise a trouvé comment recycler les filets de pêche.
0: Alors Catherine, vous nous emmenez où ce matin ?
5: À Bessan, à moins de 20 km à l'est de Béziers, il y a des filets de pêche, beaucoup de filets de pêche.
6: Mais qu'est-ce qu'on va en faire de toutes ces vieilles affaires, si moche et encombrante? Le monde est une brocante.
5: Marine Olassia, fondatrice de Sao Textile, les collecte pour en faire de la fibre de polyamide recyclée pour les revendre à l'industrie de la mode et du textile. En gros, elle transforme des filets de pêche usagés en bobines de fil. Concrètement, comment ça fonctionne?
7: On les collecte directement auprès des pêcheurs. Ensuite, on les conditionne et après, on va les laver dans des machines à laver industrielles. Et ensuite, c'est un processus de recyclage qui s'appelle thermomécanique. On va découper le filet, on va le transformer en granulés plastiques. Donc, c'est comme des petits grains de riz. Et ensuite, on va le faire fondre. On va obtenir un premier fil continu qu'on va texturiser pour avoir le filament textile. Et après, on va le mettre en bobine et ça va nous permettre de tisser ou de tricoter le tissu.
5: Le fil obtenu et valorisé est noir.
7: C'est du nylon qu'on va utiliser pour des applications techniques comme du revêtement, de gilets pare-balles, des tentes et après sinon pour des textiles sportifs par exemple. C'est résistant, c'est respirant et c'est très souple et élastique. C'est très bien pour l'eau. D'ailleurs, les maillots de bain sont en nylon.
5: Les filets de pêche représentent 10% de la pollution plastique des océans. 640 000 tonnes sont perdues en mer. La démarche de Marine est donc aussi environnementale.
7: Aujourd'hui, il n'y a pas de filière de collecte et de valorisation. Donc les filets sont envoyés en déchetterie ou en incinération. Donc déjà, on a un premier impact sur ça. On va valoriser un déchet sur le territoire. En relocalisant toute la chaîne de valeur sur le territoire français, on va avoir directement une réduction de l'impact carbone et ensuite on va valoriser le savoir-faire français, donc on va créer de l'emploi aussi.
5: Et ça, c'est pas mal aussi. Mais comment Marine a eu cette idée? Le déclic se fait lors d'un voyage au Bangladesh. Elle ne cautionne pas du tout le système de production qu'elle constate. Elle veut changer les choses et c'est ce qu'elle essaye de faire depuis février 2023 avec Sao Textile et en utilisant son expérience de plusieurs années dans le domaine de la mode. Et pourquoi Sao? Dans la mythologie grecque, Sao est une nymphe marine qui assurait la protection des traversées maritimes et le sauvetage des marins. Plus d'infos sur saotextile.fr. Merci à Éléonore Sozo d'ICI Hérault pour cette idée qui a la pêche. ICI ça entreprend à Bessan avec Sao Textile, du filet de pêche au fil.
0: Et en plus, Catherine, on a tous mordu à l'hameçon. Merci.
3: Dans un instant, de nouveaux bureaux de poste menacés de disparition. Dans plus de 450 agences de France, les services risquent d'être très fortement réduits ces prochains mois, voire d'être totalement supprimés.
0: C'est notamment le cas en Alsace, où nous sommes ce matin avec les journalistes d'ICI dans moins d'une minute.
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0: Mercredi matin, il est pile à 5h15. Un grand projet de transformation au sein de la Poste.
3: Plus de 450 bureaux sont menacés dans toute la France, selon les informations d'ICI, soit pour les transformer en agences gérées par les mairies, soit en points relais commerçants où les opérations sont beaucoup plus limitées. Certains risquent carrément de fermer, 25 en Alsace, selon un document interne comme celui de Masvo Niederbruck. Patrick Janton, forcément, on s'inquiète.
9: Cette habitante rencontrée hier dans la principale artère commerçante de la petite ville qu'est Masvaux-Niederbruck n'est pas vraiment surprise.
10: Ça fait des années qu'on voit disparaître les commerces, la poste, on en avait déjà entendu parler. Maintenant que vous me le dites, ça ne me surprend qu'à moitié, on va dire.
9: Une mauvaise nouvelle pour cette autre habitante. Elle se dit attachée à la présence postale dans sa commune.
11: C'est pas possible qu'on court à Saitheim, et c'est pas évident pour tout le monde, surtout les personnes âgées qui ont l'habitude de venir ici, et c'est quand même c'est un peu triste. Alors déjà que c'est ouvert que le matin, c'est pas ouvert toute la journée, un peu triste et à la fois dommage quoi.
9: Il y a 4 ans, le bureau de poste de Masvaux-Niederbruck était menacé. Le maire Maxime Belsung se dit prêt à monter à nouveau au créneau.
12: Bah encore interpeller le sous-préfet, c'est ce que je vais faire. Moi je suis particulièrement surpris d'avoir appris ça déjà par la presse et pas directement par la poste, parce qu'il y a toujours des de négociations et de discussions. Là, on apprend, on est un peu sur le fait accompli, parce que les territoires ruraux ont besoin aussi de services du bureau de poste, tous ces services dont on a besoin dans les territoires ruraux et les villes comme Masvaux-Niederbruck.
9: Selon la Poste, en Alsace, 98% des Barinois et 97% des Haut-Rhinois ont accès à un point de contact postal à moins de 5 km ou de 20 minutes en voiture de leur domicile. Et la Poste de rappeler que la liste des 25 suppressions de bureaux n'est qu'une base de discussion et de travail avec les élus locaux afin d'identifier les solutions les mieux adaptées aux besoins des territoires. Maxime Belsung.
12: Il y a quelques années, quand il y avait l'annonce de la fermeture du bureau de poste, on a réussi à négocier l'ouverture uniquement le matin avec un facteur guichetier, et c'était très bien de cette manière. Moi, j'appelle déjà à la discussion avec la poste.
9: Sur la liste diffusée il y a peu figurent des bureaux de poste de quartier à Strasbourg et Mulhouse notamment, mais aussi dans des bourgs comme Villageneuve, Bergheim, Rhinau ou encore Rosheim.
3: Et pour savoir si votre bureau de poste est concerné, vous pouvez le vérifier sur notre carte interactive sur ici.fr.
0: Merci Valentine. Dans 3 minutes, c'est la télé avec Patrice Gascoigne. Ce matin, Lola Devers joue deux personnages à la fois, danseur. C'est la nouvelle série de France 2. Julia Roard nous en raconte les coulisses juste après Gold, Ville de Lumière. C'est sur ici à 5h17. Excellent réveil avec nous et on vous souhaite une très belle journée.

0: Ville de Lumière, sorti en 86 avec Gold sur ICI. Bon réveil à 5h21. Il est temps de nous appeler tout de suite au 0810 055 056. C'est votre rendez-vous quotidien sur ICI, tous les matins 5h38. C'est le duel des auditeurs. Une question autour de l'actualité, un chiffre à trouver et bien entendu le plus proche de la bonne réponse remporte la radio ICI, Valentine.
1: Pensez pour vous suivre partout dans votre quotidien, de la salle de bain au salon jusqu'à la cave, puisque ce poste est équipé d'une lampe torche. Il fonctionne sur pile, se recharge en USB ou à l'énergie solaire.
0: C'est Saveria qui attend vos appels ce matin au 0810 055 056. Allez-y, foncez, puis je vous souhaite d'ores et déjà bonne chance.
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0: Avec Patrice Gascoigne et ses coulisses TV, aujourd'hui Patrice, vous nous parlez d'une série de France 2 où la comédienne Lola Devers interprète deux personnages. Cette série s'appelle Sœur.
4: Et si l'on pouvait changer de vie le temps d'une soirée, c'est le point de départ de ce thriller haletant qui commence comme ça.
5: Votre sœur est décédée.
6: On a vraiment des raisons de penser que votre sœur a été assassinée. C'est forcément le même assassin que celui de ma sœur, non ? On explore toutes les pistes pour le moment. Les filles vont pas me lâcher. Je dois découvrir la vérité avant eux.
4: Voilà pour vous mettre dans l'ambiance de Sœurs qui débute ce soir sur France 2. L'histoire de sœurs jumelles, Élodie et Elisabeth, toutes deux jouées par une seule et même comédienne, Lola Devers. Des sœurs jumelles qui mènent des vies diamétralement opposées. Un jour, lassées de leur quotidien respectif, elles reprennent le jeu de leur enfance, échanger leur vie juste pour quelques heures. Et c'est parti pour une soirée dans la peau de l'autre. Sauf que Élodie, alors dans la peau d'Elisabeth, se fait assassiner. Rongée par la culpabilité, la survivante Elisabeth décide de rester incognito dans la vie de sa sœur pour enquêter sur les raisons de sa disparition. Alors, vous vous en doutez, il y a donc des scènes où les deux sœurs se font face, parlent, jouent ensemble, sachant qu'elles sont jouées par une seule et même comédienne, Lola Devers. Comment ont-elles été tournées ? Entrons dans le secret de ce tournage avec la réalisatrice de Sœurs, Julie Roy.
7: Donc c'était évidemment le challenge de la série, puisque ça demande une précision à la technique, mais aussi en termes de jeu. Donc concrètement, comment ça se passe? On tourne toute une première partie de la scène avec Lola donc dans la peau d'une sœur, face à une doublure comédienne qui va lui donner la réplique, les regards, et qui va capter la personnalité que Lola avait préparée pour chacune des sœurs. Donc là, on fait la séquence avec les déplacements qu'on a envie de jouer, si à un moment donné, elle boit un verre, elle mange quelque chose, etc. Et ensuite, une fois qu'on est content, qu'on a tous nos plans, Lola va se changer, nous on bloque tous les accessoires partout, Lola revient, et là, paf, on change de côté, et on refait la scène dans l'autre sens. Et c'est là où il faut être très précis. Il faut que les regards soient pareils, le rythme, les silences, etc. Et pour ça aussi, on a travaillé avec une équipe VFX qui était présente sur le plateau. Eux, ils m'ont permis d'avoir sur un moniteur, en fait, les deux Lola.
4: Les secrets de tournage de ces scènes où Lola Devers joue deux personnages par la réalisatrice Julie Roard. Sœurs à voir ce soir sur France 2.
0: À 21h10, merci Patrice. Tout de suite, une nouveauté pour vous ce matin en musique avec le groupe australien Tame Impala. C'est tout simplement le groupe du moment. Vous l'entendez partout et Valentine, ils viennent en France en plus en 2027.
1: Pour deux concerts à l'Accor Arena de Paris le 12 et 13 juin prochain. Ah. Mais leur succès est tel que les deux dates affichent déjà complet.
0: Déjà, c'est parti très rapidement. Alors, deux dates pour Tame Impala cet été, mais vous en profitez tout de suite à 5h25 sur ICI avec Dracula.

0: les Australiens, Tame Impala, avec Dracula et la voix de Jenny. C'est sûr ici, mercredi 30 septembre. Bonjour à vous, bon réveil avec nous si vous nous rejoignez à l'instant. Avant les infos, un petit peu d'histoire tout de suite aux côtés de Stéphane Bern qui ce matin nous fait voyager au temps de l'Antiquité romaine. Nous sommes même dans le Gard, Stéphane.
1: À Nîmes, on croise un crocodile partout. Sur les armoiries, les fontaines, les pavés et même les bus. Un animal étonnant quand on habite à plus de 3000 km du Nil. Avant Jésus-Christ. Au large de la Grèce, la bataille d'Actium oppose Octave, futur empereur Auguste, à Marc-Antoine et Cléopâtre. La victoire d'Octave ouvre les portes de l'Égypte à Rome.
2: L'Égypte n'est plus qu'une province de Rome.
3: Une province ?
2: Ah oui.
1: Quelques années plus tard, des vétérans de cette campagne sont installés dans la colonie de Nemosus, l'actuelle Nîmes. Disons qu'à l'époque, Nemosus, c'est une sorte de pseudo-Nîmes. Pour célébrer leur victoire, des bonnets sont frappés. Les prisonniers ennemis aussi, mais ça c'est une autre histoire. Au revers de ces pièces figure un crocodile enchaîné à une palme.
4: Ça se mange les crocodiles, Astérix.
5: Obélix.
1: Le message est clair. Le crocodile symbolise l'Égypte vaincue. La chaîne, sa soumission. Et la palme, la victoire romaine. Avec le temps, cette palme deviendra même un palmier. L'histoire aurait pu s'arrêter là. Mais en 1535, lors d'une visite de François Ier, la découverte de ces pièces antiques pousse la ville à adopter officiellement le crocodile comme emblème en remplacement d'un ancien taureau. Depuis, impossible de lui échapper. Quatre véritables crocodiles naturalisés sont suspendus dans l'hôtel de ville et l'office de tourisme propose même des parcours pour chasser les centaines de crocodiles cachés dans le centre-ville.
6: Ah, le croc-croc-croc, le croc-croc-croc, le crocodile.
1: Comme quoi, bien avant les selfies de vacances, les Romains avaient déjà trouvé le moyen de rapporter un souvenir d'Égypte, un peu encombrant, mais sans supplément bagage.
0: Et sans supplément non plus, après les infos, nous irons à Bordeaux, où un French Cancan géant va faire virevolter le miroir d'eau, place de la Bourse cet après-midi, pour décrocher un record du monde. Je vous explique ce défi en détail tout à l'heure à 5h40, puisque tout de suite il est 5h30. Voici l'actualité en France et dans le monde en 90 secondes. C'est avec vous, Valentine Lettès.
7: Mediapart, sidéré par la violence de l'extrême droite. Le site d'investigation accuse le président du Rassemblement National de messages antisémites. Et depuis, le parti riposte avec des annonces de plainte et cette menace de Marine Le Pen. C'est à Mediapart qu'il va falloir dire d'enfiler son costard en Kevlar. La grogne des lycéens s'étend aux universités. À Clermont-Ferrand, Poitiers, Toulouse ou encore Lyon, les étudiants ont rejoint la mobilisation contre le manque de moyens dans l'éducation et elle s'embrase. 140 interpellations de jeunes hier, selon le gouvernement. C'est l'info du jour dans un instant. 55 000 pompes à chaleur à prix cassé. Le gouvernement détaille la première édition de son leasing sur les pompes à chaleur pour aider les plus modestes à basculer vers un moyen de chauffage moins gourmand. Une aide moyenne de 9 800 € par ménage. Dispositif disponible à partir de demain. La Cour des comptes appelle les politiques à se réveiller. L'État empruntera 340 milliards d'euros, un montant record annoncé hier, alors que l'INSEE annonce de son côté que la dette publique française atteint un autre niveau record, 119%. Plus d'un tiers de la population mondiale exposée à des niveaux extrêmement élevés de pollution à l'ozone cette année. Conséquence des vagues de chaleur à répétition et des incendies de forêt, explique Copernicus, organisme européen de la météo. Et puis le temps, justement, il s'agite avec un épisode cévenol très marqué au sud de la France. Vigilance orange pour pluie, inondation et orages dans le Gard, l'Hérault, l'Ardèche et la Lozère. D'autres départements risquent de suivre, prévient Météo France, comme les Bouches-du-Rhône.
0: L'info du jour avec ces violences inqualifiables devant les lycées selon le ministre de l'Éducation.
7: 440 interpellations annoncées hier soir par le gouvernement après cette nouvelle journée de blocage à l'appel de l'Union syndicale lycéenne pour réclamer, je cite, des conditions d'apprentissage décentes. La mobilisation tourne clairement à l'affrontement comme hier Antoine Liffaut devant le lycée Daudet à Nîmes.
5: Devant les portes fermées du lycée, d'un côté une quinzaine de policiers, de l'autre des lycéens. Parmi eux, Ellie, élève de terminale, a du mal à marcher.
8: Je me suis pris deux coups de matraque dans la jambe. Là, en dessous, ils m'ont frappé de dos, donc j'ai rien vu arriver. Et après, ils m'ont poussé au sol et après, je suis parti. On comprend qu'ils soient répressifs, mais ça reste quand même très violent.
5: À côté, Gémaudi, bientôt 15 ans, est en seconde au lycée du Yoda et se retrouve face aux forces de l'ordre pour la première fois.
9: Ça a pris de l'ampleur, il y a eu la BAC et la police.
5: Et pendant notre interview, deux bouteilles en verre sont jetées sur les policiers derrière. Qui, pour répliquer, tirent des grenades lacrymogènes. Gémaudi est en pleurs.
9: On s'est fait gazer deux fois, ils ont lancé deux bombes. On est des lycéens, c'est pas normal de nous gazer alors qu'on est juste en train de revendiquer nos droits.
5: Derrière, avec son drapeau SNES-FSU, Jérôme Amicel, le secrétaire pour le Gard de ce syndicat qui représente des personnels de lycée, vient soutenir les élèves.
10: Il y a une forme d'agressivité d'une partie des agents qui n'est pas représentative, à mon avis, des forces de police, mais qui nuit globalement quand même au maintien de l'ordre dans sa globalité. Il y a un problème aussi du comportement de certains lycéens. Mais bon, d'ailleurs, il faut quand même garder un peu la tête froide, mais de part et d'autre.
5: Des policiers disent aussi avoir été ciblés par des pierres. L'un d'eux a été légèrement blessé à la tête.
7: Au total en France, 48 membres des forces de sécurité intérieure ont été blessés, selon le ministre de l'Intérieur. Certains ont même reçu, selon Laurent Nunez, des jets d'acide chlorhydrique.
0: Merci Valentine. 5h34, la météo tout de suite de votre mercredi 30 septembre, avec des perturbations au cours de la matinée. Nuages et averses de la Charente-Maritime jusqu'au Pas-de-Calais, dans le sud également, de l'Isère hein, jusqu'au Bouches-du-Rhône. Ailleurs, on conservera ce matin un temps agréable. Les températures le sont aussi. Au petit matin, 19 degrés en Isère, nous dit Alexandre. On a aussi 19 degrés dans le Loiret, nous dit Thierry sur notre page Facebook. En milieu de matinée, les températures grimpent doucement. À Calais et Amiens, une vingtaine de degrés. Pour Belfort, 18 degrés. À Dijon, 21 degrés. Et pour Limoges et Toulouse, ce matin, 22 degrés. Cet après-midi, Valentine, vous venez d'en parler à l'instant. Quatre départements sont placés actuellement en vigilance orange. Pluie, inondation, orage et crue. La Lozère, l'Ardèche, le Gard et l'Hérault qui attendent le premier épisode Cévenol de l'automne, avec des orages pouvant durer plusieurs jours dès cet après-midi. Pour les maximales, comptez 27 degrés dans le nord à Strasbourg, dans le sud, 28 degrés aujourd'hui à Perpignan.
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0: Dans 3 minutes, c'est le duel des auditeurs, le duel autour de l'actu. 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
0: 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On se retrouve juste après la musique d'ici à 5h35 aux côtés de Jean-Louis Aubert. Voici, tant à nouveau, issu de son album Une page de tournée. On est en 94.

0: Excellent début de journée sur ici avec Jean-Louis Aubert, temps à nouveau à l'instant. Dans quelques instants, c'est pas vrai, c'est votre rendez-vous anti-arnaque. On va parler d'une photo qui circule beaucoup sur les réseaux sociaux, un magnifique coucher de soleil sur Mars, sauf qu'elle est totalement fausse cette photo, Valentine.
1: Générée par intelligence artificielle. 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
0: Puisque tout de suite il est 5h40 et c'est l'heure du duel.
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0: William de Moselle est avec nous ce matin, Valentine. Bonjour William.
1: Bonjour William.
4: Bonjour Valentine et lui.
0: Vous allez bien ce matin?
4: Oui, ça va.
0: En pleine forme. On va dire bonjour aussi à Sylvain qui est avec nous. Sylvain qui nous passe un coup de fil de l'Orne.
1: Bonjour Sylvain.
5: Oui, bonjour.
0: Ravi de vous accueillir ce matin, messieurs. Je vous réexplique les règles. C'est le duel des auditeurs autour de l'actu. Une question, un chiffre à trouver pour gagner un très joli cadeau.
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0: Bonne chance à vous, messieurs, puisque la question du jour nous emmène aujourd'hui à Bordeaux. Une tentative de record un petit peu folle est prévue aujourd'hui. Des artistes vont se réunir sur le miroir d'eau de la place de la Bourse à 14h30 pour réaliser le plus grand French Cancan jamais organisé. Alors cette tentative, officiellement, elle va durer que 5 minutes. Et la question que je vous pose ce matin, selon vous, combien de danseurs et de danseuses vont participer à ce French Cancan géant? William, il me faut un chiffre.
4: 500.
0: 500 pour William. Sylvain, de votre côté, vous en pensez quoi?
5: Eh ben, je vais dire 501.
0: 501 pour Sylvain. Et la réponse avec Valentine?
1: C'est 200 danseuses et danseurs participent cet après-midi.
0: Vous aviez vu trop grand, messieurs, c'est donc William qui gagne ce matin.
4: Merci. Merci beaucoup.
0: Bravo William, félicitations.
4: Merci.
0: On a une petite explication en plus, Valentine, parce qu'il y a du monde pour cet événement.
1: Bien sûr, 9 cabarets, 6 écoles de danse et 3 troupes itinérantes seront représentées. Et tout ce petit monde dansera les pieds dans l'eau, puisque la tentative se déroulera, vous l'avez dit Louis, sur le miroir d'eau de Bordeaux, le plus grand du monde avec ses 3450 m².
0: Une très belle prestation qui arrive. William, félicitations. Qu'est-ce que vous faites tout de suite?
4: Je sais pas, j'attends que quelqu'un me dise ce que j'ai gagné, je le sais. Mm-hmm. Mais ce qu'il faut faire, quoi. Voilà.
0: Ah, ben écoutez, la réponse, vous allez l'avoir d'ici 5 secondes, puisque c'est Savaria qui va tout vous expliquer. Merci à vous, William. Merci, Sylvain, de nous avoir appelé ce matin et d'avoir joué avec nous. C'était un vrai plaisir.
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0: Avant les infos de 6h, Valentine, on va rencontrer un homme qui pourrait bien nous inspirer.
1: Dans le Grand Est, Thomas Billot s'est lancé un sacré challenge. 24 000 km à vélo en passant devant tous les McDonald's de France sans jamais s'y arrêter. Robin Berdeau vous raconte son histoire à 5h55 sur ICI.
0: C'est très très fort, franchement très fort. Est-ce qu'on sait ce qu'il écoutait, tiens, à vélo?
1: On n'a aucune idée.
0: Non, je pense qu'il y a une musique moi, qui aurait pu bien coller. C'est celle-ci que vous allez écouter ce mercredi matin. Puisque 24 000 km à vélo à travers la France, il aurait pu choisir la chanson de Michael Field, Two Friends. À l'écoute d'ICI, c'est pour vous ce mercredi. Bon réveil.

0: Oldfield, True Friends. À l'écoute d'ici, excellent mercredi avec nous. Tout de suite, il est 5h48. Si vous nous rejoignez à l'instant, place à votre rendez-vous anti-arnaque avec Aude Razeau.
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0: Aude, bonjour. On s'intéresse aujourd'hui avec vous à une image, une photo même particulièrement de coucher de soleil sur la planète Mars.
2: Oui, c'est une très belle image, une image totalement fausse, je vous le dis tout de suite, mais une image qui tourne pas mal là depuis quelques jours sur nos réseaux sociaux. C'est pour ça que je vous en parle. Que voit-on ? On voit le sol de la planète rouge, le sol martien, poussiéreux, rocailleux. C'est de là que la photo a l'air d'être prise. Au loin, un magnifique point lumineux, bleuté, il irradie le ciel. Et il y a donc cette légende, vous êtes vivant pour assister à la toute première photo d'un coucher de soleil sur un autre monde. Ceci est une vraie photo du coucher de soleil sur Mars.
0: Mais Aude, qu'est-ce qui vous fait dire que cette image est justement truquée ?
2: Mais quand je l'ai vue s'afficher sur mon écran, j'ai tiqué. Et j'ai tiqué pourquoi ? Parce qu'elle est superbe en fait. Les couleurs sont très nettes, le soleil est pile au milieu, parfaitement cadré, la lumière aussi est parfaite. Je me suis dit, ça m'a l'air un peu trop beau pour être vrai. Donc qu'est-ce que j'ai fait ? Petite astuce que je vous donne, j'ai copié-collé la photo dans Google, dans la barre de recherche, oui vous pouvez le faire, et je suis tombée tout de suite sur 3 articles de presse, 1 en anglais et 2 en français, qui me disent que la photo est très probablement générée par IA, par intelligence artificielle. Et en fouillant dans ces articles, j'ai même trouvé l'interview d'un responsable de la NASA, il le dit clairement, cette photo est fabriquée. Point. Méfiez-vous sur Internet, des jolies photos de l'espace, beaucoup de comptes s'en servent pour faire du clic et ça marche. Et puis j'ai appris quelque chose en passant, la toute première photo de Mars pendant un coucher de soleil, elle ne date pas de cette année, c'était il y a 50 ans, en 1976, un robot de la NASA avait capturé l'instant.
0: Merci beaucoup Aude pour ces infos, votre chronique évidemment disponible en podcast directement sur votre application ici, puis Aude Razeau que vous retrouvez tous les midis dans votre nouvelle 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ici.fr. 5h50, une nouveauté pour vous ce mercredi aux côtés de Yann Müller, DJ français qui revisite des standards nos classiques et qui s'est attaqué à celui de Michel Delpech. Voici pour vous Yann Müller, Les Oies Sauvages.
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0: peut concevoir que ça a pu vous surprendre ce matin si vous écoutez pour la première fois cette version de Michel Delpech.
1: Ça donne envie de danser. Hein.
0: Effectivement, celle-ci donne envie de danser puisqu'elle est réadaptée par Yann Muller qui est un DJ niçois et qui est entre autres connu pour ses fameux remix en se réappropriant, du coup vous venez de l'entendre, des classiques de la chanson française. Se lancer des défis pour avancer dans la vie et pourquoi pas inspirer les autres aussi. Valentine, on vous raconte le challenge que s'est lancé Thomas ce matin.
1: Passer devant chaque restaurant McDonald's de France sans jamais s'arrêter pour y manger. Vous allez voir, ce challenge pour Thomas prend tout son sens lorsqu'on connaît son histoire. Un défi relevé en plus à vélo, Robin Bernot.
2: Pour tourner une page, un homme a parcouru 24 000 km à vélo.
3: Écoutez, je pense que c'est ressourçant.
2: Cet homme, c'est Thomas Billot et il s'est lancé un défi hors norme, passer à vélo devant tous les McDo de France sans jamais s'y arrêter. C'est ainsi qu'il a souhaité se servir de son passé pour avancer. Cet aventurier, conférencier et ancien obèse vient tout juste de boucler ce Tour de France pas comme les autres. Avec ses 24 000 km, il est forcément passé ici, dans notre département. Des journées bien chargées qu'il raconte à Maxime Dillinger.
4: Une journée, ça ressemble à 4h15 debout, 5h20 sur le vélo, où je mets le casque, c'est un peu comme, ouais. Je dirais, comme la personne qui pointe au boulot. Et je roulais entre 10, 11, 12, 13 heures, 14 heures suivant les journées. Et 18 heures, 20 heures, j'enlève le casque et la journée est finie. Je mange, je me lave, je mange et au lit.
2: Alors, cette aventure, Thomas l'a imaginée après un changement de vie. Il cherchait un moyen de marquer ce nouveau départ. Alors ici, ça marche, enfin, ça roule même. Mais vous, quel regard portez-vous sur ce défi? Sophie, par exemple, trouve ça génial.
5: Ça permet justement de couper le quotidien, de se reconnecter à la nature, de méditer, de se retrouver soi, de faire une pause dans un monde où on n'a pas forcément le temps de faire des pauses. Et oui, c'est un bon challenge.
2: Et vous, tiens, est-ce que vous auriez pu le faire?
5: Non. Pourquoi? Parce que des petits challenges, oui, mais partir avec mon vélo, mon sac à dos, comme ça, j'ai un petit côté trouillard de m'aventurer comme ça, non, voilà.
2: Bon, parcourir plus de 20 000 km à vélo, peut-être pas, mais se lancer régulièrement des défis, tiens, est-ce que c'est important?
5: Les projets, c'est des moteurs, hein. Que ça soit personnel, familiaux, entre amis, ou voilà, enfin, c'est vraiment un moteur qui permet d'avancer, de pas se ratatiner, de s'ouvrir au monde. Non, je trouve que c'est vraiment... ça, c'est indispensable.
2: Si vous voulez en savoir plus sur l'aventure de Thomas Billot, je vous conseille d'aller sur son compte Instagram Billot. Ça s'écrit B-I-2-L-O-T. Il a documenté dessus toute son aventure.
0: Robin Bernot, à l'instant, aux côtés de Maxime Bilinger.
1: Vous vous êtes déjà lancé un défi comme ça, Louis?
0: Alors, pas aussi loin. J'ai pas tenté le 24 000 km. Par contre, oui, depuis la rentrée, course à pied. Course à pied, on est
1: sur une
0: performance relative, hein, on est aux alentours des 10 km, mais c'est tout de même correct, fait du bien.
1: Combien de fois 10 km depuis que vous avez commencé la course à pied?
0: Alors ça, je ne vous répondrai pas.
1: Très bien, on est sur l'essai numéro 1 encore.
0: Non, sincèrement deux. Ouais, et puis bien. Le troisième va arriver à très prochainement, c'est
1: promis.
0: Tout de suite à 5h56, c'est l'une de vos chansons préférées, c'est l'une des chansons préférées des Français. Voici tout de suite pour vous Renaud, avec évidemment sur ces quelques notes, une chanson que vous allez reconnaître immédiatement. Voici Mistral gagnant. Bon réveil avec nous et excellent mercredi.

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0: Renault Mistral gagnant sur ICI. Merci à tous d'être là à 6h. Vous avez rendez-vous avec l'actualité de vos régions. À 6h30, vous retrouvez Valentine Lettès.
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0: Et voici toute l'équipe d'ICI Matin qui est là ce mercredi. Je vous souhaite à tous une belle journée qui commence évidemment sur ICI.
2: Ah, elle commence toujours sur ICI Besançon. Merci beaucoup Louis. Bonjour Anne Fauvarc.
3: Bonjour.
2: Toute l'équipe d'ICI Besançon s'est bien réveillée. Rassurez-vous, on a mis le réveil ce matin très tôt pour être avec vous dès 6h et vous accompagner, toujours avec de jolis cadeaux aussi qui arrivent aux alentours de 7h20 avec le ICI ou ailleurs, hein, votre nouveau jeu. On aura deux places pour le concert du collectif Ensemble, hein. C'est comme ça pour toute la semaine, le collectif qui arrive le 17 octobre à la Commanderie de Dole. Ne manquez pas le rendez-vous, 7h20 tout à l'heure.
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2: Le journal avec vous, Anne Fauvarc. Deux Haut-Saônois qui chassaient de nuit avec un véhicule armé de fusils de chasse à visée nocturne devant le tribunal judiciaire de Vesoul.
3: En 2022, les enquêteurs ont retrouvé 12 sangliers et 12 cerfs dans des champs de Haute-Saône tués au gros calibre. Les riverains ont dit avoir entendu des tirs la nuit. À l'époque, plusieurs chasseurs ont été entendus, mais ce sont les perquisitions qui ont permis aux gendarmes de retrouver des fusils de gros calibre à visée nocturne au domicile de ces deux hommes de 25 et 31 ans. Fusils disposant d'une carte mémoire. Pour l'avocate des parties civiles, Maître Berthold, qui représente les associations de chasse locale et la Fédération départementale des chasseurs, ces deux hommes poursuivis pour chasse de nuit en réunion salissent la réputation de l'ensemble des chasseurs.
5: Les faits qui sont reprochés aux deux individus ce jour devant le tribunal correctionnel sont d'une gravité absolue. Pourquoi absolue ? Parce que vous avez des gens qui sont poursuivis pour avoir chassé de nuit avec des engins prohibés, avec un véhicule, en utilisant une lunette thermique. Déjà, c'est une gravité. Pourquoi ? Parce que ça ne respecte pas les règles de la chasse. La deuxième chose, c'est que vous avez des personnes qui ont tué un nombre d'importances d'animaux. On a retrouvé une quinzaine de cadavres découverts dans les cultures, autant de cervidés, mais aussi des sangliers. Donc vous imaginez, c'est pas anodin. D'où l'importance que c'est d'une gravité certaine.
3: Le parquet a requis 6 mois de prison pour le prévenu le plus âgé, déjà porteur d'un bracelet électronique pour une autre affaire, 2000 euros d'amende et l'interdiction de chasser pendant 3 ans. Pour le plus jeune, au casier vierge, 3 mois de prison avec sursis, 1000 euros d'amende et l'interdiction de chasser pendant 3 ans également. Pour tous les deux, bien sûr, la confiscation des fusils. Le jugement a été mis en délibéré au 13 octobre. Faute de batterie, l'usine Stellantis de Sochaux annonce l'arrêt de la production du 23 au 30 octobre. En cause donc des problèmes d'approvisionnement sur les batteries électriques haute autonomie des 3008 et 5008. 2500 à 3000 opérateurs sur les chaînes de montage sont concernés. 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Les fonctionnaires dans la rue hier pour dénoncer le gel de leur point d'indice et la dégradation de leurs conditions de travail. 1700 personnes ont défilé à Besançon selon les syndicats, 1250 selon la police. Manifestation également à Vesoul, en Haute-Saône, à Dole et Lons-le-Saunier dans le Jura. Dans l'académie, une dizaine de lycées ont subi des perturbations, rassemblements, entrées filtrées, voire bloquées, notamment Pergaud et Pasteur à Besançon, les Aberges à Vesoul. La fac Rue Mégevin à Besançon a elle aussi été bloquée pour dénoncer l'augmentation des frais de scolarité pour les étudiants extra-communautaires.
2: 750 exposants au salon Micronora à Besançon, le salon international des microtechniques et de la précision.
3: Avec des entreprises qui travaillent notamment pour la défense, un secteur épargné par les restrictions budgétaires, confirme la directrice générale de Micronora, Fanny Chauvin.
6: La thématique est porteuse, hein. Il suffit de regarder un petit peu la situation géopolitique dans le monde. Pour autant, effectivement, travailler pour la défense, c'est pas parce qu'on a des choses intéressantes qu'on travaille demain dans la défense, c'est un chemin long. On a des enjeux de souveraineté. Ces enjeux de souveraineté font que le ministère des Armées doit s'intéresser beaucoup plus aux entreprises du territoire. Et nous, on a plusieurs pépites, dont je tairai le nom parce que pour des questions de confidentialité, mais on a plusieurs pépites, effectivement, qui travaillent énormément pour le secteur de la défense. On a tout pour bien faire en France, en fait. On a véritablement tout pour bien faire en France. Il faut juste qu'il y ait une volonté ensuite politique, mais je dirais au niveau du national, de permettre à toutes ces entreprises de pouvoir travailler correctement.
3: À 7h45, l'invité d'ici matin sera Thierry Bizio, le président de Micronora. Nous verrons avec lui ce que peut apporter le secteur franc-comtois de la microtech à l'armée française, à la défense et à la souveraineté nationale. Le salon Micronora à Micropolis Besançon, c'est jusqu'à vendredi. En Haute-Saône, un agriculteur de 71 ans, blessé grièvement par une vache hier matin. Son animal lui a foncé dessus dans un champ à Lavigné, à l'ouest de Vesoul. La victime a été transportée au CHU de Besançon par hélicoptère. Son pronostic vital n'était pas engagé. Une grosse saisie des douanes du Jura. Les agents ont récupéré plus d'un millier d'articles à la foire de Longwy sur le Doubs, à 20 km au sud de Dole, le week-end dernier. Des marchandises de contrefaçon, selon la préfecture du Jura. Notamment plus de 300 casquettes portant des marques de luxe et près de 850 porte-clés. La marchandise a été saisie sur deux stands de commerçants non sédentaires, retirés de la vente par les agents de la brigade des douanes de Lons-le-Saunier.
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3: Vous connaissez sans doute les versions Besançon et Franche-Comté du Monopoly. Maintenant, il y a la version Morto. Les précommandes sont lancées, plus d'un millier de jeux déjà depuis le week-end dernier. Le projet est porté par l'association de commerçants de Morto, en collaboration avec Hasbro, bien sûr, l'éditeur, qui souhaite faire parler de la commune du Haut-Doubs de façon donc ludique, mais aussi des produits régionaux, témoigne Martial Bournel-Bosson, membre de l'association, au micro ici Besançon de Marion Streicher.
7: Ça se construit avec notre patrimoine gastronomique, nos rues de la ville, mais aussi notre patrimoine immatériel, puisqu'on retrouve le commis, les conscrits. Et les commerçants avaient la possibilité d'y participer en achetant soit une gare, ça c'est les savoir-faire d'excellence de la ville, ou en sponsorisant une carte chance, une carte caisse de communauté, et dedans on retrouvera tous les commerçants de Morteau qui ont souhaité participer. Ça reste un Monopoly, le vrai Monopoly. On a pu changer le nom des cartes chance et caisses de communauté qui sont devenues Ta meilleur temps et Vie mortuatienne, mais sinon, la prison doit rester la prison, le parc gratuit reste le parc gratuit, la case départ c'est la case départ, mais on touche toujours 200 euros.
8: Et alors je suis en train de regarder le jeu là, il n'y a pas d'impôts sur le Monopoly Morteau.
7: Eh ben non, on a retiré les impôts pour mettre en avant nos produits régionaux et on paye plus d'impôts, mais on va acheter des produits régionaux, soit au terroir de Grégoire, soit au chalet Jacquet. Au lieu de payer des impôts, on prend des produits régionaux et si on payait nos impôts en saucisses de Morteau, ça serait pas mal.
3: Pas de case impôts, hein, voilà donc une bonne idée. Le Monopoly édition Morteau en vente dès le mois de novembre, uniquement chez les commerçants mortuatiens. C'était terminé pour le GBDH en Coupe de France. Les handballeurs de Besançon n'ont pas fait le poids hier soir en huitième de finale face à Tremblay en France, équipe de première division. Défaite 28-37. Place désormais au championnat de D2 Pro League. Les handballeurs bisontins se déplacent à Valence dans la Drôme vendredi.
2: Et puis on s'intéressera aussi à l'actualité en France et dans le monde. Ce sera à 6h30, Anne.
3: Jordan Bardella et le RN contre-attaque. Accusé par Mediapart d'avoir tenu des propos antisémites dans sa jeunesse, le président du parti a dénoncé hier, je cite, les prémices d'une guerre totale et une tentative d'assassinat politique. Les billets de train pour les vacances de Noël sont disponibles. La SNCF a ouvert la vente, là, il y a quelques minutes, à 6h précisément. Prévision de Météo France pour aujourd'hui.
2: Eh ben, la journée sera nuageuse hein, ce mercredi. On ne verra pas beaucoup le soleil par endroit, surtout dans l'arc jurassien. Mais il ne fera pas froid pour autant et on n'aura toujours pas de pluie en Franche-Comté. Hein, jusqu'à 27 degrés annoncés à Besançon, Ornans, Lure et Dole cet après-midi. 24 pour Pontarlier, Levier et Mèche. 25 si vous êtes à Morteau, Vesoul, Champagnole, Saint-Claude et Vercelles. Ou encore 26 à Gré et Jussé. Peut-être jusqu'à 29, voire 30 degrés à Baume-les-Dames. On attend de voir ce que dit le thermomètre sur place cet après-midi. On attendra vos petits messages sur le Facebook d'ici Besançon. La pluie, elle revient demain pour ceux qui l'attendent, pour les agriculteurs. On a une pensée pour vous ce matin. La pluie revient pour toute la journée jeudi, mais on refinira la semaine à nouveau avec de belles éclaircies d'après Météo France. Sur la route, quelques petits coups de frein une fois que vous avez passé Pontarlier, après la Cluse et Mijoux, au niveau de Jougne également et de la douane de Valorbe. Comme souvent, ça roule beaucoup mieux dans le secteur de Villers-le-Lac. Vous êtes moins nombreux à passer la frontière dans ce coin-là. Et puis ailleurs dans la région, vers Besançon, en Haute-Saône ou encore dans le département du Jura, je ne vois pas de soucis sur notre carte, mais si vous, vous êtes coincé quelque part, vous appelez Justine à l'accueil ici Besançon, 03 81 833 111.
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2: Quand je joue, ce sera à 7h20 et à 8h20 ce matin, Julien. Oui, Julien Clerc sur ici Besançon avec son titre bien connu.

0: Julien Clerc sur Ici Besançon avec son titre Quand je joue.
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0: C'est la journée mondiale de la traduction aujourd'hui. Alors je me suis dit qu'on allait pouvoir écouter peut-être des reprises françaises de titres anglophones et on va commencer avec ça. Connais bien I Will Survive de Gloria Gaynor, et bien Régine l'a reprise et ça donne ça. Je vois faire la grimace un peu, Marc. Oui, c'est original, on dira ça, hein. On va pas dire que c'est mauvais, on dit que c'est original. Vous connaissez peut-être ça aussi. J'adore, hein, ce Sweet Home Alabama, et ben cette fois-ci c'est Johnny qui l'a repris. Ah, c'est pas la plus connue de Johnny, hein, celle-là. Carte postale d'Alabama pour Sweet Home Alabama. Il y a plein de reprises comme ça qui existent. Parfois elles sont très bien faites, parfois un petit peu moins. Et vous les retrouvez facilement sur internet. Alors qui sait, peut-être qu'un jour nous aurons une version anglaise du Coucou Suisse de David Aubry. Il revient dans un tout petit instant. Don't move.
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0: On va toquer à la porte de nos voisins avec vous, David Aubry, bonjour.
6: Bonjour Louis, bonjour à tous.
0: Encore une fois, on ne plaisante pas avec la sécurité routière en Suisse. Hein.
6: Ouais, mais alors des fois, ça en devient presque maladif, et c'est pas moi qui le dis, c'est les Suisses eux-mêmes. Ils en ont clairement ras-le-bol de leurs fonctionnaires maniaques du règlement. Vous allez voir jusqu'où ils sont capables de pousser le bouchon. Hein. On parle ce matin du Dylan, c'est un jeune habitant du canton de Vaud, un bosseur, hein, le gamin, hein, parce que chaque matin, il se tape la route avec son petit scooter pour suivre son apprentissage. Mmh. Il a donc décidé d'enclencher la vitesse supérieure et de passer son permis moto. Enfin, il espérait le passer, mais ça n'a pas tout à fait roulé comme il voulait.
0: Parce qu'il y a un obstacle un peu inattendu, hein, il faut le dire, qui l'a complètement empêché de tenter l'examen.
6: Alors, il n'y a pas eu de catastrophe naturelle ce matin-là, mais une catastrophe administrative en la personne du Francis. Ah. Son job à lui, c'est d'accueillir tous ces jeunes qui veulent décrocher leur sésame et aller savoir s'il est aigri ou alors vraiment très tatillon. En tout cas, on lui a dit « Bonhomme, t'es inspecteur du permis, donc faut inspecter, contrôler, fouiner même. » Et croyez-moi qu'il prend sa mission à la lettre, hein. Avant même le tour de piste, ces passages en revue et dans le détail. Les candidats à l'examen pratique moto doivent porter un équipement complet homologué. Et c'est ça qui a fait tiquer le Francis. Ah. Le jeune inconscient Dylan risquait sûrement sa vie s'il le laissait monter sur sa moto comme ça.
0: Bon, il a quand même pas voulu y aller sans casque, rassurez-moi, David.
6: Voilà. Pire peut-être pour notre inspecteur Gadget, le gamin avait un trou de 3 cm dans un gant. Vous voyez bien ce que c'est, hein, 3 cm. Alors, il n'avait quand même pas les doigts à l'air libre, c'est juste de l'usure au niveau de la paume de la main. Alors, j'ai vu la photo, faut quand même savoir qu'on voyait même pas la peau. Hein. Et ben Francis, lui, il y a vu un grave manquement aux règles de sécurité et il a empêché le jeune homme de passer son permis. Recalé avant d'avoir roulé, merci, au revoir, rachète-toi des gants et tu reviendras. Des gants, Loïs, qui notez bien au passage, ne sont pas obligatoires pour rouler une fois le permis obtenu. Mais pour le passer, il les faut, et sans trou. Voilà, c'était un nouvel épisode. Des Suisses sont vraiment tordus, et comme on les connaît, eh ben, la suite devrait arriver très bientôt.
0: Oh oui, je le sens. C'est comme une série Netflix, en fait, hein, avec vous. Tous les matins, on apprend des nouveaux trucs. Merci beaucoup, David. Et puis, bah, comme toujours, vous serez de retour demain.
6: À demain.
0: Vous savez qu'on apprend aussi pas mal de choses quand même sur les gens d'ici, c'est avec bien Mylène Faure dans un petit instant. On sera avec Émilie qui tient une épicerie à Courtefontaine dans le Jura. Mais pour l'instant, voici Benabar avec son tout nouveau titre, Elle danse au pluriel, s'il vous plaît.
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0: extrait du dernier album de Benabar sorti cette année en 2026, Le Soleil des Absents, avec ce titre, Elle Danse. C'est vrai, on a tous en nous un rêve à réaliser. Émilie Hennefort, au cours de vos aventures franc-comtoises, vous avez rencontré Émilie qui a exaucé le sien. Elle a monté son épicerie bio à Courtefontaine. On est entre Quingé et Fraisan et elle fait partie des gens d'ici.
1: Quand on prend la voiture à la campagne, on fait parfois pas mal de kilomètres avant de trouver un commerce ouvert. Moi, j'ai eu la chance de trouver mon bonheur sur la route de Courtefontaine. Quand j'ai vu un panneau épicerie ouverte, je me suis vite arrêtée pour pousser la porte. On est chez qui, là ?
2: On est chez Émilie, qui a ouvert une épicerie de produits locaux il y a 3 ans.
1: À Clairefontaine ?
2: À Courtefontaine.
1: À Courtefontaine. Vous voyez comme quoi la chanson, elle était ancrée quand même.
2: À Courtefontaine, dans le Jura, et pas dans le Doubs, parce qu'il y en a deux.
1: Vous êtes du coin, vous ?
2: J'habite ici, c'est chez moi en fait l'épicerie.
1: Et un jour comme ça, vous vous êtes dit que ce serait important d'avoir un lieu qui puisse réunir les gens, les dépanner. Qu'est-ce qui s'est passé pour ouvrir cette épicerie ?
2: C'était mon rêve de jeunesse, d'avoir une épicerie, enfin d'avoir une boutique où je pouvais regrouper toutes mes passions. Le jardinage, parce que quand je vends un peu de mes légumes. L'artisanat, parce que je fais de la couture et puis des petites choses en bois. Et puis la nourriture, parce que je fais des gâteaux, des confitures, des choses comme ça.
1: C'est vous en fait ce commerce ?
2: Ouais, c'est ça, c'est 100% moi, oui.
1: Et il y a eu un moment de votre vie où ça a été possible en fait ? Qu'est-ce qui a rendu ce rêve-là possible ?
2: La crise de la quarantaine.
1: Je suis en plein dedans.
2: Voilà, c'est bon, c'est fini.
1: Et la nouvelle vie depuis 3 ans alors, c'est que du bonheur ?
2: Oui, c'est fatigant, mais oui, c'est que du bonheur.
1: On se lève pas de la même manière le matin ?
2: Non. Alors si, parce que en fait, j'ai toujours un job à mi-temps à côté. Donc le matin, il est consacré à ce job-là et l'après-midi à l'épicerie. Mais non, c'est pas pareil quand même.
1: Moi, j'ai eu la chance de vous trouver ouverte là. On est mardi, vous êtes ouverte de 17 à 19h. Qu'est-ce que c'est les horaires de l'épicerie ?
2: Alors en fait, c'est 16h-19h le mardi. Le jeudi, pareil, 16h-19h. Et ensuite, vendredi, samedi, c'est 9h, midi et demi, 16h-19h.
1: On note ça dans les agendas, alors. On fait un petit tour, vous montrer ce que vous avez.
2: Eh ben, le plus possible de produits locaux. On a de l'huile de germinier. On a des pâtes de torpe, des jujus pasta. On a des jus de pomme de Salan, de la cidrerie de Salan. Des cosmétiques solides, serre-manche de papy papette.
1: Que des gens qui produisent et transforment sur place au maximum.
2: Ouais, c'est ça. Et tous, en fait, il y a quand même beaucoup d'autres choix. Et pour tout ce que je trouve pas en local, c'est un grossiste bio de produits français fabriqués en France avec des produits français.
1: On peut difficilement faire mieux, quoi.
2: Bah, je crois.
0: Ah, ça fait rêver. Chapeau, Émilie, dans les gens d'ici. Voici Céline Dion avec I'm Alive. Et puis juste après, c'est l'horoscope de Catherine Viguet qui arrive sur Ici Besançon. Excellente journée.

0: créé la surprise lors du défilé de L'Oréal Paris ce lundi du côté de Paris. Elle est arrivée à la fin du défilé, personne ne l'attendait là, et elle a chanté ce fameux I'm Alive. Céline Dion sur Ici Besançon avant votre horoscope.
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0: L'horoscope, c'est toujours avec vous, Catherine Viguier. Bonjour, alors Mars est au Lion aujourd'hui?
9: On reparle de son influence pour chacun.
10: Bélier, vous vous engagez pour un amour, pour un enfant ou pour une création artistique.
11: Taureau, vous faites ce qui est en votre pouvoir pour éviter les tensions en famille.
12: Gémeaux, Mars vous donne des ailes, mais veillez à mettre la forme quand vous vous exprimez.
13: Cancer, vous serez super combatif au sujet de vos ressources financières.
14: Lion, confiant, infatigable, il sera difficile de vous suivre parfois.
15: Vierge, une personne sera présente, précieuse. Bon, je reprends.
16: Vierge, une personne sera là, précieuse. Elle vous aide en cas de souci.
17: Balance, vos amis vous stimulent et vous êtes engagé dans un super projet.
18: Scorpion, vous êtes ravi de vous impliquer pour un travail, vous irez jusqu'au bout.
19: Sagittaire, voyageur, idéaliste, vous avez de fortes convictions auxquelles vous tenez.
20: Capricorne, vous avez des attentes à présent charnelles, matérielles et spirituelles.
21: Verseau, les partenariats, faire les bons accords vous donnent énergie et confiance.
22: Poisson, vous vous investissez côté santé et côté travail.
23: Et pour nous tous, le plaisir d'être inspiré par quelqu'un ou quelqu'une.
0: Ah, on est forcément inspiré, en effet, par quelqu'un en cette journée. Merci beaucoup Catherine Viguier, votre horoscope, signe par signe, toujours disponible sur ici.fr et également sur l'application Ici.
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0: Bonjour la Franche-Comté. Cette fois-ci, la télé s'allume également avec nous dans le petit écran. Bonjour Anne Fauvarc.
24: Bonjour tout le monde.
0: On est là pour vous accompagner avec Pierruc José qui sera donc de retour juste avant les infos de 7h. Avec lui, on philosophe quelque part tous les jours. On s'intéressera au fait qu'on est parfois un petit peu mécano dans l'âme. On se croit mécano du moins. On a l'impression que dès qu'il y a un petit bruit un peu bizarre dans la voiture, eh bien on saura le réparer. Mais quand on n'a pas la formation, c'est un petit peu plus compliqué. Il nous expliquera pourquoi. Et puis aussi, bien vous le savez, à 6h50, c'est Arnaud Fromage qui sera avec nous, qui nous rejoindra pour les 3 plus ici Besançon. Et il a prévu de nous emmener à Strasbourg aujourd'hui. Je ne sais toujours pas pourquoi. Il nous expliquera donc les raisons de ce petit voyage d'ici quelques instants. Et puis côté musique, comme à chaque fois, on va se faire plaisir dans la prochaine demi-heure avec du Alphaville, du Indochine ou encore du Véronique Sanson.
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0: Bernard Song, c'est dans quelques minutes, juste après l'info d'ici. On s'y penche avec vous, justement, Anne Fauvarc.
24: Des peines de prison ferme et de prison avec sursis requis à l'encontre de 2 chasseurs au Saunois hier devant le tribunal judiciaire de Vesoul. Les 2 hommes poursuivis pour chasse de nuit en Réunion sont soupçonnés d'avoir tué des sangliers et des cerfs lors de parties de chasse en voiture avec des fusils de gros calibre à visée nocturne. Au cours de l'enquête, les gendarmes avaient retrouvé plus d'une vingtaine de cadavres dans les champs. Stellantis contraint d'arrêter 4 usines françaises dont Sochaux, faute de batteries disponibles. Le constructeur auto est victime de la forte demande pour les véhicules électriques. À Sochaux, arrêt programmé du 23 au 30 octobre. Entre 2500 et 3000 opérateurs sur les chaînes de montage sont concernés. Tout nouveau, tout neuf, le Monopoly édition Morteau est en pré-vente. Plus d'un millier de boîtes déjà réservées. On le découvre dans l'info d'ici Besançon dans 2 minutes. L'info en France et dans le monde en 90 secondes. Avec vous, Valentine Letesse, tout de suite.
3: Des rivières qui débordent dans quelques secondes. Vigilance rouge pour risque de pluie, inondation à partir de 8h ce matin dans l'Hérault, mais aussi dans le Gard où les établissements scolaires sont fermés et les transports en commun à l'arrêt. Un épisode Cévenol est en cours. Vigilance orange également aujourd'hui en Lozère, en Ardèche et dans les Bouches-du-Rhône. Le Rassemblement national fait bloc derrière son président. Jordan Bardella accusé de messages antisémites par Mediapart. Le site d'investigation dénonce depuis les menace d'une grande gravité de Marine Le Pen. Elle prévient le média d'enfiler son costard en Kevlar. 440 interpellations devant des lycées hier, principalement des mineurs, précise le ministre de l'Intérieur. Les manifs de jeunes pour réclamer des moyens dans l'éducation dégénèrent. De l'acide chlorhydrique a notamment été jeté sur des policiers à Belfort, ajoute Laurent Nunez. 4 usines Stellantis à l'arrêt à Rennes, Poissy, Mulhouse et Sochaux. Les salariés sont au chômage technique pour 5 à 15 jours selon les sites du constructeur auto, faute d'avoir reçu en nombre suffisant les batteries pour équiper ses voitures. L'élection de 2 maires de la France insoumise annulée par la justice, celle de Vénissieux et de Vaux-en-Velin dans le Rhône à cause d'irrégularités dans le scrutin des municipales mais sur des listes concurrentes. C'est le moment de profiter des tarifs les moins chers. La vente de billets de train pour les fêtes de fin d'année est ouverte. L'an dernier, la SNCF a vendu plus d'un million 1,5 million de trajets au premier jour d'ouverture de sa billetterie.
24: Merci Valentine Letesse. Prochain point dans 1 heure, 7h30. Dans l'info d'ici Besançon, eh bien nous, on joue. La ville de Morteau dans le Haut-Doubs aura bientôt son Monopoly. Les précommandes sont lancées depuis le week-end dernier. Le jeu sera disponible chez les commerçants mortuassiens au mois de novembre. Le projet est porté par l'Association des commerçants de Morteau. Et Marion Strecher, c'est vous qui nous faites découvrir le Monopoly. Édition Morteau donc.
4: Et je peux vous dire qu'on sait tout de suite où on est. Au centre du plateau, les Montbéliard côtoient les saucisses et la façade de l'hôtel de ville. Pareil pour les noms de rue. Martial Bournel-Bousson de Morteau, votre ville, a travaillé directement avec l'éditeur américain Hasbro et son homologue français.
5: On a travaillé sur le patrimoine touristique, patrimoine naturel, nos quartiers iconiques, où on retrouve le Mondé, les Ars, des rues où il y a un patrimoine architectural qui est fort. Et on a aussi un patrimoine un peu historique avec notamment l'avenue Charles de Gaulle, l'esplanade du 24 août et le monument aux morts, le chemin du stade avec l'escale qui est une ancienne halle ferroviaire. Voilà.
4: Dans ce Monopoly édition Morteau, les commerçants ont pu acheter des cases. On peut par exemple s'acheter le chocolatier Thomas Larèche ou le primeur Jacques Coulot. Les cartes chance et caisses de communauté également. Et puisque c'est un jeu, allons-y, jetons les dés. 7. Je tombe sur une carte chance, rebaptisée ici « Ta meilleure temps, expression 100% mortuassienne ». Et je tire la carte achetée par la boutique Jack & Jones.
6: À l'occasion de la journée mondiale de la ponctualité, rendez-vous chez Jack & Jones. Recevez 100 euros, parce que c'est une petite blague entre nous, parce que j'ai un petit peu du mal à être à l'heure le matin.
4: Allez, pour le plaisir, j'en tire une deuxième. C'est la carte chance Arc-en-Ciel, une boutique de lingerie.
7: Alors Marion, dès que vous avez la carte Arc-en-Ciel, vous avancez jusqu'à la case départ et recevez 200 euros. C'est merveilleux.
4: Ça va, il me reste un peu d'argent. Je relance les dés. J'arrive rue de la Gare.
5: Alors rue de la Gare, c'est dans les cases roses. C'est à côté du commis. On s'arrête au terminus. Lui aussi, il a une petite carte.
4: Bonjour monsieur.
8: Bonjour madame.
4: Et alors, qu'est-ce qu'on gagne ou qu'on perd quand on tombe sur vous?
8: Vous êtes libéré de prison.
4: C'est une carte pour sortir de prison.
8: Sortir de prison et venir boire un verre au terminus. C'est très bien.
4: Un Monopoly couleur locale, couleur Morteau, avec beaucoup d'humour. Mais c'est un vrai Monopoly, hein, où on achète des terrains, on construit des maisons, des hôtels et on plume son voisin. Avant même de l'avoir dans les mains, les mortuassiens que j'ai rencontrés trouvent ça complètement génial.
7: C'est extraordinaire, on est une petite ville et puis c'est quelque chose d'incroyable et unique.
6: C'est une trop bonne idée.
4: Plus d'un millier de jeux ont déjà été précommandés et il n'y en aura que 2000 à vendre.
24: Marion Strecher qui vous a mis bien évidemment des photos du plateau édition Morteau sur ici.fr Besançon avec ses saucisses, ses limonades, ses chocolats et j'en passe.
0: J'ai faim.
9: Et voilà.
0: Voilà, ça y est.
9: J'ai pas osé le dire, mais
0: 6h35, vous me donnez déjà faim. Non, mais la rédaction d'Ici Besançon, là, c'est terrible. Hein. Vous nous donnez faim très très tôt le matin. Et moi, je vous apporte non pas le beau temps, mais plutôt des nuages, mais toujours pas de pluie. En fait, je sais, le beau temps, ce serait soit du soleil, soit de la pluie ces temps-ci. Mais là, on a l'entre-deux. De la grisaille pour le matin, pour l'après-midi, peut-être un poil mieux ce matin du côté de la Haute-Saône. Et encore, hein, on n'est pas forcément certain de ça. Ce qui est sûr, c'est qu'on n'aura pas de goutte de pluie qui fera toujours chaud pour la saison. Hein. Jusqu'à 27 annoncés à Besançon, Ornans, Lure et Dole cet après-midi. Si vous êtes à Pontarlier, Levier et Mèche, vous aurez 24, 25 au meilleur de la journée à Morteau, Vesoul, Champagnole, Saint-Claude et Vercel, 26 pour Gré et Jussé, ou encore 29 si vous êtes à Baume-les-Dames. Demain, bonne nouvelle, retour de la pluie, parce que oui, c'est une bonne nouvelle, notamment pour les agriculteurs qui nous écoutent ce matin. La pluie qui revient et on ne dépassera pas les 23 degrés cette fois-ci pour ce qui est de jeudi. Du côté de Pontarlier, ça roule pour l'instant. Par contre, une fois que vous avez passé Jougne, vous avez quelques petits coups de frein, hein, les frontaliers, presque un quart d'heure de bouchon visiblement d'après notre carte. Si c'est plus ou moins, vous nous le dites au 03 81 833 11. On a aussi quelques difficultés après Villers-le-Lac pour aller vers le Locle ou encore la Chaux-de-Fonds, mais là c'est plutôt 5-10 minutes grand maximum de bouchon. Et puis ailleurs dans la région, visiblement pas de soucis, hein, j'ai pas de point rouge sur ma carte. On n'a pas reçu encore d'appel au standard, sinon Justine vous attend.
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0: On fait des promesses dans cette émission. Il y a quelques minutes, je vous ai dit qu'on allait écouter Véronique Sanson. Je tiens promesse. La voici avec Bernard Sang sur Ici Besançon. Retour dans les années 70, en 77 exactement.

0: Ici Besançon avec Véronique Sanson et Bernard Song à l'instant.
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0: Bon allez, on file au jardin avec vous, Roland Motte, bonjour.
3: Bonjour Loïs, bonjour à tous.
0: Grâce à vous, on va gagner au Scrabble ce matin.
3: Oh, ah ben si vous avez, si vous avez les bonnes lettres, ça devrait et ça marche bien. C'est le, je vais vous parler du Zamioculcas. Il y a Zamioculcas. Alors on l'appelle même le ZZ. Pourquoi ? Parce qu'il s'appelle Zamioculcas zamifolia. C'est une plante dont je vous avais parlé l'an dernier, mais vous vous souvenez évidemment plus parce que d'abord vous n'avez pas de mémoire. En plus, c'est une très belle plante, très facile de culture. C'est une plante d'intérieur. Mmh. Elle est originaire d'Afrique de l'Est pour votre gouvernement.
0: Je m'en souvenais très bien, Afrique de l'Est,
3: moi, tu parles.
0: La Somalie, c'est quoi là quoi, le Mozambique, mm-hmm. bien sûr. Mm-hmm. Bon, elle est devenue populaire aussi en Europe, malgré tout. Comment on explique ça?
3: On explique ça parce que déjà, elle est impressionnante, elle est belle, elle peut mesurer un mètre de haut, elle est résistante à la sécheresse parce qu'elle a ses tiges et ses racines qui stockent de l'eau. On le voit quand on touche, hein, c'est un peu épais comme ça, la tige aussi est assez grosse. Donc c'est une plante d'intérieur qui a commencé à avoir du succès assez rapidement parce que finalement, elle tenait très bien. Il suffisait d'avoir une pièce un peu lumineuse, il suffisait d'avoir un jardinier non expert qui arrose quand il a le temps et quand il rentre de la radio, mais pas toujours. Et des fois, il va faire la bringue à côté. Oh. Et donc, je parle pas de vous, évidemment.
0: Ah oui, oui.
3: Vous l'aurez compris. Et donc, c'était bien pratique parce que c'est une plante qui peut vivre aussi assez longtemps. Enfin, bref, qui tient bien le coup. Alors, évidemment, il faut quand même quelques soins, ceux que je vous ai dit. Mais il n'empêche qu'elle a été très populaire pour ça. Et puis, elle est très décorative. Elle fleurit rarement en intérieur, ça c'est dommage, mais bon, c'est pas très grave parce que son feuillage est vraiment très joli.
0: Bon, on évite quelles erreurs, hein, si on est animateur de radio, qu'on rentre pour jardiner, et puis que des fois on fait la bringue, c'est quoi les erreurs à éviter ?
3: Oui, mais là, vous parlez d'un cas exceptionnel. Alors, c'est vraiment le faire gaffe à pas donner trop d'eau. Donc, comme je vous l'ai dit, on peut louper des arrosages, ça tombe bien. Par contre, il faut pas mettre de l'excès d'eau. C'est-à-dire, l'excès d'eau, c'est la laisser avec une soucoupe pleine d'eau. Ou alors, le pire, dans un cache-pot. On voit pas que c'est parce que c'est plus joli, le cache-pot. On met le pot dedans. Mais dans le fond, l'eau peut s'accumuler. Et là, c'est un piège terrible, terrible pour elle. Donc, c'est vraiment, si elle a de la lumière, on arrose. Quand on voit que c'est sec, et puis quand on regarde pas tout le temps, ben c'est pas grave et c'est largement suffisant pour cette plante.
0: On évite de la noyer quoi. Hein.
3: Exactement.
0: Le bon plan à retenir. Merci beaucoup.
3: Je vous en prie, à demain.
0: À demain avec plaisir. Lui, il arrive dans quelques minutes. Ce sera Pierre Fabin, notre vétérinaire. On va faire la chasse aux poils aujourd'hui.
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0: Ah, c'est le cauchemar de nos pulls, de nos canapés. Nos animaux perdent leurs poils par poignée hein, en ce moment. Mais que faire ? Eh bien, on va tenter de trouver des réponses auprès de vous. Pierre Fabin, bonjour.
4: Bonjour Loïs.
0: Vous qui êtes vétérinaire, est-ce que vous pouvez déjà nous dire si c'est normal qu'ils perdent autant de poils ?
4: Et oui, déjà, il faut savoir qu'un chat d'appartement, ça peut perdre jusqu'à 1 million de poils par an, dont normalement une grosse partie au moment des mues, au printemps et à l'automne. La mue d'automne, c'est un mécanisme fascinant. Votre animal va perdre son pelage d'été, qui est fin et léger, pour fabriquer un sous-poil d'hiver beaucoup plus dense et imperméable, qui va le protéger du froid. C'est la baisse de lumière du jour qui va déclencher cette chute massive, bien plus qu'au final la baisse des températures. Mais c'est un phénomène de moins en moins marqué. Avec le chauffage de nos intérieurs et la lumière artificielle de nos salons, le cerveau de nos chiens et nos chats peut être trompé. Et résultat, beaucoup d'animaux d'appartement ne font plus de grosses mues deux fois par an, mais perdent leur poil un peu en continu tous les jours, du 1er janvier au 31 décembre.
0: Alors pour affronter cette chute de poils, c'est quoi la technique de brossage la plus efficace, Pierre ?
4: Alors globalement, vous allez oublier les vieux peignes en plastique et vous allez vous équiper correctement. L'outil miracle pour la mue, c'est la brosse à sous-poil ou laiterie métallique avec des dents très serrées. Ces outils vont aller chercher le sous-poil mort coincé à la racine pour l'extraire sans douleur. Alors la méthode est simple, vous brossez toujours dans le sens du poil, de la tête vers la queue. Mais faites ça à l'extérieur car les quantités retirées peuvent être impressionnantes. Et en ce moment, c'est 5 minutes de brossage tous les jours, pas moins. Pour les chats, c'est un énorme soulagement parce qu'en se léchant pendant leur toilette, vos chats avalent d'énormes quantités de poils qui forment des boules très dures dans leurs estomacs. Ça peut provoquer des vomissements sévères, voire des occlusions intestinales dramatiques.
0: Bon, et est-ce qu'on peut agir sur l'alimentation pour limiter la chute de poils ?
4: Eh ben oui, le poil, il est composé à 95% de protéines. Si votre animal perd des touffes entières et que son poil restant est un peu terne ou pelliculeux, l'astuce de choc, c'est de lui faire des cures d'acides gras essentiels. Pendant un mois, vous achetez de l'huile de saumon pur ou de l'huile de colza et vous en versez une petite cuillère à café chaque jour directement sur son repas. Le résultat peut être bluffant en 3 semaines. La chute ralentit, la peau s'hydrate et le pelage devient ultra brillant. Vous pouvez aussi essayer la levure de bière en comprimé que les chats souvent adore. C'est plein de vitamine B, le carburant indispensable pour la fabrication du poil.
0: Alors on va se prendre pour Philippe Etchebest, on fait notre petite recette. Merci beaucoup Pierre, dans un instant c'est Arnaud Fromage qui arrive pour les 3+ ici Besançon, ce sera après Indochine et le chant des cygnes.

0: Le Chant des Cygnes, vous écoutez ici Besançon, il est 6h50, l'heure de dire bonjour à Arnaud Fromage.
1: Bonjour Loïs, bonjour Anne, bonjour à la Franche-Comté.
0: Votre micro se réveille doucement,
1: mais c'est lui aussi. Allez mon petit.
0: C'est bon, il est parti. On commence comme toujours avec les 3 plus et vous commencez notamment par un concours un peu original.
1: Oui, je suis passé sur notre site internet et Vlatipoc que je suis tombé sur ce concours, gagnez votre journée au Parlement européen. Alors je me suis renseigné et oui, on vous propose bien d'aller passer une journée à Strasbourg pour aller visiter le Parlement européen, pour y voir l'hémicycle et puis tous ces lieux là où les députés européens se réunissent pour débattre et voter. C'est vrai que c'est la seule institution de l'Union européenne dont les membres sont élus directement par nous, les citoyens, mais qu'on ne sait pas vraiment comment ça se passe sur place. Alors si ça vous tente, eh bien vous pouvez vous inscrire sur notre site ici.fr Besançon. C'est pas un concours national où vous n'avez aucune chance, hein. C'est juste pour ici Besançon et ici Bourgogne. On s'occupe de vous emmener jusqu'à Strasbourg depuis Besançon. Vous aurez quand même besoin d'une pièce d'identité physique en cours de validité, hein. C'est le Parlement européen pour une boutique de fruits et légumes. La date de la visite est fixée au 4 décembre. C'est un vendredi pour info.
0: Bon, il y a le Parlement européen à Strasbourg et puis le Parlement de la mode, hein, qui se réunit à Paris en ce moment.
1: Oui, c'est vrai, on l'avait presque oublié. Alors peut-être parce qu'on s'est pas se fringué avec Loïs, mais c'est la Fashion Week. En ce moment, les défilés, les mannequins, tout ça. Il y a même Céline Dion qui allait y faire un tour, attention. Mais si je vous en parle ce matin, ce n'est pas pour Céline, mais parce que l'un des couturiers au programme de la Fashion Week ce samedi est franc-comtois. Il est bisontin, il s'appelle Vincent Garnier Précia. Il y a 5 ans, il a lancé sa propre marque de couture, Précia. Et le garçon a des références, hein. Il a été formé à la haute couture chez Galliano, il est passé chez Yves Saint-Laurent, chez Balmain, installé à Paris depuis quelques années. Il a même eu l'honneur d'inaugurer la Fashion Week en 2024. Son défilé aura lieu ce samedi 3 octobre à 16h, parce que oui, la Franche-Comté, c'est aussi du style.
0: Et a vu naître Louis Vuitton, nous ne l'oublions pas.
1: Hein. Et oui, c'est vrai, Louis Vuitton, dont ce n'est pas l'anniversaire aujourd'hui. Par contre, le 30 septembre, eh bien, c'est la journée de sensibilisation à la protection des koalas. Et les koalas, c'est trop mignon. Mais c'est aussi la journée mondiale de la traduction et la journée internationale du droit au blasphème. Alors voici donc le son d'un koala qui blasphème sa race. Allez quand même, hein. Ouh, il y va le koala. Le 30 septembre, c'est jour de fête nationale au Botswana, capitale du Botswana, Loïs.
0: Gaborone.
1: Gaborone, exactement. Gaborone, bon anniversaire aux actrices.
2: Vous arrêtez de tricher, Monica, sans déconner.
0: Je les connais, j'en ai beaucoup parlé.
1: Bon anniversaire aux actrices Monica Bellucci et Marion Cotillard, aux pilotes de Formule 1 Max Verstappen. Et puis... Aujourd'hui, c'est l'anniversaire.

0: anniversaire de la chanteuse québécoise Diane Dufresne. Et vous voici bien informée désormais pour la journée.
1: Et bien habillée pour la journée.
0: Et bien habillée.
1: Ah, j'ai quand même mis le polo, vous dites on sait pas se fringuer.
0: Non, j'ai écrit ça, j'ai pas vu comment vous étiez habillé, moi. Fallait qu'il fasse un effort ce jour-là.
1: J'aime bien votre t-shirt.
0: Mais oui, mais il est bien.
1: Bah, on est dans la Fashion Week, nous aussi, ici. Arrêtez, quand même. Lui, je ne sais pas comment il sera habillé. C'est Pierruc José qui va nous rejoindre dans un petit instant. On se prend un peu trop pour des mécanos, des fois. On a l'impression de savoir comment réparer notre voiture, c'est pas
0: comme
1: toujours le cas.
0: Le mécano.
1: Ouais. Oui, par exemple. Bon, il arrive juste après, c'est quoi? Eh bien, Alphaville.

0: Hommage à un vrai groupe punk britannique des années 70 qui s'appelait Big in Japan. C'était donc à l'instant Alphaville qui reprenait ce titre bien connu. Et puis dans un instant, Pierruc José arrive, on va se prendre pour un mécanicien aujourd'hui.
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0: C'est l'heure de la petite humeur. Et c'est signé Pierruc José. Salut Pierruc.
9: Comment ça va Loïs ce matin ? Tranquille ?
0: Ouais, ça va toujours tranquille, toujours tranquille. T'as décelé un truc avec les voitures aujourd'hui.
9: Ah, il y a un truc extraordinaire avec les bagnoles. C'est dès qu'elles font un bruit bizarre, on devient tous mécano. T'es au volant, tranquille, puis soudain, clac, clac, clac, clac, clac, première réaction, tu coupes la musique, évidemment, parce que jusqu'ici, t'étais chanteur, maintenant t'es chirurgien. Attends, attends, tais-toi deux secondes, tout le monde se tait. Clac, clac, clac, clac, puis là, tu penches légèrement la tête. Très important, la tête, c'est ce qui te donne ton CAP mécanique. Là, ça vient de devant. Oh, merci, devant, on progresse énormément. Après, commence le diagnostic. T'as aucune compétence, mais tu connais trois mots automobiles dont tu les essaies tous. C'est peut-être les cordons. Pourquoi les cordons ? Personne ne sait ce qu'est réellement un cordon. Le cordon, c'est le coupable idéal. Un bruit quand tu tournes, cordon. Un claquement, cordon. Ton couple, il bat de l'aile. Franchement, regarde quand même les cordons. Et puis évidemment, tu fais le test ultime. Puis là, tu t'arrêtes, tu ouvres le capot, puis là, tu regardes, c'est tout. Parce que personnellement, une fois le capot ouvert, mes compétences s'arrêtent immédiatement. Je regarde le moteur avec les mains sur les hanches. Comme si une pièce allait lever la main. C'est moi, Pierruc, je suis desserré. Alors, tu touches un tuyau. Pourquoi ? Bah, aucune idée. Tu vérifies qu'il est bien. Le tuyau, puis tu refermes le capot, tu repars en disant on va surveiller. Ça, c'est magnifique. Surveiller quoi ? On vient de faire absolument zéro réparation, mais la voiture roule encore. Donc, dans notre tête, le diagnostic est validé. Et puis, si le bruit disparaît tout seul, alors là, c'est officiel, on avait raison. On sait toujours pas ce qu'il y avait, mais bon, on l'a réparé peut-être psychologiquement. Qu'est-ce que tu veux que je te dise ? Bon, la bise sur les 4 jours, c'était le Pierruc, on se dit à demain. Allez, ciao, ciao.
0: Bah oui, à demain, c'est comme ça tous les jours, juste avant les infos de 7h. On s'intéresse à des petites questions du quotidien.
10: J'ai l'impression qu'il scanne mon âme, Pierruc. José, à chaque fois, c'est un portrait de moi.
0: C'est un portrait de tout le monde, parce que moi, ça me concerne aussi. Et mécanicien, c'est un métier. On les salue, les mécanos qui nous écoutent ce matin.
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0: Le journal, c'est avec vous, Anne Fauvarque. Micronora bat son plein à Besançon. L'un de ses thèmes phares cette année, c'est l'aérospatial.
11: Le Salon international des microtechniques et de la précision rassemble 750 exposants. Parmi eux, l'entreprise Excel, implantée à Besançon. Une centaine de salariés qui fabriquent des modulateurs optiques. Depuis une dizaine d'années, la société travaille avec la NASA qui vient de sélectionner ses composants pour équiper sa prochaine grande mission scientifique, la mission spatiale LISA, à l'horizon 2035. Pour faire simple, les modulateurs optiques doivent permettre de mieux comprendre l'univers, rien que ça. Un contrat très porteur pour le site de Besançon, selon Guillaume Alixan, le directeur d'Excel.
12: On a remporté ce contrat avec la NASA parce qu'on est les seuls à avoir pu démontrer la qualité de notre composant et les performances attendues pour cette mission. C'est une vraie reconnaissance. C'est un contrat de plusieurs millions d'euros qui s'étale sur 3 ans. Et qui va mobiliser des équipes complètes chez nous et qui va nous demander de progresser encore sur nos techniques, sur notre maîtrise en termes de fabrication, maîtrise aussi documentaire, parce que le spatial c'est aussi beaucoup de contrôle. Donc c'est vraiment très intéressant pour nous faire progresser et c'est une vraie reconnaissance de l'engagement des équipes de Besançon, ce marché-là dans lequel on est présent depuis une dizaine d'années. Alors aujourd'hui, on est un peu plus d'une centaine et on recrute beaucoup parce que notre activité est très forte. On a une croissance à deux chiffres depuis quelques années maintenant. On a cette chance d'être sur des marchés très porteurs, très stratégiques. Et donc on recrute beaucoup de monde, tous les profils.
11: Grâce à ce contrat, vous l'avez entendu, de plusieurs millions d'euros, Excel prévoit d'ailleurs d'ouvrir un deuxième site à Besançon. À 7h45, l'invité d'ici matin sera Thierry Bizio, lui président de Micronora. Nous verrons avec lui ce que peut apporter le secteur franc-comtois de la microtech au secteur de la défense notamment. Micronora à Micropolis Besançon, c'est jusqu'à vendredi. Faute de batterie, l'usine Stellantis de Sochaux annonce l'arrêt de la production du 23 au 30 octobre, en cause donc des problèmes d'approvisionnement sur les batteries électriques. Haute autonomie des 3008 et 5008, 2500 à 3000 opérateurs sur les chaînes de montage à Sochaux dans le Doubs sont concernés. Précision sur ici.fr Besançon et votre application ici. Les fonctionnaires dans la rue hier pour dénoncer le gel de leur point d'indice et la dégradation de leurs conditions de travail. 1700 personnes à Besançon selon les syndicats, 1250 selon la police. Manifestation également à Vesoul, en Haute-Saône, à Dole et Lons-le-Saunier dans le Jura. Dans l'académie, une dizaine de lycées ont subi des perturbations.
0: Deux chasseurs haussonnois de 25 et 31 ans devant le tribunal judiciaire de Vesoul hier, poursuivis pour chasse de nuit.
11: En 2022, les gendarmes ont retrouvé les cadavres de 12 sangliers et de 12 cerfs dans des champs de Haute-Saône. Les riverains avaient entendu des tirs pendant la nuit. Deux hommes qualifiés de sadiques par la partie civile, Jean-François Fernandez.
13: Ces deux chasseurs ont commencé la chasse très jeune alors qu'ils étaient encore mineurs. Ils avaient un permis de chasse en règle, mais ne respectaient visiblement pas les règles de la chasse. Pour maître Catherine Berthold, qui représente la Fédération départementale et les associations communales de chasse, cette attitude est préjudiciable pour les chasseurs. Tous les chasseurs ne pratiquent pas ainsi.
14: Un vrai chasseur, c'est un chasseur qui respecte les règles de la chasse, qui respecte l'animal, qui ne commettra aucune infraction et qui sera toujours respectueux du milieu dans lequel il va chasser. La viande n'est pas prélevée, ce n'est pas du braconnage, c'est tuer pour tuer. C'est un plaisir sadique, il n'y a aucun art, aucun but si ce n'est de tuer.
13: Les deux hommes faisaient des virées nocturnes avec un véhicule à travers les cultures, armés de fusils de chasse gros calibre, équipés de visées nocturnes et thermiques. Le ministère public parle de deux jeunes qui achètent presque du matériel de guerre pour en découdre avec des animaux. Le matériel de visée nocturne très onéreux dispose d'une carte mémoire avec enregistrement. Les enquêteurs ont pu y voir des chevreuils, mais pas de sangliers ni de cerfs, soulignent les avocats de la défense. Le jugement a été mis en délibéré au 13 octobre.
11: Le procureur a requis des peines de prison ferme et de prison avec sursis, notamment à l'encontre de ces deux hommes. Les précisions sont sur ici.fr Besançon. En Haute-Saône, où un agriculteur de 71 ans a été grièvement blessé par l'une de ses vaches hier matin, l'animal lui a foncé dessus dans un champ à Lavigné. On est à l'ouest de Vesoul. La victime a été transportée au CHU de Besançon par hélicoptère. Son pronostic vital n'était pas engagé.
0: 7h04 sur ici Besançon, le GBDH éliminé en 8e de finale de la Coupe de France.
11: Les handballeurs de Besançon n'ont pas fait le poids hier soir face à Tremblay en France, équipe de première division. Défaite donc des handballeurs bisontins 28 à 37. Place désormais au championnat de D2 Pro League puisque les handballeurs bisontins se déplacent à Valence dans la Drôme vendredi. Romain Grégoire, lui sélectionné en équipe de France masculine de cyclisme pour les championnats d'Europe. La compétition a lieu en Slovénie à partir de vendredi. Le bisontin participera à la course en ligne dimanche. Chez les dames, la franc-comtoise Juliette Berthet, 5e des mondiaux le week-end dernier, est retenue elle aussi. Elle participera à la course en ligne samedi, puis au contre-la-montre mercredi prochain. La franc-comtoise Evita Music fait également partie de la sélection. Le biathlon running, est-ce que vous connaissez ? C'est une autre façon en fait de pratiquer et de tester le biathlon. Comme son nom l'indique, ça veut dire que la course à pied vient remplacer les skis et ou les skirous. Une formule du biathlon running est désormais proposée dans le Haut-Doubs par l'entente sportive Sojet Ski. Initiation pour les enfants, pour les adultes, sur réservation. Les jeunes disposent d'une carabine laser pour du tir à 10 mètres, en courant donc entre chaque tir. Pas trop compliqué quand même, selon David Lamy, entraîneur et salarié de l'ES Sojet Ski depuis une vingtaine d'années.
15: Le ski à roulettes, c'est compliqué au niveau technique. C'est quand même accidentogène. Et puis, le vélo, il faudrait que tout le monde ait son vélo, son truc. En fait, sa paire de baskets ou sa tenue sportive, tout le monde a une tenue sportive. Donc, pourquoi choisir la course à pied? Parce que c'est accessible à tout le monde. Running, marche, celui qui court vite, celui qui court pas vite. Des tout petits formats en distance pour les initiations. On va faire 300, 400 mètres. On court, on tire un anneau de péna très très petit, environ 20-30 mètres, et puis souvent sous forme de confrontation d'équipe, relais. Puis il y a vraiment un esprit de corporation, quoi. Les gens aiment bien parce que dans l'équipe, il y en a toujours un qui est un peu moins fort que les autres. Donc les équipes, elles arrivent à s'équilibrer toutes seules, quoi.
11: Le biathlon running, c'est au stade de biathlon d'Arson, un mercredi sur deux depuis le mois de mai. 13 séances au total avec une licence d'une centaine d'euros.
0: L'actualité en France et dans le monde revient à 7h30, Anne.
11: Le Rassemblement National fait bloc derrière son président Jordan Bardella, accusé de messages antisémites par Mediapart. Jordan Bardella dénonce, je cite, les prémices d'une guerre totale. SNCF Voyageurs met en vente ses billets de train pour les fêtes de fin d'année. Et oui, dès aujourd'hui, l'an dernier, 1 600 000 billets avaient été vendu le jour de l'ouverture. Alors ça y est, on est un peu moins ébloui, on va dire.
0: On est moins ébloui, mais toujours pas sous la pluie. Hein. C'est vrai que la grisaille est un peu partout en Franche-Comté aujourd'hui, à poil moins présente peut-être dans le nord, dans le secteur de la Haute-Saône. Vous verrez un peu plus le soleil cet après-midi. Pour l'arc jurassien, ce sera beaucoup plus nuageux. Dans tous les cas, l'après-midi, vraiment, ce sera sous la grisaille qu'on la passera partout en Franche-Comté. C'est vrai qu'on n'aura toujours pas de pluie et que les températures seront toujours élevées pour la saison. On ira jusqu'à 27 à Besançon, Ornans, Lure et Dole dans l'après-midi. Si vous êtes à Pontarlier, Levier et Mèche, vous aurez 24 degrés. 25 attendus au meilleur de la journée dans le Val-de-Morteau, dans le secteur de Vesoul, de Champagnole, de Saint-Claude et de Vercelles aussi. 26 à Gré et Jussé, ou encore 29, ce sera la maximale dans la région, dans le secteur de Baume-les-Dames. Alors demain, bonne nouvelle pour ceux qui l'attendent, la pluie revient en Franche-Comté pour toute la journée. On ne dépassera pas cette fois-ci les 23 degrés peut-être dans le secteur de Dole ou de Besançon. Par contre, le soleil revient lui ensuite pour terminer la semaine à partir de vendredi, samedi, puis dimanche également. Sur les routes franc-comtoises, pas grand-chose à vous dire. Ça roule plutôt bien ce matin. On a quelques petits coups de frein, comme toujours pour les frontaliers au niveau de Valorbe et puis du Col des Roches. Mais sinon, ailleurs dans la région, ça semble bien se passer. Pas de soucis vers Besançon. Pas de soucis non plus en Haute-Saône. Attention quand même à ces travaux. Oui, quand vous descendez depuis Vesoul pour aller en direction de Besançon. Donc là, au niveau de Voray-sur-l'Ognon, il y a toujours quelques petits coups de frein, mais rien de bien méchant pour l'instant. Et si la situation évolue, s'il y a d'autres accidents, peut-être des accidents à signaler dans la région, là, vous nous appelez 03 81 833 111.
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0: J'ai découvert ça, elle avait fait l'école des fans, l'émission. Par
10: bien
0: le passé.
10: Sûr, Vanessa Paradis.
0: En 1981. Elle est toute jeune encore.
10: Vous ne saviez pas?
0: Non, je ne savais
10: Jacques
0: pas.
10: Martin.
0: Ça. Jacques Martin, je connaissais pour le coup. Je ne savais pas.
10: Dimanche après-midi, interminable.
0: Interminable. La voici, Vanessa Paradis, avec Marlene et John.

0: Quand on y pense, elle avait que 15 ans quand elle a sorti ce titre en 88. Elle est de 72, de fin d'année 72. 15 ans pour Vanessa Paradis. Ah oui, non, mais j'ai fait
1: attention.
0: Si elle est née, si elle est née fin décembre, décembre 1972 et tout. Mais non, mais c'est bon, c'est bien ça. Elle avait 15 ans.
2: Bon, c'est bon, le compte est bon.
0: Tout ça pour dire qu'elle était jeune.
2: Voilà. Oui,
0: c'est ça qu'il faut retenir. Quoi.
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0: Bon, on ne parlera pas avec Vanessa Paradis, mais avec Jean-Pierre Costi, qui a sorti une BD. Oui, à quelques petites choses près. Qui a sorti une BD assez intéressante avec Isabelle Dufour et puis Christian Mauclé. On aura l'occasion d'en reparler tout à l'heure, juste avant 7h30, qui parle en fait de la frontière avec la Suisse, de l'arc jurassien, de notre vie avec nos voisins les Suisses. C'est plutôt intéressant et ça va parler, je pense, à tous les frontaliers aussi qui nous écoutent tous les matins. Pour le moment, on lance la nouvelle enquête du jour dans le Ici ou Ailleurs. On vous raconte quelque chose. Il faut nous dire si cette chose s'est passée en Franche-Comté ou ailleurs, avec deux places pour le concert du collectif Ensemble, toujours à gagner. C'est pour toute la semaine.
2: Oui, et je sais ce que vous êtes en train de vous dire. Je ne sais pas ce que c'est le collectif Ensemble. Dites-moi vite. Et sinon, je me barre sur RFM. Alors déjà, vous lâchez ce bouton tout de suite. Et ensuite, je vais vous le dire. Le collectif Ensemble, c'est la réunion de quatre groupes de musique. Sins Emilia, Trio, Vanupié et HK. Ils se retrouvent donc ensemble, c'est le principe, pour interpréter les plus grands succès les uns des autres. Tout le bonheur du monde, l'hymne de nos campagnes, désolé pour hier soir. Une soirée 100% bonne humeur, ce sera le 17 octobre à la commanderie de Dole. Et on a deux places pour vous ce matin.
0: Bon, l'histoire du jour parle de Christelle de Franceschi. C'est elle qui m'a un petit peu intéressé, il faut le dire. Hein. Elle est accordéoniste et elle a voulu se démarquer le week-end dernier. Et pour ça, quoi de mieux qu'un bon vieux record? Elle s'est donc lancée dans un véritable marathon pour tenter de devenir la joueuse d'accordéon ayant joué le plus longtemps en une seule fois. Et là, tenez-vous bien, tenu presque 87 heures à jouer de l'accordéon. Voilà, record du monde battu, mesdames et messieurs. Mais où ça s'est passé? Ça s'est passé où? Ici ou ailleurs? 03 81 833 111 pour aller voir le collectif du côté de Dole. Avant ça, on va parler un peu d'actu. C'est toujours avec vous, David Ossiou. André, c'est vraiment terminé. Après 130 ans d'existence, l'enseigne de chaussures a été placée en liquidation judiciaire.
5: Mais comment une marque pareille peut-elle disparaître comme ça? André a compté jusqu'à 500 magasins en France. Vous cherchez l'un des coupables? Il est à vos pieds ce matin, mais regardez vos chaussures. La basket a tout avalé. Il y a 30 ans, elle servait surtout à faire du sport, à traîner le week-end. Aujourd'hui, elle se porte 7 jours sur 7. Avec un jean, bien sûr, mais aussi avec une robe, un pantalon de tailleur et même un costume. 109 millions de paires de baskets vendues l'an dernier en France. Et André, dans tout ça? Ah, bien sûr, ces magasins en avaient en rayon. Mais quand la basket est devenue la chaussure de tous les jours, ça n'est pas chez André que les Français ont pris l'habitude d'aller les acheter. Pour une paire de Nike, d'Adidas, de New Balance, ils sont allés ailleurs, chez les marques elles-mêmes et dans les enseignes de sport, sur Internet bien sûr. André est resté dans les têtes, comme le magasin du mocassin, de l'escarpin, de la bottine, de la chaussure de ville donc. Et justement, la chaussure de ville, elle a perdu du terrain. Et puis André s'est pris un deuxième coup de pied aux fesses, le déclin des centres-villes. Les clients sont partis vers les centres commerciaux et encore sur Internet. Les rues commerçantes se sont vidées, certaines enseignes ont fermé, comme Bata, vous vous souvenez de Bata en 2016, San Marina en 2023 et cette année encore, Minelli. André n'a pas tenu non plus. Pourtant, au sommet de sa puissance, en 1983, quand André donc comptait 500 magasins, l'enseigne choisit un nouveau slogan. André, tout va bien. Le pire, c'est qu'à partir de ces moments-là, tout est allé de plus en plus mal.
0: Et puis, nous, dans un instant, on va essayer de parler de choses qui vont un peu mieux pour le coup, parce qu'on va vous offrir de magnifiques places pour le concert du collectif Ensemble qui arrive à la commanderie de Dole. Ce sera dans le Ici ou Ailleurs.
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0: Allez, on la relance, cette enquête.
2: Ah oui, mais je veux savoir.
0: Parce qu'on l'a laissé en suspens.
2: Parce que là, on parle accordéon, tout ça, mais moi, je sais pas.
0: Il serait temps de savoir où est-ce que s'est passée cette petite histoire qu'on vous a racontée ce matin, l'histoire de Christelle de Franceschi, qui a joué pendant 87 heures de l'accordéon et qui a donc battu le nouveau record du monde de la plus longue durée, en fait, de jeu d'accordéon en une seule fois. C'est long, hein.
2: Parce qu'elle a dû bien dormir après. Hein.
0: Oh purée, oui. 87 heures, puis même pour les oreilles. Ben, moi, même si c'est très bien joué, je n'en doute pas une seconde. Je le précise, mais c'est sûr que...
2: Puisqu'il y a joué et faire du bruit avec un accordéon.
0: Ouais, c'est très très long. Mickaël, bonjour.
7: Bonjour.
0: Vous nous appelez de Moutier-Haute-Pierre?
7: Oui, je suis sur la route pour le travail, mais oui, effectivement.
0: Vous travaillez dans quel secteur, vous, pour le coup?
7: Je suis dans le bâtiment.
0: Dans le bâtiment? Et puis vers Pontardier, vous allez vers où, le matin?
7: Là, aujourd'hui, on va plutôt vers Lons-le-Saunier.
0: Lons-le-Saunier, ah oui, donc il y a un peu de route. Moutier-Haute-Pierre, oui, pour la Lons, il faut traverser toute la vallée, là, remonter, ok. Bon, et bien bienvenue sur l'antenne d'ici Besançon, vous êtes garé, rassurez-moi, vous êtes arrêté?
7: Oui, bien sûr.
0: Bon, tout va bien, vous êtes accordéoniste?
7: Du tout.
0: Mais ça pourrait quand même vous dire quelque chose, cette histoire. Est-ce que pour vous, ça s'est passé en Franche-Comté ou pas du tout, du coup?
7: Pour moi, ça s'est pas passé ici.
0: Pas ici?
7: Non.
0: Pas ici du tout. Bon.
2: Ah, moi, je me rappelle qu'il y avait un Danny Mouraud, qui avait fait un pari pendant le Téléthon, 24 heures d'accordéon. Ouais. Mais 24 heures, c'est que dalle, à côté des 87 heures, là.
0: 87 heures. Ouais, je crois que c'est bon, hein. Je crois qu'on va pas faire durer le suspense. C'est tout bon, c'est gagné, Mickaël.
7: Impeccable, merci beaucoup.
0: On voulait vous mettre le doute avec ce Dany, mais tout va bien, pas de soucis. Vous étiez sûr de vous. Il n'y avait aucun doute là-dessus, Mickaël.
2: Mais du coup, ça s'est passé où?
0: Ça s'est passé à Tulle, exactement. Et Christelle était originaire du Nord. Voilà, pour vous dire, il n'y avait rien de franc-comtois dans cette histoire. 87 heures de jeu. Vous pouvez retrouver peut-être la vidéo sur Internet. Je ne sais pas, j'ai pas regardé. Mais imaginez 87 heures. Si vous arrivez à la suivre pendant 87 heures, c'est déjà pas si mal, hein. C'est déjà une belle performance.
2: Faut être en forme. Mais bien, félicitations, Mickaël. Puisque du coup, vous remportez vos deux places pour le concert du collectif Ensemble. Ce sera le 17 octobre à la Commanderie de Dole.
7: Trop bien, merci beaucoup.
0: C'est avec plaisir. Et puis passez une belle journée, Mickaël. À très vite.
7: Merci à vous aussi. À bientôt. Au revoir.
0: Le Easy Wire, ça revient demain. Et d'ici là, on va parler un petit peu d'ailleurs aussi. D'ailleurs. Quoi. Ça fait beaucoup d'ailleurs.
2: Également.
0: Non, mais c'est parce que c'est vrai qu'on va parler d'une BD qui est assez intéressante. Oui, je sais.
2: Les phrases arrivent.
0: Je pars dans tous les sens. On va parler en fait de cette BD, Vivre la frontière dans l'arc jurassien. Ça vient de sortir et c'est très sympa pour les frontaliers, mais aussi pour les franc-comtois qui veulent découvrir un peu l'histoire finalement de la Franche-Comté et de la Suisse. On est voisins depuis un certain nombre d'années, de siècles même, on peut le dire. Et on va raconter cette histoire dans un petit instant. Ce sera après la musique d'ici Besançon. Je jette un coup d'œil. Pascal Obispo, Francis Cabrel. Voilà, tout nouveau duo avec Il faudrait que pleuve l'amour.

0: Extrait du dernier album de Pascal Obispo, Héritage volume 2, avec un superbe duo, vous l'aurez compris, Francis Cabrel chante avec lui. Il faudrait que pleuve l'amour sur Ici Besançon.
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0: C'est une BD, mais aussi un podcast qu'on voulait présenter ce matin. Son nom, Vivre la frontière dans l'arc jurassien. C'est paru chez Sequoia. Je le montre pour ceux qui sont à la télé ce matin. Et autant vous dire que ça va parler aux frontaliers qui nous écoutent, mais je pense également aux autres franc-comtois, parce qu'on vit tous entre France et Suisse, finalement, avec cette frontière. Bonjour Jean-Pierre Costille.
3: Oui, bonjour.
0: Avec Isabelle Dufour et puis Christian Mauclet, vous avez travaillé sur cette BD. Vous y racontez la vie de Français, de Suisses, d'horlogers, de fromagers, de retraités également. On brosse le portrait de beaucoup de monde, en fait, dans différents domaines pour bien raconter notre coin, quelque part. Alors, tout ça, c'est bien beau, mais pourquoi avoir voulu raconter, justement, ce qui se passe chez nous avec cette frontière, Jean-Pierre ?
3: Alors, en fait, il y a deux raisons. On avait précédemment fait avec Christian Mauclet une bande dessinée qui s'appelait justement « L'histoire du Doubs ». Et quand on parlait du Doubs, et très rapidement, on s'était aperçu qu'on avait besoin de parler aussi un petit peu de la Suisse. Donc ça, c'était le premier élément. Et puis, le deuxième élément, c'est que moi-même, je suis un grand amoureux de la Suisse. Et donc là, c'était une manière, finalement, de conjuguer les deux aspects.
0: Et comment il s'est construit ce projet BD par la suite ? Vous avez rencontré Christian, vous le connaissiez déjà, de ce que je comprends ?
3: Voilà, je connaissais déjà Christian, et puis on s'est dit, on va parler de la frontière franco-suisse, on va pas parler de la frontière franco-suisse entre Français, ça n'aurait aucun sens. Donc j'ai cherché des contacts du côté suisse, je connaissais pas du tout Isabelle Dufour, donc journaliste anthropologue, et puis on s'est rencontrés, on s'est aperçu qu'on avait exactement, on va dire, la même vision des choses, c'est-à-dire vouloir parler de cet espace qui finalement est un espace de vie au quotidien. Donc c'est comme ça que c'était la rencontre.
0: Vous parlez aussi un peu d'histoire. On commence la BD avec justement quelque chose qui s'est déroulé. On avance dans le temps. On comprend un petit peu aussi qu'est-ce qui s'est passé au fur et à mesure des siècles en Franche-Comté. Comment vous avez imaginé le récit? Puis quelle est l'idée derrière tout ça, en fait?
3: Alors, l'idée, c'était que quand on s'est justement rencontrés, on a essayé ensemble de mettre sur le papier tout ce dont on voulait parler. Et une fois qu'on a vu tout ça, on s'est dit, pardon, on va essayer de faire le lien entre ces personnages. Donc c'est pour ça qu'on a voulu au maximum faire quelque chose qui se base sur le quotidien, avec justement des profils qui puissent parler à tout le monde. Donc chaque personnage va en rencontrer un autre, et donc à partir de là, ça permet d'avoir une histoire qu'on veut le plus fluide possible pour raconter cet espace qui quand même... C'est un espace sur lequel vivent à peu près 1 800 000 personnes.
0: Oui, 1 800 000 personnes, ce n'est pas rien. C'est vrai qu'on comprend l'histoire, on fait des petits flashbacks avec le présent aussi. Puis je suis assez fasciné, pour tout vous dire, par la qualité des dessins et puis des cartes de Christian. Il s'est rendu sur les lieux, il a regardé des vraies cartes pour faire les dessins, ou pas du tout?
3: Alors, c'est vrai qu'il y a tout un travail de préparation. Donc moi, une des choses que je dois faire, c'est justement lui préparer tous ces dossiers, toutes ces images, et puis après, il va puiser dedans celle qui va lui sembler, on va dire, la plus percutante. Mais ouais. Bon, c'est toujours pareil, c'est aussi la qualité de l'aquarelle, parce que Christian Mauclair travaille à l'aquarelle, donc ça donne aussi cette chaleur, je trouve, aux images.
0: Un rendu magnifique. Vivre la frontière dans l'arc jurassien, c'est chez Sequoia, et on vous offre cette BD. Vous pouvez nous appeler dès maintenant au 03 81 800 33 111. Le premier qui appelle sera donc servi. Puis il y a 15 podcasts aussi qui accompagnent la BD, tout est expliqué à l'intérieur pour approfondir encore le sujet. Merci beaucoup Jean-Pierre d'avoir pris quelques minutes ce matin.
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0: Le FC Vesoul recevra Châlons, ce sera ce samedi à 18h au stade René Ologne, donc à Vesoul.
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0: Et l'info d'ici, c'est avec vous, Anne Fauvarc.
7: Peine de prison ferme et de prison avec sursis requis à l'encontre de deux chasseurs aussonois hier devant le tribunal judiciaire de Vesoul. Les deux hommes poursuivis pour chasse de nuit en Réunion sont soupçonnés d'avoir tué des sangliers et des cerfs lors de parties de chasse en voiture avec des fusils de gros calibre à visée nocturne. Au cours de l'enquête, les gendarmes avaient retrouvé plus d'une vingtaine de cadavres dans des champs. Stellantis contraint d'arrêter 4 usines françaises, dont Sochaux dans le Doubs, faute de batterie disponible. Le constructeur auto est victime de la forte demande pour les véhicules électriques. À Sochaux, l'arrêt est programmé du 23 au 30 octobre. Entre 2500 et 3000 opérateurs sur les chaînes de montage sont concernés dans l'usine du Doubs. Il est 7h30 sur Ici Besançon, l'info en France et dans le monde. Avec vous, Valentine Lettès.
8: Écoles, collèges et lycées fermés toute la journée dans le Gard et dans une partie de l'Hérault. Les deux départements passent en vigilance rouge d'ici une demi-heure pour risque de pluie, inondation. Orange pour la Lozère, l'Ardèche et les Bouches-du-Rhône. Un épisode cévenol exceptionnel est en cours dans le sud. Des jets d'acide chlorhydrique sur des policiers, des profs frappés. Ça dégénère devant les lycées. 440 interpellations hier selon le ministre de l'Intérieur au cours de manifs et de blocages pour réclamer des conditions d'apprentissage décentes. Les menaces de Marine Le Pen sidèrent Mediapart, le site d'investigation attribue au président du Rassemblement National tout un tas de messages antisémites. Et depuis, le RN riposte. Sa candidate à la présidentielle prévient notamment Mediapart d'enfiler son costard en Kevlar. Pour son refus de marier un homme algérien sous OQTF, une obligation de quitter le territoire, le maire de Béziers, Robert Ménard, est jugé cet après-midi à Montpellier. L'élu d'extrême droite risque jusqu'à 5 ans de prison et 75 000 euros d'amende. Chômage technique pour les salariés de Stellantis. Les usines du constructeur auto seront à l'arrêt de 5 à 15 jours à Sochaux, Rennes, Poissy et Mulhouse, faute de batterie pour équiper les voitures. Se chauffer cet hiver s'annonce difficile pour les Français comme pour les entreprises, avec des prix de carburant et de gaz potentiellement très élevés, prévient l'Union européenne. Le leasing social sur les pompes à chaleur tombe à pic. Il ouvre à partir de demain pour 55 000 dossiers.
7: Merci Valentine. Rendez-vous dans une heure à 8h30. La défense et la souveraineté sont les thèmes phares du salon Micronora, le salon international des microtechniques et de la précision à Micropolis Besançon. 750 exposants. Comment les dernières innovations et technologies peuvent-elles servir à nos armées? Question au cœur de cette édition 2026. Et tandis que la France poursuit son réarmement, Marie Roussel, le savoir-faire franc-comtois et les entreprises de la région sont mises à contribution.
9: Implantée dans le Doubs à Marchaux-Chaudefontaine depuis 70 ans, l'entreprise Dixie Microtechnique compte aujourd'hui 120 salariés contre une soixantaine il y a encore 3 ans.
10: Dixie Microtechnique, on est spécialisé et on est les seuls en Europe à faire ça sur des systèmes de sécurité et de mise à feu pour des munitions.
9: Raoul Barthez est le directeur général.
10: Alors c'est simplement la partie qui se met au-dessus des munitions et qui fait que ladite munition n'explose pas quand elle doit pas exploser et explose quand elle doit exploser.
9: Un savoir-faire de niche, stratégique pour l'armée française et pour les forces armées européennes. Entre 500 000 et 700 000 dispositifs vendus chaque année, toutes munitions confondues. Depuis 2022 et l'invasion de la Russie en Ukraine, la production du site s'est intensifiée.
10: Il y a 3 ans, le carnet de commandes, il était plein entre 9 et 12 mois. Aujourd'hui, j'ai un carnet de commandes qui est à 15 mois. Toutes les forces armées ont besoin de revoir le tactique de combat et donc veulent des armes différentes de ce qu'on faisait il y a 10 ans. Donc on est sans arrêt contacté pour modifier un petit peu ou ajouter des choses ou en supprimer ou les affiner.
9: Une guerre d'innovation, en somme. La défense étant l'un des rares secteurs épargnés par les restrictions budgétaires, beaucoup d'entreprises franc-comtoises spécialisées dans la microtech veulent faire valoir leurs atouts et leurs compétences. Certaines sont accompagnées par le pôle des microtechniques de Besançon, qui est un partenaire du ministère des Armées. Renaud Godillère en est le directeur.
11: On comprend bien que on est dans une position de montée en cadence, de réarmement. On a à peu près 150 entreprises aujourd'hui qui sont clairement identifiées par la DGA, qui est la Direction Générale de l'Armement. Donc une de nos missions, c'est d'aider nos industriels à mieux comprendre les enjeux de la filière et s'adapter à ces filières. Alors on a des gens qui vont travailler autour des problématiques des drones, des munitions, des blindages. Donc oui, il y a effectivement des segments qui sont prépositionnés, identifiés par la Direction Générale de l'Armement et sur lesquels notre territoire peut servir en fait.
9: Le Conseil Régional s'est d'ailleurs doté cet été d'une feuille de route dédiée au marché de la défense. 20 millions d'euros pour la période 2026-2030.
7: Le président de Micronora, Thierry Biziot, lui sera l'invité d'ici Besançon dans 15 minutes. Pas de soleil, mais pour autant, pas froid.
0: Oui, pas de soleil, pas de pluie et pas froid. Voilà, c'est que du pas aujourd'hui quelque part. Hein. C'est vrai que la grisaille sera bien présente en Franche-Comté ce matin comme cet après-midi, surtout sur l'arc jurassien. C'est là qu'on verra le moins le soleil finalement. Hein. Avec des températures, vous le disiez Anne, qui seront élevées pour la saison 27, attendues par exemple dans la basse vallée du Doubs, secteur de Besançon. Ce sera le cas également dans la vallée de la Loue, à Lure et à Dole. 24 pour Pontarlier, Levier et Mèche cet après-midi. Jusqu'à 25 pour Morteau, Vesoul, Champagnol, Saint-Claude et Versailles. 26 si vous êtes dans les secteurs de Gré et de Jussé, ou encore 29 à Baume-les-Dames. Demain, bonne nouvelle pour ceux qui l'attendent, retour de la pluie pour toute la journée et on retrouvera ensuite le soleil en fin de semaine. Ce qui se passe sur la route, eh bien vous nous dites au 03 80 833 111. Pour l'instant, quelques petits coups de frein dans la voie des Mercureaux pour aller vers les ronds-points de Meurs, comme souvent, également dans la côte de l'Arnaud, hein, donc du côté de Besançon, vous l'aurez compris. Quelques petits ralentissements aussi à Voray-sur-l'Ognon sur la Nationale 57. Les travaux sont toujours en cours quand vous arrivez de Vesoul pour rejoindre Besançon. Ailleurs, en Haute-Saône, ça semble bien se passer. On a quelques petits ralentissements, mais habituels du côté de Vesoul. Pas de souci pour ce qui est du Jura et le long de la frontière suisse. On a passé cette fois-ci l'heure de pointe pour les frontaliers. Hein, pas trop de problèmes du côté de Valorbe ou encore bien de la Chaux-de-Fonds, par exemple, hein, du Locle. Vous passez sans trop de soucis.
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0: Alors, il y a le trio Anne, Arnaud et Loïs, qu'on ne présente plus, notre trio qui anime la matinale d'ici Besançon. Et puis, il y a ce trio, là encore plus légendaire, Frédéric Goldman et Jones. Alors, je vous propose de chanter Carole Frédéric, Anne, vous ferez Jean-Jacques Goldman, et puis moi, comme j'ai un super accent anglais, je ferai Michael Jones.
12: Allez, c'est parti.

0: Ah là là, quel trio de légende qui a marqué la musique dans les années 90. Frédéric, Goldman et Jones sur Ici Besançon avec À nos actes manqués.
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0: Arnaud, vous revenez sur l'histoire du barrage de Vouglans dans le Jura aujourd'hui, dans la nécessaire minute comtoise qui a totalement englouti la chartreuse de Vaucluse.
3: Oui, l'histoire de ce barrage, c'est celle du progrès en marche. 10 ans après la guerre, la demande en électricité est toujours plus grande en France, alors de grands travaux sont lancés partout dans le pays pour utiliser l'énergie hydraulique, une richesse de notre pays. Alors, en 1957, les autorités annoncent la construction d'un barrage sur l'Ain, un édifice destiné à devenir la 3e plus grande retenue artificielle d'eau en France. Sa construction a duré 5 ans, nécessité 500 ouvriers et sa mise en eau a duré plus d'un an et demi. Un site choisi car la production d'électricité s'y annonçait excellente, mais aussi et surtout parce que le nouveau lac ainsi créé couvrirait une zone très peu peuplée.
0: Alors, mais peu, ça ne veut pas dire pas du tout.
3: Et c'est vrai, l'édification du barrage de Vouglans va engloutir des fermes ainsi que les villages de Briat, de Bourget et de Généria, soit environ 150 personnes. Certains font de la résistance, des gendarmes sont envoyés en nombre pour les délogés. Lors de la mise en eau en 1968, l'écrivain André Besson se rend sur place pour assister au spectacle. Il est alors bouleversé par une femme en larmes qui voit sa ferme noyée sous les eaux du lac. Un épisode qui lui aspirera un roman, Le village englouti, publié en 1973. Un roman adapté ensuite à la télévision 3 ans plus tard et tout récemment en bande dessinée sous la plume de Damien Roussel aux éditions Cabedita.
0: Le lac de Vouglans qui renferme encore quelques secrets aussi. Hein.
3: Oui, alors il y a déjà la mystérieuse chartreuse de Vaucluse, un édifice religieux noyé sous les eaux du lac. Les parties les plus hautes du monument sont aujourd'hui à 45 mètres sous la surface et il faut plonger jusqu'à 70 mètres pour en voir le pied. Or, dans le lac, passé les 10 mètres, eh bien, il fait tout noir. Ainsi, lorsqu'un intrépide plongeur, André Remaud, est allé la visiter en 2023, les images qu'il a remontées sont surréalistes. Des pierres de plus de 700 ans intactes, éclairées à la lueur des lampes torches qui renforcent l'aspect irréel des lieux. Ensuite, c'est un labyrinthe, un dédale de salles et d'escaliers, une plongée extrêmement dangereuse, d'où certains ne sont d'ailleurs pas revenus.
0: Il y a donc la chartreuse, mais il n'y a pas que ça hein, dans les eaux du lac.
3: Mais c'est vrai, l'été dernier, en juillet, le plongeur André Remaud a de nouveau enfilé les palmes pour aller explorer, cette fois, les restes de l'ancien barrage de Vouglans. Parce que oui, aussi fou que ça puisse paraître, il y avait déjà un barrage sur place, lui aussi destiné à produire de l'électricité et bien plus modeste. Un barrage de 13 mètres de haut, construit dans les années 30 et, comme pour la chartreuse de Vaucluse, eh bien tout y est encore. Les passages en pierre de taille, les vannes, les chaînes de levage, les treuils. Et là aussi, les images qu'il a remontées sont absolument incroyables. Vous pouvez aller les voir sur le site de France 3 parce que quand même, un barrage dans un barrage, c'est quand même pas banal.
0: C'est pas banal. Puis la fameuse légende, vous savez, quand on dit que le lac baisse un peu, on peut voir le sommet du clocher et de la chartreuse. Ce serait quelque chose quand même.
3: Est-ce que vous l'avez vu?
0: Vous l'avez rappelé, il y a quoi, 45 mètres, vous avez dit?
3: Il faut qu'il baisse de 40 mètres déjà pour voir le haut.
0: Ça ferait un peu beaucoup. Ça ferait beaucoup. Merci pour l'histoire du barrage de Vouglans, grand barrage. On voit des fois les images passer à la télé avec les plans de drone, c'est très sympa. Bon, on a parlé de cet immense ouvrage, on va parler des petites choses maintenant avec le salon Micronora qui revient cette fois-ci du côté de Besançon et on sera avec Thierry Bizot, pardon, le président du salon international donc des microtechniques et des microtechniques et de la précision. Il sera là dans 5 minutes, même pas.
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0: Que peut apporter le secteur franc-comtois de la microtech à l'armée française, la défense, la souveraineté? Question au cœur du salon Micronora jusqu'à vendredi à Micropolis Besançon. 750 exposants sont présents et le président du salon international des microtechniques et de la précision, Thierry Bizot, répond à vos questions ce matin. Anne Fauvarc.
7: Bonjour Thierry Bizot. Bonjour à vous.
8: Est-ce que vous diriez qu'aujourd'hui, mettre en valeur le savoir-faire et les compétences des entreprises de Franche-Comté, c'est risqué? Je pense aux cyberattaques, à l'espionnage industriel.
7: Non, pas du tout. Enfin, il faut aussi mettre en place, évidemment, tous ces pare-feux et cette sécurité, mais mettre le savoir-faire en avant, ça n'a jamais été aussi présent que maintenant.
8: Ouais.
7: Ces savoir-faire, ils sont ancestraux, ils ont réussi à se transformer, et on a des très belles entreprises qui sont sur le salon.
8: Et du coup, vous faites comment pour vendre, entre guillemets, ces entreprises, les valoriser sans pour autant les mettre en danger? C'est vrai qu'on a déjà entendu là, ce matin sur Ici Besançon, des témoignages de chefs d'entreprise. Ça reste quand même confidentiel, voire secret, lorsqu'on travaille dans ce type d'entreprise, non?
7: Ah, bien évidemment, par rapport à la confidentialité dont vous parlez pour les secteurs de l'aéronautique, de la défense, du spatial, oui, il y a une confidentialité. J'entendais la problématique des cyberattaques plutôt, mais pour ça, il faut...
8: Oui, voilà, mais je lis les deux, parce que, bon, effectivement, il faut quand même il faut en parler tout de même.
7: Oui, il faut en parler. Alors après, c'est un coup, parce que en fait, effectivement, c'est pour pouvoir mettre en place toute une sécurité, une protection vis-à-vis de la cyberattaque, ça demande aussi de soi-même d'avoir les moyens de riposter, en tout cas de faire en sorte que l'attaque n'arrive pas aussi vite. Parce que finalement, qu'est-ce qu'on peut faire? C'est simplement freiner une attaque. Et donc, c'est ça. Donc, ça coûte beaucoup d'argent pour les entreprises, ça c'est clair.
8: En quoi le secteur des microtechniques représente-t-il de grands enjeux finalement pour la défense, pour la souveraineté de la France? Vous nous expliquez?
7: Alors essentiellement c'est la précision, c'est

0: accélérer hein, et accélère le réarmement de la France. C'est une aubaine pour les entreprises franc-comtoises?
1: Ben, c'est une aubaine parce que je pense déjà que, ça c'est personnel, mais il faut savoir se défendre aussi. L'idée c'est pas d'être en guerre, hein, c'est clair, mais c'est de montrer aussi qu'on a une capacité de pas être attaqué surtout. Mais c'est une aubaine, oui, pour ces entreprises-là, oui, bien sûr. Alors certaines sont déjà dans le secteur, c'est plus facile, et d'autres essayent d'y rentrer et ont des opportunités à saisir, bien évidemment.
0: Et vous les accompagnez comment?
1: Alors nous on est un creuset, hein, c'est vraiment... Micronora, c'est devenu un événement. C'est un creuset pour que ces entreprises puissent montrer leur savoir-faire. On a mis en place et depuis, on a triplé le volume du Zoom qui est dédié à l'aéronautique, au spatial et défense. On a plus de 700 mètres carrés pour montrer les innovations sur les matériaux, sur les composants, sur les moyens de production pour demain. Et donc ça, c'est aussi à voir, c'est clair. Oui. Donc ça met tout ça. Nous, on met en avant, on permet, si vous voulez, l'interaction entre les professionnels des grands groupes qui viennent sur le salon et toutes ces belles entreprises.
0: Les grands groupes, ils viennent d'où, justement, quand ils vous rendent visite? On ne parle pas que des Français, hein?
1: Alors, on ne parle pas que des Français, donc on est quand même prudent aussi. Hein. Nous, on n'a pas fait de... Enfin, voilà, je ne vais pas forcément faire de polémique, mais on fait très attention à tout ça. On a aussi, bon, imaginez que les renseignements généraux aussi ont des informations. L'idée, c'est, voilà, on fait très attention, et c'est aux entreprises aussi de pouvoir aussi ne pas forcément divulguer les informations.
0: Mais c'est ça. Mmh. Thierry Bizio, le secteur automobile, est-ce qu'il a une carte à jouer également?
1: Oui, alors
0: dans une moindre mesure.
1: Après, c'est un. On voit bien tout ce qui se passe actuellement, et notamment par rapport à la Chine. Donc, c'est très complexe. Il y a des entreprises qui arrivent, notamment dans le domaine de la connectique et de l'électrique, à trouver leur chemin. On voit bien que sur la partie mécanique, c'est plus compliqué.
0: D'accord. Bon, Micronora va s'exporter au Canada l'an prochain, en une phrase. Pourquoi, pour terminer?
1: En fait, c'est assez simple. C'est continuer à faire rayonner les savoir-faire. La France, c'est parti de la Franche-Comté et la Suisse. Hein, vous savez qu'il y a cet arc qui nous lie
0: l'arc
1: jurassien. Et donc, en fait, l'idée, c'est aussi d'emmener les entreprises pour pouvoir aller rencontrer, je le dis comme ça, mais d'autres entreprises et micro-techniciennes et continuer à faire grandir, et à faire connaître ce que sont les micro-techniques. Je suis persuadé qu'en allant là-bas, les franc-comtois sont encore plus connus qu'avant. Et c'est vraiment sur lequel j'œuvre. Comme je le fais pour mon groupe, vous savez, j'ai un groupe aussi industriel. Enfin, c'est mon principal travail.
0: Ce sera le mot de la fin. Donc se faire connaître toujours plus, et la Franche-Comté en particulier. Merci beaucoup Thierry Bizio. Bonne journée à Micronora. L'interview du président donc du Salon international des microtechniques et de la précision, Micronora à Micropolis Besançon, est en réécoute sur notre site internet et notre application ici.
2: Et on vous donne la parole à partir de 9h sur ce sujet autour de ces innovations développées, présentées en tout cas à Besançon au Salon Micronora, avec cette question: est-ce que vous avez peur des nouvelles technologies? Est-ce que vous trouvez que cela va un peu trop vite, ou au contraire que la technologie, que la science porte en eux des espoirs formidables de mieux vivre demain? Votre avis dès maintenant sur le WhatsApp ici Besançon au 0381 833 111, en direct tout à l'heure à partir de 9h au même numéro.
3: En attendant, moi je propose une petite surprise qui arrive dans quelques minutes. On va faire un peu de sport. Préparez-vous. Préparez les baskets, préparez tout ce qu'il faut.
2: Si.
3: Ce sera après Il n'y a que de l'amour chez toi. Christophe Maé, une nouveauté hein, sur ici Besançon.
2: Pas chez vous.

0: Christophe Maé avec un nouvel album qui vient de sortir en 2026 qui s'appelle Fête foraine et dans lequel on retrouve ce titre Il y a que de l'amour chez toi. Je vous avais promis une surprise.
1: La
0: surprise.
1: Mais on est à la bourre.
0: La surprise du jour, c'est qu'elle aura lieu demain. Parce que là, le temps file, on a bientôt plus le temps. Il faut qu'on écoute quand même Stéphane Bern qui va nous raconter l'histoire. Ça ne change pas. Juste avant les infos de 8h, on vous a mis de côté aussi les meilleures musiques pour la suite. Là, on vient d'écouter, c'est vrai, une nouveauté avec Christophe Maé. On aura aussi du Mylène Farmer avec Désenchanté. Ça, c'est quand même aussi les grands classiques. Qui est de retour aussi avec un nouvel album ces temps-ci. Et puis on vous a mis aussi du Footloose, le fameux titre de Kenny Loggins, histoire de bouger un petit peu. Ça, ce sera également dans la prochaine demi-heure. Vous ne bougez pas, la surprise du chef. Elle revient demain. Pour l'instant, on va laisser la place à Monsieur Stéphane Bern d'ici 30 secondes.
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0: Ah, c'est le moment de raconter l'histoire, c'est avec vous Stéphane Bern, et ce matin, on voyage au temps de l'Antiquité romaine.
5: À Nîmes, on croise un crocodile partout, sur les armoiries, les fontaines, les pavés et même les bus. Un animal étonnant quand on habite à plus de 3000 km du Nil. Avant Jésus-Christ. Au large de la Grèce, la bataille d'Actium oppose Octave, futur empereur Auguste, à Marc-Antoine et Cléopâtre. La victoire d'Octave ouvre les portes de l'Égypte à Rome.
6: L'Égypte n'est plus qu'une province de Rome.
7: Une province ?
6: Ah oui.
5: Quelques années plus tard, des vétérans de cette campagne sont installés dans la colonie de Nemosus, l'actuelle Nîmes. Disons qu'à l'époque, Nemosus, c'est une sorte de pseudo-Nîmes. Pour célébrer leur victoire, des bonnets sont frappés. Les prisonniers ennemis aussi, mais ça c'est une autre histoire. Au revers de ces pièces figure un crocodile enchaîné à une palme.
8: Ça se mange les crocodiles, Astérix.
9: Obélix.
5: Le message est clair. Le crocodile symbolise l'Égypte vaincue, la chaîne sa soumission et la palme la victoire romaine. Avec le temps, cette palme deviendra même un palmier. L'histoire aurait pu s'arrêter là. Mais en 1535, lors d'une visite de François Ier, la découverte de ces pièces antiques pousse la ville à adopter officiellement le crocodile comme emblème en remplacement d'un ancien taureau. Depuis, impossible de lui échapper. Quatre véritables crocodiles naturalisés sont suspendus dans l'hôtel de ville et l'office de tourisme propose même des parcours pour chasser les centaines de crocodiles cachés dans le centre-ville.
10: Ah, le croc-croc-cro, le croc-croc-cro, le crocodile.
5: Comme quoi, bien avant les selfies de vacances, les Romains avaient déjà trouvé le moyen de rapporter un souvenir d'Égypte, un peu encombrant, mais sans supplément bagage.
0: Oui, sans supplément bagage, c'est bien vrai. Stéphane, merci beaucoup. Vous regroupez un peu tous vos podcasts à cause ça de Voyage dans le temps dans une autre série de podcasts qui s'appelle L'Histoire de France 2, avec donc plein d'autres choses à découvrir à l'intérieur. Hein.
1: C'est oui, l'Histoire de France des expressions, par exemple, où on apprend les origines de l'expression mettre la table, tomber dans les pommes ou encore faire long feu. C'est regroupé comme ça sur notre site et sur l'application ICI.
0: Heureusement que vous êtes là pour nous améliorer notre culture générale, Monsieur Bernet. À demain.
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0: Le journal, c'est donc avec vous, Anne Fauvarc. Alors, je le disais, il est 8h, on lance les dés.
11: Oui, je trouve que jouer pour démarrer la journée, c'est pas mal. Exemple, au Monopoly. Car après les éditions Besançon et Franche-Comté, on a désormais l'édition Morteau. Un millier d'exemplaires déjà en pré-vente, avec pour équivalent à l'avenue de la Paix, l'hôtel de ville de Morteau. Une vraie fierté pour ces mortuassiens qui découvrent le plateau. Au micro, ici, Besançon de Marion Streicher.
12: Je viens de Morteau, donc je trouve ça stylé de voir... les rues, les bâtiments de Morteau dans un Monopoly, dans un jeu.
11: Ah, le résultat est très très qualitatif.
12: J'ai joué quand j'étais petit et puis là, avec une édition Morteau, ça va être drôle avec les copains.
11: C'est quoi les terrains que vous aurez envie d'acheter en priorité ?
12: La rue du lycée, c'est quand même plutôt sympa.
11: Donc l'avenue de Gaulle ?
12: L'avenue de Gaulle, l'avenue où il y a Jack et Jones, parce que c'est les bâtiments les plus chers. dans Monopoly, donc c'est le plus intéressant si on veut gagner. Donc
9: Moi, je rachète la mairie. Hein. Moi, je vous le dis, je rachète la mairie. Oui, je trouve que c'est sympa. Puis de voir, on est fiers aussi de voir nos symboles, hein, le château Pertuisier, l'église.
13: La choque, ouais.
9: Ça montre notre patrimoine et on est toujours hyper fiers ici. On est un peu chauvin, donc
13: c'est quelque chose d'incroyable et unique.
9: C'est vraiment excellent.
11: Le Monopoly édition Morteau est porté par l'association de commerçants de Morteau. L'idée, c'est bien sûr de mettre un coup de projecteur sur la ville, mais de façon ludique. Le jeu de société sera en vente au mois de novembre chez les commerçants mortuassiens, mais il est déjà en pré-vente. Attention, il n'y aura que 2000 exemplaires au total. Les photos du plateau édition Morteau avec, si, je vous le dis, ses saucisses, ses limonades, ses chocolats, etc. sont sur ici.fr Besançon.
0: L'usine Stellantis de Sochaux dans le Doubs sera bientôt à l'arrêt pour une semaine.
11: Un arrêt complet du 23 au 30 octobre, annonce la direction, en cause une pénurie de batteries pour les modèles électriques qui paralysent la production. Un problème, Nicolas Wilhelm, qui vient du fournisseur.
14: Oui, le sous-traitant ACC, basé dans le Nord, n'arrive plus à suivre la cadence et à livrer les quantités suffisantes dont Stellantis a besoin. Résultat, rupture de stock sur les batteries qui équipent les versions long range, c'est-à-dire grande autonomie, des 3008 et 5008, ces modèles SUV qui connaissent un grand succès chez les clients professionnels. Toute la production du site de Sochaux sera donc à l'arrêt pendant une semaine, du 23 au 30 octobre prochain. Une mesure ponctuelle, assure-t-on, du côté de la direction sochalienne. Cela va concerner entre 2500 et 3000 opérateurs sur les chaînes de montage. Les représentants du personnel ont été informés dans la foulée. Le site sochalien n'est pas le seul concerné. Les usines de Rennes et de Mulhouse vont subir elles aussi des débrayages forcés d'ici la fin du mois d'octobre.
11: Et il n'y aura pas de production non plus ce vendredi hein, à Sochaux. Cette fois, c'est lié à un problème de livraison de tapis de sol. Une info que vous retrouvez via votre application ici. Les fonctionnaires dans la rue hier pour dénoncer le gel de leurs points d'indice, mais aussi la dégradation des conditions de travail. 1700 personnes à Besançon selon les syndicats, 1250 selon le comptage de la police. Manifestation également hier à Vesoul, en Haute-Saône, à Dole et Lons-le-Saunier dans le Jura, dans l'académie où une dizaine de lycées ont subi également des perturbations. Des peines de prison ferme et de prison avec sursis requis à l'encontre de deux chasseurs au Saunois hier devant le tribunal judiciaire de Vesoul. Les deux hommes poursuivis pour chasse de nuit en Réunion sont soupçonnés d'avoir tué des sangliers et des cerfs lors de parties de chasse en voiture avec des fusils de gros calibre à visée nocturne. Au cours de l'enquête, les gendarmes avaient retrouvé plus d'une vingtaine de cadavres dans des champs. Deux prévenus de 25 et 31 ans qualifiés de sadiques par la partie civile à l'audience. Le jugement a été mis en délibéré au 13 octobre. En Haute-Saône, un agriculteur de 71 ans lui a été grièvement blessé hier matin par l'une de ses vaches. L'animal lui a foncé dessus dans un champ à Lavigné, à l'ouest de Vesoul. La victime a été transportée par hélicoptère au CHU de Besançon. Son pronostic vital n'était pas engagé. Une grosse saisie des douanes du Jura. Les agents ont récupéré plus d'un millier d'articles à la foire de Longwy-sur-le-Doubs, à 20 km au sud de Dole le week-end dernier. Marchandises de contrefaçon, selon la préfecture du Jura, notamment plus de 300 casquettes portant des marques de luxe et près de 850 porte-clés. La marchandise a été saisie sur deux stands de commerçants non sédentaires, retirés de la vente donc par les agents de la brigade des douanes de Lons-le-Saunier.
0: 8h04 sur ICI Besançon, le GBDH en Coupe de France, c'est terminé.
11: Les handballeurs de Besançon n'ont pas fait le poids hier soir en 8e de finale face à Tremblay en France, équipe de première division. Une défaite 28 à 37. Place désormais au championnat de D2 Pro League, donc pour les handballeurs bisontins qui se déplacent à Valence dans la Drôme vendredi. Romain Grégoire, lui, sélectionné en équipe de France masculine de cyclisme pour les championnats d'Europe. La compétition, c'est en Slovénie à partir de vendredi. Le bisontin participera, lui, à la course en ligne dimanche. Chez les dames, Juliette Berthet, 5e des mondiaux le week-end dernier, est retenue, elle aussi. Elle participera à la course en ligne samedi, au contre-la-montre mercredi prochain. La franc-comtoise Evita Music fait également partie de la sélection. Pratiquer le biathlon autrement et surtout sans neige, c'est l'idée avec le biathlon running. La course à pied vient remplacer les skis ou bien les skis-roues. La formule est désormais proposée dans le Haut-Doubs par l'entente sportive Sojetski. Initiation pour enfants, pour adultes, sur réservation. Les jeunes disposent d'une carabine laser pour du tir à 10 mètres, en courant donc entre chaque tir. Même principe que les initiations proposées finalement dans les collèges, explique David Lamy, entraîneur et salarié de l'ES Sojetski.
15: Donc on leur a dit, on vous propose la même chose pendant l'été, tous les 15 jours. Vous pouvez venir au stade. On fait du biathlon running, donc de la course à pied, du tir optique, sous forme de jeu, de duel en équipe, de petits combien de balles je suis capable de mettre d'affilée, enfin, tous des challenges. Et puis ça, on va jusqu'au mois de novembre. Et au mois de novembre, on leur fait une compétition type Jeux Olympiques. On y va, on lance un individuel. Et puis après, une mastart l'après-midi où les gamins, bah, c'est un peu la fête du biathlon running pour eux, quoi. Et en fait, il y a une licence, c'est une centaine d'euros pour l'été. Ils sont licenciés à la FFS pendant cette période-là. Donc, ils sont couverts, ils sont licenciés au club. Notre but à long terme, c'est de conserver du monde aussi dans nos petites catégories et puis de proposer quelque chose qui a lieu l'été. Mais arrivé le mois de novembre, tu n'as pas envie de faire de ski, tu restes pas au club, quoi. C'est pas une obligation, quoi.
11: Le biathlon running, c'est au stade de biathlon d'Arson, donc dans le Haut-Doubs, un mercredi sur deux.
0: À 8h30, tour d'horizon de l'actualité en France et dans le monde, Anne.
11: Jordan Bardella et le RN contre-attaque. Accusé par Mediapart d'avoir tenu des propos antisémites dans sa jeunesse, le président du parti a dénoncé hier, je cite, les prémices d'une guerre totale et une tentative d'assassinat politique. SNCF Voyageurs met en vente ses billets de train pour les fêtes de fin d'année. L'an dernier, 1 600 000 billets avaient déjà été vendus le jour de l'ouverture. Ça y est, on n'a plus de soleil, déjà on ne sera pas ébloui. Bon, pour autant, on a toujours aussi chaud.
0: Ouais, on a toujours aussi chaud et on n'a toujours pas de pluie aussi annoncée par Météo France, mais de la grisaille en effet qui sera bien présente en Franche-Comté pour toute la journée. On ira jusqu'à 27 degrés à Besançon, dans la vallée de la Loue, à Lure et puis à Dole. 24 pour Pontarlier, Levier et Mèche dans l'après-midi. Jusqu'à 25 si vous êtes dans le Val de Morteau, vers Vesoul, Champagnol, Saint-Claude ou encore Vercelles. 26 à Gré et Jussé, puis au meilleur de la journée, 29 annoncé pour Baume-les-Dames. Demain, bonne nouvelle pour ceux qui veulent de la pluie, elle sera enfin là matin comme après-midi, mais ensuite on retrouvera le soleil à partir de vendredi et pour le week-end. Demain, on perdra aussi quelques degrés, on ne dépassera pas les 23 peut-être dans la plaine jurassienne et puis la plaine haussonnoise. Si vous êtes sur la route, que ça coince, qu'il y a un accident, qu'il y a un obstacle quelque part, et bien il faut appeler Justine hein, à l'accueil d'ici Besançon au 03 81 833 111. Pour l'instant, ça semble un petit peu difficile de regagner les ronds-points de beurre du côté de Besançon. Toujours difficile également sur la Nationale 57. Quand vous arrivez au niveau d'École Valentin et que vous prenez ensuite la rue de Vesoul, bah, ça peut bouchonner un petit peu. Et puis visiblement, pour regagner Pontarlier aussi, quand vous arrivez dans le secteur de Vilsain, donc sur la Nationale 57, quand vous voulez entrer dans Pontarlier, on a quelques petits coups de frein, rien de bien méchant pour l'instant. S'il se passe quelque chose ailleurs, évidemment, on compte encore une fois sur vous.
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0: Elle revient ces temps-ci avec un nouvel album et Grégor. Et on attend évidemment plein de nouveautés avec Mylène Farmer. Mais avant ça, l'un de ses plus grands classiques. Vous me tirez une tête, un fromage, vous me faites peur actuellement. Vous l'avez, non? Un petit piano là.
1: C'est Désenchanté, je crois.
0: Ah, c'est magnifique.
1: Eh. Hey.

0: Son nouvel album sort dans un mois, ce sera le 30 octobre 2026, s'appelle Égrégore. On vient d'écouter Mylène Farmer avec ce classique de 1991, pour le coup, désenchanté.
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0: On ira faire nos petites emplettes, juste avant 8h30, du côté de Courtefontaine, dans le Jura. C'est là-bas que Mylène Faure est allée rencontrer les gens d'ici. Vous allez voir, une belle petite boutique avec des produits locaux en plus. Mais juste avant, il est temps de jouer.
3: Ne serait-ce pas le 4 à la Suisse?
0: Non, je crois bien que c'est le 4
3: j'en
0: à la Suisse.
3: Peur, hein.
0: Oui, le jeu s'appelle 4 à la Suisse, c'est bien ça. C'est un blind test de musique au ralenti et on compte sur vous pour trouver 4 chansons en moins d'une minute. Notre premier son du jour ressemble à ça. Ouais.

0: Ouais, faut laisser celui-là.
1: Voilà,
0: bon après on en dira pas plus parce que sinon on donne le titre hein, donc.
1: Ouais, je pense que si, ça se trouve.
0: Ouais.
1: Au début on se demande un peu qu'est-ce que c'est, mais après on comprend. 03 80 833 111, si vous avez reconnu ce titre ou l'artiste, avec un pack de 3 sirops Riem à gagner.
0: Et oui, on vous offre les 3 nouveaux touchy Riem boissons immortaux, les sirops fraises rhubarbe châtaigne et pêche avec le t-shirt qui va bien. Ça c'est en cas de petit Suisse, hein. Une bonne réponse, deux bonnes réponses ou trois bonnes réponses. Si vous avez le 4 à la Suisse, eh bien j'ai toujours ce bon d'achat 60 euros à dépenser chez les commerçants de Pontarlier, de quoi aller s'acheter toujours plus de sirop.
1: Et le petit Suisse, ça fait rêver et même rigoler, je crois, Anne Fauvarc.
2: Ah non, ça me donne faim.
0: C'est mignon, les petits Suisses.
1: Oui, c'est bon. C'est l'heure du petit-déj, c'est l'heure de jouer. 03 80 833 111. Pour l'instant, on évite les pièges, les fake news, les arnaques aussi avec vous, Aude Razo. Et on s'intéresse à une image ce matin, une photo de coucher de soleil sur la planète Mars.
3: Oui, c'est une très belle image, une image totalement fausse, je vous le dis tout de suite, mais une image qui tourne pas mal là depuis quelques jours sur nos réseaux sociaux. C'est pour ça que je vous en parle. Que voit-on ? On voit le sol de la planète rouge, le sol martien, poussiéreux, rocailleux. C'est de là que la photo a l'air d'être prise. Au loin, un magnifique point lumineux, bleuté, il irradie le ciel. Et il y a donc cette légende, vous êtes vivant pour assister à la toute première photo d'un coucher de soleil sur un autre monde. Ceci est une vraie photo du coucher de soleil sur Mars.
1: Et qu'est-ce qui vous fait dire que cette image est truquée ?
3: Mais quand je l'ai vue s'afficher sur mon écran, j'ai tiqué. Et j'ai tiqué pourquoi ? Parce qu'elle est superbe en fait. Les couleurs sont très nettes, le soleil est pile au milieu, parfaitement cadré, la lumière aussi est parfaite. Je me suis dit, ça m'a l'air un peu trop beau pour être vrai. Donc qu'est-ce que j'ai fait ? Petite astuce que je vous donne, j'ai copié-collé la photo dans Google, dans la barre de recherche, oui vous pouvez le faire, et je suis tombée tout de suite sur 3 articles de presse, 1 en anglais et 2 en français, qui me disent que la photo est très probablement générée par IA, par intelligence artificielle. Et en fouillant dans ces articles, j'ai même trouvé l'interview d'un responsable de la NASA, il le dit clairement, cette photo est fabriquée. Point. Méfiez-vous sur Internet, des jolies photos de l'espace, beaucoup de comptes s'en servent pour faire du clic et ça marche. Et puis j'ai appris quelque chose en passant, la toute première photo de Mars pendant un coucher de soleil, elle ne date pas de cette année, c'était il y a 50 ans, en 1976, un robot de la NASA avait capturé l'instant.
1: On reste toujours attentif et puis toujours prêt à jouer aux 4 à la Suisse, hein, c'est dans 30 secondes.
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1: 1, 2, 3, 4 à la Suisse. Hop, hop, hop, là. Valérie, bonjour.
10: Bonjour.
1: Et bienvenue sur l'antenne d'ici Besançon. Vous venez de Besançon, justement, vous, c'est bien ça ?
10: Oui, oui, tout à fait.
1: Mais mon petit doigt me dit, Justine, à l'accueil d'ici Besançon, c'est elle, mon petit doigt, que vous êtes en voiture, vous êtes arrêtée.
10: Ben, ça y est, je suis arrêtée, oui, je suis arrêtée.
1: Donc vous partiez vers où, comme ça, avec votre voiture ?
10: Vers Alençon-le-Saunier.
1: Vous allez loin.
0: Mais dis donc, tout le monde va à Alençon-le-Saunier ce matin. Notre candidat du jeu tout à l'heure, à 7h30, il allait déjà à Alençon-le-Saunier. Il y a un truc à Alençon-le-Saunier.
1: Vous travaillez aussi dans le bâtiment, vous, ou pas du tout ?
10: Pas du tout.
1: Vous faites quoi à Alençon-le-Saunier si c'est pas indiscret ?
10: Là, je vais voir des amis.
1: Ah, vous allez voir des amis, bon, vous avez bien raison. Et on espère que vous allez arriver avec le sourire, encore plus de sourire, grâce peut-être au pack de sirop, avec 3 sirops Riem à l'intérieur qu'on va vous offrir ce matin. Encore faut il réussir le petit Suisse, 1, 2 ou 3 extraits. Et si vous en trouvez 4 en moins d'une minute, et bien là vous aurez carrément le droit aux 60 euros à faire valoir chez les commerçants de Pontarlier en plus du pack de 3 sirops. Ça, c'est quand même. Ah oui, ça fait rêver, Valérie. Hein. Le principe, vous le connaissez ?
10: Oui, tout à fait.
1: Voilà, on vous met des extraits, vous avez le droit de dire l'interprète ou le titre de la chanson. Et puis à chaque fois que vous avez bon, on passe à l'extrait suivant. On autorise un passage de disque. Voilà, si là vous vous dites okay. Non, là, j'ai pas du tout, vous pouvez passer et puis on enchaîne quoi.
10: Okay.
1: Ça marche pour vous ?
10: Ça marche.
1: Alors, si Arnaud, vous êtes prêt ?
0: Moi je dis top à la vachette.
1: Top.
2: Merci.
1: Vous avez dit ?
10: Indochine.
1: Ah, c'est pas Indochine. C'est pas Indochine. C'est un groupe plus récent presque, ils sont fondés je dirais dans les années 90. Ils étaient au dernier festival de la paille avec un K au début du groupe.
0: Et ça tient en trois lettres.
10: Kyo.
1: Kyo, c'est bon, allez, on enchaîne. Valérie. Est-ce que ça vous dit quelque chose ?
10: Oui, ça m'a dit quelque chose, mais j'arrive pas à trouver, je pense.
1: Allez, on passe.
2: Des vacances.
1: C'est encore plus grave.
2: Qui traverse la Bourgogne.
3: C'est super dur, là.
1: Il est dur, celui-là. Hein,
10: c'est trop dur.
1: Hey, alors, mais vous m'avez fait peur. Moi, j'ai eu très, très peur, parce que je me suis dit, on va même pas avoir le premier, on va pas pouvoir offrir le cadeau. Mais c'est bon, vous l'avez trouvé.
0: Ceci dit, vous avez réussi, le petit Suisse. Vous avez une bonne réponse, un 1 à la Suisse, qui vous permet de repartir avec votre pack de sirop Riem Boisson, fraise rhubarbe, châtaigne, pêche, le t-shirt qui va bien apporter en toutes occasions. C'est pour vous, ma chère Valérie.
10: Parfait, parfait.
1: Vous allez pouvoir défiler avec le t-shirt, c'est la Fashion Week en plus.
0: C'est,
1: c'est magnifique. Valérie, merci de nous avoir appelé ce matin. Et puis bonne route jusqu'à l'on se soigner. Le bonjour à vos amis et puis à très bientôt.
10: Merci à vous, bonne journée.
1: À très vite. C'est Mylène Faure qu'on va retrouver dans un petit instant, toujours en compagnie des gens d'ici. Les gens d'ici, les franc-comtois qui sont un petit peu partout, notamment à l'on se soigner, mais aussi ailleurs dans le Jura.
0: Est-ce qu'on va à l'on se soigner ?
1: Non, on va à Courtefontaine. Mais c'est dans le Jura, c'est dans le 39 pour découvrir une petite épicerie avec Émilie. Voilà, on vous raconte tout ce qu'on trouve sur place, les produits locaux notamment. Après Kenny Loggins, c'est cette chanson que j'adore. Là, on va pouvoir danser et sauter dans tous les sens.
0: Oh, il va encore nous casser les pieds.
1: Ah, c'est Footloose sur ici, mais en ce moment, oui, je vais danser, je vais bouger. Wouh!

0: Ça fait 4 minutes qu'il nous fait ça. On est au bout. S'il vous plaît, sortez-nous de là, messieurs, dames.
1: Anne Fauvard est carrément partie du studio.
0: Non, mais elle est partie.
1: J'en peux plus de mes dents.
0: C'est pas possible.
1: Ah, mais j'adore, moi. Footloose. Kenny Loggins sur Ici Besançon, quoi.
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3: T'es essoufflé.
1: Content de vous revoir, Anne.
3: Oui, non, de l'eau.
1: Je transpire. Ah, vous avez de l'eau. Ouf. C'est vrai que je transpire, mais bon, je vais pouvoir me reposer un peu parce que je vais céder la parole à Mylène Faure, hein, qui donc vit plein d'aventures. Elle va à la rencontre des Franc-Comtois tous les jours, les gens d'ici. Et elle a rencontré notamment Émilie, qui tient une très belle épicerie bio à Courtefontaine. On est entre Quingé et Frézan, dans le Jura.
4: Quand on prend la voiture à la campagne, on fait parfois pas mal de kilomètres avant de trouver un commerce ouvert. Moi, j'ai eu la chance de trouver mon bonheur sur la route de Courtefontaine. Quand j'ai vu un panneau épicerie ouverte, je me suis vite arrêtée pour pousser la porte. On est chez qui, là ?
5: On est chez Émilie, qui a ouvert une épicerie de produits locaux il y a 3 ans.
4: À Clairefontaine ?
5: À Courtefontaine.
4: À Courtefontaine. Vous voyez comme quoi la chanson, elle était ancrée quand même.
5: À Courtefontaine, dans le Jura, et pas dans le Doubs, parce qu'il y en a deux.
4: Vous êtes du coin, vous ?
5: J'habite ici, c'est chez moi en fait l'épicerie.
4: Et un jour comme ça, vous vous êtes dit que ce serait important d'avoir un lieu qui puisse réunir les gens, les dépanner. Qu'est-ce qui s'est passé pour ouvrir cette épicerie ?
5: C'était mon rêve de jeunesse, d'avoir une épicerie, enfin d'avoir une boutique où je pouvais regrouper toutes mes passions. Le jardinage, parce que je vends un peu de mes légumes. L'artisanat, parce que je fais de la couture et puis des petites choses en bois. Et puis la nourriture, parce que je fais des gâteaux, des confitures, des choses comme ça.
4: C'est vous en fait ce commerce ?
5: C'est ça, c'est 100% moi, oui.
4: Et il y a eu un moment de votre vie où ça a été possible en fait ? Qu'est-ce qui a rendu ce rêve-là possible ?
5: La crise de la quarantaine.
4: Je suis en plein dedans.
5: Voilà, c'est bon, c'est fini.
4: Et la nouvelle vie depuis 3 ans alors, c'est que du bonheur ?
5: Oui, c'est fatigant, mais oui, c'est que du bonheur.
4: On se lève pas de la même manière le matin ?
5: Non. Alors si, parce que en fait, j'ai toujours un job à mi-temps à côté. Donc le matin, il est consacré à ce job-là et l'après-midi à l'épicerie. Mais non, c'est pas pareil quand même.
4: Moi, j'ai eu la chance de vous trouver ouverte là. On est mardi, vous êtes ouverte de 17 à 19h. Qu'est-ce que c'est les horaires de l'épicerie ?
5: Alors en fait, c'est 16h-19h le mardi. Le jeudi, pareil, 16h-19h. Et ensuite, vendredi, samedi, c'est 9h, midi et demi, 16h-19h.
4: On note ça dans les agendas, alors. On fait un petit tour, vous montrez ce que vous avez.
5: Eh ben, le plus possible de produits locaux. On a de l'huile de germinier. On a des pâtes de torpe, des jujus pasta. On a des jus de pommes de Salan, de la cidrerie de Salan. Des cosmétiques solides, sermanges de papy papette.
4: Que des gens qui produisent et transforment sur place au maximum.
5: Ouais, c'est ça. Et tous, en fait, il y a quand même beaucoup d'autres choix. Et pour tout ce que je trouve pas en local, c'est un grossiste bio de produits français, fabriqués en France avec des produits français.
4: On peut difficilement faire mieux, quoi.
5: Bah, je crois.
1: Ouais, ça fait envie en tout cas. Émilie, donc pour les gens d'ici, au micro de Mylène Faure. Et là, encore une fois, vous pouvez retrouver tous les bons plans, les bonnes adresses, hein, sur notre site ici.fr Besançon. On a pas mal de bons plans aussi côté Octobre Rose, hein, parce que ça va commencer, ça y est.
0: Oui, on est bientôt en octobre, hein, c'est demain. Et au Cursal, le 24 octobre, c'est un samedi à 20h, il y a un grand concert, le Crazy Monday, avec les plus grands tubes du rock'n'roll repris par un chœur. Nirvana, Led Zeppelin, les Animals, Coldplay, tout ça c'est à découvrir sur scène pendant ce spectacle. 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
1: Ouais, Octobre Rose donc qui commence. Et puis nous, on va s'intéresser aux boucles roses. Ça revient ce dimanche, ce sera à Besançon, évidemment aussi. Vers 8h45, 8h50, on échangera avec Julien Aubé, l'un des organisateurs de ce moment, pour aller courir, faire une rando, et évidemment pour soutenir la Ligue contre le cancer. Les infos arrivent aussi.
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1: On se penche sur l'info d'ici avec vous, Anne Fauvarquin.
15: Des peines de prison ferme et de prison avec sursis requis à l'encontre de deux chasseurs de Haute-Saône hier devant le tribunal judiciaire de Vesoul. Ces deux hommes poursuivis pour chasse de nuit en Réunion sont soupçonnés d'avoir tué des sangliers et des cerfs lors de parties de chasse en voiture avec des fusils de gros calibre à visée nocturne. Au cours de l'enquête, les gendarmes avaient retrouvé en 2022 plus d'une vingtaine de cadavres dans les champs. Le jugement a été mis en délibéré au 13 octobre. Au salon Micronora, le salon international des microtechniques et de la précision à Micropolis Besançon, l'un des thèmes phares, c'est l'aérospatial. Des entreprises en contrat avec la NASA, rien que ça, sont présentes, notamment une société de Besançon. L'info en France et dans le monde à 8h30 sur ICI Besançon, mais en 90 secondes, c'est avec vous, Valentine Letesse.
16: L'équivalent de plusieurs mois de pluie en quelques heures. Vigilance rouge pour risque d'inondation dans le Gard et l'Hérault, où la grande majorité des écoles n'ouvriront pas aujourd'hui. Un épisode cévenol exceptionnel est en cours. Prudence, surtout après plusieurs mois d'une sécheresse catastrophe. Plus de 80 000 Français dépendent même de bouteilles d'eau et de camions-citernes pour boire, cuisiner ou se laver. Dernier point de situation du gouvernement ce matin. Des poubelles et des vélos bloque l'entrée du lycée Saint-Charles de Marseille. La mobilisation des lycéens reprend ce matin. Après une journée tendue hier, 440 interpellations en France. Des profs frappés, de l'acide chlorhydrique aussi jeté sur des policiers à Belfort. Ce genre de menace me glisse dessus, réagit ce matin Fabrice Arfi, journaliste à Mediapart. Le site d'investigation attribue au président du Rassemblement National tout un tas de messages antisémites. Et depuis, le RN riposte. Marine Le Pen a notamment prévenu le média d'enfiler son costard en Kevlar. Quatre usines Stellantis à l'arrêt à Rennes, Poissy, Mulhouse et Sochaux. Les salariés sont au chômage technique pour 5 à 15 jours en octobre, selon les sites du constructeur auto, faute d'avoir reçu en nombre suffisant les batteries pour équiper ces voitures. Et puis si vous voulez profiter des offres les moins chères, la vente de billets de train pour les fêtes de fin d'année est ouverte sur le site de la SNCF. Dépêchez-vous, l'année dernière, plus d'1,5 million de billets ont été vendus sur la seule première journée.
15: L'actualité en France et dans le monde avec Valentine Letesse. Dans l'info d'ici Besançon, nous on joue. La ville de Morteau dans le Haut-Doubs a bientôt son Monopoly. Les précommandes sont lancées depuis le week-end dernier. Le jeu sera disponible chez les commerçants mortuassiens au mois de novembre. Projet porté par l'Association des commerçants de Morteau. Et Marion Strécher, c'est vous qui nous faites découvrir le Monopoly édition Morteau donc.
17: Et je peux vous dire qu'on sait tout de suite où on est. Au centre du plateau, les Montbéliard côtoient les saucisses et la façade de l'hôtel de ville. Pareil pour les noms de rue. Martial Bournel-Bousson de Morteau, votre ville, a travaillé directement avec l'éditeur américain Hasbro et son homologue français.
18: On a travaillé sur le patrimoine touristique, patrimoine naturel, nos quartiers iconiques, où on retrouve le Mondé, les Ars, des rues où il y a un patrimoine architectural qui est fort. Et on a aussi un patrimoine un peu historique avec notamment l'avenue Charles de Gaulle, l'esplanade du 24 août et le monument aux morts, le chemin du stade avec l'escale qui est une ancienne halle ferroviaire. Voilà.
17: Dans ce Monopoly édition Morteau, les commerçants ont pu acheter des cases. On peut par exemple s'acheter le chocolatier Thomas Larèche ou le primeur Jacques Coulot. Les cartes chance et caisses de communauté également. Et puisque c'est un jeu, allons-y, jetons les dés. 7. Je tombe sur une carte chance, rebaptisée ici « Ta meilleur temps, expression 100% mortuassienne ». Et je tire la carte achetée par la boutique Jack & Jones.
19: À l'occasion de la journée mondiale de la ponctualité, rendez-vous chez Jack & Jones. Recevez 100 euros, parce que c'est une petite blague entre nous, parce que j'ai un petit peu du mal à être à l'heure le matin.
17: Allez, pour le plaisir, j'en tire une deuxième. C'est la carte chance Arc-en-Ciel, une boutique de lingerie.
20: Alors Marion, dès que vous avez la carte Arc-en-Ciel, vous avancez jusqu'à la
14: case départ et recevez 200 euros. C'est merveilleux.
17: Ça va, il me reste un peu d'argent. Je relance les dés. J'arrive rue de la Gare.
18: Alors, rue de la Gare, c'est dans les cases roses. C'est à côté du commis. On s'arrête au terminus. Lui aussi, il a une petite carte.
17: Bonjour, monsieur.
20: Bonjour, madame.
17: Et alors, qu'est-ce qu'on gagne ou qu'on perd quand on tombe sur vous?
20: Vous êtes libéré de prison.
17: C'est une carte pour sortir de prison.
20: Sortir de prison et venir boire un verre au terminus. C'est très bien.
17: Un Monopoly couleur locale, couleur morto, avec beaucoup d'humour. Mais c'est un vrai Monopoly, hein, où on achète des terrains, on construit des maisons, des hôtels et on plume son voisin. Avant même de l'avoir dans les mains, les mortuassiens que j'ai rencontrés trouvent ça complètement génial.
14: C'est extraordinaire, on est une petite ville et puis c'est quelque chose d'incroyable et unique.
21: C'est une trop bonne idée.
17: Plus d'un millier de jeux ont déjà été précommandés et il n'y en aura que 2000 à vendre.
15: Marion Strecher qui vous a mis des photos de ce plateau édition morto sur ici.fr Besançon, saucisse, limonade, chocolat, j'en passe.
0: Qu'est-ce qu'on veut trouvé, hein, on le veut parce que nous, ouais. On a déjà l'édition Monopoly Besançon, donc on veut le morto pour compléter notre collecte. Hein.
15: On mange voilà. Moins quand on joue à celui de
0: oui,
15: Besançon.
0: Oui, on mange moins, ouais. Alors on a regardé hein, la rue la plus chère, c'est voilà. La grande rue.
15: Ouais.
0: Voilà. Le scandale d'amour.
15: C'est pas mal non plus, hein. C'est pas mal non plus.
0: C'est pas mal non voilà. Plus. Hein.
1: Bon, voilà. Compte, Besançon, morto, mais on est en train de faire toute la Franche-Comté au Monopoly, c'est génial. C'est génial. On va pouvoir regarder d'ailleurs tout ce qui se passe dans les villes franc-comtoises côté température.
15: Allez,
1: à Morteau, j'ai regardé. Il va faire chaud hein, du côté de Morteau, je reprends les températures. Morteau, 25 degrés hein, au meilleur de la journée aujourd'hui. Pour Besançon, plutôt 27, parce que c'est vrai qu'il va faire encore chaud au-dessus des normales de saison hein, pour cette journée. Nuageux aussi, mais ça ne veut pas dire qu'on aura de la pluie en Franche-Comté. La pluie, elle revient demain pour toute la journée. Donc je le disais, 27 pour Besançon. Ce sera le cas aussi à Ornan, à Lure et à Dole. 24 si vous êtes à Pontarlier, Levier et Mèche. 25 pour Vesoul, Champagnol, Saint-Claude et Vercelles. 26 à Gré et Jussé. Et puis la maximale dans la région, ce sera à Baume-les-Dames avec 29 degrés. Je rappelle aussi que la fin de semaine, pour ce qui est de vendredi, samedi et dimanche, normalement se fera sous de belles éclaircies. La pluie, c'est que pour demain en Franche-Comté. Sur les routes franc-comtoises, que se passe-t-il? Ben, on a quelques petits ralentissements hein, pour rejoindre des ronds-points de beurre à Besançon. Voie des Mercureaux, côte de l'Arnaud, rue de Vesoul et puis également au niveau de Micropolis. Ça coince pas mal en bout de rocade hein, quand vous allez en direction de Micropolis depuis donc École Valentin. Cette D70 à la sortie de Pouilly-les-Vignes coince toujours un petit peu juste avant le rond-point pour aller vers Pirée également. Et puis ailleurs dans la région, ça semble plutôt bien se passer, pas de soucis particuliers.
0: Ça sent le mercredi. Hein.
1: Ouais, ça sent le mercredi. Hein. Ça roule bien du côté de Pontarlier. Les frontaliers ont fini de passer la frontière. Ça roule dans le Jura, ça roule en Haute-Saône. Mais s'il se passe quelque chose, là vous êtes nos yeux sur la route.
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1: La revue de presse, elle arrive avec vous, Arnaud.
0: Oui.
1: Et puis juste avant, c'est Daddy Cool. Voici Bonhomme sur Ici Besançon. Bonne journée.
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0: L'homme qui est beaucoup trop en forme pour un mercredi, Loïs Paton, messieurs, dames.
1: Merci.
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0: Mais heureusement que vous êtes là. Le jingle. Parce que sinon, on se réveillerait là tout pâteau, les yeux collés, la tête dans le bol et bim!
1: Le jingle est presque trop mou de rien, en fait. Il part, on se dit, oh là, mais qu'est-ce qui va se passer? En fait, c'est juste le jingle. Bon, Arnaud.
0: Oui.
1: On repasse sur vous, parce que là, c'est vrai qu'on a parlé de mon énergie débordante. Vous êtes aussi énergique, et on le sait, vous suivez aussi ce qui se passe dans la région, avec les journaux de la région, notamment. Ça se passe ici, c'est le mercredi que vous lisez donc les affiches de la Haute-Saône, avec un Franck-Moutois sur le podium du championnat de France de la montagne.
0: Ouais, on parle de course automobile. Il s'appelle Alexandre Garnier. Il est originaire de Melizay, licencié au club Hazard ou Autosport. Il s'est hissé à la troisième place de ce championnat très disputé. Il raconte au journal ne pas avoir eu d'ambition particulière en début de saison, au vu de la concurrence, mais au fil des courses, il s'est rendu compte qu'avec sa Porsche 911, il avait moyen de prendre une bonne place. Résultat, troisième place, médaille de bronze. Son seul regret, être totalement passé à côté de la course de côte de Viafan en raison d'une panne mécanique. Viafan a été un gros coup dur, raconte-t-il aux affiches de la Haute-Saône. Un coup dur financier aussi, parce qu'il a dû racheter un moteur. Alexandre Garnier, qui cherche d'ailleurs à revendre sa Porsche pour, dit-il, repartir dans une catégorie plus économique. Et oui, la mécanique et le prix de l'essence, ça touche tout le monde.
1: Vous l'achetez, vous, la Porsche? Non, ça vous tente pas?
0: Non.
1: Pas pour tout de suite. Bon, l'humoriste Boudère, lui, continue sa tournée pendant ce temps-là dans la région aussi. Hein.
0: Oui, après Villers-le-Lac, le voici à Port-sur-Saône pour donner son nouveau spectacle à l'école. Les affiches de la Haute-Saône lui ont posé la question qu'on s'est tous posée en off. Mais pourquoi aller à Port-sur-Saône quand on peut remplir des zéniths? Et moi, j'adore la réponse de Boudère, qui dit « La France ne se résume pas à Paris, Lyon et Marseille, sinon ma tournée serait pliée en 3 mois ». On sent dans l'interview que Boudère préfère d'ailleurs ces salles plus petites, plus intimistes, où on peut discuter avec le public après le spectacle. « Je n'imagine pas finir mon spectacle, prendre la voiture et rentrer », dit celui qui consacre donc son nouveau one-man show à l'école. Il faut dire qu'il est lui-même en plein dedans, avec un de ses fils toujours au collège. Boudère à la salle Saône Expo de Port-sur-Saône, c'est le samedi 10 octobre, et son interview est donc à lire dans les affiches de la Haute-Saône.
1: Et enfin, les Vaches-Montbéliard ont enfin leur musée.
0: Oui, et à Coutenant, en plus, près d'Héricourt, un musée installé dans l'ancienne maison de Joseph Grabert. C'est la personne qui a donné son nom à la race typique de la région, c'est pour ça que c'est important. C'était lors d'un concours agricole à Langres en 1843. Le musée est une initiative privée de Thierry Huckel, descendant lui-même de Joseph Grabert. On y retrouve donc des objets personnels, des objets religieux, des documents d'époque sur l'agriculture ou encore la médecine, des habits d'époque également. L'un des trésors de l'exposition, une plaque issue de l'exposition universelle de Paris de 1889, où la Montbéliarde avait été présentée au grand public. Le musée de la Vache Montbéliarde a ouvert ses portes pour la première fois le 12 septembre dernier. Il se visite sur rendez-vous. Toutes les explications et les coordonnées sont à lire dans le nouveau numéro des affiches de la Haute-Saône.
1: Les affiches de la Haute-Saône. Tous les mercredis, on en parle avec vous, Arnaud Fromage, et puis on parle aussi de votre émission dans quelques instants, entre 9h et 10h. Ici, c'est vous, avec un nouveau débat aujourd'hui.
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1: Arnaud, on discute, on débat autour de vous chaque matin dans Ici, c'est vous, juste après le journal de 9h. Quel est le sujet du jour ?
0: Eh bien, en Franche-Comté, on est passé en 50 ans de la traite manuelle aux robots de traite automatique où les vaches se font traire elles-mêmes. Nos tracteurs sont aujourd'hui guidés par GPS et grâce à l'informatique, on peut calculer précisément les quantités de pesticides à épandre au gramme près. La technologie avance, elle avance même très vite et on le constate à l'occasion du salon Micronora qui a ouvert ses portes lundi à Micropolis, à Besançon. Mais alors, est-ce que pour vous, ça avance trop vite ? Intelligence artificielle, informatisation à tout va, est-ce que tout ça, ça vous effraie ? Et plus globalement, qu'est-ce que vous attendez, vous, de la technologie dans le futur ? Est-ce que c'est là pour améliorer nos connaissances, guérir peut-être des maladies, nous permettre d'améliorer notre quotidien personnel, professionnel, de résoudre les grands défis du monde ? Ou est-ce que votre vision du futur est plus sombre ? C'est retour vers le futur. En gros, d'ici un quart d'heure, vous décrochez votre visiophone, vous connectez le Minitel, car là où on va, on n'a pas besoin de route. Loïs,
1: j'ai peur.
0: Une technologie, un produit qui n'existe pas encore, mais que vous aimeriez voir inventer, qui changerait votre vie.
1: J'aimerais trop avoir un petit robot qui joue avec mon chat.
0: Parce que vous avez déjà la flemme de jouer avec votre chat.
1: J'ai un chaton, il est fou, il est en train de courir partout, il me déchiquette les canapés, etc. Donc j'ai compris que si moi je joue avec lui, avec une petite canapèche là, c'est bien. Mais sauf que moi je joue 10 minutes, allez, une demi-heure quand je suis très motivé dans la journée. Mais lui, il est capable de jouer pendant 4 heures. Oui. Donc si j'avais un petit robot là, un petit faux chat qui viendrait jouer avec lui là, ça serait pas mal. Ça lui ferait un petit partenaire.
0: Un compagnon chat pour votre chat.
1: Un compagnon chat pour le chat.
0: Bon, bah, très bien.
1: Alors, j'ai lancé l'idée. Voilà, écoutez, qui veut faire un brevet.
0: Voilà. Micronora, si vous nous écoutez, dépêchez-vous là. Il nous faut un robot chat pour le bébé chat. Voilà.
1: Bon, Axel Red ?
0: Oui !
1: Alexis, notre réalisateur, a décidé qu'on lançait Axel Red. Axel Red, chanté pour elle, c'est son nouveau titre. Et elle viendra le présenter en particulier ce soir dans l'émission Décibel d'Emilie Mazoyer à partir de 19h. On l'écoute sur Ici Besançon avant de parler d'Octobre Rose.

0: Chanter pour elle, accélérer d'un instant sur ici Besançon. Je vous rappelle, elle sera dans l'émission Décibel d'Émilie Mazoyer. Ça commence ce soir à partir de 19h. Ouais, puisqu'il revient aussi, ce sera ce dimanche, ce sont les boucles roses hein, à Besançon. L'association Les Foulées Généreuses, en partenariat avec le comité départemental du Doubs Besançon et puis la Ligue contre le cancer, organise donc cet événement. Tout est au profit de la Ligue contre le cancer. Et il y a plusieurs formats proposés. Les boucles du plaisir, 10 km à faire en trail ou en rando, ou encore les boucles du défi, 15 km en trail. C'est ce qui lancera donc Octobre Rose chez nous. Et on va pouvoir échanger avec Julien Aubé ce matin. Bonjour Julien.
1: Bonjour Louis, bonjour à tous.
0: Vous êtes l'un des organisateurs de cet événement. Cette année, vous espérez quoi? Qu'est-ce que vous souhaitez finalement avec Octobre Rose et notamment avec les boucles roses qui vont lancer, je le disais, ce grand mois pour lutter contre le cancer?
1: Nous, notre objectif, il est vraiment tout simple. C'est de distiller le plus de messages possibles de sensibilisation au dépistage du cancer du sein, tout simplement.
0: Tout simplement. Alors, c'est vrai, on le rappelle aussi à chaque fois, faire du sport, c'est important pour la santé. C'est vraiment important de faire même de la rando, de la course à pied pour lutter contre cette maladie?
1: Oui, oui, il y a des études scientifiques qui ont été prouvées, qui ont été établies sur le bénéfice du sport santé, mais plein d'autres éléments, la lutte contre le tabagisme, l'hydratation, l'alimentation. Enfin, il y a plein de petits facteurs exogènes qui permettent de vivre en bonne santé.
0: Voilà, pour continuer de rester en bonne santé, donc les boucles roses, c'est donc la bonne solution. Vous me disiez en off, là, juste avant l'échange, que c'est déjà complet, hein. Ça a bien marché.
1: Oui, alors tous les ans, on a malheureusement pour l'instant, on travaille avec une jauge limitée à 2500 personnes pour des questions logistiques et de sécurité. Et on observe un vrai engouement dans la région sur notre événement des boucles roses qu'on souhaite très convivial. Et cette année, à peu près une quinzaine de jours avant l'événement, notre jauge de 2500 participants a été atteinte.
0: Ouais, donc c'est plutôt une bonne nouvelle, ça. Vraiment, on voit qu'il y a du monde qui se rend sur place pour profiter des boucles roses. Alors c'est vrai, le sport toujours mis en avant pour cet événement. On en a parlé aussi, plusieurs parcours. Ils vont découvrir quel coin finalement les concurrents. Puis nous, en tant que spectateurs, on pourra les encourager à quel endroit?
1: Eh ben, on reste sur les alentours de Brogy et de la boucle. Ça part du fort de Brogy. On a beaucoup de parcours qui vont un petit peu se promener sur Brogy, redescendre sur le funiculaire de Brogy aussi. On l'emprunte un petit peu, on passe dans la gare du funiculaire. On va sur le fort du Beauregard, on va le long du Doubs vers la Rodia, on passe par Charmarin aussi. Donc voilà, on découvre une zone qui est peu pratiquée par les sports outdoor finalement sur Besançon.
0: Alors on redécouvre Besançon d'une autre manière avec ces boucles roses. Je le disais, c'est complet, mais nous en tant que supporters ou aussi engagés pour cette cause, on peut se rendre aussi sur le village départ. Qu'est-ce qu'il y aura comme animation?
1: Alors, on a plein d'animations différentes sur notre village départ et notamment sur notre village santé, qui est vraiment le cœur d'événements. C'est la Ligue contre le cancer et ses partenaires afférents qui organisent tout ça. Donc, il y aura des bustes de palpation pour le dépistage du cancer du sein. On a des associations comme la Fée à la moustache. On a Atmo aussi qui va venir faire des petites interventions sur les perturbateurs endocriniens. On a du sport santé. On a le DSA, le Doubs Sud Athlétisme, mais qui va faire des petites animations sportives aussi. Voilà, il y en a vraiment pour tous les goûts, pour tous les âges et pour passer le temps.
0: Ah, tout le monde peut aller profiter de...

0: de cet événement. Alors, c'est vrai que vous avez récolté, il faut le rappeler, hein, donc plus de 25 000 euros en 4 éditions. C'est une fierté, ça, déjà, Julien, si on regarde par le passé, puis on espère que ça va continuer, bien sûr.
1: Oui, c'est surtout la cerise sur le gâteau. Notre objectif principal, c'est de distiller ces messages de sensibilisation du dépistage du cancer du sein. Si par ces messages, on arrive à sauver ne serait-ce qu'une vie, notre contrat est complètement rempli. Par contre, si par ces dons, on arrive à faire des actions supplémentaires, notamment initiées par la Ligue contre le cancer, et sauver des vies supplémentaires, et ben pour nous, ça a tout son sens.
0: Ouais, ça a tout son sens. Et puis juste pour terminer, Julien, est-ce qu'il y a un dress code ? Octobre rose, on vient tous en rose, c'est l'idée ?
1: Et ben surtout, on fournit le dress code.
0: Ah,
1: tous les participants ont un t-shirt rose avec leur inscription, justement pour qu'il y ait vraiment cette vague rose qui déferle sur Besançon.
0: Voilà, les boucles roses, ça revient ce dimanche, c'est à Besançon. Manon Board, en plus qu'on a souvent sur l'antenne, une grande trailleuse du secteur, sera une super ambassadrice et vous pouvez en profiter en tant que spectateur. Et puis pour ceux qui nous écoutent, qui sont déjà inscrits, vous allez redécouvrir les alentours de Brugis. Merci beaucoup, Julien.
1: Merci, Loïs.
0: Et puis à très vite sur l'antenne d'ici Besançon.
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0: Les conseils du docteur Kierzek à présent, et ce matin on s'intéresse à ces petits et gros mensonges qu'on dit parfois à son médecin. Est-ce que vous en avez entendu beaucoup, vous docteur ? Bonjour.
4: Bonjour à toutes et à tous, rassurez-vous, je ne vais dénoncer personne. C'est un site américain, WebMD, qui a dressé la liste des 13 mensonges les plus courants qu'on a fait à son médecin. Donc, j'imagine que j'en ai entendu beaucoup dans ma carrière et c'est assez savoureux. Le classique, docteur, je bois un verre de vin, mais juste de temps en temps, un verre. Oui, mais de quelle taille, combien de fois ? Autre grand succès, non, je fume pas, enfin, juste en soirée, où je mange très équilibré. Voici les grandes familles de petits arrangements avec la vérité. On l'a compris, l'alcool, on minimise. Le tabac, on le cache. L'alimentation, on embellit. L'activité physique, évidemment, on la surestime, parce qu'un jour, on en a fait une promenade et ça devient une activité physique régulière. La vie intime aussi, avec les partenaires, les infections sexuellement transmissibles ou les difficultés sexuelles, bah c'est tabou, on en parle peu. Les drogues, cannabis compris, les compléments alimentaires et puis les médicaments, alors les médicaments sans ordonnance. Et enfin, le plus répandu, c'est l'observance. Vous savez, est-ce que vous prenez bien votre traitement ou pas ? Environ un patient sur deux ne prend pas son traitement exactement comme prescrit. Et évidemment, on l'oublie, on l'arrête et on ne le dit pas. Alors, il y a plein de raisons, hein, parce que ça allait mieux ou on n'ose pas le dire, mais bref, ça fait partie de ces mensonges.
0: Mais pourquoi c'est grave ? Et puis le médecin, il ne peut pas le deviner ?
4: On a une certaine expérience et nous, on n'est pas là pour juger, de toute façon, c'est important de le rappeler, ni pour donner des notes ou faire des leçons de morale. Mais devinez quoi ? On ne peut pas tout deviner. Et quand l'information est fausse, c'est le diagnostic et le traitement qui peuvent en pâtir. Quelques exemples, l'alcool et le tabac peuvent modifier des résultats d'analyse, interférer avec des médicaments, ou encore une plaie qui cicatrise mal. Si vous fumez, on sait que c'est un facteur de risque de mauvaise cicatrisation. Si vous nous mentez en disant « je ne fume pas », on va chercher d'autres raisons. Les compléments alimentaires, même naturels, peuvent être actifs. Le millepertuis, par exemple, ça diminue l'efficacité de la pilule contraceptive ou de certains traitements. Donc on voit bien que ça peut être grave. Et si vous arrêtez votre traitement contre le cholestérol sans le dire, votre médecin peut penser qu'il ne fonctionne pas, il va augmenter la dose ou changer de médicament. Et puis, petit rappel très important, tout ce qui est dit en consultation est protégé par le secret médical. Votre médecin n'en parle ni à votre employeur, ni à votre famille. Vous pouvez tout dire. Alors, mes conseils, c'est apporter la liste de tout ce que vous prenez, les ordonnances, les médicaments en vente libre, etc. Deuxièmement, dites franchement tout ce que vous avez arrêté, ce que vous avez oublié de prendre. Bref, troisièmement, on ment pas à son médecin. Allez, d'ici là, portez-vous bien.
0: Ah non, pas de mensonge. Attention, Pinocchio. Oui, on fait attention. Merci beaucoup, docteur Kierzek.
5: Couchez-le.
0: Je vais aller me coucher, justement. On arrive au bout de cette émission.
5: Ah bah, il était temps.
0: Je vous fous la paix. Je vais vous laisser animer votre 9-10 tout seul, sans problème.
5: C'est gentil.
0: Anne, vous serez encore là pour les infos également jusqu'à 10h. On va donc couper les caméras de la télé. La radio se poursuit sur Ici Besançon avec Arnaud Fromage, puis Cyril Seguin ensuite. Et on vous dit bien sûr à demain.
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0: Avez-vous peur des nouvelles technologies ?
5: Mais oui, c'est le sujet de notre émission ici. C'est vous à partir de dans 5 minutes et jusqu'à 10 heures. J'essaie de changer un petit peu les façons d'annoncer l'émission. Voilà. On vous donne la parole, en tout cas, autour du futur, autour des nouvelles technologies. Est-ce que vous trouvez que tout ça, ça va un peu trop vite ? Ou au contraire que la technologie, eh bien, c'est aussi des espoirs formidables de mieux vivre demain tous ensemble. 0380 833 111. Vous pouvez d'ores et déjà nous appeler, le standard est ouvert. Sinon, vous nous envoyez un petit message, un WhatsApp, un vocal au même numéro 0380 833 111. Merci beaucoup. Vous vous appelez Loïs Paton, vous.
0: C'est ça.
5: Voilà. Ouais, c'est ça. Hein.
0: Vous me faites peur. Ça va aller.
5: J'ai eu une bulle, là, j'ai perdu votre nom.
0: Allez. Bon, je serai de retour demain.
5: On fait comme ça.
0: Bonne nuit d'ici là.
5: Bonne nuit.
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5: Ici première radio locale en Franche-Comté, il est 9h. Le journal Anne Fauvarc. Faute de batterie, l'usine Stellantis de Sochaux annonce l'arrêt de la production pour une semaine.
9: Ce sera du 23 au 30 octobre. En cause donc des problèmes d'approvisionnement sur les batteries électriques haute autonomie des 3008 et 5008. 2500 à 3000 opérateurs sur les chaînes de montage à Sochaux sont concernés. Les précisions sont sur ici.fr Besançon et votre application ici. Des peines de prison ferme et de prison avec sursis requises à l'encontre de deux chasseurs au Saunois hier devant le tribunal judiciaire de Vesoul. Les deux hommes poursuivis pour chasse de nuit en Réunion sont soupçonnés d'avoir tué des sangliers et des cerfs lors de parties de chasse en voiture avec des fusils de gros calibre à visée nocturne. Au cours de l'enquête, les gendarmes avaient retrouvé plus d'une vingtaine de cadavres dans des champs de Haute-Saône. Deux prévenus de 25 et 31 ans qualifiés de sadiques par la partie civile à l'audience. Le jugement a été mis en délibéré au 13 octobre. Micronora bat son plein à Besançon. L'un de ses thèmes phares cette année, l'aérospatial. Le Salon international des micro technique et de la précision rassemble 750 exposants. Parmi eux, l'entreprise Excel, implantée à Besançon, une centaine de salariés qui fabriquent des modulateurs optiques. Depuis une dizaine d'années, la société travaille avec la NASA qui vient de sélectionner ses composants pour équiper sa prochaine grande mission scientifique, la mission spatiale LISA, à l'horizon 2035. Pour faire simple, les modulateurs optiques doivent permettre de mieux comprendre l'univers. Un contrat très porteur pour le site de Besançon, selon le directeur d'Excel, Guillaume Alixan.
10: On a remporté ce contrat avec la NASA parce qu'on est les seuls à avoir pu démontrer la qualité de notre composant et les performances attendues pour cette mission. C'est une vraie reconnaissance. C'est un contrat de plusieurs millions d'euros qui s'étale sur 3 ans et qui va mobiliser des équipes complètes chez nous et qui va nous demander de progresser encore sur nos techniques, sur notre maîtrise en termes de fabrication, maîtrise aussi documentaire parce que le spatial c'est aussi beaucoup de contrôle. Donc c'est vraiment très intéressant pour nous faire progresser et c'est une vraie reconnaissance de l'engagement des équipes de Besançon, ce marché-là dans lequel on est présent depuis une dizaine d'années. Alors aujourd'hui on est un peu plus d'une centaine, on recrute beaucoup parce que notre activité est très forte, on a une croissance à deux chiffres depuis quelques années maintenant. On a cette chance d'être sur des marchés très porteurs, très stratégiques et donc on recrute beaucoup de monde, tous les profils.
9: Grâce à ce contrat, vous l'avez entendu, de plusieurs millions d'euros, donc Excel prévoit même d'ouvrir un deuxième site à Besançon. Micronora à Micropolis Besançon, c'est jusqu'à vendredi. Une grosse saisie des douanes du Jura. Les agents ont récupéré plus d'un millier d'articles à la foire de Longwy-sur-le-Doubs, à 20 km au sud de Dole, le week-end dernier. Des marchandises de contrefaçon, selon la préfecture du Jura, notamment plus de 300 casquettes portant des marques de luxe et près de 850 porte-clés. Marchandises saisies sur deux stands de commerçants non sédentaires et retirés bien sûr immédiatement de la vente. Les fonctionnaires dans la rue hier pour dénoncer le gel de leurs points d'indice ainsi que la dégradation de leurs conditions de travail, avec 1700 personnes qui ont défilé à Besançon selon les syndicats, 1250 selon la police. Dans l'académie, une dizaine de lycées ont subi des perturbations hier, rassemblements entrés filtrés voire bloqués, notamment Pergo et Pasteur à Besançon, les Aberges à Vesoul. Mais ce matin encore, il y a des tensions entre lycéens et policiers devant l'établissement Pierre-Adrien Paris. Entre 50 50 et 80 élèves sont rassemblés devant le lycée de Besançon. La police nationale mentionne des jets de projectiles et de mortiers d'artifice. Il n'y a pas de blessés.
5: Et maintenant, on joue.
9: Vous connaissez bien sûr les versions Besançon et Franche-Comté du Monopoly. Mais maintenant, il y a la version Morteau. Les précommandes sont lancées. Plus d'un millier de jeux déjà depuis le week-end dernier. Le projet est porté par l'association de commerçants de Morteau, en collaboration avec Hasbro, bien sûr, l'éditeur, qui souhaite donc faire parler de la commune du Haut-Doubs de façon ludique, mais aussi des produits régionaux, comme en témoigne Martial Bournel-Bosson, membre de l'association. Au micro ici, Besançon de Marion Streicher.
11: Ça se construit avec notre patrimoine gastronomique, nos rues de la ville, mais aussi notre patrimoine immatériel, puisqu'on retrouve le commis, les conscrits. Et les commerçants avaient la possibilité d'y participer en achetant soit une gare, ça c'est les savoir-faire d'excellence de la ville, ou en sponsorisant une carte chance, une carte caisse de communauté, et dedans on retrouvera tous les commerçants de Morteau qui ont souhaité participer. Ça reste un Monopoly, le vrai Monopoly. On a pu changer le nom des cartes chance et caisses de communauté, qui sont devenues Ta meilleur temps et Vie mortuatienne, mais sinon, la prison doit rester la prison, le parc gratuit reste le parc gratuit, la case départ c'est la case départ, et on touche toujours 200 euros.
12: Et alors je suis en train de regarder le jeu là, il n'y a pas d'impôt sur le Monopoly Morteau?
11: Eh ben non, on a retiré les impôts pour mettre en avant nos produits régionaux et on ne paye plus d'impôts, mais on va acheter des produits régionaux, soit au terroir de Grégoire, soit au chalet Jacquet. Au lieu de payer des impôts, on prend des produits régionaux, et si on payait nos impôts en saucisses de Morteau, ça serait pas mal.
9: Voilà, pas de gaz, impôts, une prend. Bonne idée. Le Monopoly édition Morteau en vente dès le mois de novembre, uniquement chez les commerçants mortuatiens. Attention, 2000 exemplaires, pas plus. Le GBDH éliminé en 8e de finale de la Coupe de France hier soir, les handballeurs de Besançon n'ont pas fait le poids face à une équipe de première division, Tremblay en France. Une défaite 28 à 37. Prévision de Météo France, ça donne quoi aujourd'hui Arnaud ?
5: Eh bien, comme on dit, le changement c'est maintenant, le changement de temps en tout cas. Cette fois, le ciel va se couvrir de nuages et les premières pluies vont même tomber dans l'après-midi. Alors ce sera timide, hein. Pour le moment, ça se devrait se concentrer sur les reliefs dans un premier temps, Métabier, Champagnole et Saint-Claude, avant de se généraliser dans la nuit. C'est demain qu'on aura la journée la plus arrosée, mais là encore, ce sera bien trop peu. Les températures, elles restent stables avec une maximale à 29 degrés pour Baume-les-Dames cet après-midi. Midi, 27 degrés à Lure et Besançon, 26 degrés pour Vesoul, Port-sur-Saône, Gré, Dol et Lons-le-Saunier, 24 degrés cet après-midi. À Pontarlier, la baisse des températures sera plus marquée demain. Sur les routes en Franche-Comté, eh bien, les problèmes habituels avec la descente des Mercureaux, vous perdez 10 minutes en allant en direction des ronds-points de Beurre, 5 minutes lorsque vous arrivez par la descente de l'Arnaud, un petit peu de monde aussi du côté du secteur de Micropolis sur la Rocade de Besançon. Ailleurs, pas de soucis particuliers. 0380 833 111. Vous nous tenez au courant. On fait la route ensemble sur ICI Besançon.
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5: Vous vous souvenez du temps où on pensait qu'en l'an 2000, on allait tous vivre dans des villes ultra-modernes, nous déplacer dans des voitures volantes et partir en vacances sur la Lune? Et puis bon, l'an 2000 est arrivé et on galère toujours à la pompe à acheter le même carburant que dans les années 50. Ce qu'on ne voyait pas à l'époque, en revanche, c'était la révolution qu'allait représenter Internet et les réseaux, le monde qui devient tout à coup plus petit, un espace de liberté et de partage instantané, si tant est qu'on y arrive à faire le tri. Aujourd'hui, l'intelligence artificielle nous promet monts et merveilles, mais évidemment, le futur, ce n'est pas que ça. Partout, des entreprises, des laboratoires cherchent de nouvelles solutions, de nouveaux matériaux, de nouvelles façons d'explorer le monde, et bientôt les autres aussi. Et il est fascinant de se rendre compte que cette recherche, elle se fait tout près de chez nous. Pour cela, il faut aller au salon Micronora qui vient d'ouvrir à Micropolis Besançon, un salon dédié aux innovations dans le monde de la microtechnique, un héritage du passé horloger de la région. Et vous, qu'est-ce que vous attendez de la technologie dans le futur? Est-ce que vous craignez que tout cela ne nous dépasse un jour? Romain Parot a sauté sur son hoverboard pour aller vous poser la question.
13: Une nouvelle technologie,
14: un sujet à débat.
13: Vous avez vu les gens, ils sont tous sur leur téléphone. C'est inhumain. Donc on n'est plus des êtres humains.
14: Je trouve ça fait un peu peur sur ce que ça pourrait générer
15: entre le bien et le mal.
13: Le meilleur et le pire. Et le pire.
16: L'IA, ça me fait vraiment peur. Et je pense que ça fait peur à beaucoup de gens.
17: Ouais, il y a du pour et du contre, on va dire.
18: Un peu mitigé, c'est un peu partagé.
14: Mais en même temps, ça peut nous aider quand même, je trouve. C'est pas si mal.
15: C'est vrai que la télémédecine, ça peut apporter un plus aux patients.
17: C'est pas mal, ça peut aider l'homme, mais je trouve que ça le remplace un peu trop souvent, quoi, parce que finalement, c'est les machines qui vont faire notre travail.
18: Je trouve que c'est plutôt pas mal quand même le digital, mais il faut savoir l'utiliser à bon escient, quoi.
14: Ça peut prendre le contrôle sur l'humain, donc on pourra plus avoir le contrôle dessus, je pense.
16: Bah, on sait pas trop où ça va aller, quoi.
18: Bah justement, c'est qui tout double, en fait.
16: Je pense qu'il faut peut-être bien réfléchir, mais là, on est engagé dans un processus et on sait pas trop où on va, quoi. C'est ça qui fait peur.
15: Ouais, faudrait mettre des garde-fous, mais...
19: C'est un peu flippant à propos de l'IA, bien sûr, parce qu'on ne connaît pas toutes les données, où elles vont, où elles sont enregistrées. Bon, c'est possible d'avoir une avancée médicale, je pense, parce que ça donne des données, mais il faut rester maître derrière, et comment on va rester maître de tout ça?
17: Je pense qu'il faudrait peut-être plus se former, parce que, comment dire, un étudiant, il va se jeter sur le téléphone pour avoir avec l'IA, avoir des réponses à ses problèmes, mais il n'aura pas réfléchi. C'est la machine qui aura fait le travail, il va avoir un résultat, une bonne note, mais son cerveau, son esprit n'aura pas travaillé. Donc, à mon avis, on perd beaucoup de ce point de vue-là. Donc, finalement, on peut se dire, bah, si j'ai plus rien dans la tête, c'est pas grave, quoi. Je demande à mon téléphone, il va me rappeler où j'étais hier, quoi.
19: Ben, je pense que de toute façon, on ne pourra pas ralentir. Ça irait de l'avant et il faut qu'il y ait des gens qui soient capables de gérer tout ça.
5: Et vous, est-ce que vous avez peur des nouvelles technologies? Est-ce que vous trouvez que tout cela va trop vite ou au contraire que la technologie, que la science porte en eux-mêmes des espoirs formidables de vivre mieux demain? 03 80 833 111, vous pouvez nous appeler dès maintenant par téléphone ou nous envoyer un message sur le WhatsApp. Ici Besançon.
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5: Ici Besançon, 9h10, on discute de l'avenir de la technologie à l'occasion du salon Micronora qui vient d'ouvrir à Micropolis Besançon. Alors j'ai entendu que la technologie vous faisait peur parce que vous craignez d'en perdre le contrôle, que cette technologie ne nous remplace un jour, et puis on ne sait pas où on va. On va vers l'inconnu, il va falloir savoir en rester maître de cette technologie. Néanmoins, on attend beaucoup de progrès du côté de la médecine pour pourquoi pas un jour arriver à vivre dans un autre monde. Et c'est ce que nous chantait le groupe Téléphone en 1984. Téléphone, un autre monde, ici Besançon, 9h11.

0: Un autre monde, le groupe Téléphone dans les années 80 et sur Ici Besançon.
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0: Et vous, est-ce que vous avez peur des nouvelles technologies? Est-ce que vous trouvez que la science, la technique, la technologie, l'informatique, ça va trop vite autour de vous? Ou au contraire, est-ce que vous en espérez beaucoup de cette science, de cette technologie pour améliorer nos conditions de vie dans l'avenir? Comment est-ce que vous voyez le futur? On en discute ce matin à l'occasion de l'ouverture du salon Micronora, le salon international des microtechniques et de la précision à Micropolis Besançon. Il y a 750 exposants sur place. Alors comment est-ce que ces dernières innovations et technologies pourraient nous servir dans les prochaines années? C'est la grande question de cette édition 2026, tandis que la France poursuit son réarmement. Marie Roussel s'est rendue sur place pour constater que le savoir-faire franc-comtois et les entreprises de la région sont mises à contribution.
3: Implantée dans le Doubs à Marchaux-Chaudefontaine depuis 70 ans, l'entreprise Dixie Microtechnique compte aujourd'hui 120 salariés contre une soixantaine il y a encore 3 ans.
4: Dixie Microtechnique, on est spécialisé et on est les seuls en Europe à faire ça sur des systèmes de sécurité et de mise à feu pour des munitions.
3: Raoul Barthez est le directeur général.
4: Alors c'est simplement la partie qui se met au-dessus des munitions et qui fait que ladite munition n'explose pas quand elle doit pas exploser et explose quand elle doit exploser.
3: Un savoir-faire de niche, stratégique pour l'armée française et pour les forces armées européennes. Entre 500 000 et 700 000 dispositifs vendus chaque année, toutes munitions confondues. Depuis 2022 et l'invasion de la Russie en Ukraine, la production du site s'est intensifiée.
4: Il y a 3 ans, mon carnet de commandes, il était plein entre 9 et 12 mois. Aujourd'hui, j'ai un carnet de commandes qui est à 15 mois. Toutes les forces armées ont besoin de revoir le tactique de combat et donc veulent des armes différentes de ce qu'on faisait il y a 10 ans. Donc on est sans arrêt contacté pour modifier un petit peu ou ajouter des choses ou en supprimer ou les affiner.
3: Une guerre d'innovation, en somme. La défense étant l'un des rares secteurs épargnés par les restrictions budgétaires, beaucoup d'entreprises franc-comtoises, spécialisées dans la microtech, veulent faire valoir leurs atouts et leurs compétences. Certaines sont accompagnées par le pôle des microtechniques de Besançon, qui est un partenaire du ministère des Armées. Renaud Godillère en est le directeur.
5: On comprend bien que on est dans une position de montée en cadence, de réarmement. On a à peu près 150 entreprises aujourd'hui qui sont clairement identifiées par la DGA, qui est la Direction Générale de l'Armement. Donc une de nos missions, c'est d'aider nos industriels à mieux comprendre les enjeux de la filière et s'adapter à ces filières. Alors on a des gens qui vont travailler autour des problématiques des drones, des munitions, des blindages. Donc oui, il y a effectivement des segments qui sont prépositionnés, identifiés par la Direction Générale de l'Armement et sur lesquels notre territoire peut servir en fait.
3: Le Conseil Régional s'est d'ailleurs doté cet été d'une feuille de route dédiée au marché de la défense. 20 millions d'euros pour la période 2026-2030.
0: Et grâce à ce contrat de plusieurs millions d'euros, Excel prévoit d'ouvrir un deuxième site à Besançon. Et vous, est-ce que ces technologies qui avancent, ces technologies de la défense par exemple, eh bien ça vous inquiète? 03 80 830 311, on ouvre le débat jusqu'à 9h30. 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La musique avec le nouveau titre de Vianney, il s'appelle D'or et d'étain. Belle matinée, c'est mercredi, c'est le jour des enfants, profitez-en, c'est Ici Besançon.

0: nouveau titre de Vianney, D'or et d'étain, à 9h20 sur Ici Besançon.
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0: La technologie avance vite, mais est-ce qu'elle avance trop vite? Est-ce que vous avez peur des avancées dans le monde de l'informatique, dans le monde de l'intelligence artificielle, dans le monde de la technologie? Est-ce que tout cela vous effraie ou au contraire vous ouvre l'esprit en vous disant peut-être qu'on va avoir des choses formidables qui vont arriver demain, des nouvelles solutions, de nouveaux matériaux, de nouvelles façons d'explorer le monde peut-être? 03 80 833 111, on en discute à l'occasion de l'ouverture du salon Micronora à Micropolis Besançon. La technologie qui avance également pour nous dans notre quotidien. Jean-François Fernandez s'est rendu en Haute-Saône. C'est l'un des premiers départements de France à disposer d'un réseau de capteurs installés un peu partout dans la région et qui permettent d'en savoir beaucoup les précisions. Jean-François Fernandez.
3: Le nom de ce réseau, c'est LoRaWAN. Le fonctionnement est simple. Cyril Sauger, directeur adjoint de Haute-Saône Numérique.
4: Le principe du réseau LoRaWAN, c'est de voir circuler des informations issus de capteurs présents sur le territoire par l'intermédiaire d'un réseau radio mettant en visibilité tout un tas de données utiles soit dans la sphère publique pour les collectivités ou éventuellement dans la sphère privée pour des entreprises.
3: Ces capteurs communiquent avec des récepteurs qui ont été installés sur l'ensemble du département, un peu comme un smartphone se connecte sur un relais 5G. Ces relais sont ensuite connectés au réseau fibre. Ainsi, toutes les données sur le terrain sont accessibles en direct.
4: C'est un capteur qui prend une information sur une situation donnée, par exemple de la circulation routière, des états de conditions de chaussée, de la qualité de l'air dans un bâtiment, du chauffage, et ces informations remontent en visibilité en direct auprès d'agents, d'élus, par exemple de collectivités qui ont besoin de suivre ou de piloter à distance ces informations ou des organes de pilotage dans des bâtiments qui peuvent être des chaufferies ou des armoiries électriques par exemple.
3: Deux territoires ont été choisis pour tester ce dispositif, le secteur de Port-sur-Saône et le pays de Lure. La CCPL à Lure a notamment équipé de capteurs ses poubelles sur la zone de la Saline. Aurore Thomassin, responsable du service informatique à la communauté de communes du pays de Lure, nous présente ce petit boîtier dans le couvercle d'une poubelle.
5: Ils sont là. Non. Ça ressemble à ça. Et en fait, il y a un faisceau qui mesure en fait le niveau de remplissage. Et ça permet de détecter si la poubelle est remplie ou pas.
3: Un boîtier qui permet de faire des économies.
5: Ça va permettre à nos agents des services techniques d'optimiser les vidages des poubelles et de ne pas venir ou de venir vider que quand c'est nécessaire, quoi. Pour le cinéma, par exemple, ça permet d'optimiser les coûts d'énergie. Avoir une température constante dans un local, c'est toujours plus économique que d'avoir des à-coups de chauffage ponctuellement.
3: Un capteur sur la voie verte permet de connaître sa fréquentation et un autre sur le plan d'eau de la Saline mesure le taux de cyanobactéries dans l'eau.
0: Et jusqu'à présent, il fallait payer des analyses assez onéreuses pour calculer le taux de cyanobactéries dans le lac de la Saline à Lure. Voilà pour les avancées aussi que peuvent nous apporter ces nouvelles technologies. 0380 833 111. On interroge aujourd'hui votre rapport à ces nouvelles technologies. Est-ce que vous trouvez ça formidable ou est-ce que vous en avez peur? On en discute après Dalida et Bésame Mucho qui arrivent dans une grosse minute.
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0: Et ça m'émoute chaud, c'était Dalida sur Ici Besançon, 9h30.
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0: Ici Besançon, vos idées sorties en Franche-Comté avec le grand retour des absinthiades à Pontarlier ce week-end. Rendez-vous gastronomique et artistique puisque cette 24e édition a choisi un thème particulièrement évocateur, l'absinthe et les artistes. Le week-end sera donc placé sous le signe de la culture, de l'histoire, de la création et de la découverte, avec au programme notamment un concours de dégustation d'absinthe, avec un jury professionnel, populaire et VIP, une exposition présentée au musée de Pontarlier, un hommage à Charlie Chaplin en présence de la petite fille du réalisateur, Laura Chaplin, qui a réalisé l'affiche officielle de ses absinthiades. 24e édition des absinthiades à Pontarlier, samedi et dimanche, avec Ici Besançon. 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Ici Besançon, d'autres infos pratiques arrivent. Ce sera dans une heure.
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0: Ça y est, c'est aujourd'hui que la SNCF met en vente les nouveaux billets de train, les billets de train pour la période de Noël. Alors, est-ce que c'est un moment que vous attendez de pied ferme, que vous êtes connecté déjà ce matin, la pif paf pouf sur le site de la SNCF, ou est-ce que vous attendez encore un petit peu, parce que vous n'êtes pas forcément tout à fait sûr, est-ce que vous êtes le genre de personne à prendre les billets dès qu'ils sont disponibles, ou est-ce que vous attendez, est-ce que vous avez des techniques, vous, pour tenter de faire baisser un petit peu les prix pour prendre ces billets de train? On attend vos témoignages au 03 80 833 111. Ici, c'est vous. La suite.
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0: Et Léa pour la musique avec Louise Attaque.
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1: Léa, la chanson du groupe Louise Attaque à l'instant sur Ici Besançon.
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1: Est-ce que vous attendez de pied ferme l'ouverture de la réservation pour acheter vos billets de train au plus bas, au moins cher en tout cas? Est-ce que vous avez des techniques, vous, pour faire baisser les prix? On en discute jusqu'à 10h dans Ici, c'est vous, à l'occasion de l'ouverture, justement, de la vente des billets de train par la SNCF ce matin. Valère Coréard, notre expert conso et bon plan chez Ici Besançon, nous donne justement des conseils pour réserver au meilleur prix sans se faire avoir par la ruée, là, ce matin, sur le site. Nous a laissé un petit WhatsApp ce matin.
4: Bonjour. Pour voyager à Noël au meilleur prix, il faut viser l'ouverture des ventes, pas attendre une promotion de dernière minute. Cette année, les billets TGV Inouï, Ouigo Grande Vitesse, Intercité pour les fêtes sont mis en vente ce mercredi 30 septembre. Alors sur les trains les plus demandés, les premiers tarifs peuvent partir très vite. Donc le bon réflexe que je vous recommande, préparez vos dates, vos horaires, puis réservez dès l'ouverture. Généralement, ça se passe à 6h du matin. Enfin, tout au long de la journée de ce mercredi, ça vaut quand même le coup. Puis si vous pouvez, comparer le train précédent ou le suivant, voire un départ légèrement décalé d'une journée, parce que là aussi, la différence peut être importante.
1: Alors, Valère, vous voyez souvent le prix des billets de train qui évolue parfois en l'espace de quelques heures, de quelques minutes. Il y a une raison précise à tout cela, puisque la SNCF applique ce qu'on appelle la tarification dynamique. Alors, qu'est-ce que c'est? Comment ça fonctionne exactement?
4: Alors, on peut se le demander, pourquoi le prix d'un même trajet SNCF peut changer d'un jour à l'autre? Eh bien, c'est la tarification dynamique, qu'on appelle aussi yield management. Au départ, chaque train propose un nombre limité de billets à petit prix, et à mesure qu'ils sont vendus et que le train se remplit, on passe dans des tranches tarifaires plus chères. Le prix dépend aussi de la demande prévue. Un vendredi soir ou un départ en vacances coûtera souvent bien plus cher qu'un mardi en milieu de journée. Ce n'est donc pas uniquement le kilomètre qui va influencer le prix, mais ce sont aussi la disponibilité et la demande.
1: Merci beaucoup Valère Coréard, qu'on retrouve tout à l'heure entre midi et 13h dans l'émission. On vous doit bien ça, présenté par Enora Malagré et toute sa bande de chroniqueurs. Dans quelques instants, nous serons avec Cédric Dufour, c'est le directeur commercial de Trainline. C'est une application, un site qui permet de comparer, de réserver, de gérer ses billets de train et de bus en France et en Europe. Il va tenter de nous donner quelques petits conseils, voilà, pour faire baisser un petit peu la facture des billets de train. Est-ce que vous avez déjà songez à prendre vos billets là, dès maintenant, pour Noël? 03 80 833 111. On en discute ensemble jusqu'à 10h. La musique, Christopher Cross avec Art Stem. C'est Ici Besançon. Il est 9h38. Ouais, 9h38. Allez.

0: C'était Arthur Stem par Christopher Cross, tout simplement, sur Ici Besançon.
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0: Ici, c'est vous, 10h moins le quart sur Ici Besançon. Est-ce que vous comptez prendre le train pour Noël? Alors faites attention parce que les billets sont mis en vente à partir d'aujourd'hui, 30 septembre, par SNCF Voyageurs. On a voulu passer un petit coup de fil à Cédric Dufour. C'est le directeur commercial de Trainline. C'est une application qui permet de comparer et de réserver ses billets de train. Justement, Cédric Dufour, comment est-ce qu'on explique que les prix vont augmenter assez vite après leur mise en ligne ce matin?
12: Oui, pour les mêmes trains, on constate une différence de prix qui peut être très importante, qui peut aller jusqu'à moins 30% par rapport au même siège habituellement vendu. Donc c'est important de se lever tôt, c'est important pour avoir accès aux meilleurs prix et avoir accès aux meilleurs sièges dans les meilleurs trains. Parce que très vite, les trains se remplissent, très vite, les prix augmentent. Les clients de Trainline auront accès à la fois aux meilleurs prix de la SNCF, mais aussi aux meilleurs prix de Trenitalia, notamment lorsqu'ils vont vers le sud de la France, puisque Trenitalia a déjà mis en place ses offres de Noël depuis quelques jours.
0: Alors si vous devez vous rendre à Lyon, Marseille, Valence, Montpellier, Nîmes, Avignon, Narbonne ou encore Perpignan, il faut penser à comparer les offres. C'est ce que nous dit Cédric Dufour, directeur commercial de Trainline, au micro de Robin Bernot.
12: Alors ça vaut énormément le coup. Depuis qu'il y a de la concurrence en France sur certaines routes, en particulier de Paris vers Lyon, Marseille, Avignon, Aix, il y a aujourd'hui Trenitalia qui a de nombreuses fréquences, SNCF. Le marché, on constate qu'avant, que par rapport à avant la concurrence, sur Paris-Marseille par exemple, l'ensemble des prix ont baissé de 30%. Et en plus de ça, au moment de la mise en vente des billets pour Noël, ces prix vont encore être plus bas. Donc c'est important de pouvoir comparer Trenitalia, la SNCF. Et ça a lieu sur les sites qui peuvent offrir l'ensemble de cette offre, comme Trainline.
0: Alors, on réserve ses vacances, on est parfois tenté, de jouer sur la dernière minute, hein, essayer de trouver les dernières places à prix cassé. Est-ce que ça marche encore, cette technique-là ?
12: La dernière minute, ça peut pas marcher, c'est assez difficile. En tout cas, ce qui est sûr, c'est qu'en dernière minute, on n'a pas accès aux trains les plus intéressants, on n'a clairement pas accès aux meilleurs tarifs. Donc, s'y prendre au dernier moment, c'est ne pas avoir le choix. Il faut vraiment essayer de s'y prendre dès le 30 septembre, si possible dans les premières heures de la journée, à l'aube, peut-être dès 6 heures du matin même, pour avoir vraiment les meilleurs choix.
0: Cédric Dufour, directeur commercial de Trainline, application site qui permet de comparer, de réserver, de gérer les billets de train et de bus en France. Et vous, est-ce que vous vous êtes connecté dès Potron-Minet ce matin pour aller prendre vos billets de train? Est-ce que vous avez déjà pris les cartes, les chèques avantages, les billets congés annuels? C'est quoi votre astuce à vous pour tenter de faire baisser un petit peu l'addition? 0380 833 111. Zaz avec Mon Sourire et dans la playlist ici Besançon.

0: RCF. Aujourd'hui même de la vente des billets de train pour la période de Noël. Il est temps de rendre une petite visite à nos copains de l'INA pour écouter. Voilà la petite pépite qu'ils nous ont dégotée aujourd'hui. On en parlait un petit peu plus tôt, la tarification algorithmique et tarification dynamique a été mise en place il y a une dizaine d'années par la SNCF. C'est elle qui gère le prix des places dans le TGV. C'est bien sûr dans un but de rentabilité. Une autre demande de l'État pour la SNCF qui doit faire des bénéfices. Archives issues de France Culture 2025.
1: Il était question de nous faire préférer le train, garder les trajets dans les airs pour quand il nous aura poussé des ailes véritables, laisser tomber l'avion à chaque fois que c'est techniquement possible. Mais l'on prend désormais le train comme on prend sur soi, tant les prix du billet ont augmenté. Le train deux fois plus cher que l'avion, disait en 2023 une étude de Greenpeace. Alors par quel mécanisme sont fixés les prix des billets aujourd'hui? On nous le dit et puis on comprend toujours pas. Bonjour Patricia Perrenne. Merci beaucoup d'être avec nous, vous êtes économiste spécialiste du transport ferroviaire. Alors, la SNCF décide donc des tarifs pour le TGV, mais quelle est la part de calcul fait, cette fois non pas par la SNCF, mais par les machines, par les algorithmes, pour le dire de manière un peu paresseuse, puisque tous ceux qui prennent le train savent combien un tarif peut désormais varier d'un jour à l'autre et même d'un passager à l'autre.
2: Et en fait, ce que fait la SNCF, c'est qu'elle applique finalement un mode de tarification qui lui permet de maximiser ses recettes. C'est vraiment l'idée de se dire, il y a des gens qui sont prêts à payer très cher à certaines dates, et au contraire, à certains moments, je vais avoir des trains qui vont être vides. Or, s'ils sont vides et qu'ils partent, c'est de l'argent perdu. Parce que j'ai déjà payé le conducteur, j'ai déjà payé l'électricité, j'ai déjà payé ce qu'on appelle le péage, c'est le droit de circuler sur le rail. Donc, ces billets-là, on va plutôt les vendre moins cher pour les remplir. Voilà. Et donc, c'est vraiment, on va faire varier le prix un peu à la tête du client, mais depuis que le commerce existe, c'est quelque chose qui existe. Hein.
0: Archive INA dégotée par Thierry Boeuf et à retrouver sur ici.fr Besançon. Michael Jackson tenait avec The Way You Make Me Feel. Petit retour à la fin des années 80 pour vous faire plaisir en ce mercredi matin sur ici Besançon.

Michael Jackson avec The Way You Make Me Feel sur Ici Besançon. À suivre, Ici Ça Marche avec Cyril Seguin et ses invités de Famille Rurale. 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Les infos arrivent, ce sera dans 3 minutes, juste après Imagination et Justin Illusion sur votre radio en Franche-Comté.

0: Le groupe Imagination avec Just an Illusion sur Ici Besançon. Lui, ce n'est pas une illusion, il est bien en chair et en os devant moi. Bonjour Cyril Seguin.
1: Salut Arnaud, bonjour à tous.
0: Quel est le programme d'Ici Ça Marche ?
2: On va découvrir une association qui marche en Franche-Comté, plus particulièrement à la campagne, c'est l'association Famille Rurale. C'est le premier mouvement familial associatif en France qui fait du soutien aux familles, qui propose des services de proximité, comme la création de crèches, qui défend les consommateurs également, portant la voix de ceux par exemple qui trouvent, il y en a quelques-uns, que l'essence est trop cher.
0: Ah, voilà.
2: Ah oui, il paraît en ce moment. Et puis l'éducation populaire, la formation, les initiations comme le BAFA. Voilà le rôle, les rôles très importants de Famille Rurale. On en a plein chez nous en Franche-Comté. On découvrira cette structure associative qui fonctionne en Franche-Comté après les infos de 10h.
0: Beaucoup de choses à dire. Alors je ne vais pas grappiller plus de temps. Belle émission. Et à demain.
1: Salut à nous.
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2: Ici, première radio locale en Franche-Comté, il est 10h. Et l'info vue d'ici avec Anne Fauvarc. Bonjour Anne.
4: Bonjour.
2: Le constructeur automobile Stellantis annonce l'arrêt de la production pour une semaine sur son site de Sochaux dans le Doubs.
4: Ce sera du 23 au 30 octobre en cause des problèmes d'approvisionnement sur les batteries électriques haute autonomie des 3008 et des 5008. 2500 à 3000 opérateurs sur les chaînes de montage sont concernés sur le site. Précision sur ici.fr Besançon et votre application ici. Des peines de prison ferme et de prison avec sursis requises à l'encontre de deux chasseurs en Haute-Saône hier devant le tribunal judiciaire de Vesoul. Ces deux hommes sont soupçonnés d'avoir tué des sangliers et des cerfs lors de parties de chasse en voiture avec des fusils de gros calibre à visée nocturne. Au cours de l'enquête, les gendarmes avaient retrouvé plus d'une vingtaine de cadavres dans les champs. Deux prévenus de 25 et 31 ans, qualifiés par la partie civile hier à l'audience de sadiques. Le jugement a été mis en délibéré au 13 octobre. Une grosse saisie des douanes dans le Jura. Les agents ont récupéré plus d'un millier d'articles à la foire de Longwy sur Doubs. Sur le Doubs, on est à 20 km à peu près au sud de Dole. C'était le week-end dernier. Des marchandises de contrefaçon, hein, selon la préfecture du Jura, des casquettes, plus de 300 portant des marques de luxe, mais aussi près de 850 porte-clés. La marchandise a été saisie sur deux stands de commerçants non sédentaires, retirés de la vente par les agents de la brigade des douanes de Lons-le-Saunier. Pour dénoncer le gel de leur point d'indice et la dégradation de leurs conditions de travail, les fonctionnaires étaient appelés à faire grève et à manifester hier. 1700 personnes ont défilé dans la capitale comtoise selon les syndicats. 1250 ont compté la police. Manifestation aussi à Vesoul, en Haute-Saône, à Dole et Lons-le-Saunier dans le Jura. Dans l'académie de Besançon, une dizaine de lycées ont subi des perturbations avec des rassemblements, des entrées filtrées, voire bloquées, notamment Pergaud et Pasteur à Besançon, les Aberges à Vesoul. Ce matin encore, il y a des tensions entre lycéens et policiers devant le lycée Pierre-Adrien Paris à Besançon. Entre 50 et 80 élèves qui se sont rassemblés tôt ce matin devant l'établissement. La police nationale mentionne des jets de projectiles et de mortiers d'artifice, mais dit qu'il n'y a pas de blessés. Pour cette raison d'ailleurs, la ligne 6 des bus Ginko est déviée. L'aventure en Coupe de France est terminée pour les handballeurs de Besançon. Le GBDH s'est fait sortir hier soir en 8e de finale face à Tremblay en France, équipe de première division au Palais des Sports de Besançon, sur le score de 28 à 37. Les handballeurs byzantins retrouvent le championnat de D2 Pro League dès vendredi avec un déplacement à Valence dans la Drôme. Cyril, quelles sont les prévisions de Météo France pour aujourd'hui ? Est-ce qu'on aura moins chaud ?
2: On aura toujours aussi chaud, Anne, avec un thermomètre entre 27 et 28 degrés en pleine cet après-midi, de Besançon à Vesoul, en passant par le secteur de Dole. Les températures seront également très élevées dans le Haut-Doubs, 25 degrés à Morteau, du côté de Mèche, cet après-midi, à Pontarlier, et puis 28 degrés tout le long de la vallée du Doubs, de l'île sur le Doubs à Clerval. Et puis, cette météo s'accompagne quand même d'un ciel partagé. C'est le retour de quelques petites pluies pour aujourd'hui. Tout d'abord, ce matin, sur le Jura, du côté de Poligny, du côté d'Arbois. Les pluies déborderont cet après-midi sur Besançon, du côté de la Haute-Saône et sur la vallée de la Loue, ainsi que sur une partie du Haut-Doubs. Voilà comment le temps va évoluer aujourd'hui. Douceur, mais un petit peu moins de soleil. C'est ce qu'il faut retenir. Merci Anne, à très vite.
4: À très vite.
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2: Ici, ça marche. Et ce matin, une association que vous connaissez peut-être de nom sans peut-être vraiment la connaître. On la retrouve en milieu rural. L'association des familles rurales est présente sur l'ensemble du territoire en France. Et puis, cette association, elle concerne quasiment tout le monde. C'est le premier mouvement familial associatif de France. C'est aussi un acteur incontournable de l'économie sociale et solidaire dans l'éducation populaire. Famille rurale est agréée association de défense des consommateurs. On parlera de ses rôles, de ses actions qui peuvent encore une fois vous concerner dans cette émission avec notre invité dans quelques minutes. Frédéric Gantner-Maramier viendra nous rejoindre, le temps d'écouter France Gall ou encore Pierre Demar et son tout nouveau single sur Ici Besançon.
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0: C'était France Gall, vous l'avez reconnu, avec musique sur Ici Besançon dans les années 80.
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0: Notre invité aujourd'hui, qui va encore une fois nous prouver qu'une belle initiative peut fonctionner en Franche-Comté, c'est Frédérique Gontner-Marmier. Elle est présidente de la Fédération des familles rurales du Doubs. Bonjour et bienvenue à Ici Besançon, Frédérique. Je rappelle que Famille Rurale, c'est le premier mouvement associatif familial de France. C'est une très belle structure. On parle plutôt d'association, de fédération. Quel est le bon terme, Frédérique ?
3: Bonjour Cyril et merci de nous permettre de nous exprimer. Alors, en deux mots, comment est structuré le réseau Famille Rurale ? C'est un réseau d'ampleur nationale, mais moi j'aime à le décrire en disant de lui que c'est une pyramide inversée. C'est-à-dire que nous avons une tête de réseau, le siège de la Fédération Nationale qui se situe à Paris. Mais ce siège est nourri et vit grâce à toutes les associations locales qui sont implantées dans le territoire rural et pour nous particulièrement dans le Doubs.
0: Ouais, on en a beaucoup d'ailleurs de fédérations dans le Doubs, en Franche-Comté. On est une région plutôt bien lotie.
3: On est une région plutôt pas mal lotie. Le département du Doubs est composé de 37 associations locales. Donc depuis le territoire de Rougemont jusque dans le Haut-Doubs, Frasne, Moutes. Voilà, il couvre tout le territoire du Doubs.
0: Alors, il y a beaucoup de missions qui vous incombent. Celle qu'on connaît peut-être le plus, c'est informer les familles et puis faire entendre leur voix. Il y a le volet éducatif également. C'est vraiment de l'ultra-proximité, en fait, de la solidarité. Voilà ce qu'on pourrait dire peut-être pour résumer, Frédérique.
3: Oui, vous l'avez bien dit, c'est de l'ultra-solidarité. C'est une jolie expression. Ce réseau existe depuis plus de 80 ans, et donc après-guerre. Et après-guerre, les gens ont ressenti le besoin de s'entraider, le besoin de reconstruire ces territoires ruraux qui avaient été quand même très malmenés. Et les gens ont eu l'audace de s'engager et de se dire, voilà, comment on va redynamiser ces territoires ruraux. Et depuis plus de 80 ans, les gens n'ont de cesse de l'inventer, de le réinventer, de prouver que nos territoires ruraux sont vivants et sont bien là. Et donc, se mettent en place des services qui leur sont propres à chaque territoire rural, finalement. Mmh. Les familles se regroupent en association et puis décident de ce qu'elles ont envie, de ce qu'elles ont besoin pour faire vivre leur territoire.
0: Donc c'est un vrai besoin local. Une fédération peut-être dans un coin du Doubs fonctionnera peut-être pas tout à fait sur les mêmes axes de développement qu'une autre à 100 km de là. En fait, les réalités du terrain sont vraiment prégnantes.
3: Complètement, complètement. Et c'est vraiment la richesse de ce réseau-là, puisque les fédérations, donc moi qui suis présidente de la Fédération du Doubs, notre mission à la Fédé du Doubs, c'est d'orchestrer ces 37 associations, de les mettre en musique et puis de les faire vivre, et puis de les animer et de les mettre en lien les unes les autres. Et nous veillons à rester au plus près de chacun de ces territoires. Et la Fédération de Vendée, par exemple, elle aura d'autres missions,
0: ouais,
3: évidemment.
0: Exactement.
3: Elle, ouais, va coller à ses spécificités, ses difficultés ou ces choses qui lui sont plus faciles.
0: Alors pour nos auditeurs, nos auditrices qui ce matin nous écoutent, qui sont dans ces milieux ruraux, vous allez peut-être vous dire, bah tiens, il faudrait peut-être que j'aille faire un tour à Famille Rurale. On va voir s'il faut être membre, comment ça fonctionne, quelles actions on peut directement avoir en tant que bénéficiaire, et puis surtout ce qu'on peut apporter, parce qu'on le disait, solidarité, tolérance, échange sont des valeurs qui vous animent au quotidien. Frédérique Gontner-Marmier, vous êtes notre invitée ce matin dans l'émission Ici ça marche. On met à l'honneur les familles rurales en Franche-Comté. C'est Pierre Demar tout de suite avec son nouveau single, ça s'appelle Je pense à vous.

0: Terre de Mar. Nouveau single pour le petit belge, ça s'appelle Je pense à vous. Culture Club dans un instant, et les années 80 avec Karma Chameleon. Notre invitée ce matin est présidente de la Fédération Famille Rurale du Doubs, c'est Frédéric Gantenard-Marmier. On parlera de cette structure qui est vraiment à l'écoute des familles, qui est là pour les aider, entraide, solidarité en milieu rural avec vous. Et puis dans quelques instants, un lien en milieu rural qui n'est plus, les cabines téléphoniques. On parlera de cet objet vintage et d'un plus particulièrement qui vous a marqué, Frédéric. À tout de suite sur ICI.
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0: Avec Frédéric Gantenard-Marmier, notre invité sur ICI Besançon, présidente de la Fédération des Familles Rurales du Doubs. Vous venez avec un objet vintage culte, enfin quand je dis vous venez, il est quand même lourd à transporter. Vous allez plutôt nous emmener en Alsace où dans un petit village de 170 habitants, on retrouve la dernière cabine téléphonique en fonction en France. Frédéric, pourquoi avoir choisi la cabine téléphonique ?
11: Eh ben, écoutez... Pour moi, ça m'a semblé tout naturel de choisir cette dernière cabine téléphonique. Donc, elle est située à Mürbach, dans le Haut-Rhin, en Alsace. Village absolument rural, au cœur de la ruralité, au cœur de ce que Famille Rurale défend. Et je trouvais dans le symbole, alors déjà, c'est un objet vintage qui est magnifique, qu'il faut préserver. Et puis, dans le symbole, dans le lien que ça crée aussi entre les habitants et entre les gens qui, à l'époque, ne pouvaient que communiquer que par cette cabine téléphonique. On se rendait au milieu du village et puis, on appelait, on composait le numéro et on appelait la personne qu'on voulait joindre. Et aujourd'hui, cette cabine téléphonique, alors c'est la dernière, et puis elle est encore en fonctionnement, mais elle n'a pour mission, je dirais, essentielle que d'être un attrait touristique pour le village. Ouais. Et puis quand même, on peut appeler ce numéro-là, et puis si quelqu'un passe, décroche. Et on est dans un lien. Alors on est dans un lien hyper court, dans un lien... Mais insolite.
0: Mais symbolique
11: et insolite. Symbolique. Ouais.
0: On va remonter, Frédéric, en 1972, pour parler de ces cabines téléphoniques. Alors, un temps que beaucoup de nos auditeurs ont connu. À cette époque-là, la France accélère l'implantation des cabines téléphoniques, notamment en milieu rural. Il y en avait quelques milliers. Et en 72, voilà comment est-ce qu'on loue la venue de la cabine téléphonique dans une commune en France.
12: Nouveauté également en ce qui concerne les cabines téléphoniques publiques. Elles seront tout d'abord en plus grand nombre, notamment dans les grands ensembles. Au 1er janvier 72, on en dénombrait moins de 10 000 en France, dont la moitié seulement était accessible en permanence. Effort donc sur la quantité, mais également sur l'esthétique de ces cabines.
13: Je trouve que c'est pratique, mais j'aimerais bien que ce soit fermé.
12: Pourquoi ?
13: Parce que là, depuis qu'ils sont, moi je trouve que les enfants, ils y touchent. Vous voyez, s'il y a une porte même qu'elle est fermée, ça en est enfermé complètement, Il aurait moins tendance à y toucher, vous voyez.
0: Voilà, la cabine téléphonique, et c'est vrai que c'était aussi un lieu d'amusement quand on était gamin. On allait jouer avec le téléphone et la cabine téléphonique du village. Vous avez connu ça, Frédéric?
11: Oui, j'ai connu ça, en effet.
0: Voilà, la cabine téléphonique, cette dernière, c'est l'une des stars des réseaux sociaux puisqu'elle est, elle est multi-photographiée, exposée, taguée sur Insta, sur Facebook, à Murbach, dans le Haut-Rhin. C'était votre objet vintage aujourd'hui.
11: C'est ça.
0: Voilà, on était très heureux d'en parler, puis de se souvenir de ce temps des cabines téléphoniques. Il y a eu la pièce, il y a eu la carte magnétique après, et puis voilà, c'est toute une partie de notre jeunesse. 10h20 sur Ici Besançon, c'est Culture Club avec Karma Chameleon, UB40 dans quelques minutes, la petite pause années 80, c'est tout de suite sur Ici, votre radio locale.

dire que ce sont vos plus beaux souvenirs en musique dans les années 80 avec Culture Club et Karma Chameleon ce matin sur Ici Besançon. Frédéric Contener-Marmier est notre invité ce matin, présidente de la Fédération des familles rurales du Doubs. On parlera dans un instant, Frédéric, du service que vous apportez dans le Doubs, du soutien à la parentalité, de l'accompagnement également, hein, de la fonction de parents. Et puis je vous interrogerai, parce que le dossier est effectivement brûlant et encore plus en milieu rural, sur la position que famille rurale adopte par rapport à la flambée des prix des carburants. On verra s'il y a des solutions que vous portez, des actions que vous menez en ce moment. 10h25 sur Ici Besançon, place au reggae des UB40 ce matin.

0: UB40, on écoutera Johnny Hallyday, Tracy Chapman ou encore Louane sur Ici Besançon dans votre playlist du matin avant 11h.
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0: Des idées de sortie et toujours de belles initiatives qu'on aime mettre à l'honneur sur Ici Besançon. Dans cet agenda, je voulais vous parler du jumelage désormais célèbre entre la Haute-Saône et le Mexique. 40 ans de jumelage, 2 siècles d'histoire. Il y a une belle exposition qui a été montée pour l'occasion, pour ce bicentenaire. Elle vous permet de tout découvrir de ce jumelage qui est né en 1986, riche en échanges internationaux, en coopération variée. Le jumelage permet de sceller l'amitié entre la Haute-Saône et les municipalités du Mexique que sont sans ou encore Nautla, en célébrant l'histoire commune lointaine de nos ancêtres qui sont partis au Mexique il y a plus de 200 ans. L'expo est à voir tous les jours. Vous pouvez la découvrir notamment à Vesoul, aux archives départementales de la Haute-Saône. Un petit mot d'une belle exposition de peinture qui s'appelle Romy Schneider. La célèbre actrice revit du côté de la mairie de Roulan avec des tableaux signés par Patrice François. Là encore une fois, c'est tous les jours pour l'expo.
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0: Avec Frédéric Gantner-Marmier, notre invité ce matin, vous êtes présidente de la Fédération des familles rurales du Doubs. Alors, on connaît beaucoup de services de familles rurales, mais j'aimerais qu'on parle de certains qui sont vraiment très utiles à ceux qui sont parents, qui ont des enfants, comme par exemple les crèches, le fameux soutien scolaire et le périscolaire que vous proposez. Qu'on comprenne bien, les crèches, elles sont construites, gérées par familles rurales, ou alors vous greffez sur d'autres dispositifs déjà existants, Frédéric?
3: Alors ça, c'est pareil, je dirais que tout dépend du territoire local où nous nous trouvons. Donc, une association famille rurale vit dans une commune rurale. Elle vit en lien avec les élus locaux. Et puis, les élus locaux peuvent faire émerger le besoin d'une structure collective d'accueil de jeunes enfants. Les élus vont venir à la rencontre de familles rurales. Ça, c'est une possibilité, et nous demander si nous sommes prêts à mettre en place un service qu'il serait construit, les murs seraient construits par les élus locaux, et puis nous assurerions la gestion. Voilà, ça, c'est une possibilité.
0: Et le savoir-faire de famille rurale.
3: Et le savoir-faire, la technicité de famille rurale, avec nos salariés, avec nos bénévoles, pour gérer le quotidien.
0: Ouais. Voilà. Des crèches qui sont en nombre suffisant par le biais de familles rurales, ou qui pourraient encore se développer dans le Doubs?
3: Alors, on connaît aujourd'hui une difficulté qui est la baisse de la natalité. Donc jusqu'à présent, on n'était jamais en nombre suffisant. Enfin, jusqu'à il y a encore 2-3 ans, nous n'étions jamais en nombre suffisant. Et aujourd'hui, je pense qu'on peut dire qu'on arrive.
0: On se stabilise en fait.
3: On se stabilise. Ouais. Et il va falloir être inventif et imaginatif, parce que il va falloir ces locaux. Peut-être bien, à un moment donné, s'adapter à un autre usage. Parce qu'aujourd'hui, cette baisse de la natalité,
0: elle se ressent directement. Dans ces établissements.
3: Où on atteint tout juste notre nombre maximal de possibilités d'accueil du jeune enfant.
0: Il y a le périscolaire également, qui est un service qui est devenu, j'ai envie de dire, quasi obligatoire à assumer depuis quelques années. Oui. Ça aussi, ça fait partie des missions de famille rurale.
3: Oui, le périscolaire, donc comme son nom l'indique, on accueille les jeunes enfants à partir de 3 ans jusqu'à la fin du CM2, hors temps scolaire, évidemment, pour faciliter la vie et l'organisation des familles quand elles sortent du travail à des horaires atypiques. Quand elles ne peuvent pas être là ou quand il n'y a pas les papy-mamies, eh bien on est vraiment le bon relais en milieu rural.
0: C'est plus facile d'être parent en milieu rural ou à la ville, parce que je sais que vous vous intéressez également à la fonction de parent, Frédéric.
3: Oui, on s'intéresse à la fonction de parent, évidemment, c'est une de nos premières missions. Accompagner ces jeunes parents, enfin, je dis ces jeunes parents, accompagner les parents d'une manière générale, c'est plus facile à la ville ou à la campagne, je ne peux pas vous le dire, on n'a pas de réponse. Il me semble qu'à la campagne, il y a une difficulté quand même supplémentaire, c'est l'éloignement des services. Quand vous habitez à Chauneuve, quand vous habitez dans le Houdou, dans ces territoires qui sont isolés, qui sont magnifiques mais très isolés, eh bien, quand vous avez un soutien à la parentalité avec des psychologues qui se déplacent, avec des ludothèques itinérantes comme nous avons, qui sont des lieux de médiation, qui sont des lieux de rencontre, qui viennent au cœur de ces milieux ruraux, ça peut potentiellement faciliter un tout petit peu la vie de ces familles-là. On sait très bien qu'en ville, les services sont là, les services sont facilités, il y a des transports en commun, les familles peuvent venir. La campagne, on n'a pas tout ça. Ouais,
0: c'est plus compliqué.
3: C'est plus compliqué.
0: Et du coup, on parlera de l'augmentation des prix des carburants, puisque vous aussi, vous êtes dans ce débat-là, plus que d'autres encore dans le milieu rural, et on verra quelles solutions, quelles voies vous portez pour aider les familles face à la hausse du carburant. Il est 10h35 sur Ici.
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0: Cette géniale idée avec Gabriel dans les années 70, un classique de Jojo sur Ici Besançon, 11h-25.
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0: Anthony qui chante et Gabriel, c'est sur Ici Besançon à la guitare, toujours dans un instant, mais dans un autre style, c'est Tracy Chapman sur Ici Besançon.
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0: Avec ce matin la présidente des familles rurales du Doubs, merci d'être avec nous Frédéric. Je ne sais pas si vous lancez des défis, des challenges de temps en temps, vous Frédéric, pour les semaines, pour les mois à venir, ça vous arrive?
3: Ça m'arrive.
0: Alors il y a une personne qu'on a rencontrée qui alors elle va faire un challenge qui va peut-être vous, nous inspirer. Romain Bernot, vous nous emmenez ce matin dans le Grand Est pour rencontrer cette personnalité.
4: Pour tourner une page, un homme a parcouru 24 000 km à vélo.
3: Écoutez, je pense que c'est ressourçant.
4: Cet homme, c'est Thomas Billot et il s'est lancé un défi hors norme, passer à vélo devant tous les McDo de France sans jamais s'y arrêter. C'est ainsi qu'il a souhaité se servir de son passé pour avancer. Cet aventurier, conférencier et ancien obèse vient tout juste de boucler ce Tour de France pas comme les autres. Avec ses 24 000 km, il est forcément passé ici, dans notre département, des journées bien chargées qu'il raconte à Maxime Dillinger.
5: Une journée, ça ressemble à 4h15 debout, 5h20 sur le vélo, où je mets le casque. C'est un peu comme, Je dirais, comme la personne qui pointe au boulot. Et je roulais entre 10, 11, 12, 13h, 14h, suivant les journées. Et 18h, 20h, j'enlève le casque et la journée est finie. Je mange, je me lave, je mange et au lit.
4: Alors, cette aventure, Thomas l'a imaginée après un changement de vie. Il cherchait un moyen de marquer ce nouveau départ. Alors ici, ça marche, enfin, ça roule même. Mais vous, quel regard portez-vous sur ce défi? Sophie, par exemple, trouve ça génial.
6: Ça permet justement de couper le quotidien, de se reconnecter à la nature, de méditer, de se retrouver soi, de faire une pause dans un monde où on n'a pas forcément le temps de faire des pauses. Et oui, c'est un bon challenge.
4: Et vous, tiens, est-ce que vous auriez pu le faire?
6: Non. Pourquoi? Parce que des petits challenges, oui, mais partir avec mon vélo, mon sac à dos comme ça, j'ai un petit côté trouillard de m'aventurer comme ça, non, voilà.
4: Bon, parcourir plus de 20 000 km à vélo, peut-être pas, mais se lancer régulièrement des défis, tiens, est-ce que c'est important?
6: Les projets, c'est des moteurs, hein. Que ça soit personnel, familiaux, entre amis, ou voilà, enfin, c'est vraiment un moteur qui permet d'avancer, de pas se ratatiner, de s'ouvrir au monde. Non, je trouve que c'est vraiment ça, c'est indispensable.
4: Si vous voulez en savoir plus sur l'aventure de Thomas Billot, je vous conseille d'aller sur son compte Instagram Billot, ça s'écrit B-I-2-L-O-T. Il a documenté dessus toute son aventure.
0: Ouais, pas mal, hein. 24 000 km, Frédéric, ça force le respect, on est d'accord. Hein.
3: Je valide.
0: Alors effectivement, c'est bien d'aller à vélo dans ces temps où le carburant est très très cher. Évidemment, c'est une solution qui est loin d'être généralisable. Vous, à Famille Rurale, vous avez une position, des demandes, des doléances par rapport au quotidien des familles à la campagne et à la hausse des carburants, Frédéric.
7: Oui, bien sûr, nos adhérents sont évidemment touchés de plein fouet, mais comme beaucoup, hein, par cette hausse-là. Et la position de Famille Rurale, alors on a le devoir de réfléchir sur ce qu'on peut, quelles propositions on peut faire à nos pouvoirs publics. Nous en avons deux. Une première qui est une rustine, un pansement. Donc évidemment, on l'aime sur le coup, mais on ne l'aime pas à long terme. Ce serait d'apporter un chèque de 200 euros aux familles les plus en difficulté, qui soient versées en une fois et éventuellement reconductibles si la crise devait perdurer, mais surtout
0: aide d'urgence, en fait, c'est
7: une aide d'urgence, voilà ce que moi j'appelle le pansement, mais une aide d'urgence. Mais surtout aussi, ce qu'on préconise au pouvoir public, c'est de travailler sur des mobilités alternatives et décarbonées, et de travailler et de se mettre véritablement au travail et d'être capable de faire des propositions qui soient durables dans le temps.
0: Un leasing électrique encore plus développé.
7: Favoriser le tout électrique dans nos véhicules. Et puis favoriser aussi des transports en milieu rural collectif, mais qui soient cadencés véritablement sur des temps d'attente qui soient pas très longs. Si on met qu'un bus à 8h le matin et qu'un bus à 16h le soir,
0: ça fonctionnera pas.
7: Je crois que les pouvoirs publics, on doit réfléchir là-dessus, quoi, sur ces transports collectifs.
0: Merci d'être avec nous ce matin, parce que Frédéric, on parle de toutes les solutions, des offres également de Famille Rurale chez nous, avec la Fédération du Doubs que vous présidez, c'est Tracy Chapman, avec Talking About a Revolution dans la playlist du matin sur Ici.

0: Et Tracy Chapman sur Ici Besançon dans les années 80, 11h moins le quart sur Ici. On vous emmène à Ornans dans un instant avec la bonne adresse de notre invité. Une petite épicerie qui n'est pas qu'une épicerie, Frédérica. C'est ça l'idée, le concept? Bien plus qu'une épicerie.
1: Oui, c'est bien plus qu'une épicerie. Alors c'est déjà une épicerie, très belle épicerie. Qui vend des produits locaux, qui met à l'honneur des producteurs locaux.
0: Mais vous le verrez dans un instant, c'est de la solidarité aussi, et c'est de l'entraide, comme vous le faites d'ailleurs à Famille Rurale, avec toute l'équipe en tant que présidente.
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0: Frédérique Gontner est notre invitée ce matin, présidente des familles rurales du Doubs, cette grande fédération. Il y en a énormément sur notre territoire en Franche-Comté. On a parlé de toutes ces missions et puis il y a un lieu qu'on aime toujours découvrir le matin. C'est un peu le coup de cœur de notre invitée. Vous allez nous emmener dans la vallée de la Loue à Ornans très exactement, dans une épicerie. Je faisais un peu de teasing il y a un instant, qui est à la base effectivement une épicerie, mais qui est bien plus que ça en fait, hein, Frédérica.
1: Oui, c'est bien plus que ça. Donc, comme je le disais, c'est une épicerie qui met à l'honneur des producteurs locaux et qui vend des produits qui se veulent plutôt bio, sains. Ouais. Voilà.
0: Ça s'appelle Lilo, hein. Voilà, je le dis. Voilà.
1: Ça s'appelle Lilo, ouais. Voilà. Mais c'est une épicerie cantine. Donc, elle propose également des repas. Elle propose des petits temps gourmandises à 4h pour le goûter ou pour le café du matin. Et elle propose également un espace culturel. Ouais. Donc, on peut aller assister à des concerts le soir, des expositions, des concerts. Voilà, c'était un lieu absolument magnifique, plein de solidarité et très vivant.
0: C'est un état d'esprit aussi que vous aimez, alors si je comprends bien, en plus de des services proposés.
1: C'est l'état d'esprit du lieu qui, moi, m'a plu à titre personnel, donc j'y vais dès que je peux, parce que la ville d'Ornans déjà est magnifique. Et puis, voilà, cet état d'esprit de solidarité qui rejoint les valeurs de famille rurale, donc qui me convient parfaitement, complètement.
0: Au-delà de ça, Famille Rurale, je sais que vous défendez le bien manger, que vous êtes également l'une des voix des consommateurs, des consommatrices dans le milieu rural. Ça vous touche, voilà, ces commerces qui naissent et qui prennent des chemins peut-être un peu différents. C'est pas qu'une épicerie, on le disait, c'est bien plus que ça.
1: Bien sûr que ça nous touche, ça touche le réseau Famille Rurale, parce que comme vous le disiez, c'est un de nos axes de travail et de réflexion, le bien manger, le manger sain, donc dans nos périscolaires évidemment. On essaie d'apporter une qualité à l'assiette qu'on propose aux enfants, mais pour nos concitoyens en général, manger des légumes, éviter les circuits longs, mettre en valeur nos producteurs locaux, manger bio le plus possible, et puis toutes ces petites épiceries qui naissent et qui se différencient finalement de la grande distribution. Alors on n'a rien contre la grande distribution, on en a besoin, ça c'est une évidence, mais on a besoin des deux. Et pour le manger sain, le manger bio, réduire nos déplacements, réduire la provenance des produits, ben, je pense que ces initiatives-là ont toute leur place dans le paysage rural.
0: Je suis très heureux de vous recevoir ce matin, Frédéric, parce que je pense que dans mon esprit et dans l'esprit de beaucoup de nos auditeurs, Famille Rurale voilà, a vraiment une vocation, peut-être plus sur le pédagogique, l'accompagnement des enfants, et on voit en fait, en tirant le fil, qu'il y a beaucoup de missions en fait, hein, attachées à Famille Rurale. Les consommateurs, vous êtes d'ailleurs, je crois, agréés par l'État.
1: Hein, oui, agréés, ouais. Défense de consommateurs, voilà. Oui. Ouais. Oui, et tous les ans, enfin deux fois par an, au niveau la Fédération nationale réalise un observatoire des prix des fruits et légumes pour mettre en évidence ce qui va bien, ce qui va pas bien, et surtout malheureusement pour mettre en évidence que chaque année
0: les hausses
1: des fruits et légumes augmentent. On demande à nos concitoyens, l'OMS demande de manger 5 fruits et légumes, si possible qu'ils soient sains, qu'ils soient le plus vertueux possible. Or les prix augmentent constamment, donc on est toujours dans des injonctions adressés aux consommateurs en leur demandant de manger sain, de manger bio, de manger bon. Et pour autant, les prix augmentent constamment. Et pour autant, les producteurs, on connaît la problématique, ne sont pas rémunérés au juste prix. Voilà. Et nous, on se bat aussi pour ça.
0: Équilibre.
1: Voilà.
0: Une voix qu'on entend, une voix qui porte, c'est celle de Famille Rurale. Avec vous ce matin, Frédéric, sur ICI Besançon. 11h-10, c'est Louane avec Chian, un de ses derniers singles dans la playlist du matin d'ici.

0: Louane avec Chien sur ICI Besançon. Il y aura Pierre Bachelet avec un beau souvenir avant les infos de 11h sur ICI.
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0: Frédéric Gantner-Marmier, notre invité, président de la Fédération des familles rurales du Doubs, est avec nous ce matin. On aime bien terminer avec l'événement de notre invité, cette émission qui s'appelle Ici ça marche. Ben, on a vu que voilà, famille rurale était bien implantée chez nous en Franche-Comté, qu'elle était au service des familles, des parents, des enfants également, et même des consommateurs. Vous êtes, je pourrais le dire, payé un musée, en fait, quasiment. On pourrait le dire comme ça. C'est un musée particulier. Frédérica. Et quand je dis vous, c'est pas vous personnellement, c'est Famille Rurale dans le Doubs.
3: Oui, c'est voilà, on s'est payé les services d'un musée, on s'est dit allez, on a de l'audace à Famille Rurale, on y va et on achète la microfolie. Alors la microfolie, c'est vraiment un dispositif, moi, qui me tient particulièrement à cœur. Ces dispositifs-là sont nationaux, ils sont proposés par la Villette à Paris, et c'est un musée numérique itinérant. Donc à travers ce musée, on peut y découvrir plus de 6000 œuvres des grands musées nationaux ou internationaux, des grands peintres, peintres qui ont existé par le passé, peintres contemporains. Et puis on a la réalité virtuelle, et puis on a des grands écrans, et puis on a des tablettes, et puis on se déplace avec notre minibus, donc au cœur de la ruralité. C'est l'essentiel de notre mission.
0: Ça, ouais, non, vraiment.
3: Ouais, c'est une belle mission. C'est pour ça que dans l'événement, je souhaitais mettre ça en valeur, et on fait découvrir donc aux écoles, aux bibliothèques, aux communes qui le souhaitent. On arrive, on a deux médiateurs culturels qui sont salariés et qui font vivre ce dispositif. Ouais. Et puis, tout un chacun a l'occasion de venir s'insérer dans un tableau. Vous pouvez avoir un tableau de Van Gogh, la nuit de Van Gogh, par exemple. Vous mettez votre casque de réalité virtuelle, ouais. Et puis vous êtes au cœur du tableau. Ah ouais. Et puis, vous avez le peintre qui vient vous parler de ce qu'il a voulu faire et de ce qu'il a voulu dessiner. Donc c'est un musée qui est pas rébarbatif, parce que parfois les musées c'est un peu rébarbatif.
0: Là, le côté technique c'est pas mal du tout en
3: là,
0: fait.
3: Là il y a le côté l'immersion, ouais. L'innovation, et je vous assure que les enfants en redemandent du Van Gogh et du Courbet.
0: Alors comment on fait alors pour que le musée itinérant vienne dans une commune? On se porte volontaire?
3: On appelle notre chargé de mission qui coordonne ce musée, et puis on voit dans le planning avec lui, ouais, quand est-ce que c'est possible de l'accueillir dans notre commune, et puis on y va, on le met en place.
0: Et un musée qui roule, c'est merveilleux, ça, comme idée. Voilà,
3: un musée qui se déplace, qui, ouais, roule et qui vient vraiment au cœur de la ruralité. Vous n'avez pas besoin de prendre votre billet de train pour aller à Paris au musée d'Orsay. Ouais. Et vous êtes là, vous les avez, les tableaux.
0: Et encore une fois, c'est Famille Rurale. Voilà, on peut que dire bravo à cette belle structure, cette association. Vous représentez les Familles Rurales du Doubs, Frédéric Gantner-Marmier, en tant que présidente. Et je pense que beaucoup de nos auditeurs ce matin, avec ce festival de bonnes solutions que vous nous avez donné, vont se dire, il faut qu'on se rapproche de Famille Rurale. Il faut être adhérent.

0: Comment ça se passe, Frédéric?
1: Alors, voilà, vous démarrez, vous faites vos premiers pas famille rurale en étant adhérent dans une commune, adhérent à l'association locale, parce que vous allez profiter d'un service. Ouais. Donc, c'est un petit peu le jeu d'une association, d'acheter sa carte d'adhérent pour soutenir, et puis vous achetez le service, vous le vivez. Et puis, à partir de là, la parole et l'engagement est libre. Et si vous avez envie de venir développer une idée, une nouvelle idée, d'être imaginatif, de venir débattre d'un sujet, eh bien, vous vous engagez au niveau local. Puis après, au niveau départemental, on est à la recherche de bénévoles tout le temps.
0: Et l'appel
1: puis après,
0: est lancé.
1: Voilà, l'appel est lancé.
0: Merci infiniment, Frédéric, d'être venu ce matin. Je vous souhaite encore de beaux mois, de belles années en tant que présidente, parce que les projets ne manquent pas, Famille Rurale. Et cette fédération du Doubs qui est particulièrement active. Ici, ça marche, Famille Rurale. Encore une fois, on vous l'a prouvé. Merci beaucoup Frédéric Gantner-Marmier, bonne journée.
1: Merci à vous, bonne journée également.
0: C'est Pierre Bachelet qu'on écoute avant les infos de 11h avec Elle est d'ailleurs et des beaux cadeaux à gagner sur ICI dans quelques minutes.
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0: plus belle chanson de Pierre Bachelet ce matin dans la playlist d'ici Besançon. Elle est d'ailleurs, on vous offrira des bons d'achat pour aller faire les courses chez les commerçants de Besançon. 30 euros à gagner après les infos de 11h. Des bouteilles de sirop et de limonade de Chéri M. Et puis le pack Musée Franche-Comté pour aller visiter les lieux emblématiques de la Franche-Comté, comme par exemple le Grand Musée d'Ornans. C'est dans quelques minutes avec les défis d'ici sur ici Besançon.
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0: Ici, première radio locale en Franche-Comté, il est 11h. Et c'est Christophe May qui nous rejoint pour l'info vue d'ici. Bonjour Christophe.
2: Bonjour.
0: Détention entre lycéens et policiers ce matin devant le lycée Pierre-Adrien Paris à Besançon.
3: Nous, entre 50 et 80 élèves se sont rassemblés devant l'établissement. La police nationale mentionne des jets de projectiles et de mortiers d'artifice. Il n'y a pas eu de blessés dans l'académie de Besançon. Une dizaine de lycées ont subi hier des perturbations avec des rassemblements, des entrées filtrées, voire bloquées, notamment les lycées Pergaud et Pasteur à Besançon et les Aberges à Vesoul. La mobilisation des lycéens touche toute la France pour protester contre la surcharge des classes et l'absence de professeurs. Hier, les fonctionnaires étaient appelés à faire grève et à manifester pour dénoncer le gel, leur point d'indice et la dégradation des conditions de travail. 1700 personnes ont défilé à Besançon selon les syndicats, 1250 selon la police. Des manifestations également à Vesoul, à Dole et à Lons-le-Saunier. L'usine Stellantis de Sochaux à l'arrêt pendant une semaine fin octobre. Le groupe automobile n'a pas assez de batteries pour faire face à la demande de Peugeot 3008 et 5008 électriques à autonomie longue. Ça concerne 2500 à 3000 salariés sur les chaînes de montage. L'annonce a été faite aux représentants du personnel hier. Stellantis a aussi programmé des arrêts dans ses usines de Rennes et de Mulhouse. En sport, fin de parcours en Coupe de France pour les handballeurs du GBDH. Les Bisontins ont été éliminés hier soir en huitième de finale face à Tremblay en France, équipe de première division. Une défaite 28 à 37 au Palais des Sports de Besançon. Les handballeurs bisontins vont retrouver le championnat de D2 dès vendredi avec un déplacement à Valence dans la Drôme. Et puis après le Monopoly Besançon et le Monopoly Franche-Comté, la ville de Morteau va elle aussi avoir une édition du célèbre jeu. Vous pourrez ainsi acheter la place Carnot, le château Pertuisier ou la rue de la Gare. Les précommandes sont lancées depuis le week-end dernier. Déjà plus d'un millier de jeux ont été précommandés. Les boîtes seront disponibles en novembre, en vente uniquement chez des commerçants mortuaciens. Mais on vous a mis les images en avant-première de ce Monopoly édition Morteau sur ici.fr Besançon. La météo, Cyril, avec encore une belle journée.
0: Oui, exactement, avec du soleil, des éclaircies pour le milieu d'après-midi. Puis après, le retour de quelques pluies. On annonce une petite dégradation, elle sera pas énorme. Elle va concerner la Franche-Comté pendant 48 heures. Quelques petites pluies qui commencent tout d'abord cet après-midi par le Jura, qui déborderont possiblement en début de soirée sur le Haut-Doubs, sur Besançon et sur la Haute-Saône. Mais le tout dans une ambiance toujours très chaude. 27 degrés pour les maximales à Besançon, du côté de Grès ou encore Luxeuil en Haute-Saône. Il fera 26 degrés sur Dole, température proche de 25 degrés dans le Haut-Doubs entre Morteau et Pontarlier.
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0: À tout à l'heure midi, Christophe.
3: À tout à l'heure.
0: Pour le journal, on a une heure pour vous gâter, pour vous faire plaisir, pour vous offrir les meilleurs cadeaux. Aucune autre radio vous gâte autant, hein, tous les jours entre 11h et midi, 7 jours sur 7, je dois vous le dire. On vous offre ce matin, pour vous qui venez jouer au défi d'ici, des bons d'achat chez les commerçants de Besançon, vos invitations pour aller voir les plus beaux musées chez nous en Franche-Comté. On a fait un package avec le musée des Beaux-Arts de Besançon et le musée du Temps et des invitations pour le musée Courbet à Ornans pour aller voir peut-être en ce moment l'incroyable exposition réalisée Animal, c'est jusqu'au 8 novembre avec des œuvres prêtées par le musée d'Orsay dans cette exposition véritablement qui plaît à tout le monde. Elle est très populaire. Des bouteilles de sirop et de limonade Riem, il y en a également à gagner et des invitations pour le grand moment automne en fait. 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Vous verrez notamment la maison de la réserve en mode illimité et puis il y aura un beau marché. Vous allez passer un bon moment dans le Haut-Doubs si vous choisissez ces invitations. 03 81 833 un plateau de 38 cases. Vous passez de case en case et de défi en défi dans quelques minutes après Marc Lavoine et Bambou.
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0: C'était Marc Lavoine et Bambou, dis-moi que l'amour sur ICI Besançon, 11h10. On joue ensemble tous les matins au 03 81 833 111, 30 euros en chèque cadeau pour aller faire les courses à Besançon par exemple. Peut-être aussi, et ça, ça serait bien que ça tombe, ça fera plaisir à plus d'un, 30 euros à gagner pour Besançon, je le disais, et 100 euros pour faire le plein de la voiture. 100 euros le chèque carburant. On vous l'offre comment? C'est si vous tombez sur la case 38, la toute dernière case de notre plateau des défis d'ici. C'est ce qu'on appelle la case jackpot, il n'y a pas de défi à faire, c'est 100 euros en cadeau. Je le dis parce qu'on s'est arrêté hier sur la case numéro 35, donc ça pourrait peut-être le faire pour Jacqueline, qui est à Amoncé. Bonjour Jacqueline.
1: Bonjour.
0: Bonjour et bienvenue sur ICI Besançon. Vous avez un sourire formidable qui est communicatif, Jacqueline. On doit souvent vous le dire. C'est quoi le secret de votre forme, Jacqueline, de votre bon moral?
1: Écoutez voir, il faut toujours avoir un petit peu de morale, et même quand il n'y en a pas, il faut aller chercher.
0: Ouais,
1: parce
0: voilà.
1: Que de toute façon, personne ne le donne si ce n'est pas à nous.
0: Ah ben, oui, il faut compter sur personne d'autre, on est d'accord, Jacqueline.
1: Exactement.
0: Mais en gros, je dirais que vous êtes une optimiste, alors. Voilà, j'ai la définition même de l'optimiste.
1: Un peu.
0: Jacqueline, très heureux en tout cas de vous avoir ce matin sur notre plateau des défis d'ici. Je vous installe sur la case numéro 35. Le plateau compte 38 cases, c'est là où on s'est arrêté hier. Vous pouvez faire un 3 et gagner 100 euros en chèque carburant si vous tombez sur la case jackpot. Sinon, on fait un défi d'ici, Jacqueline, pour gagner d'autres cadeaux que vous choisirez, ok?
1: D'accord.
0: Eh bien, moi, je vous propose de jouer dès maintenant, Jacqueline, si vous le voulez bien.
1: Allez, top!
0: Ouais, parce qu'on lance les dés pour passer de case en case. Jacqueline, ah, vous y êtes allé très très fort, là. Ah oui, alors là, on a dépassé la case jackpot. Vous faites un 11, alors on va compter ensemble. 36, 37, 38, 39, 44, oh là là, la case numéro 6.
1: Oh là.
2: Le Radio Réveil.
0: Bien avancé, là, dites-vous. Alors, l'épreuve du Radio Réveil. Le Radio Réveil se déclenche le matin, Jacqueline, avec une chanson qui passe à la radio. À vous de retrouver qui chante avec notre Radio Réveil, Jacqueline,
1: oh
0: d'accord?
1: Mon Dieu.
0: C'est pas votre truc, la musique?
1: Non.
0: Ah! Je croise les doigts, alors. Je peux rien faire d'autre, Jacqueline. Écoutez, tout d'abord.
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1: Oui. Oui, mais
0: qui
1: c'est ça? C'est Bruxelles,
0: mais... Oui. Oui, on a le nom de la chanson, mais est-ce que vous avez le nom du groupe, Jacqueline? La chanson, vous la connaissez, j'ai l'impression.
1: Oui, hein. Oui, mais c'est le groupe.
0: C'est un nom composé.
1: C'est pas... Oh, je
0: ne
1: vais pas vous dire... Oh là là là là.
0: Oh, le chrono se termine.
1: Boulevard, oui.
0: Oui. Quoi?
1: Boulevard
0: de quoi?
1: Boulevard mince.
0: Ah bah oui, ah bah le chrono est fini, et bel et bien fini, Jacqueline. J'avais la moitié de la réponse, c'était Boulevard des Airs.
1: Ah oui, Oh,
0: c'est dommage. Hey, vous avez vu quand même comme le cerveau fonctionne, Jacqueline? Il y a des petits bouts qui reviennent comme ça. Vous aviez boulevard.
1: Oui. Mais moi, ça sera pour une autre fois.
0: Bah oui, j'espère que vous serez avec nous très très vite, parce que tous les matins, on aime vous offrir des beaux cadeaux. Jacqueline, peut-être des bons d'achat la prochaine fois, peut-être 100 euros en chèque carburant.
1: Oui, c'est bien ça que j'ai tenté.
0: Ah bah oui, eh bah, je comprends, Jacqueline. Et peut-être aussi des invitations pour les prochaines, pour le musée des Beaux-Arts à Besançon, le musée du Temps et le musée Courbet. On offre tout ça ce matin. Je vous embrasse, je me permets de le faire, Jacqueline.
1: Merci beaucoup, moi aussi. Allez, à la prochaine.
0: La petite visite était fort agréable. Bonne journée à Amoncé pour vous, les prochains. 03 81 833 111. Il y a tous ces cadeaux à gagner. En plus des cadeaux, il y a de la bonne humeur, il y a de la bonne musique. C'est les défis d'ici avec Abba.

0: Et Mamma Mia, c'est sur Ici Besançon dans les années 70. On écoutera dans un instant Lionel Richie avec Say You Say Me, des bons souvenirs qu'on aime partager avec vous tous les matins, des beaux cadeaux également qu'on vous offre. 30 euros en chèque cadeau pour aller faire du shopping à Besançon. Vous visitez également les plus beaux musées de Franche-Comté entre Ornans, le musée du temps ou encore le musée des Beaux-Arts à Besançon en mode 100% gratuit. C'est encore une fois des loisirs et du pouvoir d'achat qu'on vous offre dans les défis d'ici jusqu'à midi.
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Et Florent Pagny sur Ici Besançon avec son braquage des sentiments. 03 81 833 111. Si vous voulez jouer avec nous au défi d'ici, on est là jusqu'à midi avec les plus beaux cadeaux. On vous offre dans quelques minutes 30 euros en chèque cadeau pour aller à Besançon faire du shopping. Où vous voulez, plus de 400 commerces qui vous accueillent. Des bouteilles de sirop IM, de la limonade également. Il y a tout ça à gagner dans quelques minutes. Le temps d'écouter ce tube de Lionel Richie des années 80.

0: Lionel Richie et Say You Say Me, c'est sur ICI Besançon. On va jouer avec Victoria qui est avec nous à Ornon. Et Victoria, c'est la toute première fois qu'elle vient au défi d'ICI, sur ICI Besançon. Donc plus que jamais, bienvenue. Bonjour Victoria.
1: Bonjour.
0: Content de vous entendre ce matin parce qu'on a plein de beaux cadeaux à vous offrir. Ça nous ferait tellement, tellement plaisir, Victoria. Qu'est-ce qui vous ferait plaisir? Vous aimeriez gagner quoi comme cadeau, Victoria?
1: Le bon d'achat de 100 euros pour le carburant.
0: Allez, par exemple, ouais, ça c'est pour ceux et celles qui tombent sur la case numéro 38. C'est du pouvoir d'achat. On a d'autres bons d'achat pour aller faire les courses à Besançon. En tout cas, voilà, des sous pour remettre un petit peu de beurre dans les épinards, comme on dit, Victoria. Ça serait ce qui vous ferait plaisir.
1: C'est ça.
0: Ouais, tout le monde en a besoin en ce moment. On va lancer les dés, Victoria. On est sur la case numéro 6. À vous de lancer les dés. Victoria, vous me dites top départ pour les lancer, d'accord?
1: Oui. Top départ.
0: C'est réfléchi, c'est pesé et c'est envoyé, Victoria. Vous faites un 12. On était sur la case numéro 6. On arrive sur la 18.
2: L'ouvreuse.
3: Retard. Action.
0: L'épreuve de l'ouvreuse, Victoria. Je vous explique en quoi consiste ce défi. Vous rentrez avec moi dans une salle de cinéma, on a un petit peu de retard, le film est déjà commencé. On écoute un extrait d'un film célèbre et à vous de me dire de quel film il s'agit. Ok, Victoria?
1: Oui.
0: Et ben voilà ce qu'on entend quand on arrive dans la salle de cinéma.
4: Messire! Un sarrasin! Messire! Messire! Messire! Un sarrasin dans une chariote du diable! C'est tout ferré, il y a point de
1: bœuf.
0: Non, c'est pas avec De Funès. Là, celui que vous entendez, c'est Christian Clavier. Je vous donne un petit indice, Victoria. Une sacrée fripouille, d'ailleurs, même.
1: Je m'en peux plus le titre du film.
0: Oh, mince. Le hockey était un petit indice bonus. Si je vous dis Les Visiteurs, Victoria, ça vous dit quelque chose?
1: Ah oui,
0: Ah bah oui, c'est vintage.
1: Ça me dit quelque chose.
0: Eh ben on va se refaire un petit bout rien que pour le plaisir, écoutez, souvenez-vous.
4: Mais il est fou, dit. Mais c'est... Un sarrasin dans une chariote du diable. C'est tout ferré, il y a point de bœuf pour tirer. Oh là là, messieurs, venez voir. Là,
0: la fameuse voiture de la poste passée à tabac par Jean Reno et Christian Clavier dans Les Visiteurs qui changeaient d'époque et qui revenaient à la nôtre avec tous les quiproquos que ça entraînait. Et ben malheureusement, Victoria, c'est pas pour aujourd'hui, mais c'est pas grave. Mais oui, voilà, et maintenant que vous êtes déjà venu jouer une fois, vous me promettez que vous allez revenir, Victoria, d'accord?
1: Ah oui.
0: Ah oui, je compte sur vous.
1: Parce que c'est avec mon mari, je pense.
0: Quand vous voulez, vous serez les bienvenus tous les deux. Je fais un petit clin d'œil à la ville d'Ornans, c'est là où vous habitez, l'une des plus belles petites cités de la Franche-Comté. Ornans, voilà, on en parlera tout au long de la journée parce qu'on a des surprises à vous offrir du côté d'Ornans. On a également plein de choses également à évoquer, pas très loin dans le secteur avec notre agenda qui arrive tout de suite. Merci beaucoup Victoria et bonne journée,
1: merci.
0: À bientôt.
1: Merci, au revoir.
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0: Allez, avis aux gourmands, gourmandes. Vous aimez les bons produits de Franche-Comté, le sucré, j'ai ce qu'il vous faut. 3 bouteilles de sirop et de limonade Riem qu'on vous offre dans quelques minutes après Jeanne Masse et Johnny Johnny dans les années 80. Vous jouez au défi d'ICI avec nous jusqu'à midi sur ICI Besançon.

0: Jeudi et Jeanne Masse, l'un des plus beaux tubes de Jeanne Masse dans les années 80, donc forcément dans la playlist d'ici Besançon. Avant midi, vous restez avec nous, on écoutera Super Trampa et on programmera également un classique de Bernard Lavilliers sur ici Besançon. Pour jouer avec nous au défi d'ici, un seul numéro tous les matins entre 11h à midi, le 03 81 833 111. C'est le numéro de téléphone qu'a composé Dominique qui va jouer avec nous depuis l'Aviron. Bonjour Dominique.
1: Oui, bonjour, ici Besançon,
0: bonjour. Coucou l'Aviron, bonjour Dominique.
1: Bah, oui.
0: J'étais candidat à fond ce matin, plein de bonne humeur, ça fait plaisir.
1: Oui. Pourquoi être de mauvaise humeur,
0: bah, oui.
1: Ça sert à rien.
0: On va pas venir en faisant la gueule, en jouant au défi d'ici, voilà, c'est mieux,
1: tout
0: c'est
1: à fait.
0: Que
1: en
0: des
1: plus,
0: beaux
1: avec
0: cadeaux.
1: Avec votre radio qui est super, on peut être que de bonne humeur.
0: Bah, ça me fait plaisir, ça, de l'entendre Dominique, parce qu'on a des auditeurs, et je le dis sincèrement, régulièrement, vous le savez, vous êtes forcément géniaux, c'est grâce à vous tout ça.
1: Voilà, quand on est satisfait, on ne change pas.
0: Et ben,
1: voilà.
0: Nous, on a envie de vous offrir des beaux cadeaux et de vous récompenser de cette fidélité. On va jouer au défi d'ici, si vous le voulez bien, Dominique. On s'est arrêté sur la case 18 il y a un instant. Les défis d'ici, c'est un plateau de 38 cases. Et derrière chacune des cases, il y a des défis. Quel sera le vôtre? On va le savoir dans quelques secondes, une fois que vous aurez lancé les dés. Est-ce que vous voulez y aller, Dominique?
1: Allez, on lance les dés.
0: Allez, on y va. C'est parti. Alors, la case 18 pour le départ et un 4, eh ben ça fait la 22 pour Dominique. Qu'est-ce qu'il y a derrière la case 22?
2: Le fourneau.
0: L'épreuve du fourneau, oui, c'est le retour des petits froids quand même le matin, notamment sur le Houdou, donc certains font petite fournée. Oui, voilà. On va jouer nous avec notre fourneau et vous allez faire monter la température en me donnant un chiffre qui, je l'espère, sera la bonne réponse, Dominique. Ok, je vous aiderai en faisant grimper la température et en arrivant au bon chiffre. On a parlé d'une nouveauté qui va arriver avec la ville de Morteau, qui va désormais avoir son propre Monopoly. C'est pas une blague. Les précommandes ont cartonné pour ceux et celles qui veulent avoir le Monopoly de la ville de Morteau. Pouvez-vous me dire combien de jeux ont déjà été précommandés pour ce Monopoly de Morteau? On en a parlé dans les infos à 11h,
1: oui,
0: Dominique.
1: Oui, j'ai entendu, mais j'ai pas...
0: Alors, proposez-moi des chiffres, allez-y.
1: 400.
0: Alors, c'est plus, on fait monter la température.
1: 800.
0: C'est un peu plus, encore un peu plus.
1: 1100.
0: Alors c'est un tout petit peu moins. Un tout petit peu moins.
1: 950.
0: Un tout petit peu plus.
1: 980.
0: Un plus, moins dans le détail. Allez.
1: 990.
0: Ouais, allez, je vais pas chipoter. Allez, oui. Il y en a plus d'un millier qui ont été précommandés d'ores et déjà. Un millier, c'était bon. Vous étiez tout près, Dominique. J'ai pas envie que vous repartiez sans cadeau, sans rien.
1: 990. Oui, j'étais pas loin.
0: Mais c'est la bonne réponse, Dominique. On est dans le millier, c'est parfait. Quel cadeau vous ferait plaisir, Dominique, ce matin?
1: Dites-moi ce que vous avez.
0: Alors, j'ai 30 euros pour aller faire les courses du côté de Besançon. Plus de 400 commerçants qui vous accueillent. J'ai des bouteilles de limonade et de sirop de chérie-m. J'en ai 3. Il y a fleur de sureau, il y a le célèbre sirop Sidrim, acidulé au citron. J'ai une bouteille de limonade la mortuacienne saveur Cambéry à vous offrir. Voilà tout ce que j'ai, puis je peux même vous emmener voir les musées en Franche-Comté, le musée Courbet, le musée des Beaux-Arts et le musée du Temps à Besançon, sans débourser un centime, Dominique.
1: Oui, c'est merveilleux, j'ai déjà vu, je vais prendre le bon de 30 euros.
0: Allez, vous faites les courses à l'œil grâce à ici Besançon et surtout grâce à votre talent, Dominique. Bravo.
1: Vôtre aussi.
0: J'aime bien donner un petit coup de main.
1: Non.
0: Voilà, exactement. Merci d'être venu, Dominique, et bonne journée du côté de l'Aviron.
1: Merci, bonne journée à Issy Besançon et à toute l'équipe. Merci beaucoup.
0: Et gardez le beau sourire, midi moins 25, c'est Toshi tout de suite sur ici avec Je partirai dans la playlist du matin.

0: Et ben voilà pour Oshi qui débranche la guitare. C'était Je partirai sur ici Besançon, midi moins 20. Roland est avec nous du côté de Liofan. Bonjour Roland.
1: Oui, bonjour.
0: Bonjour, bienvenue. Pareil, vous étiez en voiture, Roland, là.
1: Ah, hein. Oui, c'est ça, je me suis garé, là.
0: C'est la balade, en ce moment? Le boulot? C'est boulot, balade?
1: Non, balade.
0: Ah ouais, cool. Vous êtes en repos aujourd'hui, alors?
1: Oui.
0: Ouais, faites quoi dans la vie, vous, Roland? Dites-moi tout.
1: Je suis fonctionnaire.
0: Ok, fonctionnaire. Donc, repos aujourd'hui, c'est la RTT, peut-être. Donc, faites bien d'être avec nous sur Ici Besançon. On est content de vous entendre, Roland. Et je l'espère, dans un instant, vous offrir un beau cadeau. Est-ce que vous voulez lancer les dés? Parce que je vais vous rappeler ce qui s'est passé. On a quand même bien joué, bien avancé. On était sur la case numéro 22 il y a un instant. Donc, à vous de lancer les dés et de voir quel défi vous allez faire sur notre plateau qui contient 38 cases, 38 défis différents. Ok, Roland?
1: Oui, ok.
0: Allez, quand vous voulez.
1: Bah, je lance les dés.
0: Ok. Et Roland, c'est un garçon quand vous avez vu, efficace. Hein. Bim. Vous faites un 5, c'est la case numéro 27, s'il vous plaît, pour Monsieur Roland.
1: Oui.
0: Allez, on va jouer avec l'épreuve de l'arrêt de bus, Roland.
1: Oui.
0: Est-ce que ça vous dit quelque chose, cette épreuve?
1: Je
0: vous
1: explique.
0: Non, pas du tout. On s'arrête devant le panneau d'un arrêt dont le nom, c'est vous qui allez le retrouver, correspond à des indices que je vais vous donner là tout de suite. Ok. C'est un arrêt à Besançon, dans le quartier Planoise. À vous de retrouver devant quel arrêt de bus nous sommes. Biscuit rose, des caves, des vignes, des bouteilles avec des bulles à l'intérieur et une grande cathédrale à visiter. Est-ce que vous retrouvez le nom de cet arrêt de bus? C'est une région.
1: Saint-Ferjeux?
0: Non, c'est pas Saint-Ferjeux. Biscuit rose, je les répète, hein. Cave,
1: oui.
0: Vigne, bouteille avec des bulles à l'intérieur. Il y a un liquide un peu jaune. Est-ce que voilà. Ça vous fait penser à une région en particulier, Roland?
1: Une région en particulier?
0: Ouais. Non, je donnais un indice avec le mot région. Non, on était à l'arrêt Champagne, Roland. Ah, les biscuits roses, les célèbres biscuits roses de la région Champagne, les caves où on produit notamment le célèbre champagne avec ses petites bulles à l'intérieur, les vignes. Je donnais ces indices, j'ai essayé jusqu'au bout de gratter, mais Roland, ça voulait pas sortir.
1: Non. Je connais pas trop les arènes de Besançon.
0: Ah, avec les indices, voilà, c'était éventuellement trouvable, mais c'est pas grave.
1: Je partais sur Biote. Là, je sais pas pourquoi.
0: Mais vous aviez ça en tête, j'ai la pression, voilà. Et puis, des fois, on bloque. Mais c'est pas grave, Roland, c'est pas grave. On a passé un bon petit moment ensemble.
1: Okay.
0: Voilà, vous allez faire quoi de beau? Alors, aujourd'hui, en balade, c'est quoi le programme?
1: Pêche.
0: Ah, bien, Roland. Bien. Ouais. Comme ça, là, c'est. En plus, c'est le temps idéal, pas trop chaud. Pas un soleil qui darde trop. C'est bon, ça, pour la pêche, hein, je crois, Roland.
1: Ah, oui, c'est bien.
0: Profitez-en, c'est de la détente à tous les coups. Puis, écoutez, voilà.
1: C'est quoi le cadeau? Je peux pas savoir.
0: Ah, il n'y a pas de cadeau puisque c'est perdu, Roland. C'était à vous de choisir. Je pouvais vous emmener visiter les musées en France. Comptez 30 euros en chèque cadeau à Besançon. Il y avait plein de cadeaux. Okay. Mais, Roland, on est là tous les matins entre 11h à midi. Donc, vous revenez, d'accord?
1: Oui,
0: salut Roland, alors. Et à très vite. Bonne pêche.
1: Bonne journée.
0: Sympa le garçon. Et comme ça, tous les matins, on a des auditeurs géniaux. Ce sont ceux d'ici Besançon. Et les défis d'ici tous les jours entre 11h et midi.

0: Biological Song et le groupe Supertramp, c'est sur Ici Besançon. 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
0: Dans 10 minutes, le journal, il sera midi sur Ici Besançon.
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0: Allez, je vais essayer de vous faire craquer, mais de vous faire craquer intelligemment, de façon réfléchie, pour un animal qu'on essaye de sortir d'un refuge SPA. C'est ce qu'on fait tous les matins ensemble sur Ici Besançon à midi moins 10. Je voulais vous parler d'un petit chaton. Alors, c'est vraiment très très rare qu'on mette à l'honneur des chatons, parce qu'en général, ils restent pas très longtemps dans les refuges SPA. Et pourtant, pour Bulle, cette toute petite chatte, cette petite demoiselle douce et affectueuse, c'est encore l'heure d'être bien soignée, bien chouchoutée à l'SPA, mais surtout l'heure de trouver une nouvelle famille. Elle a un beau pelage tigré, bien entretenu, des grands yeux qui vont vous faire chavirer. C'est vraiment une petite chatte magnifique. Elle est encore un peu sensible et craintive face au bruit, aux grands espaces. Elle n'a que 6 mois encore une fois, hein, je vous le rappelle. L'élément indispensable, avoir à la maison un arbre à chat parce qu'elle adore y grimper, s'y installer et observer en bon chat qu'elle est tranquillement son environnement. Bulle attend sa famille dès maintenant. Vous pouvez joindre la SPA de Besançon et aller voir les super belles photos qu'on vous a mis de Bulle, la petite chatte, sur notre Facebook Ici Besançon.

0: C'est Patricia Cass, il me dit que je suis belle sur Ici Besançon et Nora Malagré et toute l'équipe vous attend après les infos de midi avec encore une fois un nouveau sujet pour débattre, pour donner de bonnes infos, de bonnes infos et de bons plans à nos auditeurs. Bonjour Nora.
1: Bonjour à toutes et à tous, bienvenue dans ce nouveau rendez-vous quotidien qui s'appelle On vous doit bien ça sur Ici. Demain, dossier très important, on va parler des maisons fissurées, notamment à cause de la sécheresse. Appelez-nous 0810 055 056.
0: Yes, merci beaucoup Nora, ça nous concerne évidemment en Franche-Comté. C'est Bernard Lavillier et ses mains d'or sur Ici Besançon avant le journal de midi dans quelques minutes sur Ici Besançon.

0: Avec Bernard Lavillier, c'est Mador sur ICI Besançon. Vous restez avec nous et Noir Malagré dans quelques minutes. 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
0: 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Il est midi. Christophe May est avec nous pour le journal. Bonjour Christophe.
2: Bonjour.
0: L'usine Stellantis de Sochaux à l'arrêt complet pendant une semaine. La production va s'arrêter du 23 au 30 octobre.
2: Le groupe automobile n'a pas assez de batteries pour faire face à la demande de Peugeot 3008 et 5008 électriques. La production est donc paralysée. Ça concerne 2500 à 3000 salariés sur les chaînes de montage. Un arrêt forcé pour ces personnels qui seront mis au chômage partiel. Pour Jérôme Boussard, délégué CGT sur le site de Sochaux, ce sont encore les ouvriers qui subissent les conséquences des problèmes d'organisation de la direction.
3: Encore une fois, la direction nous place au chômage. Ça va être encore de la perte de salaire, de la perte du pouvoir d'achat dans la période pour les salariés. Le fournisseur aussi subit les cadences infernales de la direction Stellantis. Et nous, on pense que d'autres solutions sont possibles pour maintenir l'activité et pas mettre les gens en chômage. Produisons d'autres types de véhicules, intelligemment, moins vite, avec d'autres modèles, avec d'autres motorisations. Et nous, comme ça, on conservera nos salaires intégrales, puisque dans la période, encore une fois, le pouvoir d'achat est en berne, les fruits et légumes augmentent, l'essence augmente. Donc, au bout d'un moment, c'est toujours au salarié de payer l'addition et nous CGT, on en a marre de ça, quoi.
2: Il n'y aura pas de production non plus ce vendredi à Sochaux. Ça ne concerne pas des problèmes de livraison de batterie cette fois, mais de livraison de tapis de sol, de panneaux de porte et de serrures. Des tensions entre lycéens et policiers ce matin devant le lycée Pierre-Adrien Paris à Besançon. Entre 50 et 80 élèves se sont rassemblés devant l'établissement et la police nationale mentionne des jets de projectiles et de mortiers d'artifice. Il n'y a pas eu de blessés. Dans l'académie de Besançon, une dizaine de lycées ont subi hier des perturbations avec des rassemblements, des entrées filtrées, voire bloqué, notamment le lycée Pergaud et Pasteur à Besançon et celui des Aberges à Vesoul. La mobilisation des lycéens touche toute la France pour protester contre la surcharge des classes et l'absence de professeurs.
0: Après le Monopoly Besançon, le Monopoly Franche-Comté, la ville de Morteaux, Christophe, va elle aussi avoir une édition du célèbre jeu.
2: Et oui, vous pourrez donc acheter et revendre par exemple la place Carnot, le château Pertuisier ou la rue de la Gare. Ce projet est porté par l'association de commerçants Morteaux Votre Ville pour mettre un coup de projecteur sur la ville de façon ludique. Et Morteaux, la première petite, entre guillemets, ville à avoir son édition personnalisée du Monopoly. Et c'est une vraie fierté pour ses habitants qui découvrent le plateau de jeu.
4: Je viens de Morteaux, donc je trouve ça stylé de voir les rues, les bâtiments de Morteaux dans un Monopoly, dans un jeu.
5: Non, le résultat est très très qualitatif.
4: J'ai joué quand j'étais petit et puis là, avec une édition Morteaux, ça va être drôle avec les copains.
5: C'est quoi les terrains que vous aurez envie d'acheter en priorité?
4: La rue du lycée, c'est quand même plutôt sympa.
5: Donc l'avenue de Gaulle.
4: L'avenue de Gaulle, l'avenue où il y a Jack et Jones, parce que c'est les bâtiments les plus chers dans Monopoly, donc c'est les plus intéressants si on veut gagner. Donc
6: voilà. Je rachète la mairie. Hein. Moi je vous le dis, je rachète la mairie. Oui, je trouve que c'est sympa. Puis de voir, on est fiers aussi de voir nos symboles, hein, le château Pertuisier, l'église.
5: La choque.
6: Ouais. Ça montre notre patrimoine et on est toujours hyper fiers ici. On est un peu chauvin, hein, donc
7: c'est quelque chose d'incroyable et unique.
6: C'est vraiment excellent.
2: Des Mortuaciens chauvins et fiers avec Marion Strecher. Les précommandes de ce Monopoly Morteaux sont lancées depuis le week-end dernier. Déjà plus d'un millier ont été précommandées et les boîtes seront disponibles en novembre en vente uniquement chez des commerçants mortuaciens. On vous a mis les images de ce Monopoly édition Morteaux sur ici.fr Besançon. Fin de parcours en Coupe de France pour les handballeurs du GBDH. Les Byzantins ont été éliminés hier soir en huitième de finale face à Tremblay en France, équipe de première division. Une défaite 28 à 37 au Palais des Sports de Besançon. Les handballeurs byzantins vont retrouver maintenant le championnat de D2 hein, dès vendredi avec un déplacement à Valence dans la Drôme. Et puis le byzantin Romain Grégoire, sélectionné avec l'équipe de France de cyclisme pour les championnats d'Europe qui débute en Slovénie. Et à partir de vendredi, il participera à la course en ligne dimanche. Chez les dames, la byzantine Juliette Berthet, cinquième lors des mondiaux le week-end dernier, est aussi de la partie. Elle sera dans la course en ligne samedi dans le contre-la-montre mercredi prochain. Et puis Evita Music, la jurassienne, est également sélectionnée avec les Bleus. La météo, Cyril, avec encore des températures quasi estivales.
0: Hein. Ouais, exactement. Ça grimpe jusqu'à 27 degrés cet après-midi si vous êtes en Haute-Saône, du côté de Gré, du côté de Lure. 27 également à Besançon, 26 à Dole, 25 dans le Houdou, à Pontarlier et Morteau, avec du soleil encore et puis des nuages qui seront de plus en plus nombreux au cours de l'après-midi, qui pourraient dans certains cas sur le Jura, sur le Doubs, donner quelques petites gouttes de pluie. Voilà ce que nous dit Météo France pour l'évolution de la météo. Retenez surtout cette belle chaleur partout en Franche-Comté. Merci beaucoup Christophe pour les infos, à très très vite.
2: Excellente journée à tous.
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8: Bonjour à tous, bienvenue dans votre nouveau rendez-vous quotidien sur ICI. Ça s'appelle On vous doit bien ça et ici on parle bon plan, vie quotidienne, arnaque à éviter, santé. On est là pour vous rendre service parce qu'on vous doit bien ça. Nous sommes ensemble jusqu'à 13h, moi je m'appelle Enora Malagré et voici la bande qui m'accompagne tous les midis pour mon plus grand bonheur et le vôtre, je l'espère, Aude Razeau, madame anti-arnaque. Bonjour ma Aude.
9: Bonjour, bonjour à tous.
8: Le docteur Gérald Kierzek, bonjour docteur.
10: Bonjour à tout le monde.
8: J'aime bien quand je dis bonjour docteur.
10: Ouais, moi aussi, j'aime bien qu'on me le dise, ça se perd d'ailleurs.
8: Ça se voit. Elsa Wolinski, notre éminente journaliste. Bonjour Elsa.
11: Bonjour à tout le monde.
8: Et Valère Coréard, monsieur Bonplan. Bonjour.
12: Salut,
8: Valère.
12: Salut Nora, bonjour à toutes et tous.
8: Aujourd'hui, entre autres, hein, bien sûr, grosse émission, gros dossier. On va ouvrir avec vraiment un gros dossier épineux sur les maisons fissurées. Alors si, malheureusement, vous avez des fissures dans votre maison, peut-être dû à la sécheresse, on va en parler dans un instant, appelez-nous, laissez-nous un message vocal au 0810 055 056, c'est votre antenne, nous sommes là pour vous. Et puis vous pouvez aussi nous laisser des messages vocaux comme l'a fait aujourd'hui Armel.
13: J'ai une question concernant le prix du gaz. Est-ce que vous avez des astuces pour moi afin de réduire le coût de ces dépenses?
8: On a toujours des astuces parce qu'on vous doit bien ça, n'est-ce pas? Ça sera pour vous Valère.
12: Gaz, électricité, on va parler chauffage et oui, il y a quelques astuces utiles qui peuvent vous aider.
8: On y répond dans une trentaine de minutes et puis le meilleur pour la fin, je bouge toute l'année votre pouvoir d'achat, on vous doit bien ça. 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Et je vous l'ai dit, on ouvre l'émission avec un gros dossier qui peut-être vous concerne, en tout cas qui nous inquiète grandement, ce sont les maisons ou les appartements fissurés. Et pour parler de tout cela, Aude Razeau a invité la vice-présidente de l'AUMF, l'association Urgence Maisons Fissurées, et c'est Dominique Goldstein qui nous fait l'honneur d'être là. Bonjour chère Dominique.
14: Bonjour, merci de nous donner la parole.
8: Merci d'avoir accepté l'invitation, parce que qui mieux que vous pour parler de ce phénomène qui prend de plus en plus d'ampleur. Aude Razeau.
9: Et pour donner des conseils aussi aux gens qui sont touchés parce qu'ils sont parfois un peu perdus dans toutes les démarches qu'il faut effectuer. Vous allez nous éclairer là-dessus. Maison fissurée, vous nous disiez hors antenne, il y a des gens qui sont rentrés de vacances là et qui ne pouvaient même plus ouvrir la porte. C'est ça une maison fissurée?
14: Alors, ce n'est pas que ça, mais c'est un des signes. Pour d'autres, ça a été déjà de voir des ébrures. Donc, on a deux cas. C'est soit ça s'est aggravé, ils sont partis en vacances joyeux, ils sont revenus et ça avait empiré, soit des gens qui n'avaient jamais eu de fissure et qui en ont eu.
9: Et donc c'est une conséquence de la sécheresse notamment, ces sécheresses qu'on va vivre beaucoup ces prochaines années, on le sait, et donc ces problèmes vont s'aggraver. On a eu plein de témoignages sur notre radio ici, parce que les rédactions, les journalistes sont allés au contact des habitants, alors des gens disent « ma maison craque de partout, je vois à travers les murs ». Vous l'entendez beaucoup ça?
14: C'est énorme le nombre d'appels qu'on a eu. Juste pour vous donner une idée, généralement on avait une vingtaine d'appels par mois. En septembre, on est au-dessus de 150.
10: Oh là là.
14: On a fait une réunion publique en Haute-Garonne, 5e circonscription, donc même pas toute la Haute-Garonne. On attendait 400 personnes. On avait cru un concert de Céline Dion. Les gens faisaient la queue dans la rue. Ouais. Et on était 550. Pour des raisons de sécurité, on a dû s'arrêter. Et je peux vous citer plein d'autres exemples.
9: Et vous avez peur que ça empire du coup au fil des années?
14: Alors, ce qu'il faut comprendre, c'est que ce n'est pas que la sécheresse notre problème. L'argile, qui se trouve donc sous nos maisons, elle va réagir à la variation d'hydratation. C'est-à-dire que les sols réagissent comme des éponges. C'est-à-dire que la sécheresse, donc la chaleur, hein, les canicules, la sécheresse va faire rétrécir l'éponge, mais quand les pluies vont arriver, et elles vont arriver...
9: Et il pleut énormément dans le sud, hein, dans le Gard et dans l'Hérault, et on pense aux habitants là-bas.
14: Mais partout. Et c'est-à-dire que l'éponge va se regonfler, et comme nos maisons ne sont pas en caoutchouc, ben, c'est les variations qui les font bouger. Donc l'argile, elle est là depuis des millénaires, donc ce n'est pas la faute de l'argile. Mmh. C'est bien une
8: c'est la faute quelque de la variation de température.
14: Ben, bien sûr, et parce qu'on a toujours eu des variations, mais on avait quatre saisons. Voilà. Donc ça bougeait légèrement. Mais d'un seul coup, ça s'est mis à bouger fortement parce que les variations sont énormes et très rapides.
10: Et ça veut dire que nos maisons ne sont pas conçues pour, c'est ça ? Il y a une mauvaise conception qui n'a pas anticipé. Après, c'était difficile il y a 40 ans, 50 ans, voire plus d'anticiper ce qui allait se passer.
14: Personne ne pouvait prévoir ce qui allait arriver. Je veux dire, je vais prendre mon propre exemple. Ma maison date de 1880. Les gars, ils les ont construits comme on construisait en 1880. Donc 30 cm de fondation, mais 65 cm d'épaisseur des murs. On construit gros, puissant, etc. Qui pouvait prévoir ce qui allait nous arriver ? On l'a bien vu cette année. Donc en fait, c'est pas de la malfaçon, c'est maintenant qu'est-ce qu'on fait pour réadapter les maisons.
8: Si vous avez des questions hein, pour Dominique Goldstein qui nous fait l'honneur d'être là aujourd'hui, 0810 055 056, on a déjà évidemment un témoignage, hein, c'est Marc qu'on va accueillir tout de suite, qui habite près de Saintes en Charente-Maritime, pardonnez-moi, j'embrasse très fort ici La Rochelle. Bonjour Marc, bienvenue.
11: Bonjour à vous, merci pour le... Pour la parole.
8: Ben je vous en prie, oui. Vous êtes président de l'association Aide aux sinistrés climatiques de Pessines, hein, donc vous connaissez aussi bien le sujet, on vous écoute, cher Marc.
11: Oui, aujourd'hui, j'ai monté cette petite association sur Pessines, parce qu'il y a quand même beaucoup de maisons qui ont été frappées.
8: Ouais.
11: Et puis, donc après, c'est juste une histoire d'experts. Qui valide ou qui refuse les sinistrés.
9: Marc,
11: c'est ça, quoi.
9: Marc, racontez-nous déjà votre maison. Je suppose que si vous avez monté cette association, c'est pas un hasard. Votre maison est fissurée, ça ressemble à quoi ?
11: Ça ressemble à... Alors, c'est pas la mienne, hein, heureusement et malheureusement. Non, c'est une petite mamie qui vit dedans. Elle a 17 étés pour tenir ses plafonds en attendant la prise en charge. Donc, aujourd'hui, c'est une maison qu'on suit beaucoup dans la mesure où s'il faut remettre des étés, enfin faire ce qu'il faut et éventuellement la faire partir de chez elle.
8: Dominique, comment on fait dans ces cas-là ?
14: Alors déjà, je pense qu'il va falloir expliquer comment on est pris en charge. Parce que c'est pas parce qu'on a des fissures qu'on appelle son assureur et que d'un seul coup, il déboule et il vient, oh là là, bougez pas, je vous mets des étés, etc. C'est pas du tout ça, et c'est là l'injustice. En fait, on est encadré par le régime de la catastrophe naturelle. C'est-à-dire qu'en 1982, il a été conçu un régime de la catastrophe naturelle, c'est-à-dire une solidarité nationale, de façon à prévenir des grands incidents, c'est-à-dire des inondations, des glissements de terrain. Et en 89, on s'est dit, oh là là, le RGA, tiens, où est-ce qu'on le fout ? Boum ! Dans la catastrophe naturelle. Donc, tant que la commune n'est pas reconnue en catastrophe naturelle, vous avez que vos yeux pour pleurer.
9: Donc ça veut dire qu'il y a certains qui ne seront jamais indemnisés, c'est ce que vous êtes en train de nous dire. S'il n'y a pas de reconnaissance d'état de catastrophe naturelle, il n'y aura pas d'indemnisation.
14: C'est le premier verrou. Juste pour vous donner un ordre d'idée, en 2024, il n'y a eu que 2% de communes reconnues.
12: Qui décide ça ?
6: Mais oui,
14: Commission interministérielle.
8: Alors, oui, Dominique, sur ?
14: Sur des critères,
8: ouais.
14: J'en donne un, il faut qu'il y ait 3% d'argile sur la commune, au moins 3%. Je dis pourquoi on n'a pas pris aussi le nombre de chats.
8: Oui, bien sûr.
14: c'est aussi un critère qui en vaut un autre.
8: Hein. On continue hein, de dérouler avec vous, cher Dominique Goldstein. Vous restez aussi avec nous, Marc. Si vous avez des questions, si malheureusement vous avez subi un des fissures dans votre maison ou dans votre appartement, on parlera aussi de quand vous êtes locataire, quand vous avez des appartements. Ça se passe au 0810 055 056. Mais pour l'heure, on va écouter un peu de musique. George Harrison, Got My Man Set on You, toujours ce merveilleux accent anglais qui est le mien. À tout de suite, hein, dans On vous doit bien ça.

0: George Harrison, Got My Mind Set On You. Sur votre radio, ici, on est ensemble jusqu'à 13h.
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0: Midi 16, en direct de votre nouveau rendez-vous quotidien, on vous doit bien ça. Un peu plus tard dans l'émission, le docteur Kirzek nous parlera microbiote et Elsa nous parlera précarité menstruelle, une émission très riche aujourd'hui. Mais pour l'heure, on est en train de parler des maisons fissurées, ça nous préoccupe énormément, des appartements aussi fissurés si vous en avez été victime. 0810 055 056, nous avons la chance d'avoir Dominique Goldstein aujourd'hui, qui est la vice-présidente de l'AUMF, l'association Urgence Maison Fissurée. Et voilà, il y a Marc qui est toujours avec nous en ligne, qui nous appelle de Sainte. Mais Audrazo, vous avez une question à poser évidemment à Dominique.
3: Oui, parce qu'on a commencé à dérouler, vous avez commencé à en parler, Dominique Goldstein, mais on rentre de vacances, là on est rentré de vacances, on voit une fissure sur la maison, plutôt grosse, plutôt pas grosse, on sait pas. Qu'est-ce qu'on fait exactement? C'est quoi la procédure?
4: En général, il n'y a pas de quoi s'affoler. C'est-à-dire, la maison, elle ne va pas vous tomber sur le nez. J'ai jamais entendu. Ça ne veut pas dire qu'il n'y a pas des maisons qui s'écroulent, mais pas en 24 heures.
3: Mais Marc disait, par exemple, il y avait beaucoup d'étais sur une maison.
4: Ça n'a pas dû arriver en une semaine.
3: D'accord.
4: Voilà. Donc, là, ce matin, j'étais avec Alexandra, une de nos adhérentes, qui disait, j'ai calculé, ça s'est fait en 4 ans. Ça commence, mais par contre, ça commence toujours par une petite fissure. Et c'est cette petite fissure qui va devenir éventuellement très grande, éventuellement très dangereuse, jusqu'à mettre des étais. De témoignages, nous on a à peu près 1000 témoignages, la majorité des maisons ne sont pas avec des étais.
3: Mmh. Et qu'est-ce qu'on fait? Alors, petite fissure, grosse fissure, c'est quoi la procédure exacte?
4: Il faut demander à un expert en fissure, j'allais dire, donc quelqu'un qui est lié au bâtiment. Il ne faut pas appeler un maçon. C'est pas un problème de maçonnerie, on vient pas reboucher les fissures. Il faut regarder déjà pour se rassurer de la dangerosité. Parce que une première fissure, ça veut dire des choses, c'est un symptôme. Par exemple, si c'est à un angle de la maison, si c'est au bord des fenêtres, si c'est au bord de la porte.
5: J'ai pas compris à qui il fallait demander.
4: Ce
6: sont des experts indépendants. J'appelle pas mon assureur, parce que moi, le premier réflexe que j'aurais, ça serait d'appeler l'assureur. Évidemment.
4: Eh ben non, c'est le piège dans lequel il faut absolument pas tomber. Parce qu'en fait.
0: Alors écoutez bien là, donc ça, il faut pas appeler son assurance.
4: En fait, vous vous rappelez, je vous ai dit qu'on était encadré par la catastrophe naturelle. Oui. Catastrophe naturelle, c'est quelque chose d'imprévisible, soudain, genre une rivière qui sort de son lit. C'est daté, on sait quand est-ce qu'elle est sortie, on sait quand est-ce qu'elle est rentrée. Mais une fissure, c'est quoi? À quel moment une fissure commence? À quel moment on déclare que c'est une fissure liée au ce qu'on appelle RGA, retrait gonflement des argiles? Donc si vous déclarez trop tôt, c'est-à-dire avant la reconnaissance de catastrophe naturelle de votre commune, qu'est-ce qui va arriver? Vous pouvez avoir un assureur qui va se servir de ses preuves, toutes vos jolies photos et vos déclarations, pour vous dire, mais attendez, vos fissures, elles datent de, j'en sais rien moi, 2025, vous êtes déclaré en 2026, donc, eh ben voilà, vous êtes sorti du système. Donc vraiment, l'assureur ne fera rien si ce n'est faire quelque chose contre vous.
0: On va prendre Marc, Marc, vous êtes d'accord avec ça?
7: Oui. Après, on peut apporter d'autres événements. Là, je vous parlais de cette maison, donc avec ses étais, c'est sur le sinistre, la catastrophe naturelle de 2022, donc reconnaissance 2023. Ouais. Donc maintenant, c'est qu'une suite de détérioration de la maison qui se produit en attendant la remise en état.
3: Et vous, Marc, vous avez beaucoup de maisons qui sont concernées dans votre secteur. Vous avez fait cette procédure d'aller en mairie d'abord, etc., pour l'état de catastrophe naturelle?
7: Alors, on dépose un dossier en mairie, surtout pas de photos, voilà. Et puis après, c'est la mairie envoie la préfecture. Ça c'est la démarche logique des maires.
3: Et est-ce que vous avez déjà des indemnisations qui sont tombées ou pas du tout? Ça prend un temps fou.
7: Oui. Non. Alors j'en ai qui c'est tombé assez rapidement. On est toujours sur 2022. Là, j'ai deux maisons qui sont en train de se faire. J'en ai encore 6 qui à venir, quoi.
0: Elsa Wolanski.
8: Marc et Aude, vous dites il faut aller en mairie. Dominique, c'est ça?
4: Oui, en fait, il faut se déclarer à la mairie, puisque c'est la seule instance qui peut demander, ça se passe en 10 minutes, ce qu'on appelle ICATNAT, de faire une déclaration, une demande de reconnaissance.
8: Donc, quand on a l'état de catastrophe naturelle. Ah oui, pardon. Donc, on regarde la fissure, on va directement en mairie. C'est comme ça qu'il faut faire?
4: Oui, et là, on est face à soit la mairie dit oui, je vais faire la demande de reconnaissance, soit elle dit, non, je ne veux pas la faire. Le maire a toute la possibilité de le faire ou de ne pas faire. Quand il ne le fait pas, il est en train de priver ses administrés d'une possibilité d'être indemnisés. Alors, pourquoi des maires refusent ? Ça sert à rien, on ne l'aura jamais. Il faut dire quand même qu'en 2024, il n'y a eu que 2% de reconnaissance, et en 2025, 20%.
3: Une prise de conscience quand même.
4: En tout cas, il y a des maires qui refusent, voilà. Chirac ça peut être aussi parce qu'ils ont peur que la commune perde de sa valeur parce qu'elle est déclarée en catastrophe naturelle. Or, un bien
6: quand il y a des fissures, ça va permettre de reconstruire, de refaire et d'embellir et de sécuriser. Mmh. Moi, j'ai une question un peu bête. Je suis nul en bricolage, mais je vois une fissure. Je prends ma spatule, je rebouche, je vais au magasin de bricolage du coin. Qu'est-ce qu'il faut faire? Ça et sert à rien.
4: Ça sert absolument à rien puisque la cause, c'est ce qui s'est passé sous votre maison.
6: C'est structurel.
4: Voilà. Alors, on peut quand même reboucher si, par exemple, c'est très ouvert et qu'il y a de l'humidité qui va rentrer. Je veux dire, c'est quand même pas. Mais on ne peut pas dire qu'on va réparer. D'ailleurs, aucun maçon ne va engager sa décennale en venant vous refaire du crépi, parce que la cause, elle est toujours là.
0: On continue de parler des maisons fissurées, des appartements fissurés. Posez-nous des questions, on a les réponses. 0810 055 056. Je sais que Valère aura une question aussi pour notre experte Dominique Goldstein. Pour l'heure, on va écouter un peu de Zazie. Ça s'appelle Peu importe. On est ensemble jusqu'à 13h sur votre radio ici.

0: Peu importe.
1: Zazie, peu importe, sur ici, on est ensemble jusqu'à 13h.
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1: Midi 26, c'est votre nouveau rendez-vous sur ici, ça s'appelle On vous doit bien ça. Dans un instant, le docteur Kirzek parlera microbiote, Elsa Wolinski nous parlera de la précarité menstruelle, une émission très riche comme tous les midis, mais pour l'heure, nous sommes en plein cœur du dossier maison et appartement fissuré avec notre ami notre nouvelle amie. Ben voilà, on vous dévoile les coulisses, notre ami Dominique Goldstein, hein, qui est vice-présidente de l'AUMF, l'association Urgence Maison Fissurée. Et nous avons Daniel qui nous appelle de Corrèze. Bonjour Daniel.
4: Oui, bonjour. Je vous appelle de Noailles en Corrèze.
1: Ouais.
4: Et j'ai ma maison qui a été construite en 81. Et j'ai aperçu que j'avais des fissures qui étaient de plus en plus importantes. Alors ma commune a été déclarée, comme vous dites, sinistré,
1: ouais.
4: J'ai beaucoup de problèmes avec mon assurance, la Massif, parce que j'ai l'impression qu'ils font tout pour se défausser de me payer mes réparations.
1: C'est et exactement alors, ce que Dominique nous décrivait. Donc, hein.
4: Tout d'abord, il y a eu un expert qui est venu de leur part, qui a essayé de me convaincre. Il a passé son temps à me convaincre que c'était la maison qui était mal bâtie, patati patata. Alors, j'ai une voisine qui est à 100 mètres de chez moi et qui a été reconnue sinistrée, et beaucoup de voisins autour de moi. Mais la Massif résiste. Après, la Massif, moi, j'ai fait venir un contre-expert qui a à nouveau reconnu que c'était une défaillance des sols. Mmh. Donc, la Massif a fait venir des faits percer mes sols, tout ça. Et puis, bon, ils ont fait passer un monsieur qui, après, sondé mes tuyauteries d'eau. D'eau pluviale. Et alors, ils m'ont dit, bon, mais non, c'est vos eaux pluviales qui sont mal dégagées autour de votre maison, donc pour l'instant, on ne peut pas s'occuper de votre dossier, c'est pas possible.
1: Daniel, alors comment on peut aider Daniel, Dominique? Merci beaucoup, Daniel, et faites comme Daniel, hein, 0810 055 056, c'est votre antenne. Hein. On est là pour vous rendre service, on vous doit bien ça.
5: Donc, ce qu'il faut savoir, c'est qu'une fois qu'on a réussi déjà à ce que la commune soit reconnue, bingo, faut pas croire que ça y est. On est sauvé, pas du tout. Il va y avoir le deuxième passage, à savoir l'expert de l'assurance. Donc l'expert de l'assurance n'est pas votre ami. C'est ce qu'on vient d'entendre. Hein. Ouais. Il vient pour essayer de trouver comment ne pas nous indemniser. Donc, pour être indemnisé, il faut que le retrait gonflement des argiles soit la cause déclenchante.
1: D'accord.
5: Donc ils vont chercher toutes les causes pour vous dire qui d'un arbre, qui des eaux pluviales, etc. Or, ce sont des causes aggravantes. C'est sûr que d'avoir un arbre près, c'est sûr que si on a un problème dans sa canalisation, ça va aggraver. Mais au départ, c'est l'argile. Et c'est une bataille énorme, puisque seulement, c'est ce que déclarent les assureurs, 50% des cas dans des communes reconnues ont été pris en charge. Ça veut dire que quelques dossiers passent, ça veut dire aussi qu'on a toujours un recours. Donc, demander à un expert d'assurer, et pas d'assurance, hein, de venir faire une expertise, et après, ben, y a la voie judiciaire, et on peut attaquer sa compagnie d'assurance.
1: Merci, cher Dominique Goldstein. On va continuer d'en parler encore un tout petit peu, hein, juste après l'actualité dans toutes vos régions, grâce aux 44 locales de votre radio ici. À tout de suite, les amis. 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
0: Et si ce week-end, les rues de Besançon devenaient votre scène de théâtre? Du vendredi 2 au dimanche 4 octobre, le Festival du Bitume et des Plumes revient pour sa 11e édition, faite de 36 spectacles gratuits, du théâtre, du cirque, de la danse, des déambulations et des formes complètement insolites, plus participatives et immersives que jamais. Parmi les nouveautés et curiosités de cette année, par exemple, des spectacles directement dans les bus et tramways de Besançon, mais aussi Appartement Témoin, une expérience immersive où vous devenez les témoins invisibles d'une vie de famille. Et toujours le cœur du festival, Place Granville à Besançon, au centre, avec animation et spectacle pour tous. Du Bitume et des Plumes, c'est 3 jours pour vivre Besançon autrement. Vendredi, samedi et dimanche, c'est aussi Théâtre à Marnay avec la pièce Silence on tourne, une comédie qui parodie le monde du cinéma. C'est à voir avec du théâtre comme on l'aime, à la salle culturelle Anne Frank à Marnay, ces prochains vendredis, samedi et dimanche, avec des horaires différents selon les jours.
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1: Midi 32, en plein cœur de votre nouveau rendez-vous quotidien qui s'appelle On vous doit bien ça. Moi, je m'appelle Enora Malagré, je suis avec Audra Azo, Gérald Kierzek, Elsa Wolinski, Valère Coréard. Et aujourd'hui, nous a rejoint Dominique Goldstein, qui est la vice-présidente de l'asso Urgence Maison Fissurée, parce qu'on parle des maisons et des appartements fissurés. Avant de redérouler cette problématique, on va juste accueillir, pour avoir un peu de gaieté quand même dans l'émission, le gagnant du jeu. Parce que vous le savez, vous pouvez vous inscrire sur ici.fr. Je booste tout au long de l'année votre pouvoir d'achat et c'est 200 euros. Avec lesquels vous repartez à dépenser dans une grande enseigne. Bonjour.
10: Bonjour.
1: Alors, oula, quel est votre prénom?
10: David.
1: Bonjour David, bienvenue, vous nous appelez d'où?
10: J'appelle d'Aubagne, en région de Provence-Alpes-Côte d'Azur.
1: Oh là là, quelle belle région. Eh bien, cher Daniel, David, suis blonde. Oui, le cerveau est très petit me concernant. Cher David, c'est gagné.
10: Bravo. Oui, super.
1: Ben voilà. C'est tout simple. On s'inscrit sur ici.fr et on repart avec de quoi aider votre pouvoir d'achat. On vous embrasse très fort, David. Prenez soin de vous.
10: Moi aussi, et je suis content. Merci pour tout.
1: Mais de rien, ça nous fait plaisir. On vous doit bien ça quand même, chers amis. Alors, on était en train de parler des maisons et des appartements fissurés. Alors, moi, j'ai aussi une petite question très rapide, cher Dominique. Rapidement, moi, je suis locataire. J'ai découvert, et c'est vrai, en rentrant de vacances, que j'avais mon petit plafond dans ma chambre qui était un peu fissuré. Je fais comment? J'appelle le proprio. Comment ça se passe?
5: Oui, c'est le propriétaire.
1: Ça, c'est le propriétaire qui trinque. Très bien. Eh ben, écoutez, si vous m'écoutez, déjà. Alexandre, je vous appelle dans l'après-midi. Valère Coréard.
11: Une question, Dominique, pour revenir sur le cas concret. Donc, je rentre chez moi où j'ai vu, en rentrant de vacances, qu'il y avait une fissure. Ça peut être une fissure liée à un problème d'hydratation et sécheresse des sols. Donc là, c'est l'affaire catastrophe naturelle, la mairie, tout ça, on a compris. Mais ça peut aussi être une malfaçon, un glissement de terrain, ou je ne sais quoi. Comment savoir si c'est l'un ou l'autre? On fait appel à un expert en bâtiment, vous nous l'avez expliqué. Ça coûte entre 500 et 800 euros. Qui paye?
5: Malheureusement, le sinistré.
1: Oh là là.
5: Mais quand il va devoir se battre... Ah ben, si vous parlez des normes, moi j'en suis à 20 000 euros aujourd'hui, puisque j'ai attaqué ma compagnie d'assurance. D'accord. Entre les experts, l'avocat, etc. Ouais, mais je refuse...
1: Le PIB d'un pays, quoi, cette histoire.
5: Non, mais je refuse qu'on n'ait pas accepté que l'argile soit la cause déterminante. Et voilà, j'ai mis l'argent qu'il fallait. Mais tout le monde ne peut pas le faire.
12: Juste par expérience personnelle, ça vaut effectivement entre 500 et 800 euros, mais c'est un investissement qui en vaut la chandelle, parce que ça permet de fixer les choses, de faire constater, et puis d'avoir vraiment un avis d'expert qui va vous dire pourquoi. Bien sûr, mais ça vaut vraiment le coup de faire cet effort-là. Et par contre, ça ne vaut pas le coup, parce qu'on m'a proposé d'autres experts avec des prix, experts judiciaires ou je ne sais quoi, sans mandat judiciaire, à 5 000, 6 000, 7 000 euros, avec des négociations possibles. Ça, c'est hors de question. Donc franchement, à moins moins de 1000 euros, même si c'est beaucoup d'argent, ça vaut le coup à un moment donné parce que ça va être aussi un guide dans la procédure.
5: Absolument. Puis c'est, puis c'est rassurant aussi hein, pour les gens parce que vivre avec, on entend sa maison craquer puisque c'est ça, hein, on entend des
13: mais c'est ça.
5: Absolument. Et mais de savoir que.
13: Elsa Wolinski.
14: Oui, mais alors, du coup, Dominique, donc si on n'a pas cet argent-là, ben, on reste avec sa maison qui craque?
5: C'est épouvantable. C'est toute l'injustice et c'est pour ça que nous, à la UMF, on milite pour créer un autre système, mm-hmm. un fonds vraiment dédié aux maisons fissurées. À toutes ces maisons, on parle, je pense, de centaines de milliers de maisons, plus celles qui sont à venir.
1: Vous nous l'avez dit hors antenne, c'est 12 millions de personnes qui sont concernées. Hein,
5: 12 millions de maisons.
1: De maisons, pardon, pas de personnes, pardonnez-moi, mais 12 ouais. millions de maisons qui sont concernées.
5: Potentiellement fissurables.
1: C'est plus de personnes, c'est d'autant plus de personnes.
5: C'est pour ça que les 12 millions, espérons, ne vont pas se fissurer, mais elles sont sur des terrains reconnu comme sensible à l'argent.
1: Vous militez pour un autre système.
5: Absolument.
1: On vous soutient grandement. Merci beaucoup, cher Dominique. Prenez soin de vous et merci pour ce que vous faites. On va continuer l'émission avec le docteur Kirzek qui nous parlera microbiote. Elsa Wolinski, précarité menstruelle. On va écouter Téléphone New York avec toi. New York avec toi, Elsa Wolinski, je vous le dis. On est ensemble jusqu'à 13h, chers amis. C'est votre émission, hein, 0810 055 056.

0: pardon pour le woo, j'étais complètement dans ce titre, téléphone évidemment, je ne sais plus, oh là là, je ne sais plus comment je m'appelle, New York avec toi bien sûr.
1: Et Nora Malagré.
0: Ah non mais pardon, mais j'aime trop ce titre, j'étais emportée par la merveilleuse playlist d'ici. On est ensemble jusqu'à 13h les amis.
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0: 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Vous l'avez compris, on est en direct, midi 39. Hein. Merci pour toutes vos réactions au 0810 055 056, c'est votre antenne. On est là pour vous rendre service et on va parler, parce qu'il y en a un qui rend quand même aussi beaucoup service, c'est notre docteur Gérard Kirzek, qui nous fait l'honneur d'être dans la bande depuis la rentrée, qui va nous parler microbiote.
1: Microbiote, c'est le mot un peu à la mode, on l'entend partout, oui, le microbiote.
0: J'ai appelé mon fils comme ça. Non,
1: prenez soin de votre microbiote,
3: c'est mignon.
1: Attention, il faut manger ça, c'est bon pour le microbiote. Ouais, le microbiote, le deuxième cerveau, c'est peut-être même le premier. En fait, c'est quoi le microbiote? C'est ce qu'on appelait la flore intestinale. Ça parle tout de suite
0: un peu plus.
1: Mais nous, on a toujours des mots un peu compliqués. 10 000 milliards de bactéries. Vous entendez bien? 10 000 milliards de bactéries. Si vous étiez bon en maths, c'est 10 exposants 13.
0: Dis donc, ouais.
1: 10 exposants 13.
0: Bon en maths.
1: Ça fait beaucoup de zéros quand même. Mmh. Et ben, c'est le nombre de bactéries. Ouais. Plus de 1000 espèces différentes. Alors, il y a quand même un tronc commun. On a tous et toutes les mêmes bactéries communes. Il y en a 15-20 qui sont à peu près communes. Mais le reste, 1000 autres, c'est différent. Et c'est différent en fonction de quoi? En fonction de comment on se nourrit, évidemment, en fonction de comment on est né. Si vous êtes né par césarienne, par exemple, ou si vous êtes né par voie naturelle lors de l'accouchement,
0: ça change
1: le microbiote des bébés. Ben oui, parce que la voie naturelle, le bébé va se contaminer par les bactéries de la filière génitale, vaginale de la maman.
0: Donc on a un meilleur microbiote quand on a un bébé qui vient
1: plus de césarienne. Plus fourni, et vous ferez moins d'allergies.
0: Ou non?
1: Oui, vous avez non, c'est le contraire.
0: Non, contraire.
1: C'est stérile, la césarienne, puisque c'est chirurgical. On va ouvrir le ventre de la maman, l'utérus, on va sortir le bébé. Donc, c'est totalement stérile de manière chirurgicale. Donc, l'enfant ne se contamine pas avec les bactéries. Mais comme il ne se contamine pas avec les bactéries, il ne fournit pas, il n'habitue pas son microbiote. Et donc, du coup, il va avoir un système immunitaire qui est un peu plus faiblard.
0: Mesdames,
1: il fait plus d'allergies.
0: Ne culpabilisez pas si vous faites des césariennes. Attention, soyons
1: d'accord. Il y a une histoire de culpabilité ou pas culpabiliser, mais il faut savoir que les enfants nés par césarienne font plus d'allergies, par exemple, que des enfants nés par voie naturelle. Voilà pourquoi que la nature est bien faite finalement. Donc ça, c'est le panorama de nos bactéries à l'intérieur. On n'est pas tout seul. C'est pour ça que je dis souvent, les bactéries, elles font partie de la vie. Les virus, ça fait partie de la vie. N'essayez pas de tout aseptiser. On peut pas vivre aseptisé. Et c'est important d'avoir ces bactéries parce qu'elles participent à tout. Les hormones du cerveau, la sérotonine, l'hormone du bonheur. C'est pour ça que quand on dit le microbiote ou l'intestin, c'est le deuxième cerveau.
0: Ah oui.
1: C'est pas le deuxième.
0: C'est le premier
1: cerveau.
0: Mais oui.
1: 95% de la sérotonine, c'est-à-dire cette hormone un peu qui nous rend de bonne humeur, qui fait que quand on a une baisse de sérotonine, on est un peu plus anxieux ou dépressif, elle est sécrétée dans le tube digestif. Donc on voit bien que c'est hyper important, ce microbiote du tube digestif, et c'est hyper important comme un jardin de bien le cultiver.
0: Elsa Wolinski.
4: Mais alors justement, comment bien le cultiver, ce jardin?
0: Est-ce que ça sert à quelque chose? Par exemple, je rebondis sur Elsa, enfin pardon, très bizarre ce que je viens de dire, je rebondis sur vous
4: en prie,
0: cher ami.
1: Vous faites pas mal.
0: Non, mais si on prend par exemple des yaourts bifidus, patin couffin,
1: les prêts et les probiotiques,
0: c'est du marketing pur.
1: Il y a une manière de flinguer son microbiote et c'est la faute des docteurs, c'est les antibiotiques.
4: Ah bah
1: quand
4: voilà,
1: on prend des antibiotiques,
4: que moi j'avais ma flore intestinale flinguée
1: à
0: cause des antibiotiques.
1: Exactement, à cause des antibiotiques et puis deux, et là c'est pas que les docteurs, c'est la malbouffe. Dès qu'on va mal manger, et on parlait de comment bien se nourrir, les jambons lundi, etc., le fait de bien se nourrir ou de mal se nourrir a un impact direct sur le jardin qu'on cultive ou qu'on cultive mal. Et si on donne des antibiotiques, ben en fait, ça va détruire les mauvaises bactéries, celles pour lesquelles on va vous donner l'antibiotique, mais aussi les bonnes bactéries. D'où les yaourts, d'où les pré- ou les probiotiques. Les prébiotiques, c'est ce qui va permettre d'alimenter les bonnes bactéries. Et les probiotiques, on vous donne des bactéries toutes faites. Donc ça peut être pas mal, une cure de pré- ou de probiotiques en parallèle ou après votre traitement antibiotique.
0: Mais
1: les yaourts, c'est très bien.
0: Ça, c'est
1: sinon,
0: bien. Et les autres aliments qui sont
1: bons? Alimentation non transformés. Les fruits, les légumes, les fibres, c'est fondamental de manger des fibres. Et tout ce qui est malbouffe, ultra transformé, gras, et ben tout ça, c'est mauvais pour les bactéries. En fait, il faut vraiment imaginer notre microbiote comme un jardin qu'on va arroser, à qui on va donner de la bonne nourriture, des produits, alors bio ou pas bio, mais en tout cas, les 5 fruits et légumes, ça en fait partie. Alors, on a chacun un microbiote unique, hein, parce qu'en fonction de notre vie, de ce qu'on a mangé, tout ça, c'est très différent. Il y a des gens qui ont une sensibilité particulière aussi. C'est là où votre votre médecin, un nutritionniste, pourquoi pas. Des nutrithérapeutes aussi peuvent vous aider, des naturopathes peuvent vous aider également, sur conseil de votre médecin. Mais parfois, la médecine classique n'est pas un recours et il faut rééquilibrer la nature et c'est le microbiote. Et c'est là on va pouvoir vous aider avec justement parfois des compléments alimentaires en cure courte, parfois pour rebooster ce microbiote. Mais en tout cas, les dysbioses, c'est comme ça que ça s'appelle, c'est responsable de maux de ventre, de diarrhée, ça peut être
4: très,
1: un vrai
4: très,
1: problème.
4: Très rapidement, Valère, on est complètement
3: pour pas faire de dépenses inutiles, ça marche les tests là pour voir si on a un bon microbiote?
1: Non, ça marche pas très bien.
3: Voilà,
1: c'est pas la peine d'aller acheter
4: question
1: ça.
4: Question courte, réponse courte, on adore. Merci docteur Kierzek. On continue cette émission avec vous, on est en direct, il est midi 44. Oh mon Dieu, Francis Cabrel, qui débarque dans nos oreilles. C'est pas beau ça? L'encre de tes yeux, oui Odrazo, l'encre de tes yeux. Allez, à tout de suite, on est ensemble jusqu'à 13h, chers amis.

0: Dieu que c'est beau. Mon Dieu qu'on ne s'en lasse pas. Francis Cabrel, l'encre de tes yeux sur ici.
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2: D'humeur musicale. Vous avez vu aujourd'hui, oui, je suis complètement portée par la playlist de ici. Je suis navrée, c'est peut-être saoulant chez vous. Pardonnez-moi, chers amis. Alors, vous le savez, vous pouvez aussi nous laisser des messages vocaux. C'est votre antenne 0 810 055 0 56, comme l'a fait aujourd'hui Armel.
3: Bonjour à toute l'équipe, on vous doit bien ça. Et ce message est pour Valère. J'ai une question concernant le prix du gaz qui est en constante augmentation. Et est-ce que vous avez des astuces pour moi afin de réduire le coût de ces dépenses? Merci beaucoup.
2: C'est votre épouse qui a appelé Valère alors.
4: Non, pas du tout, elle s'appelle pas Armel.
2: Elle s'appelle Armel, donc évidemment Valère est là pour vous répondre, cher Armel.
4: Oui, ça vaut pour le gaz, mais aussi l'électricité. On va rentrer dans la période chauffage, donc c'est là que le gros de la consommation annuelle va se faire. Et effectivement, il y a quelques gestes simples que vous pouvez faire, qui vont à la fois être bons pour votre porte-monnaie, mais aussi d'un point de vue écologique, parce que ça va souvent ensemble. La première chose à faire, c'est de régler la bonne température. Alors, il y a des recommandations où on vous dit 19 degrés, c'est bien. Moi, je dis non, ça dépend de son ressenti. La température, c'est individuel.
5: Moi, 19, c'est froid.
4: Oui, non, mais...
2: Oh, d'être mignonne.
4: Non, mais vraiment...
2: Moi, je suis bretonne, 19, c'est l'été.
5: C'est, hein, c'est vrai.
4: Je ne juge pas ça. La question, c'est de se sentir bien, d'être dans le confort. Mais surtout pas de surchauffer.
2: D'accord.
4: Parce que Gérald Kierzek, qui fait tout à fait autre chose, il ne m'écoute jamais. Mais vous direz que vivre dans un environnement surchauffé, c'est
6: mauvais pour la santé.
4: Voilà.
6: 17-19 degrés la chambre, ça améliore le sommeil.
4: Donc, chaque degré que vous allez baisser, c'est 7% d'économie sur votre chauffage.
2: D'accord.
4: Vous voyez, 1 degré, 7%. Deuxième astuce rapidement, ce sont les chambres, les pièces dites inoccupées toute la journée. Éteignez le chauffage, c'est pas la peine de le laisser. Ça sent dormir, on l'avait déjà dit, à 16-17-18 degrés, c'est très bien.
6: Prenez une couette.
4: Voilà, vous prenez une bonne couette et là, vous allez faire des économies. Et enfin, et ça c'est un point qui est hyper intéressant, c'est que lorsque vous vous absentez toute la journée, on dit il faut pas laisser redescendre la température, ça coûte plus cher de remonter. C'est totalement faux. La question c'est que ça descende pas à 0 degré. Donc mettez le thermostat à 16 degrés et puis vous remontez un petit peu en rentrant. Encore une fois, c'est une maison qui est inoccupée, ça sert à rien de la surchauffer. Et puis faites jouer la concurrence. Il y a des comparateurs, celui du médiateur national de l'énergie. Ben oui, mais
2: non, mais vous avez tellement raison.
4: C'est le côté positif du capitalisme en fait. C'est qu'il y a une libre concurrence, il faut en profiter. Et là, vous pouvez aller gratter 10-15% sur la partie consommation de votre facture. Changer de crèmerie, c'est indolore. C'est le nouveau qui s'occupe des papiers. Et surtout, il n'y a pas de coupure.
2: Merci Valère Correa. Vous voyez, vous avez des questions, on a les réponses. Ça se passe au 0810 055 056. C'est votre émission. On vous doit bien ça. Dans un très court instant, Elsa va nous parler précarité menstruelle. A tout de suite.
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3: Que ça passe vite en votre charmante compagnie, chers amis. On est ensemble encore pour quelques minutes, jusqu'à 13h, dans On vous doit bien ça. Et ma chère amie Elsa Wolinski, notre grande journaliste, va nous parler précarité menstruelle. Elsa.
4: Tout à fait. Alors, il y a des dépenses qu'on choisit, puis il y a celles qu'on ne choisit pas. Celles qui reviennent tous les mois, qu'on ait de l'argent ou pas, qu'on soit étudiante, au chômage, à découvert, ou simplement à quelques jours de la fin du mois. Je vous parle évidemment des règles. Et en France, près de 4 millions de femmes sont aujourd'hui confrontées à ce qu'on appelle la précarité menstruelle. Mais concrètement, qu'est-ce que ça veut dire? Tout simplement, ne pas avoir suffisamment d'argent pour acheter chaque mois des protections dont on a besoin, des serviettes hygiéniques, des tampons, des protège-slips ou encore des protections réutilisables comme les culottes menstruelles ou les cups. Et quand on n'a pas les moyens, on fait durer, et oui, on fait durer une serviette ou un tampon plus longtemps qu'on devrait, on improvise. Alors évidemment, Gérald Kirzek dit tout de suite, non, il ne faut pas le faire. Effectivement, il ne faut pas le faire, mais quand on n'a pas les moyens, figurez-vous, c'est ce que font les femmes. Quand on n'a pas assez d'argent, on renonce parfois même à aller en cours, au travail ou simplement à sortir de chez soi. Et je voudrais préciser une chose pour les personnes qui nous écoutent. La précarité menstruelle ne concerne pas uniquement les étudiantes ou les adolescentes, pas du tout. Elle touche aussi des jeunes actives, des jeunes femmes actives, des mères de famille, des familles monoparentales, des femmes qui travaillent et qui chaque mois doivent arbitrer entre plusieurs dépenses essentielles. Parce que les règles, ça peut commencer à 12 ans, parfois même avant, et nous accompagner jusqu'à la ménopause autour de la cinquantaine. Ça fait 40 ans, parfois davantage, à devoir acheter des protections. Et chez les 18-24 ans, le chiffre est vertigineux. 44% sont confrontés à la précarité menstruelle. Presque une jeune femme sur deux. Parce que les règles, elles ne regardent pas notre compte en banque. Mais à partir du 1er octobre, c'est-à-dire demain, il y a quand même une avancée importante, une petite, mais je tiens quand même à en parler. Les moins de 26 ans et les bénéficiaires de la complémentarité, santé solidaire vont pouvoir se faire rembourser certaines protections menstruelles réutilisables. Les culottes menstruelles et les cups. Ça fait deux fois que je dis ce mot-là. Pour les personnes qui ne connaissent pas les cups, est-ce que vous pouvez nous expliquer, Gérald, très vite?
5: C'est une petite coupe en plastique qui se plie, qui s'insère dans le vagin, qui permet de recueillir. C'est une coupe, en fait, qui reçoit le sang des règles, qui est lavable, donc réutilisable, qu'il faut stériliser et qu'il ne faut pas laisser en place plus de 6 à 8 heures. C'est comme les tampons parce que le risque majeur, c'est le choc infectieux. Si vous laissez un tampon trop longtemps ou une cup menstruelle trop longtemps, eh bien, il y a des toxines qui se libèrent et ça peut être dramatique. Il y a des morts chaque année.
4: Et donc, on n'a pas besoin d'ordonnance pour les cups. Les protections devront être achetées en pharmacie et faire partie des produits référencés. Là, je vous parle de ce qui va être remboursé. Mais attention, la prise en charge est limitée à deux protections par an. Donc j'étais en train de vous dire que c'est une avancée, mais enfin c'est que deux protections par an.
3: Un petit
4: c'est
3: pas.
4: C'est vraiment un mini petit pas. Là, je vous avoue que je me suis quand même posé la question. Effectivement, deux protections pour toute une année, c'est pas vraiment énorme. L'assurance maladie explique que ces protections sont réutilisables et donc conçues pour durer. Alors d'accord, mais quand on parle justement de personnes qui peuvent ne pas avoir les moyens de compléter elles-mêmes, on peut quand même se demander pourquoi s'arrêter à deux. Cette nouvelle mesure fait aussi le choix du réutilisable, une culotte menstruelle ou une cup qu'on garde, qu'on lave et qu'on réutilise. Donc c'est aussi un choix écologique. Alors oui, on l'a dit, c'est un premier pas, un mini premier pas, un premier pas important quand même, mais on peut espérer qu'il soit suivi de quelques autres, ça c'est vraiment important. Et attention, ça ne veut pas dire que toutes les protections menstruelles deviennent gratuites. Les serviettes et les tampons jetables par exemple ne sont pas concernés. On peut attendre les soldes pour acheter un pantalon Valère, on peut renoncer à un resto, Gérald, mais on ne peut pas dire à ses règles « Désolé, je suis à découvert, revenez le mois prochain ». Ben non, pendant très longtemps, les règles devaient rester discrètes, presque invisibles. Aujourd'hui, heureusement, grâce aux associations comme Règles élémentaires ou Bon sang ou Agir pour la santé des femmes, grâce à des militantes, mais aussi aux réseaux sociaux, les règles ont pris leur place dans la conversation. On parle des règles, du sang, des douleurs et aussi de ce que ça coûte. Parce qu'on ne peut pas combattre une précarité qu'on refuse de regarder. Et surtout, cette mesure reconnaît enfin quelque chose qui aurait dû être évident depuis longtemps. Se protéger quand on a ses règles, ce n'est pas un luxe, c'est un besoin essentiel qui touche à la santé, à la dignité tout simplement, à l'égalité. Les règles sont intimes, la précarité menstruelle, c'est une affaire collective.
3: Bravo, immense bravo, Elsa.

0: à Wolinski pour ce billet plus que nécessaire. Et puis on encourage, hein, pardonnez-moi, c'est un sujet qui me touche beaucoup aussi, les entreprises à faire aussi un peu des efforts. Petite anecdote que je vous raconte, vous savez, les petits lavabos aussi dans certaines entreprises, ça serait pas mal d'en mettre dans les toilettes des femmes, parce que quand on retire sa cup, par exemple, dont parlait le docteur Kierzek, c'est pas très agréable d'avoir les mains pleines de sang et qu'on aille dans les lavabos collectifs. Donc il y aura aussi beaucoup à faire, beaucoup de choses encore à mettre en place. Ça avance, mais un peu lentement.
1: Un peu lentement.
0: À notre goût, en tout cas. Merci Elsa Wolinski. On va accueillir le gagnant, le deuxième gagnant de notre jeu. 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Nous accueillons Roselyne. Bonjour Roselyne.
2: Bonjour à toute l'équipe. Bonjour. Vous faites une ravie, effectivement, d'avoir été sélectionnée.
0: Oh, j'ai l'impression que vous le méritez. Vous m'avez l'air sympa, Roselyne.
2: Je vous remercie.
0: Alors, Roselyne, vous êtes effectivement inscrite sur le site ici.fr. C'est gagné. Bravo.
2: Je suis super contente.
0: Génial. Vous nous appelez d'où, chère Roselyne, d'ailleurs?
2: Alors moi, je vous appelle d'une terre, quelque part, mais peut-être une heureuse, parce que je suis d'un ouvrier, fille d'ouvrier vraiment plus que modeste. Hein,
0: d'accord.
2: Mes parents, mon père a travaillé pour la plus grosse fortune de France, une des plus grosses fortunes de France, hein.
0: Je voulais dire Gérald Kierzek. Je faisais une plaisanterie sur le docteur Kierzek, qui fait partie évidemment des plus grandes fortunes de France.
3: Je plaisante.
2: Ah oui, non, une plus grosse fortune de France. D'ailleurs, Frédéric Dard avait dit que son pinard, en gros, son nectar était l'orgasme du palais. Bon,
0: très bien.
2: Goûter parce que ça coûte un bras. Hein.
0: Okay.
2: Il y en a qui qu'aiment, je dirais. Ah, c'est un jeu de mots. Certains, ils qu'aiment.
0: Ok, bon, alors on est très en forme, Roselyne. Bon, en tout cas, on l'a compris. C'est le bienvenu, en tout cas, ce petit coup de pouce chez vous. On vous embrasse très, très fort, chère Roselyne. Prenez grand soin de vous. Vous l'avez compris, vous êtes ici chez vous. C'est votre antenne, les amis. Demain, nous allons parler, puisque c'est la journée des personnes âgées. Donc, nous leur donnerons toute notre attention et toute notre tendresse. Pour préparer cette émission, je remercie Céline à la réalisation, Kinane à la technique, ma chère Gwenaëlle à la préparation et Marian au standard. Merci à ma précieuse équipe d'amour. Et quant à moi, je vous dis à demain, chers amis. Un instant, c'est le trésor de nos régions et je ne sais pas pourquoi j'ai pris cette voie avec Marine Le Génie.
4: Oui,
0: bonjour ma chère Marine.
4: Bonjour, on ira dans l'Hérault et dans le Gard, placé en vigilance rouge aujourd'hui. On sera à vos côtés.
0: Très bien.
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0: Merci d'écouter la radio ici. Il est 13h. Les informations, Marine Le Génie.
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0: Marine Le Génie.
4: Bonjour à toutes et à tous, bienvenue dans le trésor de nos régions, direction l'Hérault et le Gard. Pour commencer, deux départements placés en vigilance rouge à cause d'un épisode méditerranéen qualifié d'exceptionnel. Les premières inondations ont commencé, nos reporters ici sont évidemment sur place à vos côtés. Parallèlement à ces épisodes de pluie intense, la sécheresse continue. Nous irons dans l'agglomération de Saint-Malo où dans certaines communes, c'est un filet d'eau qui coule du robinet. Les révélations de Mediapart sur les propos antisémites attribués à Jordan Bardella continue de faire réagir aujourd'hui. Du côté des électeurs RN, on n'y croit pas.
6: C'est pas Bardella ça, mais non, voyons. C'est complètement faux, faut surtout pas y croire. On lui met des bâtons dans les roues forcément.
4: Reportage complet à la Seyne-sur-Mer à suivre. Au programme également, la mobilisation se poursuit dans les lycées. L'association e-enfance alerte sur une explosion des signalements sur le réseau social Discord. L'inflation bondit et l'avenir de deux clubs de foot historiques, Nantes et Bordeaux, se joue en ce moment. Voilà pour le menu du 13h de nos régions. On est ensemble jusqu'à 13h30. Tous les Les habitants de l'Hérault et du Gard ont donc reçu ce message ce matin sur leur téléphone. Alerte extrêmement grave, vigilance rouge, pluie, inondation en raison, je vous le disais, d'un épisode méditerranéen exceptionnel. Les images qui nous parviennent, notamment sur ici.fr, sont impressionnantes. On part tout de suite dans l'Hérault avec vous, Sébastien Berriot. Bonjour.
1: Oui, bonjour.
4: Vous êtes à Montpellier, on l'entend derrière vous, les précipitations sont très intenses et on se prépare au pire pour cet après-midi.
1: Alors, vous avez entendu cette alerte SMS reçue effectivement ce matin par tous les habitants du département de l'Hérault avec ce message alerte extrême. Les précipitations les plus fortes et les plus intenses ont démarré en début de matinée sur les contreforts des Cévennes, toute la partie nord-est de l'Hérault, donc avec des pluies parfois très violentes. Dans certains secteurs, il est tombé jusqu'à 250 mm, c'est-à-dire en moins de 24 heures, la moitié des précipitations qu'on recense en temps normal en une année. On signale pour le moment quelques habitations inondées, des routes coupées, mais ce n'est que le début. Le gros du phénomène est attendu pour les prochaines heures. La préfecture de l'Hérault prévoit jusqu'à 300 mm d'eau supplémentaire, et l'inquiétude dans ce contexte, c'est le ruissellement des eaux et le niveau des rivières qui risque de monter, notamment le fleuve Hérault. Alors, en ce qui concerne l'agglomération de Montpellier, la pluie a repris il y a quelques minutes et les transports sont totalement paralysés. Il n'y a plus de train à la gare Saint-Roch. Les voyageurs ont été surpris ce matin.
7: Les trains sont à Montpellier, sud de France. Il n'y a plus de taxi, il n'y a plus de tram, il n'y a plus rien. Donc on est bloqué, quoi. Et c'est pas prêt de changer apparemment.
1: Et effectivement, donc tous les tramways ont été renvoyés au dépôt ce matin à Montpellier.
4: Merci beaucoup Sébastien Berriot, envoyé spécial d'ici à Montpellier avec les moyens techniques d'Alexandre Abergel. Dans le Gard à présent, les écoles, collèges, lycées sont fermés, pas de transport scolaire, plus de train non plus entre Nîmes et Clermont. 6 ponts et une route sont fermés. Bonjour Tony Cellier.
8: Bonjour.
4: Vous êtes rédacteur en chef d'ici Gard-Lozère. Les cours d'eau dans le Gard commencent à déborder et le pic est attendu, Tony.
8: Ouais, exactement. On attend ce qu'on pourrait appeler maintenant la deuxième vague de pluie, un petit peu comme dans l'Hérault. Déjà de fortes précipitations cette nuit, mais pour être précis, en fait, on est déjà à 10 ponts submersibles fermés, 8 routes coupées. À Quissac, par exemple, qui est traversée par le Vidourle. C'est entre le Gard et quasiment l'Hérault, justement, une rivière des Cévennes, donc le Vidourle. Eh bien, la montée des eaux est spectaculaire. 5,65 m ce midi, c'est à 1 mètre du record de 2022 et ça monte encore. Juste à côté, vous avez la commune de Sauve, c'est celle du maire, Olivier Gaillard.
9: La situation n'est plus que sérieuse, j'ai plusieurs routes qui sont actuellement coupées en raison des inondations et puis j'ai également déjà 4 administrés qui sont isolés dans certains hameaux et qui se sont réfugiés à l'étage avant une éventuelle évacuation.
8: Voilà, le maire de Sauve, mais s'il fallait retenir un chiffre ce midi dans le Gard, c'est celui-ci. Déjà, au moins 328 mm d'eau recensée à Saint-Hippolyte-du-Fort dans les Cévennes. C'est plus du quart de ce qui peut d'habitude tomber normalement, donc en une année. Le maire Stéphane Berthaud a ouvert la salle des fêtes.
10: Pour faire un point chaud aussi, pour que les gens puissent boire un petit café. Je vous cache pas que suite aux appels que j'ai avec Météo France, ils m'annoncent qu'il y a plusieurs épisodes qui vont encore arriver sur la journée, donc ça tombe au pire.
8: Voilà, c'est compliqué à la liaison téléphonique, compliqué aussi de se rendre jusqu'à Saint-Hippolyte-du-Fort. Beaucoup d'eau dans ce secteur, mais c'est maintenant que tout va se jouer chez nous dans le Gard. Des pluies encore dans les plaines cet après-midi avec un fort risque de ruissellement sur des terres jusqu'ici très sèches. On surveille en particulier l'axe entre Montpellier et Nîmes.
4: Merci beaucoup Tony Cellier, rédacteur en chef d'ici Gard-Lozère. Le Gard, l'Hérault en vigilance rouge inondation, la Lozère, l'Ardèche et les Bouches-du-Rhône en vigilance orange. J'accueille Alix Roumania qui va nous éclairer sur la suite de cet épisode. Bonjour.
11: Bonjour.
4: Vous êtes prévisionniste chez Predict Service, filiale risque de Météo France. Première question, Alix Roumania, qu'on l'a entendu avec nos directs. En quoi cet épisode est remarquable, voire exceptionnel sur le Gard et l'Hérault?
12: Oui, effectivement, il est remarquable et exceptionnel, et on craignait effectivement cela parce que la Méditerranée est très très chaude, et ces derniers jours, quand ces événements ont eu lieu, que ce soit en Catalogne, en Espagne ou en Italie, on savait que la Méditerranée pouvait avoir beaucoup de potentiel, et ça c'est en train de se confirmer. Vous l'avez évoqué, la première partie de l'événement a eu lieu cette nuit sur les reliefs, les piémonts des Cévennes, où effectivement il est tombé près de 300 mm hein, sur une zone qui est autour de Quissac, de Ganges, le Vigan, l'amont des bassins versants de l'Hérault et du Vidourle. Et au moment où on parle, en fait, et c'est ce qui était prévu le modèle, ces pluies les plus intenses sont en train de descendre sur la plaine. Et au moment où on parle, effectivement, on a des pluies très intenses depuis l'agglomération de Montpellier, en gros, jusqu'à l'agglomération de Nîmes. Et c'est là où on a des intensités qui sont de plusieurs, presque quasiment 5 mm hein, de manière instantanée. Et ça provoque des gros ruissellements. Donc là, les messages à faire passer aux gens qui nous écoutent, c'est vraiment stopper toute circulation dans cette zone. Hein. On a fait le point avec la SNCF, effectivement, avec Vinci, avec toutes les communes qui ont engagé leur plan communal de sauvegarde. Et on est vraiment là au moment de l'épicentre un peu du phénomène, la partie la plus intense en plaine. Donc là, une très très grande vigilance dans les heures à venir.
4: Alex Roumaniac, grande vigilance donc pour les heures à venir. La sécheresse des sols aussi, ça joue dans cet épisode exceptionnel.
12: Alors, ça joue en partie, alors à plusieurs niveaux. Les cours d'eau dont on parle, l'Hérault, le Vidourle, étaient très bas. Donc, ils avaient besoin d'eau. Donc, cette pluie, au départ, a été assez attendue de manière positive dans ces régions-là. Et on voit que, cependant, malgré leur niveau très bas, leur réaction est très, très rapide. Et avec ces intensités-là, effectivement, on peut avoir des ruissellements, des cours d'eau qui réagissent très, très vite. Mmh. Et c'est ce qui est en train de se passer. Dans cette grande triangle en gros hein, entre Montpellier, Nîmes et Alès, et avec dans les heures à venir des possibilités de ruissellement, de passage à gué qui soit submergé, et donc tous les messages que l'on fait passer, notamment avec les départements en question, avec les communes, c'est vraiment d'éviter de circuler, de fermer les passages à gué, et surtout de ne pas essayer de passer sur des routes qui sont inondées.
4: L'inquiétude donc pour cet après-midi qui va concerner aussi la Lozère, l'Ardèche, les Bouches-du-Rhône en vigilance orange. Merci beaucoup Alix Roumaniac, prévisionniste chez Predict Service, de nous avoir accordé quelques minutes. On apprend qu'une jeune fille est blessée dans l'Hérault. 8 personnes mises en sécurité dans le Gard. Ici, vous accompagne avec une situation à suivre en direct. Transport, événements annulés, cumul de pluie et recommandations de la préfecture. Tout cela est sur ici.fr. Des pluies intenses qui ne règlent en rien le problème grandissant de la sécheresse en France. Ce chiffre frappant et inquiétant du ministère de la Transition écologique aujourd'hui. 81 300 habitants et habitantes dépendent d'un approvisionnement en camion-citerne ou en bouteille d'eau pour boire, se laver ou cuisiner. À Saint-Malo, on n'en est pas encore là, mais après 4 mois de sécheresse, l'agglomération n'a plus qu'une soixantaine de jours d'eau potable devant elle si la pluie ne tombe pas. Alors comment faire pour ne pas couper totalement l'eau au robinet? L'un des syndicats mixtes de gestion de l'eau potable du secteur, celui des Eaux de Beaufort, est en train d'adapter le réseau en dégradant volontairement la pression. Béatrice Duguay, vous l'avez constaté dans cette commune d'Ille-et-Vilaine, à 10 km de Saint-Malo.
13: La ville est nonnaise.
14: Venez dans la cuisine, on verra mieux.
13: Dans la maison de Patricia et Robert en ce moment, un filet d'eau de l'épaisseur d'un doigt au robinet. Mode camping.
14: Pendant 3 jours, un calvaire, parce qu'on ne va pas pouvoir se doucher.
13: Petite toilette de chat, peut-être.
14: C'est ça. On lave pas le sol, le linge.
13: La pression est volontairement dégradée par le syndicat des Eaux de Beaufort, qui implante et teste un système unique en France pour s'adapter au manque d'eau qui s'annonce. Les grosses conduites d'eau sont dérivées vers des boîtiers de réducteurs de pression.
15: Alors là, on est descendu à 1,80 bar.
16: Voilà. Au lieu de 5 bars sur cet espace.
15: L'objectif, c'est de descendre ici à 1 bar 100.
13: Dol de Bretagne, Châteauneuf-d'Ille-et-Vilaine, la ville est nonnaise. L'installation progresse bien chez des administrés qui touchent du doigt la crise de l'eau.
14: Oui.
17: Malheureusement, quoi. Mais
14: on peut pas dire que nous, on gaspille l'eau non plus, quoi.
17: On attend toujours d'avoir mal avant de se soigner, quoi.
14: Ouais, ça fait peur.
13: Réduire la pression permet de gagner du temps sur la pénurie, de conserver de l'eau courante malgré tout, en attendant la pluie, donc de maintenir une activité économique ajoute Séverine Bourserie, directrice des Eaux de Beaufort.
18: Notre système, il nous permet par exemple dans un centre-bourg de maintenir une activité type coiffeur. C'est-à-dire la coiffeuse, elle est en mode camping, donc elle a pu prévenir ses clients. Ils ont lavé leurs cheveux chez eux, donc ils sont arrivés avec des cheveux propres. Elle, elle a juste mouillé, elle a fait sa coupe, elle a maintenu son activité économique.
13: Les éleveurs peuvent aussi abreuver leurs bêtes, c'est capital, et le syndicat des eaux maintenir la salubrité du réseau.
4: Reportage signé Béatrice Duguay à Saint-Malo pour ICI.
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4: Je vous le disais en titre, les lycéens restent mobilisés aujourd'hui, notamment à Dijon, Marseille, Aix-en-Provence, Grenoble ou encore Amiens. Mouvement qui a débuté depuis une semaine en Île-de-France pour protester contre la surcharge des classes, l'absence de professeurs, mouvement qui s'est étendu donc à d'autres régions. Bonjour Coralie Moreau.
19: Bonjour.
4: Journaliste police-justice pour ICI. Laurent Nunez, le ministre de l'Intérieur, annonce ce matin 440 interpellations lors des blocages de lycées.
19: Oui, et toujours selon le ministre de l'Intérieur, près de 300 des jeunes interpellés ont fini en garde à vue. Laurent Nunez qui dénonce des blocages et des manifestations et qui virent trop souvent aux violences.
20: Dans certaines situations, les choses se sont bien passées. Dans d'autres cas, ça s'est plutôt très mal passé, avec des personnes qui étaient cagoulées, vêtues de noir, munies de projectiles, de mortiers, parfois d'ailleurs de bouteilles d'acide chlorhydrique également.
19: Violence condamnée également par le ministre de l'Éducation nationale qui indique que depuis le début du mouvement, près de 100 personnes ont été blessées dans les établissements, soit des élèves, soit des personnels. Les manifestants dénoncent quant à eux des violences policières. C'est le cas ce matin à Tours, selon nos confrères d'ICI Touraine. Un lycéen a été grièvement blessé au visage par un tir de LBD, une arme de la police. La préfecture ne confirme pas, mais indique que les images des caméras piétons des forces de l'ordre vont être analysées. Des violences donc, des face-à-face parfois tendues, mais s'il condamne, Édouard Geffray reconnaît aussi que certaines revendications sont légitimes. Professeurs non remplacés, locaux vétustes, classes surchargées, la colère semble forte car le mouvement ne cesse de prendre de l'ampleur. Lundi, une trentaine d'établissements étaient perturbés en Île-de-France. Il y en avait trois fois plus hier et le mouvement fait tache d'huile partout en France avec de nouveaux appels au blocage demain.
4: Coralie Moreau, journaliste police-justice pour ICI, merci. L'Union syndicale lycéenne de son côté, tenait une conférence de presse ce matin sur la suite du mouvement. Riad Rani et son président, il s'attend à ce qu'il y ait demain plus de lycées mobilisés.
21: Moi, je pense que ça sera beaucoup plus important que mardi. On voit là, notamment avec les étudiants, qu'on a une jeunesse qui est révoltée, qui a des revendications, et que face à ces revendications-là, il n'y a pas de réponse de la part de notre gouvernement, à part la répression et le mépris.
4: Riad Rani, président donc de l'Union syndicale lycéenne, qui avec l'Union étudiante appelle à une grande manifestation nationale le 6 octobre. L'affaire Mediapart Jordan Bardella à présent, la suite après les révélations du site d'investigation sur des propos antisémites attribués au président du parti d'extrême droite, propos datant de 2013. Jordan Bardella annonce porter plainte, notamment pour diffamation. Il martèle qu'il s'agit d'une tentative d'assassinat politique pour, je cite, tuer sa carrière. Alors qu'en pensent les électeurs du Rassemblement national ? Eh bien, ils sont plutôt convaincus par cette défense, comme ici à la Seyne-sur-Mer, dans le Var, Mathilde Vinceneux, une ville qui a basculé RN aux dernières municipales.
22: Sur le port de la Seyne-sur-Mer, Vidal, retraité et électeur RN, se dit sceptique quant au sérieux de l'enquête de Mediapart. Il n'y a pas de quoi le faire douter dans l'isoloir, assure-t-il.
23: À moins qu'il amène des preuves authentiques, audio ou visuelles, ce qui n'est pas le cas pour l'instant, ça ne me fera pas douter. Non. À 6 mois des élections, les coups bas vont pleuvoir de partout et surtout sur le Rassemblement National, vu qu'il est dans les sondages en tête et donc ça fait peur.
24: Alors on lui met des bâtons dans les roues forcément.
22: Mylène, électrice du parti à la flamme depuis toujours, dit-elle. En lisant l'article de Mediapart, elle lève les yeux au ciel. Les banques sont toutes détenues par des juifs, aurait notamment écrit Jordan Bardella.
24: C'est pas Bardella ça, mais non, voyons. C'est complètement faux, faut surtout pas y croire.
22: Dans son salon de toilettage canin, Valérie, elle ne remet pas en cause le travail de Mediapart, elle évoque plutôt une erreur de jeunesse de Jordan Bardella.
25: Je pense qu'à 17 ans, on a le droit de dire des bêtises, on l'a tous fait. Je pense que depuis le temps, il a prouvé qu'il n'était pas antisémite.
22: Alors bien sûr, il y a eu... le négationnisme de Jean-Marie Le Pen, rappelle Valérie, mais depuis que Marine Le Pen a repris les rênes, les choses ont changé, plaide-t-elle.
25: Au contraire, je pense qu'elle est même assez pro-antisémite.
22: Alors bien sûr, il y a eu le... semaines, les choses ont changé, plaide-t-elle.
25: Au contraire, je pense qu'elle est même assez proche de la communauté juive.
22: La stratégie de dédiabolisation semble avoir convaincu cette électrice, de même que les discours des cadres du parti d'extrême droite qui présentent le RN comme le bouclier des juifs.
4: Mathilde Vinceneux à la Seyne-sur-Mer, dans le Var, pour ici, où les électeurs Rassemblement National ne lâchent pas leur parti. De son côté, Mediapart dénonce une violence sidérante de la part du Rassemblement National. Après donc ces révélations, Marine Le Pen parle de costard en Kevlar, le patron du parti évoque les prémices d'une guerre totale. Bref, les troupes serrent les rangs, mais la polémique tombe au pire moment pour Jordan Bardella, étant déjà fragilisé en interne. Victoria Coussa.
0: Si les figures du parti font bloc autour de Jordan Bardella contre Mediapart en

0: Poulis, le patron du parti, est présenté comme affaibli, et notamment au Parlement européen. Un adversaire sans délecte. Avant le 7 juillet, il mettait en scène son aura, présidé en bout de table le déjeuner de tous ses députés au restaurant du Parlement. Une démonstration de force. Maintenant, lui mange avec ses deux seuls soutiens et ses oreilles sifflent. Une ambiance délétère au sein du groupe avec un certain Philippe Olivier, proche conseiller de Marine Le Pen, qui ne se gênerait plus de le critiquer dans les couloirs sur le thème « Le prince de Monaco », assure un eurodéputé. Jordan Bardella n'a pas de fief, pas de ligne et quasiment pas d'équipe, tacle un ancien cadre du RN qui connaît bien la candidate, persuadée qu'elle ne veut plus en faire son premier ministre. Dans l'entourage du numéro 1 du parti, ce récit des divisions agace. Pourtant, un proche insiste, il y a deux candidats. Jordan Bardella a la même exposition médiatique que la députée chef sur le terrain, autant de presse pour l'un que pour l'autre, avec un livre bientôt publié sur la façon de gouverner. C'est exactement ce qui va envenimer les choses, s'amuse d'avance un ancien lepéniste.
1: Explication signée Victoria Coussa pour ICI. C'est un procès sous haute tension qui se tient cet après-midi devant le tribunal correctionnel de Montpellier. Le maire de Béziers, Robert Ménard, est jugé pour avoir refusé de célébrer un mariage il y a 3 ans. Le marié algérien ayant une obligation de quitter le territoire. Situation qualifiée d'ubuesque par Emmanuel Macron à l'époque et procès très politique. Robert Ménard fait notamment citer comme témoin Bruno Retailleau, l'ancien ministre de l'Intérieur, candidat à la présidentielle. En face, seule la femme du couple sera présente, Yannick Falt.
2: Eva et Mustapha sont désormais mariés depuis cet été, unis en Algérie où il a été expulsé. Une cérémonie, ironie de l'histoire, le 14 juillet. Depuis leur mariage refusé par Robert Ménard, la trentenaire, qui a 3 enfants d'une précédente union, sera en Algérie quasiment toutes les vacances. Son avocate Vanessa Edberg l'a décrit épuisée psychologiquement.
3: Eva est à bout. Ça fait 3 ans qu'on lui a enlevé son mari. Ça fait 3 ans qu'elle se bat. Ça fait 3 ans qu'elle se fait harceler matin, midi et soir sur les réseaux sociaux. On l'a rendu le symbole de quelque chose qu'elle n'a jamais voulu être. Robert Ménard, il en avait absolument rien à faire de gâcher la vie de cette famille. Tout ce qu'il voulait, c'était s'accorder une tribune.
2: Robert Ménard, de son côté, dit attendre son procès avec inquiétude, tout en assumant d'avoir bravé la loi.
4: J'attends de la justice qu'elle fasse preuve d'un peu de bon sens. Je n'ai rien fait de malhonnête. Il n'y a pas de détournement d'argent, il n'y a rien. Que l'État soit pas foutu de mettre en œuvre ses obligations de quitter le territoire et me mettre dans la situation où je suis obligé de marier quelqu'un qui doit être expulsé, ça me paraît invraisemblable.
2: Le maire de Béziers risque théoriquement jusqu'à 5 ans de prison, 75 000 euros d'amende et surtout une peine d'inéligibilité qu'il redoute. En cas d'exécution provisoire, il perdrait son mandat.
1: Yannick Falt. De nouvelles fouilles sont menées depuis ce matin dans le Tarn, dans une zone où Cédric Jubilard a indiqué avoir enfoui le corps de son ex-épouse Delphine, zone qui n'avait pas encore fait l'objet de vérification. Des fouilles avant une nouvelle reconstitution du meurtre dans 2 jours pour préparer le procès en appel du peintre plaquiste condamné à 30 ans de réclusion en première instance.
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1: À suivre, cette alerte dit en France après une recrudescence de signalements sur la plateforme Discord. Un rapport édifiant sur le piratage du site des impôts de cet été, l'inflation qui bondit et qui surprend même les économistes, et puis la menace de fermeture d'un bureau de poste dans une petite ville d'Alsace. Il est beaucoup moins connu que TikTok, mais tout aussi, voire plus dangereux pour la santé mentale et physique des mineurs. Le réseau social Discord, prisé des ados, en particulier de celles et ceux qui jouent aux jeux vidéo, n'est pas sans risque. L'association e-Enfance alerte sur une explosion des cas de violence faites aux enfants sur cette plateforme où l'on discute sur des forums. Valentine Joubin pour l'agence de vérification de Radio France. Vous avez eu accès à certains de ces enregistrements, des voix d'enfants que nous avons modifiées pour préserver leur anonymat grâce à un outil d'intelligence artificielle.
7: Ces filles et ces garçons racontent à peu près la même histoire. Une rencontre sur un forum Discord avec une personne qui prétend être mineure, une complicité qui se noue autour des jeux vidéo, parfois même une relation sentimentale, et assez vite, une emprise.
8: Il a commencé à me dire « Maintenant, t'es à moi, tu parles plus à personne, et dès que je te demande un truc, tu le fais. »
7: Ces enfants, dont certains ont moins de 13 ans, sont contraints de se dénuder sous la menace que leurs coordonnées soient divulguées.
8: Il avait le numéro de mes parents, et il disait qu'il allait les diffuser sur un serveur. Il m'a dit « Envoie tes papiers et tout, sinon je vais divulguer ton adresse, ton prénom, tout ce qu'il y a sur toi. »
7: Une autre victime, lycéenne, confie sa honte d'avoir cédé. Attention, l'extrait qui va suivre est difficile.
8: Par exemple, s'il me demande de faire une vidéo,
9: te demande de faire quoi?
8: Bah, où en fait, je montre mes fesses et je les écarte et bah voilà.
7: Le 30-18 reçoit aussi de plus en plus d'appels d'enfants forcés à se faire du mal à eux-mêmes. Véronique Béchu, directrice de l'Observatoire e-enfance.
10: Plus ça va, plus les faits qui nous sont dénoncés sont plutôt des violences extrêmes de type automutilation, filmées et partagées.
7: En tant que grande plateforme numérique, Discord a l'obligation légale de protéger les mineurs, rappelle e-enfance. Or, seulement un tiers des contenus signalés par le 30-18 sont supprimés.
1: Au premier semestre 2026, le nombre de signalements a été multiplié par 3 par rapport à l'année dernière, des adolescents qui appellent le 30-18 pour raconter notamment des faits de harcèlement et d'extorsion sexuelle. On en sait plus sur le piratage du site des impôts à la mi-août. Un rapport officiel détaille les failles qui ont permis le vol des données de centaines de milliers de Français, 700 000 au total. Et ce qui interpelle, c'est que ce piratage n'a rien de sophistiqué, contrairement à ce que laissait entendre la directrice générale des finances, Aurélien Tirard.
11: Cette cyberattaque n'est pas l'œuvre d'un génie du mal du dark web. À en croire l'agence cyber française, l'ANSSI, ce piratage est le résultat d'une accumulation de protections insuffisantes. Ainsi, des semaines durant, le cybercriminel a pu naviguer tranquillement dans les applications du fisc pour entrer dans le réseau et il n'a eu en quelque sorte qu'à ouvrir la porte avec les clés. Pour cela, il a récupéré des identifiants, des mots de passe de plusieurs dizaines d'agents des impôts. Il a ensuite pénétré différentes infrastructures connectées les unes aux autres. Ce pirate est ainsi passé par celle de l'éducation nationale pour viser celle du fisc et dérober de gigantesques masses de données confidentielles. Ce que montre l'ANSSI, c'est que cette attaque aurait pu être facilement évitée si certains services n'avaient pas été accessibles avec un simple mot de passe. C'est pourquoi l'agence recommande de vérifier désormais chaque fois les accès des comptes des agents du fisc de deux manières différentes.
1: Aurélien Tirard, l'inflation franchit la barre symbolique des 3% sur un an, des chiffres supérieurs aux prévisions du gouvernement, une hausse qui a surpris aussi les économistes comme Mathieu Plane de l'Institut français de l'économie.
12: C'est plus rapide que prévu, c'est pas une bonne nouvelle, c'est clair. Oui, ce pic, on l'attendait plutôt sur la fin de l'année. Ça montre que le choc, en tout cas, est plus rapide et plus violent que prévu parce que il faut le rappeler, il reste quand même très concentré sur deux composantes qui sont l'énergie et les produits frais, c'est-à-dire tout ce qui est issu des récoltes, donc légumes et fruits, qui sont aussi dépendants des effets saisonniers liés à la canicule. Donc ça montre que ces deux phénomènes-là sont extrêmement puissants et se déroulent très vite. Et donc ça va marquer assez rapidement, en fait, le quotidien des Français. Hein. Le choc énergie est plus fort et en fait la répercussion de la hausse des prix du pétrole hein, va très vite sur les prix du carburant et même peut-être au-delà de simple augmentation des prix du pétrole, parce qu'on voit qu'on a des problèmes avec les raffineries, avec les approvisionnements en diesel, etc., les marges de distributeurs. Donc tout ça fait qu'on a des prix à la pompe qui explosent. Quoi.
1: Plus 3% des prix à la consommation donc par rapport au mois de septembre 2025. Les détails de cette étude de l'INSEE sur ici.fr. Autre coup dur pour le portefeuille des ouvriers de l'usine Stellantis à Sochaux. Le site va se mettre à l'arrêt complet pendant une semaine. La production va s'arrêter du 23 au 30 octobre. C'est la direction qui l'a annoncé hier. En cause, une pénurie de batteries pour les modèles électriques qui paralyse la production. Jérôme Boussard est délégué CGT sur le site de Sochaux. C'est encore les petits ouvriers qui vont trinquer pour lui.
13: Encore une fois, la direction nous place au chômage. Ça va être encore de la perte de salaire, de la perte du pouvoir d'achat dans la période pour les salariés. Le fournisseur aussi subit les cadences infernales de la direction Stellantis. Et nous, on pense que d'autres solutions sont possibles pour maintenir l'activité et pas mettre les gens en chômage. Produisons d'autres types de véhicules, hein, intelligemment, moins vite, avec d'autres modèles, avec d'autres motorisations. Et nous, comme ça, on conservera nos salaires intégrales, puisque dans la période, encore une fois, le pouvoir d'achat est en berne, les fruits et légumes augmentent, l'essence augmente. Donc, au bout d'un moment, c'est toujours ça. De payer l'addition et nous CGT, on en a marre de ça. Quoi.
1: Jérôme Boussard, délégué CGT sur le site de Sochaux, à l'arrêt complet donc du 23 au 30 octobre.
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1: Le pouvoir d'achat, principal sujet d'inquiétude pour vous, vous nous le dites dans les isoloirs ici, mais parfois il y a des témoignages plus optimistes, comme celui de Pierre qui habite Saint-Malo. Il nous a fait part de ses espoirs pour l'avenir, à plus de 6 mois de l'élection présidentielle. Et pour lui, il faut mettre l'accent sur 2 priorités, l'éducation et la défense.
14: Quels sont les sujets les plus importants pour vous en ce moment ?
9: que ce soit en positif ou en négatif.
14: Pour moi, les sujets les plus importants, l'éducation, les sujets de défense aussi pour notre sécurité, qui peuvent tout à fait être liés à des sujets plus humains, parce que ça compte énormément, je pense, de pouvoir relier ces deux grandes thématiques, qui sont la défense et l'éducation. Parce que souvent, on a tendance à les relier trop à des partis politiques.
9: Quand vous pensez à l'avenir, qu'est-ce qui vous rend optimiste ?
14: C'est notre capacité à créer, l'existence aussi d'une jeunesse qui a toujours envie d'aller de l'avant, qui a envie d'innover, qui a envie de concret, qui a envie de sens dans son travail. Et c'est pour ça que ça me rend optimiste, parce qu'il y aura toujours des gens pour changer les choses et faire en sorte qu'elles bougent.
1: Voilà, Pierre, dans l'isoloir de votre radio, ici Armorique à Saint-Malo, chaque jour de la semaine, dans le trésor de nos régions, fait remonter vos espoirs, vos craintes. 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
1: L'avenir de deux clubs historiques du championnat de France de foot se joue en ce moment. Le FC Nantes, actuel pensionnaire de Ligue 2, est sur le point d'être racheté à Bordeaux, où les Girondins sont descendus au niveau régional. Le club a officiellement annoncé cette nuit qu'il changeait de main. Un fonds d'investissement britannique va reprendre les Girondins, alors que le club était menacé de liquidation judiciaire, Jean-Pierre Blimaud.
2: Un accord de cession a été officialisé après une descente aux enfers de 4 ans. Les Girondins, encore en Ligue 1 en 2022, ont été relégués cette année au niveau régional. Symbole de la déchéance d'un club 6 fois champion de France, l'homme d'affaires Gérard Lopez, contraint de vendre pour 1 euro symbolique. Le tribunal de commerce doit tout de même valider le nouveau plan de continuation car les dettes restent importantes. La Ligue de football de Nouvelle-Aquitaine doit aussi autoriser les Girondins à débuter leur saison. À Nantes, la survie du club n'est pas en jeu, mais une page de 19 ans est sur le point de se tourner. L'homme d'affaires Valdemar Quitas serait sur le point de céder le club à un pool d'investisseurs emmené par Paolo Tavares, un entrepreneur et conseiller sportif qui réunit des investisseurs français, portugais et luxembourgeois. Ici, pas question de brader le club 8 fois champion de France. Même si le FC Nantes vient d'être relégué en Ligue 2, on parle d'une transaction de 100 millions d'euros dans un club où les dirigeants sont régulièrement raillés et où 24 entraîneurs se sont succédés depuis le début de l'ère Kita.
1: Jean-Pierre Blimaud, si vous connaissez déjà votre programme pour les fêtes de fin d'année, la billetterie pour les trains TGV, Inouï, Ouigo et Intercité est ouverte. Ça y est, depuis ce matin, la SNCF va aussi renforcer son offre vers les stations de ski des Alpes en cette fin d'année. Et 36 000 places seront ajoutées par semaine pendant un mois sur les TGV pour se rendre au marché de Noël de Strasbourg et de Colmar. C'est la fin du trésor de nos régions. Je vous retrouve demain à la même heure et au même endroit. L'après-midi se poursuit en musique sur ICI.
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17: L'un des événements de ce week-end en Franche-Comté est un rituel plus que de saison. C'est les Boucles Roses, ce dimanche 4 octobre à Besançon. Rando, marche et trail en faveur de la recherche et du dépistage du cancer du sein. Le tout autour du Fort Brogy à Besançon, comme d'habitude épicentre de cette journée. Marche de 2 km, rando, trail de 5, 10 ou 15 km. Avec les ravitaillements et le village animation et santé, les Boucles Roses, du sport, du partage et de la solidarité. C'est donc ce dimanche au Fort Brogy de Besançon. Besançon. Cela dit, Octobre Rose se décline évidemment partout en Franche-Comté, notamment ce dimanche. Par exemple à Bournois, entre Villers-Excel et Lille-sur-le-Doubs, où on commence à 8h30 avec Zumba, Marche et Trail, avant différentes animations dans la journée. C'est aussi à partir de 8h30 pour les deux parcours de marche solidaires organisés à Rue-sur-Saône, ou encore ce dimanche également à Marnay, où les différents parcours de la Marche Rose ouvrent eux à 9h.
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Robin, Just Around the Corner. Bonjour et bienvenue sur Ici Besançon, ce dernier jour de septembre. 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À suivre avec Ici Besançon, c'est d'abord de la musique, les Bee Gees et à l'instant Jennifer Mourir sur scène avant de retrouver Mylène Faure pour faire connaissance avec les gens d'ici.

0: Steven avec les Bee Gees, ça fait du bien, un petit peu de douceur. On a tous, vous le savez, vous l'avez remarqué en nous, un rêve à réaliser. Eh bien, figurez-vous que Mylène Faure, au cours de ses aventures franc-comtoises, a rencontré Émilie sur la carte des gens d'ici. Émilie qui a carrément exaucé le sien. Elle a en effet monté son épicerie bio à Courtefontaine.
1: Quand on prend la voiture à la campagne, on fait parfois pas mal de kilomètres avant de trouver un commerce ouvert. Moi, j'ai eu la chance de trouver mon bonheur sur la route de Courtefontaine. Quand j'ai vu un panneau épicerie ouverte, je me suis vite arrêtée pour pousser la porte. On est chez qui, là ?
2: On est chez Émilie, qui a ouvert une épicerie de produits locaux il y a 3 ans.
1: À Clairefontaine ?
2: À Courtefontaine.
1: À Courtefontaine. Vous voyez comme quoi la chanson, elle était ancrée quand même. Hein.
2: À Courtefontaine, dans le Jura, et pas dans le Doubs, parce qu'il y en a deux.
1: Vous êtes du coin, vous ?
2: J'habite ici, c'est chez moi en fait l'épicerie.
1: Et un jour comme ça, vous vous êtes dit que ce serait important d'avoir un lieu qui puisse réunir les gens, les dépanner. Qu'est-ce qui s'est passé pour ouvrir cette épicerie ?
2: C'était mon rêve de jeunesse, d'avoir une épicerie, enfin d'avoir une boutique où je pouvais regrouper toutes mes passions. Le jardinage, parce que quand je vends un peu de mes légumes. L'artisanat, parce que je fais de la couture et puis des petites choses en bois. Et puis la nourriture, parce que je fais des gâteaux, des confitures, des choses comme ça.
1: C'est vous, en fait, ce commerce ?
2: C'est ça, c'est 100% moi, oui.
1: Et il y a eu un moment de votre vie où ça a été possible, en fait ? Qu'est-ce qui a rendu ce rêve-là possible ?
2: La crise de la quarantaine.
1: Je suis en plein dedans.
2: Voilà, c'est bon, c'est fini.
1: Et la nouvelle vie depuis 3 ans, alors, c'est que du bonheur ?
2: Oui, c'est fatigant, mais oui, c'est que du bonheur.
1: On se lève pas de la même manière le matin ?
2: Non. Alors si, parce que en fait, j'ai toujours un job à mi-temps à côté. Donc le matin, il est consacré à ce job-là, et l'après-midi, à l'épicerie. Mais non, c'est pas pareil quand même.
1: Moi, j'ai eu la chance de vous trouver ouverte, là. On est mardi, vous êtes ouverte de 17 à 19h. Qu'est-ce que c'est les horaires de l'épicerie ?
2: Alors en fait, c'est 16h-19h le mardi. Le jeudi, pareil, 16h-19h. Et ensuite, vendredi, samedi, c'est 9h, midi et demi, 16h-19h.
1: On note ça dans les agendas, alors. On fait un petit tour, vous me montrez ce que vous avez.
2: Eh ben, le plus possible de produits locaux. On a de l'huile de germinier. On a des pâtes de torpe, des jujus pasta. On a des jus de pommes de Salan, de la cidrerie de Salan. Des cosmétiques solides, serre-manches de papy papette.
1: Que des gens qui produisent et transforment sur place au maximum.
2: Ouais, c'est ça. Et tous, en fait, il y a quand même beaucoup d'autres choix. Et pour tout ce que je trouve pas en local, c'est un grossiste bio de produits français, fabriqués en France avec des produits français.
1: On peut difficilement faire mieux, quoi.
2: Moi, je crois.
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0: 35 ans, oui, déjà 35 ans, je sais, ça passe vite, que les Spin Doctors mettaient le feu avec Two Princes dans une minute. On calme un petit peu le jeu pour aller jusqu'à 14h. On vous offre du McCartney avec du Wonder, il y a du slow dans l'air, mais aussi du Céline Dion, c'est dans une minute avec Danson.
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0: Paul McCartney, Stevie Wonder, précédé de Céline Dion, que de la pointure sur Ici Besançon. Et ça va continuer dans quelques minutes avec Yannick Noah et France Gall, entre autres, juste après les infos qui arrivent.
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0: Ici, heureuse et fière d'être la première radio locale en Franche-Comté. Bel après-midi. Il y a 14h, on fait le point sur l'info en 90 secondes.
2: Le Gard et l'Hérault sont placés en vigilance rouge inondation par Météo France. Nîmes a activé son plan de sauvegarde, sa cellule de crise. L'événement est devant nous, selon la préfète du département du Gard. La SNCF a interrompu la circulation de l'ensemble des trains entre Marseille, Avignon, Sète, Clermont-Ferrand, la Lozère, l'Ardèche et les Bouches-du-Rhône sont en vigilance orange. Une jeune fille est légèrement blessée dans l'Hérault par les impacts de la foudre. 8 personnes mises en sécurité dans le Gard. Situation à suivre en direct sur ici.fr. L'IGPN, la police des polices, saisie pour enquêter sur des soupçons de tir de LBD au visage d'un lycéen en marge d'un blocage d'un lycée à Tours. Des blocages qui vont se poursuivre et s'amplifier, prévient le président de l'Union syndicale lycéenne. Une grande manifestation nationale est prévue le 6 octobre. Les prix à la consommation ont augmenté de 3% sur un an en septembre. C'est le plus haut niveau depuis 2 ans. Inflation portée par les prix de l'énergie et des produits frais. Après les sodas, peut-être les bonbons, les gâteaux ou encore les pâtes à tartiner, le ministre du Commerce Serge Papin confirme en tout cas l'hypothèse d'une nouvelle taxe sur les produits sucrés. Elle pourrait figurer dans le projet de loi de financement de la sécurité sociale présenté demain au Conseil des ministres. Et puis un incident grave à bord d'un avion de ligne ce matin. L'appareil de la compagnie Fly Dubai, relié Dubaï à Tel Aviv, des passagers indiquent que l'un des pilotes a tenté de poignarder son copilote. Le signal de détresse a été activé. L'avion détourné vers l'Arabie Saoudite. Un ministre israélien parle d'une tentative d'attentat.
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0: En Franche-Comté, comme prévu, le changement c'est maintenant. Le ciel se couvre et les premières pluies ne devraient pas tarder à tomber cet après-midi. Elles sont timides pour le moment, elles devraient concerner les reliefs, dans un premier temps en tout cas, Métabier, Champagnole, Morteau ou Mèche, avant de se généraliser dans la nuit qui arrive. Et c'est demain que la journée sera la plus arrosée, mais là encore ce sera bien peu. Les températures s'en ressentent déjà un petit peu. 25 à Pontarlier, 26 à Vesoul-Port-sur-Saône, Grès, Dol ou Lons, 27 à Lure, Besançon et Baume-les-Dames. La baisse sera plus marquée demain, on devrait presque perdre 4 à 5 degrés un peu partout, avec de la pluie qui ne sera déjà plus qu'un lointain souvenir vendredi et qui ne devrait revenir qu'en milieu de semaine prochaine.
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0: Le dernier jour de septembre qu'on fait aussi avec Bruno Mars. Ouais, il n'y a plus de saison, que voulez-vous que je vous dise. Bruno Mars, avant d'entamer le premier de nos deux, trois chansons françaises à la suite de l'après-midi. Et cet après-midi, avant la nuit et l'Ici Express, il y a du Joe Dassin dans l'air avec non pas L'été indien, mais un autre de ses tubes, précédé d'Adèle Castillon et de Daniel Balavoine. Il ouvre le bal dans moins d'une minute.
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0: Joe Dassin, il était une fois nous deux, précédé d'Adèle Castillon ou encore de Daniel Balavoine avec Ici Besançon. Ici Besançon, c'est tous les jours autour de la nuit, vous le savez, le passage de l'Ici Express. Une minute pour partager quelques bonnes idées de sortie.
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0: Au rayon 100% gratuit, il y a par exemple Luze, à la sortie d'Héricourt en direction de Lure, qui propose ce dimanche sa troisième foire aux pommes. Sur place, sur le site de la Maison du Temps Libre de Luze, vous trouverez évidemment tout ce qu'il faut pour fabriquer du jus de pomme, comme on l'aime, mais aussi de nombreux exposants de saison, de la restauration, des jeux, des animations. C'est donc à Luze, aux portes d'Héricourt, ce dimanche 10h-18h en non-stop. Autre idée de sortie, pas tout à fait gratuite, mais tellement de saison, c'est les soirées Brame du Cerf au parc animal de Fougerolles ces prochains vendredis et samedis, où on vous donne rendez-vous à la tombée de la nuit pour assister en compagnie d'un guide à la complainte amoureuse du plus majestueux des animaux de nos forêts. Petite initiation et diaporama en première partie avant la sortie observation sur le terrain pour une soirée magique à la rencontre de la nature. On vous attend à 18h30 au parking situé à côté de l'entrée de Blanzé pour 1h30 au prix de 5€ par personne. C'est gratuit pour les moins de 3 ans et de 12 pour toute la famille.
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0: Petite devinette, combien y a-t-il de i dans Gianna Nannini Imaski? Oui, le compte est bon, ça fait 5. Pour lui mettre les points sur les i, fallait se lever tôt, hein, ça c'est clair. Richard Cocciante avec 2 i arrive dans moins d'une minute. Richard Cocciante est le coup de soleil. Avant Boulevard Désert et Eurythmics pour aller jusqu'à 15h. Bel après-midi à vous.
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0: Eurythmics avec Here Comes the Rain Again. Un peu plus de soleil après les infos de 15h, c'est ce que je vous promets, avec notamment Sins Emilia et tout le bonheur du monde. Bel après-midi, il est déjà 15h.
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0: Ici, première radio locale en Franche-Comté. Bel après-midi. Trente, 90 secondes, autrement dit, pour faire le tour de l'info.
2: La colère ne justifie pas la violence et les responsables politiques ne doivent pas la légitimer. Voilà la réaction d'Emmanuel Macron cet après-midi au blocage de lycées qui se poursuivent et s'amplifient parfois accompagnés de violences. La police des polices est saisie pour enquêter sur des soupçons de tir de LBD au visage d'un lycéen en marge d'un blocage à Tours. La vigilance orange, pluie, inondation et orage est levée pour la Lozère et l'Ardèche. En revanche, les Bouches-du-Rhône restent en orange, l'Hérault et le Gard restent en rouge. Une jeune fille est légèrement blessée par des impacts de foudre. Ça, c'est près de Montpellier. La circulation des trains est totalement interrompue entre Marseille, Avignon 7 et Clermont-Ferrand. La vitesse est limitée à 90 km heure sur les autoroutes de l'Hérault. Situation à suivre en direct sur ici.fr. De nouvelles fouilles sont menées depuis ce matin dans le Tarn, dans une zone où Cédric Jubilard a indiqué avoir enfoui le corps de son épouse Delphine, zone qui n'avait pas encore fait l'objet de vérifications. Des fouilles avant une nouvelle reconstitution du meurtre dans deux jours pour préparer le procès en appel du peintre plaquiste condamné, je vous le rappelle, à 30 ans de réclusion en première instance. Procès très médiatique aujourd'hui à Montpellier. Le maire de Béziers, Robert Ménard, est jugé pour avoir refusé de célébrer un mariage il y a 3 ans, le marié algérien ayant une obligation de quitter le territoire. C'est le moment d'acheter vos billets pour les fêtes de fin d'année. La billetterie pour les trains TGV Inouï, Ouigo et Intercité est ouverte depuis ce matin à la SNCF, détails sur ici.fr.
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0: En Franche-Comté, comme prévu, le changement c'est maintenant. Le ciel se couvre et les premières pluies ne devraient pas tarder à tomber cet après-midi. Elles sont timides pour le moment, elles devraient concerner les reliefs, dans un premier temps en tout cas, Métabier, Champagnole, Morteau ou Mèche, avant de se généraliser dans la nuit qui arrive. Et c'est demain que la journée sera la plus arrosée, mais là encore ce sera bien peu. Les températures s'en ressentent déjà un petit peu. 25 à Pontarlier, 26 à Vesoul-Port-sur-Saône, Grès, Dol ou Lons, 27 à Lure, Besançon et Baume-les-Dames. La baisse sera plus marquée demain, on devrait presque perdre 4 à 5 degrés un peu partout, avec de la pluie qui ne sera déjà plus qu'un lointain souvenir vendredi et qui ne devrait revenir qu'en milieu de semaine prochaine.
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0: Il y avait du Phil Collins, il y avait aussi du Black M, du Dientel et du Sinsémilia. Rien que ça, et pour tous les plaisirs avec ici Besançon, dans 1 minute 30, tout pile, le deuxième de nos trois chansons françaises à la suite. Là aussi, il y en a pour tous les parfums, toutes les saveurs. Un grand classique, mais révolutionnaire à l'époque dans ses textes des années 90, juste avant la nuit, précédé du nouveau Jérémy Frérot, et puis dans 1 minute 30, d'un grand standard d'Alain Souchon.
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0: Un petit coup de pied quand même dans les mœurs de l'époque avec Mécano, une femme avec une femme. Il est l'ennemi ou autour de l'ennemi comme tous les après-midi avec Ici Besançon. On partage les meilleures idées de sortie du moment. Et cet après-midi, il y a du festival et du théâtre dans l'air.
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0: Et si ce week-end, les rues de Besançon devenaient votre scène de théâtre? Du vendredi 2 au dimanche 4 octobre, le festival du bitume et des plumes revient pour sa 11e édition, faite de 36 spectacles gratuits, du théâtre, du cirque, de la danse, des déambulations et des formes complètement insolites, plus participatives et immersives que jamais. Parmi les nouveautés et curiosités de cette année, par exemple, des spectacles directement dans les bus et tramways de Besançon, mais aussi Appartement Témoin, une expérience immersive où vous devenez les témoins invisibles d'une vie de famille. Et toujours le cœur du festival Place Granvelle à Besançon, au centre, avec animation et spectacle pour tous. Du bitume et des plumes, c'est 3 jours pour vivre Besançon autrement. Vendredi, samedi et dimanche, c'est aussi théâtre à Marnay avec la pièce Silence on tourne, une comédie qui parodie le monde du cinéma. C'est à voir avec du théâtre comme on l'aime à la salle culturelle Anne Frank à Marnay. C'est prochain vendredi, samedi et dimanche avec des horaires différents selon les jours.
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0: Yes, mais aussi Survivor ou encore AA qui ont précédé dans les 10 minutes qu'on vient de vivre ensemble l'incarnation, les marqueurs de cette décennie des années 80 dans 1 minute 30 du Florent Pagny. Avant d'enchaîner avec Dracula, c'est une nouveauté et un grand classique de Renaud et il sera déjà 16h, l'heure de retrouver Louis Pain pour partager ensemble une fin d'après-midi, histoire de rentrer à la maison comme on aime.
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0: C'est la voix qu'on aime, la voix de Renaud sur Ici Besançon.
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0: 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Bonjour, il est 16h. Une bonne nouvelle concernant la météo demain. On en parle juste après les infos de la rédaction.
2: Le Gard et l'Hérault, toujours en vigilance rouge, pluie, inondation. La ville de Nîmes a activé son plan de sauvegarde et sa cellule de crise. La SNCF a interrompu la circulation de l'ensemble des trains entre Marseille, Avignon 7 et Clermont-Ferrand. Les Bouches-du-Rhône sont en vigilance orange. Près de Montpellier, une jeune fille a été légèrement blessée par les impacts de la foudre. Situation à suivre en direct sur notre site ici.fr. L'IGPN, la police des polices, est saisie pour enquêter sur des soupçons de tir de LBD au visage d'un lycéen en marge d'un blocage de lycée à Tours. Des blocages qui vont se poursuivre et s'amplifier, prévient le président de l'Union syndicale lycéenne. Une grande manifestation nationale est prévu le 6 octobre. Un incident grave à bord d'un avion de ligne ce matin. L'appareil de la compagnie Fly Dubai, qui reliait Dubaï à Tel Aviv en Israël, a dû atterrir en urgence. Selon les premiers éléments, il y a eu une altercation entre les deux pilotes. Selon le Premier ministre israélien Benjamin Netanyahou, l'un des pilotes a tenté de faire s'écraser l'appareil. Les prix à la consommation ont augmenté de 3% sur un an en septembre. C'est le plus haut niveau depuis 2 ans. Inflation portée par les prix de l'énergie et les produits frais. Et puis après les sodas, peut-être les bonbons, les gâteaux ou encore les pâtes à tartiner, le ministre du Commerce, Serge Papin, confirme l'hypothèse d'une nouvelle taxe sur les produits sucrés. Elle pourrait figurer dans le projet de loi de financement de la Sécurité sociale qui sera présenté demain en Conseil des ministres.
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0: Ici Besançon avec un ciel nuageux pour la suite et fin de votre journée en Franche-Comté. Demain c'est le retour de la pluie, les averses qui vont revenir en Franche-Comté dès le début de la journée. Toute la région est infectée. En seconde partie de journée, le ciel sera plus lumineux en Haute-Saône et dans le Jura. Mais les averses seront toujours présentes. On attend 16 degrés en moyenne au réveil demain matin et jusqu'à 17 l'après-midi pour les hauteurs ainsi que 20 degrés pour les plaines franc-comtoises.
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0: C'est la dernière journée de ce mois de septembre en Franche-Comté. 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Et pour la musique, c'est tout de suite avec Marc Lavoine qui arrive juste après les Pretenders sur votre radio locale. 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
1: Le 6 novembre, c'est son album Chers Amis qu'il nous dévoilera. C'est un album avec 16 duos et la participation de Louane, Kenji, Clara Luciani ou encore Philippe Catherine. C'est Marc Lavoine sur Ici Besançon. Et là, nous, on écoute le premier extrait, Occupé, avec Patrick Fiori pour l'accompagner. Et cet après-midi, on va parler course à pied. Pourquoi? Eh bien, parce qu'il y a le trail des Deux Salines dimanche dans le Doubs. Et on en parle avec Hubert Tassi, c'est le directeur de la Saline Royale d'Arquesnan. Bonjour Hubert.
2: Bonjour.
1: Hubert, une course de 28 km proposée ce week-end, un relais aussi, puis une petite rando de 13 km. Je voulais savoir, qu'est-ce qui fait la particularité de ce rendez-vous-là, le Trail des Deux Salines?
2: 11e édition tout de même.
1: Oui, déjà.
2: c'est le lien entre nos deux salines, entre la saline de Salins-les-Bains et la saline d'Arquesnan, la saline royale, puisqu'on a fait ce trail pour marquer le lien du pipeline, vous savez, du Somoduc, qui a mené le sel de Salins-les-Bains jusqu'à la Saline. Et donc, globalement, on suit le trajet de ce Somoduc, donc dans les beaux paysages du Jura et du Doubs, et puis pour une arrivée devant la maison du directeur, de magnifique demeure avec ses colonnes.
1: C'est vrai que c'est un rendez-vous sportif, mais c'est aussi un rendez-vous patrimoine, culture. Comment on peut la décrire, l'arrivée dans la Saline Royale d'Arquesnan, chez vous, Hubert?
2: Eh bien, pour ceux qui l'ont vécu en courant, ce qui n'est pas mon cas, c'est quand même impressionnant d'arriver devant cette maison du directeur en faisant... Vous savez, ça fait presque une piste d'athlétisme, l'intérieur de la saline, ça fait 300 mètres de rond. Hein, donc,
1: quand même.
2: Au début, dans les premières éditions, on faisait faire un tour. Là, maintenant, on a simplifié, on fait plus qu'un demi-tour. Ça a cassé le moral des coureurs d'arriver, de faire encore 300 mètres à l'arrivée.
1: Et vous faites toujours donc, pas le tour, hein, Hubert Tassi. Hein, vous prenez pas la course cette année.
2: Mais j'attends les coureurs à l'arrivée. C'est très sympa. Il y a une belle ambiance. Et puis, c'est l'occasion aussi de découvrir la saline pour ceux qui sont pas encore venus, de découvrir les expositions et l'exposition actuelle sur le cinéma, hein, qui est accessible.
1: Voilà. Et puis il y a les jardins aussi, hein, les jardins de la Saline à découvrir. Je voulais savoir, parce qu'on parle des sportifs, mais qu'est-ce que vous avez prévu à l'arrivée pour le public aussi qui peut venir voir la course, surtout l'arrivée dimanche?
2: Bien sûr. Alors il y a des stands de l'arrivée, hein, de nos partenaires, que ce soit Intersport, que ce soit le Comté. Et puis aussi, comme je vous le disais, la Saline est ouverte et donc tous nos musées sont ouverts. Et donc on peut en profiter en attendant les coureurs, d'avoir une petite activité culturelle en ayant voir soit le musée Le Doubs des Baquettes, soit l'exposition sur le cinéma ou encore la réinterprétation de La Belle et la Bête de Cocteau dans la cave de la maison du directeur. Donc,
1: ah oui.
2: Il y a des choses à voir.
1: Et en plus, il va faire beau ce week-end, et notamment dimanche. Donc, faut y aller. Si jamais vous voulez faire la course, vous pouvez encore vous inscrire. Hein, vous allez sur le site traildesdeuxsalines.com. C'est 10 à 34 euros la participation. Et c'est dimanche au départ de la Grande Saline de Salins-les-Bains. C'est à 9h30 et c'est en direction de la Saline Royale d'Arquesnan. Avec une remise des prix prévue à 13h30. Merci Hubert Tassi. C'était un plaisir.
2: Merci.
1: Et à dimanche.
2: Beaucoup.
1: À dimanche.
2: À plaisir. Dimanche.
1: On part à Gênes, nous, en Italie. Ce mercredi, on le fait en musique avec les voisins Mattia Bazar. C'est juste après Lewis Capaldi et son succès de 2019 sur Ici Besançon. Someone You Love, c'est tout de suite sur votre radio locale.
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0: C'est la fin des années 70 en Italie, c'est Mattia Bazar avec leur succès chez nous en France. Solo tout, seulement toi. Et là, retour au pays pour ces 15 prochaines minutes. Il y a Christophe Maé qui arrive avec sa toute dernière sortie. Y a que de l'amour chez toi, y a que ça. C'est juste avant Maxime Le Forestier, il y a Étienne Dao aussi pour la sélection du mercredi. 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Allez là, 15 minutes 100% française tout de suite.
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0: Et c'est un morceau repris par plusieurs artistes internationaux dans leur langue, repris par Trio aussi. C'est né quelque part en 87 avec Maxime Le Forestier aux manettes de ce succès.
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0: Il est 16h33 sur votre radio locale, ici Besançon, avec l'inforoute, hein, comme chaque jour. Pour l'instant, ça roule bien dans la région, rien à signaler, rien d'alarmant. Si vous avez une remarque, hein, si vous êtes témoin d'un accrochage, si vous êtes dans les bouchons, vous pouvez nous contacter et faire circuler l'info au 03 81 833 111. Concernant le trafic ferroviaire, il n'y a pas de gros problème ce soir. Il y a des légers retards en gare à Vesoul, pas plus de 5 à 10 minutes, donc ça le fait. Je vous rappelle le numéro pour nous contacter, 03 81 833 111, et nous sommes avec vous jusqu'à 19h ce soir.
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0: Il y a Coldplay qui arrive pour la musique cet après-midi. En attendant, c'est l'année 86 qui nous rappelle des souvenirs avec cette image sans couleur, excepté pour la tache rouge qu'il porte sur la joue droite. C'est la tache d'Étienne Dao sur la pochette de son disque Noir et Blanc. C'est avec Ici Besançon et on l'écoute avec vous ce morceau. Belle fin de journée, ici.

0: Coldplay à l'instant et Feels Like I'm Falling in Love. Et juste avant, c'était Bernard Lavillier, hein, rien à voir avec Étienne Dao. Bon, les prix de l'essence, on commence à s'enlacer, hein, voilà, c'est de pire en pire, hein, les prix du coup. Fred Ballard, aujourd'hui, elle a tenté de trouver une solution dans l'humour en tube et elle a cherché des moyens de transport plus économes.
1: Mais Ouigo, déjà la couleur, c'est pour te rappeler que t'as pas payé cher. C'est moche, t'arrives, mais c'est moche. Et toi, tu crois que t'es beau avec ton SMIC?
2: C'est vrai que ce mélange de rose moche et de bleu moche est assez déconcertant, mais ça partait sûrement d'un bon sentiment. C'est pas parce qu'on n'est pas riche qu'on n'a pas le droit de voir la vie en rose. En revanche, une fois assis, on se souvient très vite, hein, qu'on ne roule pas sur l'heure.
1: T'arrives dans le train, tu peux pas incliner ne serait-ce que de 10 degrés, quoi. Le train, c'est 90 degrés, il te maintient éveillé sur ta misère, quoi. Et là, je suis un peu fatigué, mais c'est vrai, je vais dormir dans le train. Non, non. Tu vas réfléchir à comment tu vas t'élever socialement et après tu feras des siestes.
2: Ah oui, le chemin est long jusqu'à la première classe en TGV inouï. Haroun y arrivera-t-il? L'avenir nous le dira. En attendant, Ouigo dépanne bien ceux qui veulent voyager pour pas cher et travailler pendant le trajet.
3: Vous pouvez pas, il n'y a pas de tablette dans les Ouigo. Puis il n'y a pas de prise non plus, vous pouvez pas le brancher.
4: Je vais boire un café.
3: Vous pouvez pas, il n'y a pas de bar.
4: Vous rigolez, ils vont où ces gens depuis tout à l'heure?
3: Ah bah aux toilettes. C'est la seule activité du train.
2: Bah oui, mais au moins, comme les décaféinés, on redécouvre des petits plaisirs simples de la vie qu'on avait tendance à oublier. Un petit pipi dans un train à grande vitesse, ça n'a pas de prix. C'est arrosage de chaussures et fou rire garanti, tout ça pour 19 euros. Vive les Ouigo !
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0: La radio qui joue vos artistes préférés, hein, avec Gérard Blanc qui arrive à la suite de la Californienne Terry Moïse. Les poèmes de Michel tout de suite sur Ici Besançon.

0: C'est l'année 88. À l'époque, on allait voir Le Grand Bleu de Luc Besson au cinéma. Et dans les postes radio, c'est Gérard Blanc et Une Autre Histoire qu'on découvrait. Un morceau ici, Besançon. Faites attention, il y a un accident là qui vient de se déclarer devant École Valentin, devant le carrefour d'École Valentin. Ça crée des ralentissements devant le Maxiso, Mobalpa ou encore Aldi et King Jouet. Attention, méfiez-vous. Pierre Demar là qui arrive pour les nouveautés avant 17h. Vendredi, il nous a proposé un nouvel album, AV démarre. On écoute le premier extrait dans moins de 2 minutes et puis ensuite cap sur le journal de 17h et notamment des nouvelles des manifestations des lycéens partout en France. C'est avec l'actu d'ici Besançon et c'est juste après Pierre Demar et Gloria Gaynor pour la musique d'ici.
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0: Elle vient du New Jersey, c'est Gloria Gaynor sur Ici Besançon.
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0: Ici, première radio locale en Franche-Comté. Il est 17h. Place à vos informations. Christophe, mais bonsoir.
2: Bonsoir.
0: La mobilisation des lycéens se poursuit partout en France pour protester contre la surcharge des classes et l'absence de professeurs.
2: Avec des situations tendues ce matin devant deux lycées bisontins ainsi qu'à Pontarlier. Trois mineurs ont été interpellés et placés en garde à vue devant le lycée Pierre-Adrien Paris à Besançon où des policiers étaient déployés pour empêcher le blocage de l'établissement. Les policiers font état de jets de pierres, de mortiers d'artifice et de bouteilles de verre ainsi que des outrages aux forces de l'ordre. Ils ont fait usage de gaz lacrymogène pour disperser le rassemblement. Un autre mineur, cette fois au lycée Julag, toujours à Besançon, a été placé en garde à vue pour détention d'un mortier d'artifice. Et puis à Pontarlier, devant le lycée Toussaint Louverture, trois jeunes ont été interpellés ce matin pour avoir jeté des œufs sur la police. Ils ont été remis en liberté. L'Union syndicale lycéenne appelle les élèves à poursuivre la mobilisation demain, alors que la FAGE, la principale organisation étudiante, appelle, elle, à rejoindre le mouvement des lycéens et des étudiants. La bonne nouvelle se confirme pour le site Alstom à Ornans. Lors d'un CSE hier, la direction a confirmé aux représentants du personnel que les moteurs des locomotives de manœuvre commandées par l'allemand Northrail seront bien fabriqués sur le site d'Ornans, donc dans le Doubs. Un contrat de 700 millions d'euros. Une bonne nouvelle de voir le carnet de commandes se diversifier, commente Steve Bunier, délégué FO sur le site d'Ornans. 376 personnes y travaillent, avec une soixantaine d'intérimaires qui seront capables d'absorber cette nouvelle charge de travail sans que l'entreprise ait à ce stade besoin de recruter. L'activité économique a nettement ralenti en Bourgogne-Franche-Comté au deuxième trimestre selon l'INSEE. L'emploi salarié diminue de 0,3% dans la région par rapport au trimestre précédent. C'est moins 0,1% dans le Doubs, moins 0,2% en Haute-Saône et moins 0,7% dans le Jura. Selon l'INSEE, la quasi-totalité des secteurs sont touchés. Le taux de chômage reste inférieure à la moyenne nationale à 7,4% contre 8,9% sur l'ensemble de la France. Et puis c'est le coup d'envoi symbolique d'Octobre Rose, le mois dédié à la prévention des cancers féminins. Un défilé de mode ce soir au CHU Jean Mingeot à Besançon. Une vingtaine de femmes atteintes de cancer, en traitement ou en rémission, vont défiler dans le hall de l'hôpital. Ce matin, elles ont appris à marcher comme des mannequins. Après les séances de maquillage, de coiffure et d'essayage des robes cet après-midi, elles défileront tout à l'heure à 19h. De quoi redonner confiance à ces femmes au-delà de la maladie. Nous entendrons deux d'entre elles dans le journal de 18h. Les prévisions de Météo France, Louis Pain.
0: Avec demain le retour des averses en Franche-Comté. C'est une bonne nouvelle pour notre nature, des averses dès le début de votre journée. D'ailleurs, toute la région est impactée. En seconde partie de journée, le ciel sera plus lumineux en Haute-Saône et dans le Jura, mais les averses toujours présentes. On attend 16 degrés en moyenne au réveil demain matin en Franche-Comté, jusqu'à 17 l'après-midi pour les hauteurs, ainsi que 20 degrés pour les plaines de la région. Donc demain, c'est le retour de la pluie. On en profite. Merci Christophe Mayou. Votre retour, c'est pour 18h, tout à l'heure.
2: Tout à l'heure.
0: Avec les infos, bien sûr, concernant la route en Franche-Comté. Alors attention, il y a un accident qui vient de se déclarer devant le carrefour d'École Valentin. Il y a un franc-comtois qui s'est fait écraser malheureusement. Du coup, je vous conseille d'éviter le secteur parce que ça crée des ralentissements devant le Maxiso, devant la maison Thierry, le Aldi ou encore le King Jouet. Ça concerne la capitale comtoise. Donc évitez le carrefour d'École Valentin. Sinon, partout ailleurs, rien d'anormal. 03 81 833 100. Si vous aussi, vous avez une remarque concernant le trafic en Haute-Saône, dans le Doubs ou encore dans le Jura.
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0: C'est le début de soirée, on perd pas de temps, on écoute directement un bon disque avec cette femme à moitié dénudée, les cheveux roux, on ne voit pas ses yeux mais on sent son regard. C'est la pochette de l'album Paradise, c'est en 2002, l'album signé Indochine avec J'ai demandé à la lune sur Ici Besançon ce soir.

0: C'était la pleine lune partout en France. Si jamais vous avez des belles images, vous pouvez nous les joindre sur le Facebook d'Ici Besançon. Indochine, j'ai demandé à la lune ce soir.
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0: Et aujourd'hui, on prend des nouvelles de Lionel Richie, l'Américain. Il enchaîne les malaises, hein, malheureusement, lors de sa tournée. Cet été, il a eu plusieurs problèmes. Mais il y a une bonne nouvelle. Et cette nouvelle, c'est le manager qui l'a transmise à Émilie Mazoyer. Et dans quelques minutes, elle nous donne des nouvelles du chanteur de Tuskegee en Alabama. Donc, Lionel Richie. On vous suit sur les routes ce soir aussi. Hein. 0381-833-11 si vous avez une remarque. Et puis, pour rajouter du plaisir, je vous offre deux entrées pour aller voir l'humoriste Titoff. Il vient le 17 octobre prochain à Micropolis Besançon, c'est un samedi, c'est un humoriste bien connu, Titoff, et je vous offre vos entrées avec Comptez pas Comptez dans un instant. Ça va être vrai ou faux, comme chaque soir. En attendant, la musique avec le nouveau morceau de Marine. Le voici, c'est Tricheur, on l'écoute ensemble ce soir.

0: Si vous l'avez loupé au Rolling Stone Festival de Grès en mai dernier, c'est pas grave. Elle vient en concert à l'Equinox de Bourg-en-Bresse. C'est le 7 novembre prochain. Marine avec la nouveauté Tricheur sur ICI Besançon. La radio qui vous permet de vous exprimer, hein. Demain, 9h-9h30, Arnaud Fromage vous donne la parole et vous pose cette question. Les radars routiers, est-ce un élément de sécurité ou est-ce une pompe à fric? Eh ben, voici les premières réactions dans les rues de Besançon.
1: Je pense pas qu'il y ait une bonne réponse à ça, je pense que c'est un peu les deux. Hein. Je pense qu'il en faut pour réguler forcément à des endroits où c'est dangereux et qu'il faut réguler la vitesse. Il y a des gens qui roulent trop vite, c'est dangereux pour les usagers, pour tout le monde. Et d'un autre côté, je pense aussi que c'est une pompe à fric. Ouais.
2: Ouais, je pense que c'est plutôt une pompe à fric en vrai.
1: Je pense qu'il y a des radars, c'est fait pour... Ils sont mis à des endroits bien précis pour soutirer un maximum d'argent aux gens qui roulent, quoi. Et c'est pas forcément des endroits très dangereux pour les gens.
3: Une pompe à fric.
2: Ça sécurise pas tellement de se faire flasher, bon, à part des grandes vitesses, mais plutôt des pompes à fric, ouais, du coup.
4: Bah, disons qu'ils sont surtout placés dans des lignes droites, et moins là où il y a des gros risques.
5: Oh, je crois que c'est une bonne chose, parce que la vitesse est un grand problème. Hein. Les Pays-Bas, beaucoup de voitures, beaucoup de gens, beaucoup de radars, oui. C'est très important.
6: Bah, moi, c'est de la sécurité, mais je trouve qu'il y a quand même de l'abus. Moi, j'ai eu un PV parce que il fallait être à 30. Alors bon, la sécurité, moi je suis d'accord, hein. Mais je trouve que là c'est exagéré parce que j'avais dépassé de 3 km. Ça, je trouve que c'est pas normal, hein. Mais par contre, oui, le radar, c'est quand même la sécurité, hein. Globalement.
7: Ça peut être les deux.
6: Mais il y a des cas particuliers où je trouve que c'est pas normal.
7: Ouais, ça peut être les deux. Un élément de sécurité, ça peut être une pompe à fric s'ils sont placés de manière opportune.
8: Alors, c'est un élément de sécurité, je pense qu'ils sont positionnés judicieusement. Et pas n'importe comment.
9: Un élément de sécurité, c'est très bien. Je pense qu'il faut avoir plus de radars.
10: Moi, je pense que dans le monde où on vit au jour d'aujourd'hui, il faut de la prévention. Et les radars, c'est de la prévention, c'est pour prévenir des dangers. Et on en a besoin parce que la prévention, aujourd'hui, c'est ce qui permet de mieux avancer dans le monde où on vit.
9: Quand vous regardez les jeunes, comme ils roulent le jour d'aujourd'hui, avec les voitures qu'ils ont, ils sont inconscients. Moi, je suis dans le monde de la nuit. Quand je vois comment ils roulent, il en faut de plus en plus. J'assure que c'est vrai.
0: Et vous, du coup, qu'est-ce que vous en pensez? Les radars, c'est essentiel pour la sécurité ou c'est juste des pompes à fric? Moi, personnellement, je suis partagé. Mais vous pouvez réagir dès maintenant, hein, sur notre messagerie Facebook ou sur le WhatsApp, hein, d'ici Besançon. Le contact, c'est 03 81 830 311. Ou sinon, vous nous appelez demain pour témoigner entre 9h et 9h30 avec Arnaud Fromage. On en parle parce qu'en fait, à Paumois, en Haute-Saône, près de Vesoul-les-Lures, il y a des dégradations sur les radars en ce moment. Du coup, on s'y intéresse avec vous demain. Là, pour l'instant, c'est la musique qui nous attire. On se détend. C'est la fin de journée. Eh oui. Et pour fêter ça, on écoute le jeune Alex Warren et la Cador Mylène Farmer sur ICI Besançon. La voici avec son morceau de 86. C'est Tristana tout de suite.

0: C'est la génération 2000, c'est l'avenir, le Californien Alex Warren avec bien sûr votre radio ici Besançon. Et ce matin avec l'équipe d'ici, on a pu découvrir la nouvelle édition du jeu Monopoly, une édition spéciale Morteau avec l'avenue de la Paix hein, qui se transforme en place de l'hôtel de ville de Morteau. Il y a le chemin du stade, il y a des références locales et on vous a mis tous les détails sur notre site en sachant que seulement 2000 exemplaires sont annoncés en vente. On vous dit tout sur ici.fr Besançon. Concernant l'inforoute, on vous dit tout aussi là dans moins de 5 minutes. Appelez-nous s'il y a un problème, 0381 833 111, et le point complet c'est avec vous juste après. Céline Dion sur votre radio, ici.
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0: Et son prochain concert à la Plénitude Arena de Paris, c'est ce soir d'ailleurs. Sur le WhatsApp d'ici Besançon, il y a Cécile qui nous a envoyé une photo de son passage à la Plénitude Arena ces derniers jours, hein, pour voir Céline Dion. Et si vous aussi vous avez une image, eh ben n'hésitez pas à nous l'envoyer sur nos réseaux sociaux. Hein. La photo de Cécile, c'est vraiment aux premières loges, on voit très très bien Céline Dion. Et là, vous l'écoutez avec votre radio ici Besançon, Madame Dion.
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0: L'inforoute en direct avec cet accident qui est en cours à Vesoul. Ça se trouve entre le carrefour de la Libération et l'avenue de la Gare. Il y a un accident qui s'est déclaré au niveau du pont, hein, qui passe au-dessus de la Colombine. Ça crée quelques ralentissements. Méfiez-vous, arrivez pas trop vite. Soyez pas trop pressés aussi, hein, restez calme. Il n'y a pas d'autre accès, hein, il n'y a pas d'autre issue, parce que sinon vous allez repartir sur Noidans-les-Vesoul, le rond-point de la Rocade, et vous allez engorger le secteur. Hein. Il va y avoir beaucoup, beaucoup trop de monde. Donc restez patient, vous inquiétez pas, vous allez tout de même pouvoir circuler sur ce secteur. À Besançon, c'en est terminé pour l'accident devant le carrefour École Valentin. Voilà, il y avait un souci à École Valentin, ça a créé des ralentissements. C'en est fini, vous pouvez enfin revenir devant le carrefour à École Valentin. 0381 833 300 si vous avez une précision ou une remarque ce soir concernant le trafic. Et en gare, rien à signaler, tout va bien aujourd'hui.
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0: Retour en 83 aujourd'hui, Nathalie Baye, elle remportait le César de la meilleure actrice pour le film La Balance de Bob Swain, à l'époque, Bob Swain. Sophie Marceau, elle était meilleur espoir féminin dans le rôle pour La Boom 2. Et puis Sochaux terminait 7e de Ligue 1. Franchement, quelle belle année. L'année 83 avec la sortie du classique We All Have One de Jimmy Cliff. On l'écoute avec vous ce soir sur un morceau. À l'écoute d'ici Besançon.

0: Un morceau reggae pour se détendre tous ensemble ce soir sur ici Besançon. Concernant l'accident à Vesoul, là, sur le boulevard Charles de Gaulle, entre le carrefour de la Libération et l'avenue de la Gare, il y a toujours l'accident, mais ça y est, selon les dernières nouvelles, ça circule correctement sur ce secteur. 17h33, on s'intéresse à l'actu people, on a des bonnes nouvelles de Lionel Richie à vous transmettre. Et c'est Émilie Mazoyer qui vous les donne. Salut Émilie.
1: Salut tout le monde. Et midi au rapport pour votre dose quotidienne d'actualité musicale. C'est l'anniversaire d'une grande voix du Québec, arrivée chez nous bien avant Céline Dion.
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1: Oh, ce tube! La délicieuse Diane Dufresne a 82 ans aujourd'hui. Et la retraite, très peu pour elle. Je la cite l'été dernier dans la presse canadienne. On demande beaucoup aux artistes aînés de chanter des trucs du passé, des vieilles chansons, mais les vieux ont encore des choses à dire. Fin de citation et bon anniversaire, Diane Dufresne. Lionel Richie, opéré du cœur et il va mieux. Après des malaises à répétition tout cet été, alors qu'il était en tournée, on s'inquiétait pour sa santé, Lionel Richie a finalement été diagnostiqué. Fibrillation auriculaire et opéré du cœur. Donc tout s'est bien passé selon son manager et maintenant il ne lui reste plus qu'à se reposer. Chanter contre les violences sexuelles faites aux enfants, c'est le projet de Mon Petit Loup. Un premier livre-disque était sorti en 2024 avec les voix et les textes de Didier Vampas, Cynthia Emilia, Zebda et la regrettée Catherine Ringer. Au mois de novembre, un deuxième volume de Mon Petit Loup va sortir et on a déjà le premier extrait.

C'est Gizmo de Trio qui porte cette chanson de prévention à destination des tout-petits. Dis-le pour leur donner le courage de dénoncer si des adultes leur font du mal. Vous entendrez aussi Renaud, Cali, Olivia Ruiz, Matmata et Suzanne sur Mon Petit Loup, volume 2. Et si vous l'achetez le 6 novembre prochain, vous ferez une bonne action. L'association Mon Petit Loup sensibilise les enfants dans les écoles et c'est un travail crucial. Très attendu, le documentaire sur l'histoire des Pretenders a été présenté au Festival de Toronto. Tour de force du réalisateur Josh Crowley qui a dû négocier 3 ans avec Chrissy Hynde pour obtenir son accord. Elle ne participe qu'à quelques minutes du film, elle ne le regardera jamais, mais waouh, il existe. Alors vivement la sortie au ciné.

Ici Besançon avec l'actu décibel d'Emilie Mazoyer. C'est comme ça tous les soirs, aux alentours 17h35. Et on vous retrouve à 19h tout à l'heure, Emilie, avec quand même une belle invitée. Axel Red dans les studios. J'aime.

0: En fait, Axel Red, elle vient de nous présenter un nouveau morceau. Ce titre, il s'appelle Chanter pour elle. C'est un morceau dédié aux femmes afghanes et qu'on découvre avec vous en attendant la sortie d'un nouvel album en 2027. J'ai un premier extrait de ce titre, écoutez.
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0: Elle est de retour, Axel Red, et ce soir, elle est avec nous dès 19h sur votre radio ici Besançon.
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0: 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C'est un samedi soir, 20h, pour aller voir l'humoriste Titoff sur scène.
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0: 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Je vous rappelle la date, c'est le 17 octobre, 20h à Micropolis Besançon. Si jamais vous voulez ces deux entrées, c'est simple, vous m'appelez directement au 0381 833 111. On va jouer ensemble, un vrai ou faux. Et si vous avez deux bonnes réponses sur trois, notre compté ou pas compté, les deux entrées pour aller voir Titoff seront pour vous. 0381 833 111. On joue avec vous juste après David Bowie. Elle nous voit Axel Red, on en parle, donc on l'écoute aussi. Chantez pour elle avant de discuter avec Axel ce soir à 19h. Et ben on partage ce morceau avec les Francs Comtois ici.

0: peu de temps avant de connaître le succès, presque 10 ans. À l'époque, il s'appelait d'ailleurs David Jones et aujourd'hui, vous le connaissez sous le nom de David Bowie, à retrouver sur Ici Besançon.
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0: Avec ce soir encore vos deux entrées à gagner pour aller voir Titoff à Micropolis Besançon. C'est un humoriste, Titoff, c'est l'un des pionniers du stand-up hein, d'ailleurs, hein, du seul en scène. Il vient à Micropolis le 17 octobre à 20h, c'est un samedi et j'ai deux entrées pour vous ce soir. Emilien est avec nous, bonsoir Emilien.
2: Bonsoir.
0: Emilien, vous êtes à Donjoutin, vous êtes sur le secteur de Belfort, vous nous appelez au 03 81 833 111. La semaine se passe bien pour l'instant, Emilien, tout va bien, la vie est belle?
2: Oui, oui.
0: Bon, je suis content pour vous, Emilien. Ce qu'il faut savoir, c'est que là, c'est un compté ou pas compté qui vous attend. Hein. C'est un vrai ou faux. Je vous donne deux, trois affirmations. Il faut en avoir deux de validés sur les trois pour remporter les places pour aller voir Titoff. Jusque-là, rien de bien méchant. Emilien, vous connaissez le jeu Monopoly?
2: Oui.
0: Évidemment, c'est un classique. Eh ben, on a appris ce matin que la marque Monopoly lançait une édition Morto. On a appris ça avec l'équipe d'ici matin. Du coup, on s'y intéresse et on fait une spéciale Monopoly Morto aujourd'hui. Ça marche, Emilien? On y va?
2: Oui, oui.
0: On y va, c'est parti. Alors, attention, Emilien, la première, la voici. Le jeu sortira en novembre et seulement 5 exemplaires seront vendus pour ce Monopoly spécial Morto. 5 exemplaires. Comptez ou pas comptez? C'est vrai ou c'est faux?
2: Pas compté.
0: Ok. À la place des gares, ce sont des marques que nous pourrons acheter dans cette version du Monopoly, comme par exemple Riem, les primeurs Jacoulot, la maison Tisserand ou encore la chocolaterie Larèche. À la place des gares. C'est une vraie ou une fausse info? Compté ou pas compté?
2: Compté.
0: Compté, ok, très bien. Et la dernière, officiellement, le jeu Monopoly est commercialisé pour la première fois en 1935. Compté ou pas compté?
2: Compté.
0: Compté. Bon, Emilien, vous devez bien connaître le jeu parce que c'est un 3 sur 3, c'est gagné. Franchement, bravo, j'étais pas sûr. Moi, je me suis dit, ah, ça va être compliqué, surtout pour les gares. Et oui, c'est une vraie info, on n'aura pas Gare de Lyon, etc. On aura des marques de Morto à la place. Et c'est ce qui fait que le jeu est sympa. Donc bravo, c'est validé, 3 sur 3, vous irez voir Titoff, Emilien.
2: Merci.
0: Non, avec plaisir. Et il sortira pas à 5 exemplaires. Le jeu, il y aura 2000 exemplaires au total. On en parle avec un article qui est publié depuis ce matin sur ici.fr Besançon. Si jamais ça vous intéresse, vous pouvez y aller. Et c'est bien en 1935 qu'on a créé Monopoly. Les frères Parker, les Américains, Emilien. Je vous souhaite une belle soirée. Au plaisir, mon ami.
2: Merci.
0: À bientôt. Et puis, bien sûr, si vous aussi voulez aller voir Titoff à Micropolis Besançon le 17 octobre à 20h un samedi, et bah, rendez-vous demain parce qu'on offre encore deux entrées sur votre radio. Ici Besançon, la radio qui joue Iggy Pop tout de suite.

On l'a souvent vu torse nu et boitant sur scène. C'est la légende du Michigan aux États-Unis. Iggy Pop sur ici Besançon avec In The Death Car. On attend les infos de 18h. Il y a un défilé qui est annoncé ce soir au CHU Mingeot à Besançon. Pourquoi un défilé? La réponse est avec ici Besançon et les infos juste après Véronique Sanson.

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0: Et nous ici, c'est vraiment tout ce qu'on souhaite, hein. Rien que de l'eau. Et ça tombe bien, les averses reviennent demain en Franche-Comté. D'ailleurs, je fais le point sur la météo avec vous dans un instant. Ici Besançon qui vous accompagne pour l'info dans quelques secondes.
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2: ICI, première radio locale en Franche-Comté. Il est 18h. Le journal avec Christophe May. Bonsoir Christophe.
3: Bonsoir.
2: La mobilisation des lycéens va-t-elle prendre de l'ampleur ?
3: En tout cas, l'Union syndicale lycéenne appelle les élèves à poursuivre demain le mouvement lancé pour protester contre la surcharge des classes et l'absence de professeurs, alors que la FAGE, la principale organisation étudiante, appelle elle à rejoindre la mobilisation des lycéens et des étudiants. Ce matin, les blocages ou tentatives de blocage ont donné lieu à des interpellations devant deux lycées bisontins. Quatre mineurs ont été placés en garde à vue, Marie Roussel.
4: Trois de ces mineurs sont interpellés en début de matinée devant l'établissement Pierre-Adrien Paris, où des policiers sont déployés pour empêcher le blocus du lycée. Au plus fort de la mobilisation, les lycéens sont 80. Les policiers font état de jets de cailloux, de mortiers d'artifice ou encore de bouteilles de verre. Ils mentionnent aussi des outrages aux forces de l'ordre et déploient des bombes lacrymogènes pour disperser le rassemblement. Un autre mineur, scolarisé à Jules Hague, est placé en garde à vue pour détention d'un mortier d'artifice. Des comportements certes inappropriés pour sept membres de l'USL, l'Union syndicale lycéenne du Doubs, mais la lycéenne, qui préfère rester anonyme, dénonce une réponse disproportionnée.
5: Il faut que le mouvement il reste pacifique. Ça ne sert à rien d'être violent envers la police, de faire des tirs de mortier ou brûler les poubelles. Maintenant, comme je l'ai dit, c'est à la police de calmer le jeu. Et si la police renchérit, c'est normal que les lycéens soient en colère, bien que ce n'est pas normal que la violence soit utilisée.
4: Devant Jules Hague, le rassemblement est plutôt calme et réunit une centaine d'élèves, selon Médéric Bayard, professeur au lycée et membre du SNES-FSU.
6: Le blocus s'est passé de manière paisible. Des forces de police étaient là pour sécuriser les environs. Il n'y a pas réellement eu d'altercation entre les lycéens et les policiers. Donc c'était une situation assez apaisée.
4: Le parquet, quant à lui, n'a pas encore communiqué sur les suites données au garde à vue.
3: Et puis à Pontarlier, devant le lycée Toussaint Louverture, trois jeunes ont été interpellés pour avoir jeté des œufs sur la police. Ils ont été remis en liberté. Toutes ces infos sont à retrouver sur ici.fr Besançon. Et puis ce soir, le ministre de l'Intérieur, Laurent Nunez, donne des consignes de discernement aux forces de l'ordre en leur demandant un usage de la force strictement proportionné.
2: Le nombre de blessés en hausse sur les routes du Doubs.
3: Entre le 1er janvier et le 27 septembre dernier, 459 personnes ont été blessées dans des accidents de la route dans le Doubs. C'est quasiment 8% de plus par rapport à la même période l'année dernière et 63% de plus par rapport à 2021. En revanche, le nombre de morts sur les routes du Doubs a un peu baissé sur cette période. 19 personnes ont été tuées contre 22 l'an dernier entre janvier et septembre. Il y aura bien du travail en plus pour le site d'Alstom à Ornans. Lors d'un CSE, hier, la direction du site a confirmé aux représentants du personnel que les moteurs des locomotives de manœuvre commandées par l'allemand Nordrail seront bien fabriqués à Ornans. Un contrat de 700 millions d'euros pour le constructeur ferroviaire. Et une bonne nouvelle de voir le carnet de commandes se diversifier, commente Steve Bunier, délégué syndical FO sur le site d'Ornans. 376 personnes y travaillent, ainsi qu'une soixantaine d'intérimaires. Cet effectif devrait être capable d'absorber la nouvelle charge de travail sans que l'entreprise ait à ce stade besoin de recruter.
2: Et puis Christophe Tapiro, ce soir au CHU de Besançon, une vingtaine de femmes atteintes de cancer en traitement ou en rémission vont défiler dans le hall de l'hôpital.
3: Un défilé de mode qui marque le coup d'envoi d'Octobre Rose, le mois dédié à la prévention des cancers féminins. Ce matin, ces femmes ont appris à marcher comme des mannequins et après les séances de maquillage, de coiffure et d'essayage des robes, elles défileront tout à l'heure à 19h. Aude et Alexandra sont deux amies de 49 et 50 ans. Et pour elles, participer à ce défilé, c'est retrouver la confiance.
7: Suite à une perte de confiance, et ben voilà, on revient ici.
8: Des grosses opérations, des choses comme ça, une perte de confiance en soi, un problème avec les cicatrices extérieures et visibles, invisibles du coup. Et puis aujourd'hui, je me dis, oui, voyons voir. À quel point on peut être belle, en fait, malgré tout.
7: Moi, j'ai une perte de confiance, ne serait-ce que par le travail, les traitements et tout ça. Donc, ouais.
9: C'est pas facile, en même temps, de défiler devant du monde.
7: Non, mais justement, ça nous redonne encore un petit coup de confiance en nous. On suit déjà toutes les deux une association de retour à l'emploi qui s'appelle l'ANIAC, qui est présente aujourd'hui et qui nous a redonné énormément confiance en nous, en plus et de se faire des copines.
8: Je pense aussi que le défilé,
7: c'est se remettre en selle et puis être belle, prendre du temps pour soi et profiter.
8: De dire que, malgré la maladie, on arrive quand même à refleurir après, si je peux dire.
3: La NIAC, hein, c'est ce qu'elles ont, Odé Alexandra, et c'est aussi le nom de cette association qui accompagne les patients et les patientes, association qui n'existe que depuis un an à Besançon. On en parlera demain matin à 7h45 avec l'invité d'ici matin sur notre antenne. Le retour de la pluie tant attendue, Louis Pain.
2: Eh oui, la voici. Demain, des averses en Franche-Comté dès le lever du jour et pour l'intégralité de la journée. Et sur toute la région, hein, tout le monde pourra avoir sa goutte de pluie demain. Ouais. Les averses sont de retour. Côté température, on attend 16 degrés en moyenne au réveil demain matin en Franche-Comté tout entière. 17 l'après-midi en moyenne pour les hauteurs et 20 degrés pour les plaines. Une bonne nouvelle de la pluie. En tout cas, une bonne nouvelle pour la nature franc-comtoise. Merci Christophe Mest, un plaisir et je vous souhaite une bonne soirée.
3: Prochain rendez-vous d'info à 19h.
2: Évidemment, et demain, c'est le premier jour du mois d'octobre. Pensez-y, Octobre Rose, avec bien sûr plusieurs rendez-vous à retrouver ces prochaines semaines en Franche-Comté. On en reparlera sur ici.fr Besançon. Concernant les routes, rien à signaler à Vesoul. À Besançon, tout va pour le mieux. Allez, s'il y a des ralentissements en haut de la voie des Mercureaux, au niveau du rond-point de la Vèze, il y a quelques coups de frein dans le sens montant. Faites attention, méfiez-vous. 0381 833 si vous avez une remarque concernant le trafic avant 19h.
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2: Et du coup demain, comme c'est le retour des averses en Franche-Comté, on a choisi de célébrer le soleil ce soir. Eh oui, et on le célèbre avec Laurent Voulzier, cette mélodie joyeuse, solaire, celle du morceau Le Soleil Donne. C'est avec Ici Besançon, c'est 1988 et en musique.

0: Ici Besançon avec le soleil donne et Laurent vous le dit à 18h10 ce soir.
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0: Avec au programme la découverte d'une sortie ciné que nous allons pouvoir découvrir d'ailleurs dès demain hein, parce que le film est sorti aujourd'hui, c'est avec Anne Hathaway. Anne Hathaway, elle a joué dans Interstellar ou encore Le Diable s'habille en Prada. Et là le film il s'appelle Verity, en fait c'est une histoire sur deux artistes qui rédigent des romans mais avec un secret non dévoilé qui va bouleverser la vision de l'une des deux sur l'autre. C'est un film sur les femmes dans la société d'aujourd'hui et je vous présente Verity d'ici quelques minutes. Pour l'heure, nous on va m'établir. Pourquoi? Parce qu'il y a l'Ultra Trail des Montagnes du Jura ce week-end, l'UTMJ, sans rendez-vous course à pied, mais pas que, on va faire la bringue également ce week-end à Métabie avec l'UTMJ, il y a une fête, des concerts organisés, on vous présente le programme juste après le nouveau Vanessa Paradis. Rendez-vous, c'est le titre sur Ici Besançon.

0: Ces derniers mois, elle a fait son retour avec un nouvel album. Le retour des beaux jours, c'est Vanessa Paradis. Et nous, on écoute l'extrait Rendez-vous ce soir. Ici Besançon, qui soutient l'UTMJ. C'est ce week-end, ça y est, on y arrive. L'Ultra Trail des Montagnes du Jura. Alors, c'est un rendez-vous pour les passionnés de course à pied, mais c'est aussi un rendez-vous pour faire la fête. Et on en parle avec Aurélien Bouvray. Bonsoir Aurélien.
1: Bonsoir Louis, bonsoir tout le monde.
0: Ah là là, on est content de vous retrouver, de vous écouter à nouveau. Aurélien, alors vous, vous avez chapeauté l'organisation de cette soirée musicale qui nous attend. C'est à Métallier, c'est samedi. Qu'est-ce que vous nous avez préparé cette année, Aurélien ?
1: Eh ben, il y aura beaucoup de choses à voir en marge, oui, de l'UTMJ. Il y en a pour les sportifs, évidemment, mais il y en a aussi pour les curieux et les amateurs de musique et d'animation. Donc déjà, ça commence dès le samedi, en marge des arrivées de chaque groupe et même au niveau des départs et des ravitaillements tout le long du parcours. Les spectateurs pourront, en tout cas apprécier les courses et encourager les trailers. Grâce au Batucada, donc il y a plusieurs Batucada le long du parcours. Donc les Batucada, en fait, c'est des ensembles de percussions. La plupart du temps, ils sont une bonne dizaine, entre 10 et 15. Et ce sera très très rythmé. Il y aura la Batucada Baou de Besançon, Batucada Blédars qui viennent de Haute-Saône notamment. C'est coloré, c'est festif. Ce sera sur notamment au Grand Jraguin et puis sur tout le site de Métabier. On aura également la batterie fanfare à Mout qui sera aussi là pour encourager les coureurs. Et puis le samedi, sous le chapiteau, donc sur la place Xavier Autier, au pied des pistes de ski, ouais. Il y aura sous chapiteau à 16h, pour petits comme pour les grands, un spectacle qui s'appelle Classe Verte, qui est donné par la compagnie Robert et moi. Et Classe Verte, c'est un spectacle autour de l'écologie, mais sans être du tout moralisateur, oui. Plutôt très rigolo. Ouais. Voilà, donc à découvrir en famille. Pareil, une fois que vous aurez, que les petits et les grands auront fini de courir, ils pourront se mettre devant ce spectacle qui est gratuit.
0: Ouais, c'est gratuit, puis c'est à 16h, hein, 16h-17h. Donc ça, c'est pour le côté spectacle, et puis ensuite peut-être de la musique aussi samedi soir.
1: Eh bien exactement, après il y aura un beau concert, en tout cas sur la scène, pareil, qui sera sous le chapiteau à partir de 21h. Et ce sera le groupe Hush, le groupe de Chagui, donc les groupes de Métabier, qui viendront se produire de 21h jusqu'au bout de la nuit avec des reprises pop-rock, des standards de variété française et puis quelques-unes de leurs compositions.
0: Ok, donc ça va être la bringue. Samedi, vous pouvez venir en fin d'après-midi pour les spectacles ou alors seulement pour la soirée, des 21h pour faire la bringue avec les amis. Super, c'est un style pop-rock, c'est gratuit également, c'est sur la place Xavier Autier à Métabier.
1: Exactement, il y a tout ce qu'il faut, bar, buvette, restauration, enfin tout ce qui pour bien s'amuser. Il y aura beaucoup de monde, c'est vrai que le trail déjà eu beaucoup d'inscrits, plus de 10 000 participants, donc cette année c'est un sacré record.
0: Ouais, ça a bien marché.
1: Donc, forcément une belle affluence aussi qui est attendue en termes de curieux en tout cas, et puis de spectateurs qui vont aussi venir encourager non seulement les coureurs mais évidemment s'amuser un petit peu en tout cas au pied de ces scènes montées donc par l'équipe d'Espace Mondeur.
0: Ouais, et bravo. Et vous Aurélien, comme vous êtes un grand sportif, vous faites partie des 10 000 sportifs là ce week-end ou...
1: Exactement, je vais pas arrêter de courir Louis,
0: ah là là. Évidemment. Mais bon, sans faire partie de la course de l'UTMJ, vous allez courir entre l'organisation de ceci et de cela, Aurélien. Bon, ça va être bien.
1: Voilà.
0: Moi, je vais venir faire la fête avec vous, c'est gratuit, c'est samedi soir, c'est à Métabier. Et Aurélien Bouvray, je vous souhaite une belle soirée, à bientôt.
1: De même, à bientôt, au revoir.
0: Au plaisir. Il y a Dépêche Mode là qui arrive, on se fait plaisir ce soir. C'est de la bonne musique, c'est Just Can't Get Enough, et c'est juste après, George Overkill sur Ici Besançon. Good.

0: Ici Besançon avec les Dépêche Mode pour la musique ce soir. 18h25, d'ailleurs en ce moment, sur notre site ici.fr Besançon, vous offre un voyage en Alsace, à Strasbourg, pour aller avec la personne de votre choix vous faire plaisir et surtout visiter le Parlement européen. 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Allez, c'est les sorties ciné là qui arrivent dans un instant. Anne Hathaway de Le Diable s'habille en Prada est de retour au ciné et je vous présente cette sortie juste après le nouveau Zazie.
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0: importe.
1: C'est sa toute dernière sortie avec nous, peu importe. Zazie sur Ici Besançon. Et on va au cinéma tout de suite.
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1: Il est 18h30, c'est mercredi et le mercredi c'est le jour des sorties. Et aujourd'hui au cinéma vous pouvez découvrir Verity, c'est un nouveau film, un film avec Anne Hathaway. Alors c'est un drame, une romance, thriller. Anne Hathaway, vous la connaissez pour Interstellar, hein. C'est l'actrice d'Interstellar, c'est ça qui part dans l'univers. Elle a joué aussi dans Le Diable s'habille en Prada. Là cette fois-ci elle joue le rôle de Lowen Hasley, c'est une écrivaine solitaire. Elle peine un peu à vivre de son métier, hein, cette dame, et elle accepte de devenir la prête-plume de l'autrice à succès Verity Crawford. Elle est bien connue et du coup elle va s'installer dans sa propriété isolée derrière. Sauf que bon, un jour elle va feuilleter ses écrits et elle va tomber sur des drôles d'histoires, des drôles de notes personnelles de Verity, et la jeune Lowen va se retrouver confrontée à des révélations un peu troublantes, voire même inquiétantes concernant son mari Jérémy, donc le mari de Verity. Et en fait elle va avoir du mal à distinguer la fiction de la réalité dans les écrits de Verity. Elle va avoir du mal aussi à distinguer la manipulation de l'attirance. Et franchement c'est un chouette film, c'est un film sur les femmes d'aujourd'hui, la société avec les femmes. Ça s'appelle Verity, c'est disponible depuis aujourd'hui, hein. Donc franchement vous pouvez y aller ce soir, demain ou ce week-end. C'est notamment au cinéma à Vesoul ou encore au cinéma à Besançon. Verity, mon coup de cœur du jour.
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1: Quelles sont les coulisses télé du jour? Qu'est-ce qu'on regarde ce soir à la télé? On vous dit tout juste après Vita et Elton John sur votre radio ici Besançon.

0: Ici Besançon avec Vita, l'une de ses toutes dernières sorties, ça fait mal. Il est 18h40, c'est l'heure des coulisses télé. Hein. Tous les soirs, on retrouve Patrice Gascoin, on l'aime bien notre Patrice. Et ici Miss, dans les programmes télé que vous verrez le soir sur votre télévision. Et aujourd'hui, Patrice, vous nous parlez d'une série de France 2 où une certaine comédienne, Lola, interprète deux personnages. Cette série, elle s'appelle Sœur.
1: Et si l'on pouvait changer de vie le temps d'une soirée, c'est le point de départ de ce thriller haletant qui commence comme ça.
2: Votre sœur est décédée.
3: On a vraiment des raisons de penser que votre sœur a été assassinée. C'est forcément le même assassin que celui de ma sœur, non? On explore toutes les pistes pour le moment. Les filles ne vont pas me lâcher. Je dois découvrir la vérité avant eux.
1: Voilà pour vous mettre dans l'ambiance de Sœur qui débute ce soir sur France 2. L'histoire de sœurs jumelles, Élodie et Elisabeth, toutes deux jouées par une seule et même comédienne, Lola Devers. Des sœurs jumelles qui mènent des vies diamétralement opposées. Un jour, lassées de leur quotidien respectif, elles reprennent le jeu de leur enfance et changent leur vie juste pour quelques heures. Et c'est parti pour une soirée dans la peau de l'autre. Sauf que Élodie, alors dans la peau d'Elisabeth, se fait assassiner. Rongée par la culpabilité, la survivante Elisabeth décide de rester incognito dans la vie de sa sœur pour enquêter sur les raisons de sa disparition. Alors, vous vous en doutez, il y a donc des scènes où les deux sœurs se font face, parlent, jouent ensemble. Sachant qu'elles sont jouées par une seule et même comédienne, Lola Devers, comment ont-elles été tournées? Entrons dans le secret de ce tournage avec la réalisatrice de Sœur, Julie Roy.
4: Donc c'était évidemment le challenge de la série, puisque ça demande une précision à la technique, mais aussi en termes de jeu. Donc concrètement, comment ça se passe? On tourne toute une première partie de la scène avec Lola donc dans la peau d'une sœur, face à une doublure comédienne qui va lui donner la réplique, les regards, et qui va capter la personnalité que Lola avait préparée pour chacune des sœurs. Donc là, on fait la séquence avec les déplacements qu'on a envie de jouer, si à un moment donné, elle boit un verre, elle mange quelque chose, etc. Et ensuite, une fois qu'on est content, qu'on a tous nos plans, Lola va se changer, nous on bloque tous les accessoires partout, Lola revient, et là, paf, on change de côté, et on refait la scène dans l'autre sens. Et c'est là où il faut être très précis, il faut que les regards soient pareils, le rythme, les silences, etc. Et pour ça aussi, on a travaillé avec une équipe VFX qui était présente sur le plateau. Eux, ils m'ont permis d'avoir sur un moniteur, en fait, les deux Lola.
1: Les secrets de tournage de ces scènes où Lola Devers joue deux personnages par la réalisatrice Julie Roard. Sœur à voir ce soir sur France 2.
0: Et si jamais vous préférez la nature, Patrice, ce soir, il y a des racines et des ailes. Spécial Bretagne. On va découvrir les îles bretonnes ce soir sur France 3, 21h10. C'est un chouette programme avec des chouettes images, hein, je vous le conseille. On va retrouver le FC Sochaux-Montbéliard dans un instant. Mais pas les joueurs, pas le staff. Le cuisinier du FC Sochaux-Montbéliard. Eh oui, on parle avec lui juste après Simply Red sur ICI Besançon.

0: Ici Besançon, votre radio, notre radio en Franche-Comté avec Simply Red. Et là tout de suite, on va au Stade Bonal avec le FCSM.
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0: Ici Sport, c'est votre rendez-vous chaque soir à 18h45 sur Ici Besançon, avec nos clubs partenaires, notamment le FC Sochaux-Montbéliard. Eh oui, les jaunes et bleus sont avec nous encore cette année. Ils restent sur un match nul à l'extérieur face à Laval en Ligue 2. Ils sont 8e au classement, à 3 points du podium. Et nous, c'est les cuisines qui nous intéressent aujourd'hui. C'est le chef de cuisine qui répond à notre coup de fil, c'est Franck Cornevaux. Bonsoir Franck.
2: Bonsoir.
0: Franck, vous êtes cuisinier pour les jaunes et bleus. Je voulais savoir, vous, comment vous êtes devenu cuisinier pour le FCSM? Comment vous êtes retrouvé ici?
2: Eh ben, tout simplement, il y a 26 ans, j'étais au chômage, je cherchais du travail et on m'a contacté. C'était Jean-Michel Baudet à l'époque qui était l'intendant du centre de formation. Il m'a contacté pour un essai et j'y suis allé, je ne suis plus jamais ressorti.
0: Et du coup, une journée type pour un chef de cuisine comme vous au sein du FCSM, qu'est-ce que c'est? Qu'est-ce que vous faites chaque jour?
2: Ben, donc en fait, on commence la journée autour des alentours des 7 heures. Quoi. On commence par réceptionner, ben, comme dans toutes les cuisines, on réceptionne les commandes. On vérifie un peu si on a bien reçu ce qu'on avait commandé. Et puis, on commence les cuissons, s'il y a des cuissons longues, si on se met au travail. Quoi.
0: Comment ils sont conçus, les repas? En fait, c'est qui les prépare? C'est les joueurs, ils mangent un peu ce qu'ils veulent? C'est vous? Il y a un nutritionniste? Comment vous faites les menus, finalement?
2: Alors, il y a quelques années déjà, on avait fait une formation de diététique pour sportifs de haut niveau. Donc voilà, on a acquis les bases et on fonctionne toujours avec les mêmes bases. Sachant qu'il y a des années où le club fait appel, ça arrive que le club fasse appel à un nutritionniste qui se mette en relation avec moi et puis on regarde un peu ce qui va, ce qui va pas. Et globalement, on suit un peu les bonnes lignes, quoi.
0: Ok, donc il y a certaines règles que vous appliquez. Est-ce que les jours de match, c'est différent, les jours de match à domicile? Est-ce que là, les repas changent un peu? Ils sont variés ou pas, peut-être?
2: Non, c'est les jours de match où on fait un peu le plus attention, quoi. Donc c'est toujours à peu près les mêmes menus. Hein. C'est souvent des crudités, de la viande blanche ou du poisson, des féculents, des légumes et un laitage ou un fruit en dessert, quoi.
0: Ouais. Et puis vous l'avez dit, ça fait plus de 20 ans que vous travaillez pour le FC Sochaux-Montbéliard, donc vous avez dû rencontrer des jolis profils. On pense à Thuram qui est en équipe de France, Maxence Lacroix aussi. Vous avez quelle relation avec les joueurs finalement quand vous êtes au travail, vous?
2: Eh ben, on a le temps quand on les sert au centre de formation, les jeunes, on a le temps de les accompagner un peu, de discuter, selon les profils de jeunes. Il y en a qui aiment bien avoir un contact avec un adulte, puisqu'ils sont quand même loin de chez leurs parents.
0: Ouais.
2: Et puis d'autres qui sont plus discrets, quoi. Mais ouais, effectivement, on a vu passer beaucoup de monde, quoi.
0: Ouais, parce que c'est vrai qu'on pense à l'équipe professionnelle, mais vous nourrissez aussi tout le centre de formation, tous les jeunes, tout l'avenir du football français, et ça fait du boulot. Je voulais savoir, pour parler de l'équipe professionnelle, l'équipe Fagnon, l'équipe Ligue 2, qui est le plus gourmand, le plus ponctuel à table chez vous?
2: Il y a Benjamin Gommel, ouais, qui mange bien.
0: Ah oui, Benjamin Gommel, le plus gourmand. Mais c'est peut-être pour ça qu'il marque autant de buts en ce moment. En tout cas, vous avez un chouette métier, Franck Cornevaux. Donc on est plein de cuisiniers, mais des cuisiniers pour des clubs de sport et surtout de foot, il y en a pas beaucoup. Vous faites partie de cette équipe et c'était important d'en parler avec vous. Franck Cornevaux, je vous souhaite une belle soirée. Merci et au plaisir.
2: Ok, merci. Au revoir.
0: 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R.U.M. pour la musique. Et puis, on continue de parler sport. Mais là, cette fois-ci, pas foot masculin, foot féminin. Avec le Racing Besançon, hein, qui est très impliqué avec le foot féminin en Franche-Comté. Et notamment dans la capitale comtoise. On en parle dans un instant. À tout de suite.

0: Ici Besançon ce soir avec un classique de Harry M. C'était en 91, Losing My Religion. On parle foot ce soir. Vincent Aliakou est avec nous. Bonsoir Vincent.
1: Bonsoir.
0: Vincent, vous êtes
1: Merci
0: le coach. Bah avec plaisir, avec plaisir Vincent, parce que vraiment la cause est top. Vous êtes coach des féminines au sein du Racing Besançon et avec vous, on va faire un focus sur le développement du football féminin dans le Grand Besançon. Je voulais savoir Vincent, quand on parle aujourd'hui de développement de foot féminin, où est-ce qu'on en est concrètement ?
1: Concrètement, avec la perte de l'équipe professionnelle de Dijon, mais aussi les chiffres où il y a moins de licences au niveau féminine depuis au niveau national. Chez nous, en tout cas à Besançon, dans le Grand Besançon, on constate qu'on a des joueuses issues de chez nous.

0: diriez à une jeune fille là, qui nous écoute et qui hésiterait encore à pousser la porte d'un club de foot?
1: Le foot au sein du Racing Besançon, c'est nous accueillons toute fille qui elle soit de la débutante à la plus confirmée. Au Racing Besançon, comme aussi dans plein de clubs de notre district, c'est un sport et on peut venir à la fois, et ça c'est le projet de notre club, de venir grandir, de venir s'épanouir dans le terrain et en dehors du terrain. Nous on a fait ce choix là, c'est d'accompagner, de former aussi bien sportivement au niveau éducatif sur et en dehors du terrain. Le football ne se joue pas que sur le terrain.
0: Exactement, en fait on apprend la vie, on apprend la société, c'est vraiment une belle démarche hein, s'inscrire dans un club de foot, c'est pas que faire du sport, c'est aussi se faire des amis, se découvrir aussi personnellement. Dernière question Vincent, parce que je sais que vous êtes sur les terrains et vous êtes en train de vous entraîner avec l'équipe, mais au niveau des résultats sportifs, vous, qu'est-ce qu'on peut dire des filles au niveau du Racing Besançon?
1: Le Racing Besançon au niveau des, c'est le tout début de championnat.
0: Okay.
1: On vient de se qualifier en Coupe de France, donc on continue. On va jouer ce dimanche contre les championnes antiques qui sont selon G. Donc c'est un championnat qui est de plus en plus compétitif, de plus en plus dur. Et nous, on est très heureux et on a hâte d'affronter tout le monde et de grandir. Donc voilà, nos résultats, on en est là, on avance. On sait que nous, 1, c'est mieux que 0. Donc, on a hâte de vous montrer à tous. Venez voir nos résultats dès ce dimanche-là, face à Ix-Longe à midi à la Malcombe.
0: N'hésitez pas à vous inscrire. Inscrivez vos jeunes filles, parce que vraiment, c'est un beau sport, le foot. On parle du Racing, mais ça peut être aussi en Haute-Saône, dans le Jura, et même à Dijon, hein, en Bourgogne. N'hésitez pas, le sport, c'est bien, et surtout au féminin.
1: Tout à fait. C'est pour quand je dis le 1 et mieux que 0, et qu'on s'appuie, nous, sur un terroir à talent ici à Besançon, et puis dans le Grand Besançon. Notre club avait pris l'initiative d'impulser avec d'autres clubs comme avec Velotte le collectif des clubs du Grand Besançon. C'est justement pour, parce que c'est une richesse au niveau du football féminin, il y a énormément d'éducateurs, éducatrices, dirigeants, bénévoles qui accompagnent depuis des années ces équipes. Ils sont très très fidèles, et comme on a un vrai terroir à talent, je pense que ça vaut le coup collectivement de continuer à grandir nos féminines.
0: Eh ben nickel. Merci Vincent Aliakou, vous êtes le coach des féminines et je vous souhaite une belle soirée. C'était sympa d'en parler. À bientôt, au plaisir.
1: Merci.
0: Au revoir. Les infos arrivent, c'est dans un instant sur votre radio ici Besançon.
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0: Client Renault, laisse-moi le temps. Un coup de cœur ici Besançon.
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1: 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Il est tout pile 19h. Bonne soirée et merci d'être avec nous. Et juste avant de retrouver Zazie avec Décibel, et place à l'info.
2: L'Hérault et le Gard sous des pluies torrentielles ce soir. Les départements sont toujours placés en vigilance rouge avec un épisode méditerranéen exceptionnel en cours. Conséquence des évacuations et des routes envahies par l'eau, comme ici au nord de Montpellier où il a fallu

0: secourir des conducteurs cet après-midi, Sébastien Berriot.
1: Oui, au centre de secours de Saint-Mathieu-de-Trévierce, les interventions s'enchaînent depuis ce matin. Un camion de pompiers s'apprête encore à partir, explique le lieutenant Amicucci.
2: Et bien là, ils partent en renfort sur la commune de Prades afin d'aller chercher des gens qui sont bloqués dans une voiture, qui sont engagés dans un passage à gué. Ils vont en renfort, nous avons déjà des sauveteurs en eau qui sont partis, donc ils vont en renfort les rejoindre.
1: Au nord de Montpellier, ce sont les petits cours d'eau qui débordent, rendant la circulation très dangereuse. Et quand les pompiers ne peuvent pas intervenir, ce sont les maires qui se déplacent. Daniel Foutard, maire de Combaillou.
3: On est dans le cas typique d'une voiture abandonnée au milieu de la route qui a complètement inondé, puisque vous voyez, je viens d'ouvrir la porte, elle a de l'eau jusqu'au siège. Donc on va reculer. On va reculer parce que l'eau va passer par-dessus le pont. Vous voyez, le ruisseau, il passe. Dans quelques minutes, il ne passera plus. Donc l'eau va envahir tout ça et l'eau va monter à peu près au rétroviseur de la voiture là.
1: Les pompiers qui sont aussi intervenus à de nombreuses reprises pour évacuer de manière préventive des habitants dont les maisons se situent très proches des cours d'eau.
0: Sébastien Berriot, envoyé spécial d'ici dans l'Hérault avec les moyens techniques d'Alexandra Bergel, toujours près de Montpellier. Environ 60 maisons ont été évacuées à Latte. Une jeune fille, elle, était légèrement blessée par la foudre. Dans le Gard, une vingtaine d'interventions des pompiers, notamment à Vauvert et Saint-Hippolyte-du-Fort. Et votre radio, ici Gard-Lozère, inondée. Cet après-midi, elle a dû être évacuée. C'est l'antenne d'ici Hérault qui prend le relais pour vous informer. Enfin, les écoles vont rouvrir demain dans l'Hérault et le Gard et les transports scolaires devraient également reprendre. Il faut rester prudent ce soir, selon la préfecture, éviter de rouler cette nuit et attendre demain matin. J'ajoute que les Bouches-du-Rhône restent en vigilance orange. Situation à suivre en direct sur ici.fr. Les blocages dans les lycées avec un dernier bilan donné ce soir par le ministre de l'Intérieur et le ministre de l'Éducation. 356 établissements concernés, 625 interpellations, 119 élèves et personnels blessés, 83 côté forces de l'ordre, avec parfois des zones d'ombre. Que s'est-il passé près du lycée Balzac ce matin à Tours? Sur les réseaux sociaux circule une vidéo d'un jeune blessé au visage, près de l'œil. Il aurait, selon les témoins sur place, été visé par un tir de LBD d'un CRS. Le parquet a saisi l'IGPN, la police des polices, Eva Kling.
4: Alors que le gaz lacrymogène flotte encore dans l'air, des dizaines de jeunes restent près du lycée Balzac.
5: On était en train de discuter, on était cinq, on n'avait rien du tout, on n'était même pas cagoulés, juste on parlait tranquille, et là d'un seul coup on entend un bam. Et là on se voit, notre pote il s'écroule et on voit il y a du sang partout, on a tous couru.
4: Des LBD sont tirés, des lycéens affirment qu'un des leurs a été délibérément visé à la tête. Il est d'abord secouru par Célia, une élève de Balzac, avant de partir aux urgences.
6: Il y avait le gaz qui commence à se rapprocher, donc je dis aux gens, levez-le, on essaie de faire quelque chose, je vois qu'il y a une dame à sa fenêtre. Je dis, madame s'il vous plaît, aidez-nous, est-ce qu'on peut rentrer? On rentre à l'intérieur et donc au début il a encore le chiffon, donc je vois pas la blessure. Il nous dit, ouais j'ai trop mal, j'arrive pas à appuyer, donc je prends le chiffon. Je regarde son œil et en fait, bon c'est pas vraiment l'œil qui a été touché, c'est vraiment l'arcade, mais c'est vraiment ouvert.
4: Une blessure dont les circonstances restent floues. Le parquet assure que les images des caméras piétons des policiers sont en cours d'analyse, tandis que le maire de Tours demande à ce que toute la lumière soit faite et s'interroge sur les stratégies du maintien de l'ordre. Ça questionne aussi Léa, élève de première.
7: Ils abusent énormément du pouvoir qu'ils ont sur nous, et en fait le problème c'est qu'ils se rendent pas compte des conséquences qu'il y a derrière pour nous, puis ça pourrait être leurs enfants à la place de ce garçon. Puis c'est pas la première fois que ça se passe.
4: L'année dernière, pendant le mouvement Bloquons tout du 10 septembre, des lycéens avaient été délogés d'un blocus à coups de matraque.
0: Eva Kling ici Touraine. La police des polices est saisie de 3 enquêtes au total. En réponse à cette colère lycéenne, le gouvernement répond ce soir qu'il va ouvrir une plateforme de concertation. Laurent Nunez et Édouard Geffray demandent au président de région et au maire qui accueillent des lycées de travailler à la sécurisation des établissements. Une catastrophe évitée de peu ce matin, un vol qui devait relier Dubaï à Tel Aviv a dû atterrir en urgence en Arabie Saoudite. Les passagers sont sains et saufs. D'après le premier ministre israélien Benjamin Netanyahou, l'un des deux pilotes aurait poignardé le deuxième avant de tenter de faire s'écraser l'appareil. Après les sodas, peut-être les bonbons, les gâteaux ou encore les pâtes à tartiner, le ministre du Commerce confirme en tout cas l'hypothèse d'une nouvelle taxe sur les produits sucrés. Elle pourrait figurer dans le projet de loi de financement de la sécurité sociale présenté demain en Conseil des ministres. Et puis c'est le moment d'acheter vos billets pour les fêtes de fin d'année. La billetterie pour les trains TGV, Inouï, Ouigo et Intercité est ouverte depuis ce matin. La SNCF va aussi renforcer son offre vers les stations de ski des Alpes en cette fin d'année.
8: 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Ici Besançon, des nouvelles de votre météo en Franche-Comté, avec demain le retour des averses dans la région, de la pluie dès le début de votre journée, et toute la région est impactée. En seconde partie de journée, le ciel sera plus lumineux en Haute-Saône et dans le Jura, mais les averses seront toujours présentes en Franche-Comté. On attend 16 degrés en moyenne au réveil demain matin, en région tout entière, et jusqu'à 17 l'après-midi pour les hauteurs, ainsi que 20 degrés pour les plaines franc-comtoises. Je vous souhaite une belle journée, profitez bien des averses demain. Et là tout de suite, c'est Décibel avec Émilie Mazoyer.
0: Localement 25 à 28.
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0: Salut à toutes, salut à tous et bienvenue dans Décibel. C'est parti pour une heure en direct, ensemble, autour de la musique. On croisera la Canadienne, Diane Dufresne, un petit Bill Withers, parce que ça ne fait jamais de mal d'écouter de la belle soul américaine. Du rayon soul, elle en connaît un rayon, elle aussi. Axel Red est notre invité ce soir. Jeanne.

découverte avec cette chanson que ma fille appelle un banger. Oui, ma fille est jeune, mais bon, on a compris, énorme tube évidemment de 1993, sensualité depuis. Elle en a eu un paquet de tubes, Axel Red. C'est donc une très très bonne nouvelle qu'une nouvelle chanson soit sortie aujourd'hui. On va la découvrir ensemble et aussi qu'Axel Red commence à annoncer des dates de concert pour l'année prochaine. Elle est notre invitée ce soir et puis on va jouer au blind test, hein, ça on n'oublie jamais, tous les soirs. Là, c'est Alexandra qui vous attend au standard. Vous pouvez appeler dès maintenant pour vous inscrire, pour jouer avec nous tout à l'heure. 0810 055 056, c'est notre numéro. 0810 055 056. On commence avec les héritiers de Prince, qui font en ce moment absolument n'importe quoi, et heureusement des journalistes américains s'en sont rendus compte. En gros, comme cette année on célébrait la mémoire de Prince pour les 10 ans de sa mort, est sorti un album qui s'appelle Timeless, où on nous disait, voilà, ce sont des enregistrements studio inédits de Prince. Alors bon, il les a pas sortis, mais c'est 100% son travail, etc. Donc évidemment, les fans ont acheté. Et en fait, les journalistes américains se sont rendus compte que tout avait été traficoté en studio, genre cette année et l'année dernière, par des producteurs qui ont rajouté des pistes, qui ont embauché des musiciens pour faire des sessions et tout. Bref, que des choses qui, évidemment, n'ont pas été validées par Prince, puisqu'il est mort, je vous le rappelle, mort et enterré depuis 10 ans. Bref, c'est un scandale. Et en plus, le livret est pas bien fait. Toujours grâce au même journaliste américain, on s'est rendu compte qu'il y avait des erreurs de date, des noms mal écrits, des co-auteurs de chansons pas déclarés. Bref, ce que je vous propose, c'est qu'on s'en tienne plutôt au classique. Genre Kiss, aucune mauvaise nouvelle avec cette chanson.

0: Kiss.
1: Oh là là, ces guitares. Oui, souvent, on se souvient de la voix de Prince, de ses talents d'auteur-compositeur, et puis de ce charisme de fou, puis ce torse poilu, incroyable, espèce de mini torse poilu. On n'a jamais vu ça dans le rock, ni avant ni après. Mais voilà, on parle pas souvent de ses talents de guitariste. Et là, on entend très très bien dans Kiss. C'est une chanson qui date de 1986, et on fait évidemment une dédicace à celles et ceux qui ont aimé dans Pretty Woman la scène du bain où Julia Roberts chante très fort et très faux cette chanson, grand moment de cinéma de 1990.
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1: C'est l'heure du coup de cœur. Vous savez qu'on met en avant les labels indépendants, labels français qui aiment le rock, Backdoor Records, qui nous offre le groupe Bandit Bandit. C'est un duo rock. Vous connaissez leur album Cavalcade, on en a parlé ici dans Décibel. Eh bien, sachez qu'ils vont sortir un petit album enregistré à Paris au studio Ferber, un album live. Le premier extrait vient de sortir. Je suis ravie de vous le faire découvrir. C'est une chanson sur un thème pas facile, l'avortement. La chanteuse dit à contre-cœur, pas contre toi, en s'adressant à ce bébé qui ne verra pas le jour. Opaline, c'est Bandit Bandit.

0: Pauline, version live enregistrée au studio Ferber. C'est le nouveau single de Bandi Bandi. Et le live à Ferber dans son intégralité sera disponible le 5 novembre prochain. Si vous voulez voir Bandi Bandi sur scène, c'est possible. À Paris, au Trianon, le 5 novembre prochain. Et puis en tournée à Orchy, à Toulon, à Mulhouse, Béthune, Roubaix, Saint-Agathon ou encore Montpellier au Rockstore. Ce sera le 9 décembre.
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6: Vous écoutez Sierra Marios avec Mort à la guerre, chanson co-signée avec Serge Lama.

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1: Sierra Mario, c'est un artiste complet qui collabore régulièrement avec Fabienne Thibault, Pierre Billon, Gérard Lenormand ou Didier Barbelivien. Et qui partage sa vie entre le soleil d'Ardèche, Marseille, sa ville natale, et Paris. Guerre, premier extrait de l'album Auteur de France de Sierra Marios. Un coup de cœur ici de Romardèche.
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4: Et on a de la chance aujourd'hui, l'actu musicale, c'est Axel Red. Bonsoir Axel.
5: Bonsoir.
4: Bienvenue dans Décibel. Oh merci, bah, nous aussi, on est ravis de vous accueillir, cher Axel Red, avec une toute nouvelle chanson sortie aujourd'hui. Alors ça nous fait plaisir, on va la découvrir, elle s'appelle Chanter pour elle. Et on peut dire que c'est une suite pas très heureuse et une extrapolation d'une chanson que vous connaissez bien, les amis.

0: Axelrad avec Renaud, 2003, victoire de la musique de la chanson originale de l'année pour Manhattan Kaboul et la petite fille afghane. Et Axel, cette petite fille afghane, vous vous êtes dit que vous alliez pas la laisser tomber et que vous alliez vous intéresser à son cas en 2026.
1: Ouais, c'est exactement, en fait, quand on se... Pendant 20 ans, en fait, cette petite fille et toute sa génération, elles ont pu faire toutes les études où, en tout cas, elles pouvaient réaliser leurs rêves jusqu'à se trouver dans le Parlement.
0: Et, parlementaire, vous dites médecin, ingénieur,
1: ou institutrice, ou couturière. Ouais. Tout était possible. Et le jour où les Américains, ils ont quitté le sol, ils ont en fait enlevé toutes les chances. Toutes les libertés de ces filles et femmes. Et donc, pour moi, ne pas avoir des droits, c'est très cruel, mais d'avoir connu une vie comme nous ici, je dirais normale, avec l'idée d'avoir toutes ces possibilités, bien qu'il y a aussi des gens chez nous qui, on est d'accord, qui n'ont pas toutes leurs possibilités, mais c'est juste, il n'y a rien de plus cruel. Et puis, en fait, moi, j'aime bien, en fait, j'aime beaucoup les contes de fées, j'aime la mythologie, et quand j'ai quelque chose qui m'enrage ou que je ne comprends pas, j'essaye de le placer dans le temps et dans l'espace pour me dire, est-ce que c'est nouveau? Et comment est-ce que c'était dans le temps, ailleurs et tout ça? Et tu te rends compte qu'en fait, c'est juste un comportement humain qui se répète, et on aimerait bien que ça s'arrête de cette répétition. Et c'est juste que, c'est pour ça que j'ai chaque mot, en fait, il est vraiment choisi. Cette idée que quelqu'un, en fait, il veut te cacher, en fait. Ouais. Il veut t'enlever. Il a peur de toi parce que il pense que t'es plus puissante. Tu pourrais être plus puissante que lui. Et donc, il veut juste te cacher. Il veut t'enlever toutes les chances. Et c'est ce qui se passe.
0: Les Américains ont quitté l'Afghanistan en 2021. Donc, ça fait 5 ans. Et c'est vrai que depuis 5 ans, de temps en temps, on entend comme ça, à la radio, aux infos, tiens, il y a une nouvelle loi en Afghanistan. Les femmes n'ont plus le droit de se mettre à la fenêtre.
1: Non, plus le droit de chanter.
0: Plus le droit de chanter.
1: Et il y avait un enterrement récemment dans une partie de l'Afghanistan et ils n'ont pas pu sauver les femmes parce qu'on ne peut pas les toucher.
0: Ouais.
1: Non, mais c'est en fait, je voyais cet été, pourtant, bon, moi j'ai déjà beaucoup écrit sur cet âme, je veux dire, 10-15 ans avant MeToo, c'était tout cet âme, Sisters on Empathy et même l'album Un cœur comme le mien où ça parlait de sororité.
0: On en parlera tout à l'heure de ces albums-là.
1: Donc, je veux dire, c'est les thèmes que j'ai déjà abordés, je dirais, dans tous les sens, parce que j'aime bien placer les choses et largement, vraiment comprendre avant de m'exprimer. Et puis, en fait, c'est en écrivant justement que je cherche, je me pose des questions pourquoi est-ce que je dis ça?
0: Parce qu'on parlait du fait que depuis 5 ans, on en parle finalement de temps en temps du sort de ces femmes afghanes. On voit que c'est de pire en pire, mais on voit que rien ne se fait.
1: Exactement.
0: On se sent impuissant et on a l'impression que ceux qui ont la puissance, c'est pas leur priorité. Donc,
1: Non. En fait, je suis très gênée de le dire, mais en Belgique récemment, on a accueilli les politiciens, ils ont accueilli les talibans pour discuter. Je sais pas de quoi, mais
0: sûrement dire, pas des droits des femmes.
1: Voilà. Donc c'est juste. Voilà. En fait, c'est pour ça que je parlais de ces droits des femmes. Je me dis, c'est quand même impensable. À nos 2026, je veux dire, je pense qu'on avance quand même, on progresse quand même par rapport aux droits féminins.
0: Ouais.
1: Et de voir qu'en fait, il y a un retour en arrière, mais vraiment retour au Moyen-Âge, de Stone et
0: l'âge de pierre,
1: c'est juste insensé. Mais en fait, voilà, chaque mot est vraiment, j'ai vraiment longtemps réfléchi à chaque mot, parce que je voulais d'abord que tout le monde se sente inclus et se dit, tiens, en fait, ça pourrait m'arriver, comme The Handmaid's Tale, vous voyez, sur Netflix.
0: Ah, la Servante écarlate.
1: Mais voilà, tu te dis, mais à fond,
0: il suffit d'un coup d'État et de 3 lois et
1: une dystopie demain. Le matin, tu descends et tu dis, maman, je suis en retard à l'école. La maman qui dit, c'est pas la peine, il n'y aura plus jamais d'école. Peux aller dormir le temps que tu veux. Et tu dis, waouh! Et donc,
0: on la découvre, cette chanson, Axel?
1: Et oui, juste. Toute petite dernière chose, c'est que j'ai pas voulu, parce que je trouve qu'aujourd'hui, avec tout mon respect que j'ai pour les gens qui sont victimes, des gens qui ont des traumatismes, mais Il y a une chose que je remarque depuis le temps que je sais pas, quand je vais au Soudan du Sud ou quand je vais à Sierra Leone, des pays où on vit des choses atroces et donc forcément beaucoup de victimes, mais quelque chose qu'elles ont tous, ou eux, des garçons ou des hommes aussi, ce qu'ils ont très souvent en commun, c'est que j'entends, ils se plaignent pas en fait, ils ont plein de gratitude de la main qui leur est tendue, et ils se disent non mais on va du coup sauver les autres, et j'ai envie de qu'on voit pas ces filles comme, ou ces femmes comme ces pauvres femmes en fait, on se dit simplement mais si on leur donne des droits normaux, tout ce qu'elles méritent, en fait ces femmes et ces filles sont capables de faire de jouer leur rôle. Voilà, voilà.
0: On va chanter pour elle. C'est la nouvelle chanson d'Axel Red. Attention, il y a un invité, vous allez le reconnaître vers la fin de la chanson. Chanter pour elle, c'est tout nouveau. Ça vient de sortir. Axel Red est dans Décibels.

0: Chanter pour elle, Axel Red et Renaud qui vient faire un coucou à la fin de la chanson.
1: C'est trop émouvant en fait. Je suis très contente pour des différentes raisons. C'est qu'il aille bien.
0: Oui.
1: Et donc c'est pour ça qu'il a pu être
0: venir
1: présent
0: en studio.
1: Ouais. Exact. En fait, j'étais chez lui. Il y avait Lolita aussi. Je trouve que c'est une femme incroyable, sa fille. D'ailleurs aussi avec une fille très forte.
0: Ouais.
1: J'ai dit fille parce que pour moi c'est le genre de fille pas comme toi. On n'a pas d'âge, voilà.
0: C'est ça. On a que de l'énergie et de l'amour.
1: Exactement. Et donc, mais Renaud aussi pour moi c'est quelqu'un sans âge. Je le vois. En fait, je vois le gamin dans ses yeux. Je vois le gamin. Et c'est vrai qu'il y a juste le feu qui parfois peut être éteint. Mais on voit, en fait, même à ces moments les pires, tu vois parfois cette petite flamme qui se rallume, et ça m'a fort touchée parce que quand j'ai fait écouter le titre, j'ai vu la petite flamme. Et je veux dire, évidemment, il ne pouvait pas rester insensible à ce sujet parce que, voilà, je veux dire, il n'a pas écrit Matin Kaboul par hasard.
0: Donc c'était, ça le touche.
1: Oui, évidemment. Et donc c'était vraiment un moment assez. Franchement, j'oublierai jamais ce moment. C'est ce moment où je lui fais écouter la chanson et qu'il a été touché et qu'il a dit dis-moi où tu veux que je mette ma voix et je pose ma voix et voilà. Donc mais moi je trouve qu'il va bien. On a fait le concert ensemble. Il a surtout fait son concert à lui et il continue, il poursuit son chemin. Ça fait trop plaisir. Voilà. Donc je suis très contente et de repartager un petit bout de cette histoire. Je serais encore plus contente si effectivement cette chanson fasse ses effets.
0: Ouais. Alors justement, vous, Axel, vous êtes ambassadrice de l'UNICEF depuis 1997. Vous luttez, on l'a dit, activement contre les violences faites aux femmes, l'exploitation des jeunes, filles et garçons, la prostitution. Enfin, tout ça, voilà, c'est quelque chose qui vous anime. Est-ce que justement, via l'UNICEF ou d'autres associations internationales, oui, vous pensez que votre chanson, elle peut arriver jusqu'aux oreilles des Afghanes?
1: Sans ou avec UNICEF. En fait, mon engagement, il est à vrai dire, il est au-delà des organisations.
0: Oui, c'est vraiment au point personnel.
1: Oui, c'est franchement juste le mien. Je suis aussi ambassadrice de handicap international, mais je me suis engagée pour des différentes causes. Mais c'est vrai que la cause des femmes, c'était quand même quelque chose que, en fait, même quand UNICEF n'avait pas ça comme thème, je veux dire, c'est moi qui était intéressée par ça et qui me révoltait. Je me souviens la toute première fois on allait vacciner les bébés, mais c'était ça la campagne, et c'est là où je me suis dit la première fois, mais c'est pas possible. Je veux dire, à quoi ça sert de vacciner un bébé s'il faut le marier à 8 ans? J'ai fait la version en anglais aussi de cette chanson, et donc j'ai encore plein de petites idées peut-être pour voir ce que je peux faire comme en plus. Et donc il y a encore plein de petites idées qui vont arriver. En français, il y avait quand même aussi le petit clin d'œil que je n'ai pas fait en anglais, puisqu'on le connaît pas en anglais, mais c'était une réponse aussi à Michel Berger. Je trouvais ça beau j'ai eu cette première idée quand je pensais à faire une chanson pour elle.
0: Ouais.
1: J'ai pensé à cette chanson chantée pour ceux
0: qui sont loin de chez eux.
1: Oui, moi-même aussi j'ai écrit sur ce thème dans Exil et Rouge Ardent, mais je me disais, waouh, il y en a qui doivent quitter leur maison et il y en a qui doivent rester à la maison.
0: Chanteuse engagée, Axel Red, et ce soir dans Décibel, on reparle de Chanter pour elle dans moins d'une minute. À tout de suite.
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3: Et parmi les plus belles sorties de la région, on retrouve l'Extrême sur Loup ce week-end. C'est Ornans, c'est un rendez-vous vélo dans la vallée de la Loue avec une compétition internationale UCI. Il y a des courses pour amateurs et semi-pro aussi. Et le programme, il est en ligne sur ici.fr Besançon. Ce qu'il faut savoir, c'est que samedi soir, c'est la fête avec des concerts, des repas, une buvette et surtout une belle ambiance à retrouver gratuitement depuis le site de Nautilum. C'est la piscine à Ornans, dans le Doubs. Et allez-y, hein, vraiment, la soirée s'annonce sympa. C'est l'Extrême sur Loup et c'est ce week-end. Sinon, samedi, vous pouvez faire la fête avec le Odou Festival, c'est à Pontarlier, avec une soirée spéciale tribute en compagnie d'un groupe qui reprend du Queen et un autre qui vous fera revivre les meilleurs classiques du groupe The Police. Alors, c'est à l'espace Pourny, c'est à Pontarlier, c'est samedi dès 20h et c'est gratuit pour les moins de 12 ans. C'est bon plan. Par contre, pour les adultes et les ados, c'est 20 à 25 euros l'entrée. C'est le Odou Festival et c'est un événement ici Besançon.
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0: Décibel, avec la seule, l'unique Axel Red avec nous ce soir. On célèbre la sortie de sa nouvelle chanson, Chanter pour elle. Bonjour.

0: des choix et maintenant elles doivent rester chez elles. Chanson qui parle donc du sort des femmes en Afghanistan. Axel, quand on se replonge dans votre discographie, on se rend compte, oui, que c'est un sujet qui vous a toujours touché. Vous avez toujours écrit des chansons engagées, mais vous n'avez pas finalement été étiquetée comme chanteuse forcément politique. En tout cas, c'est pas forcément ce que le public a retenu. Je pense notamment à un diptyque d'albums en 2009, Sisters and Empathy, et en 2011, Un cœur comme le mien. En 2009, vous chantiez une fille dans la rue, prostituée.
1: Enfant des papiers.
2: Ah, vous avez cherché ça.
0: Mais oui.
1: L'éternel
0: en dessous de zéro, écoutez.
1: Proposite, le marginal sexuel, dit Ruel.
0: En dessous de zéro. En 2011, Un cœur comme le mien et La claque.

0: Et en fait, quand on réalise toute cette partie de votre travail, on se dit que c'est peut-être le côté soul, lumineux des musiques qui font que parfois on est passé à côté des paroles. Vous croyez que c'est ça? Ou est-ce que c'est juste qu'on veut pas entendre quand ça parle de sujets durs et...
1: Non, mais il y a aussi quand même le fait, tout simplement, que quand j'ai écrit l'album Sisters and Empathy, c'était 24 chansons donc sur les violences sexuelles et mais bon, enfin, en 24 chansons, on a quand même la place pour l'aborder vraiment très très largement. La maison 10 n'a pas été intéressée pour le sortir. Et donc, parce qu'ils avaient trop peur. Aujourd'hui, en fait, tout le monde demande « Est-ce que tu vas encore faire des chansons ?» Je dis « Mais écoute, ça se fait avec un cœur. C'est pas quelque chose qu'on fait parce que c'est à la mode. »
0: Mais vous l'avez fait quand même. Votre maison de disque n'était pas intéressée.
1: Non, je l'ai sorti par moi-même.
0: Ouais.
1: Et bon, par la suite, ils ont voulu sortir l'album. Je pense que c'était une autre maison de disque.
0: Un cœur comme le mien.
1: Mais qui s'appelait « Sérénité ». Ah. Qui était pour moi un jeu de mots pour sororité, et donc sœur et sororité, et puis d'ailleurs je crois que je vais faire comme Goldman, j'ai vu qu'il a rechangé des titres, oui. J'avais changé dans le passé parce que la maison disque aussi avait trop cassé les pieds. Et donc, non mais vraiment, alors ils m'ont dit ouais mais sérénité, les gens vont avoir peur. Alors je dis ok, je fais une chose, je change le titre. Et c'était, comme il y avait beaucoup références à Baudelaire, il y avait une chanson d'ailleurs qui s'appelait Encore comme le mien, Mon rouge idéal et tout ça. Je l'ai appelé Encore comme le mien. Mais donc, je vais le rechanger.
0: Ça, c'est bien.
1: Mais donc, je pense que, franchement, tout simplement, c'est vrai que les gens n'ont pas forcément beaucoup connu ces chansons-là, parce que je veux dire, en dessous de zéro, il vient de cet album où la plupart des chansons étaient d'abord en anglais.
0: Ouais.
1: Et puis le son était bien plus grave, d'ailleurs, même deux albums. Voilà. Et je pense que c'est, en fait, j'ai réfléchi par la suite, je pense que c'était parce que vraiment j'ai trouvé le mot après, Weltschmerz. En fait, c'est le monde, c'est une douleur que tu puisses avoir pour le monde, parce que je me disais mais c'est pas possible, qu'est-ce qui m'arrive, tout allait bien, j'avais ma carrière, j'avais ma famille, j'avais trois petites filles, j'étais heureuse. J'étais mal. En fait, j'avais un syndrome post-traumatique parce que j'avais tellement vu et été cherchée, même parce que, comme je vous dis, c'est des choses que je cherche. Quand je viens dans un camp de réfugiés, c'est moi qui demande, même si c'est pas le but, est-ce que je peux parler aux femmes? Alors, je leur posais des questions, mais comment ça se passe ici? Est-ce que vous vous sentez en sécurité? Et donc, c'était vraiment, je sais pas d'où ça vient, c'est en moi. Et donc, après, il fallait que je place tout ça. Et
0: c'est dans ces albums-là.
1: Et donc, c'est dans ces albums-là. Donc, j'étais chantée plus bas, comme en fait, par exemple, les Noirs américains, les Negro Spirituals. En fait, quand t'as mal, tu fais.
0: Tu sais, ça part du ventre.
1: Voilà. Et donc, le son de Sister and Petit est bien plutôt blues soul. Et puis, le son de Un cœur comme le mien était plus Americana, mais très très très bizarre aussi. Non, pas bizarre, c'est pas un hasard. J'ai aussi invité des hommes sur cet album parce que il y avait Florent Marchais, il y avait Gérard Manset, il y avait Stéphane Escher, ouais. Il y avait Miossec parce que me dis, si j'ai, il y avait Ben Mazuet d'ailleurs, bien à fond qu'il soit,
0: il a décollé, mais ouais,
1: voilà. Et donc je me dis, si j'invite ces hommes sur mon album, pour les gens ce sera comme une évidence. D'ailleurs, c'est ce qu'ils ont fait par la suite avec Me Too. C'était quand même le fils de Mia Farrow qui a en fait déclenché ce phénomène de Me Too, que tout à coup, ouais, en fait, le féminisme n'était plus vu comme quelque chose qui faisait peur aux gens,
0: ouais.
1: Et donc le son de Un cœur comme le mien, c'est ça, là, parce que excuse-moi, je parle beaucoup.
0: Ah, mais c'est intéressant.
1: Mais un journaliste m'avait dit, c'est drôle, cet album, il a vraiment un yang, il a vraiment une énergie masculine. Et c'est parce que j'en avais marre que les gens disaient simplement, ouais, mais t'es une sale féministe. Mais je dis, non, c'est de l'humanisme. C'est juste, je sers juste justice. Et donc, je pense qu'il y a des différentes manières de faire des chansons engagées. D'ailleurs, moi, j'ai écouté de tout. Hein. Je suis très très fort inspirée par quand ça parle de côté plutôt spirituel, comme on voit dans les églises dans le sud des États-Unis, ou comme un Bill Withers, il va le faire, où c'est plus le côté spirituel, ou c'est, et d'ailleurs ici dans cette chanson aussi, où je me dis mais il faut qu'on restaure quelque chose. C'est bien de qu'on soit en colère et que mais on peut pas continuer quand même à accuser, parce que ça va de nouveau de créer deux groupes. On va éternellement avoir deux groupes, un les abusés et l'autre les abusifs. C'est juste qu'ils changent de visage et de nom. On va arriver nulle part. Il faut à un moment donné qu'on restaure une confiance, que et on vient à ce mot qui paraît toujours un peu bête, mais ça revient à l'amour, en fait. Ouais. Et donc ça, c'est une façon beaucoup plus spirituelle d'aborder ou de mon engagement. Et puis, j'ai aussi beaucoup lu les paroles, et d'ailleurs, c'est vraiment des grandes influences sur ces albums. C'est le côté Blaxploitation, où vraiment, c'était noir américain, non, mais où ils allaient vraiment sur le front. Et puis, il y a de l'autre côté, il y a Bob Dylan, il y a et puis il y a les Français.
2: Les chansons politiques, les chansons.
1: Ouais, et puis il y a les Français, parce que j'ai commencé avec l'anglais, parce que je me disais, je sais pas, j'étais plus à l'aise d'écrire d'abord en anglais tous ces thèmes-là. Mais ensuite, je me suis dit, j'ai envie de le faire aussi maintenant, quand même, pour mon public ici en France. Et donc j'ai terminé avec Présidente, En dessous de zéro. Et puis évidemment, du coup, il y a même des gens, il y a des gens évidemment comme un Renaud, ou comme tous ceux qui ont fait des chansons. Allez, il y avait Colette Mani, j'ai fait une reprise de
2: Mélocotone.
1: De Mélocotone. Ouais. Et puis,
2: il y a le style Axel Red aussi, maintenant.
1: Pour
2: de vrai.
1: Exact. Je veux dire, parce que là, exactement. Je veux dire, moi, ce qui m'intéresse, c'est à un moment donné, je vais piocher dans tout ça pour en faire ma propre sauce. Même musicalement, c'est pareil. Je veux dire, j'ai beau aller à Memphis, mais j'amène des musiciens d'ici pour. On parlait de Studio Ferber justement tout à l'heure.
2: Ouais.
1: Et ben pareil, en fait, il y a des musiciens qui viennent de Memphis, qui étaient le guitariste et le clavieriste de Isaac Hayes, qui ont joué sur plein d'albums à moi. Mais je mélange ça avec Renaud Letang,
2: un producteur français.
1: Voilà, du coup, ça fait, j'arrive à avoir quelque chose qui me ressemble juste uniquement à moi.
2: Et il faut qu'elle voyage, cette chanson.

chanter pour elle. La bonne nouvelle aussi du jour, c'est votre retour sur scène, Axel Red. On apprend que vous serez le 21 novembre 2027 à l'Olympia, donc c'est dans un an et des poussières. Et alors, Axel Red sur scène, si vous ne l'avez jamais vu, vous pouvez déjà vous habituer en écoutant l'album live.

0: réjouissez de retrouver le public.
1: Absolument.
0: Dans un
1: absolument.
0: An et des poussières.
1: Ouais. Mais en fait, j'ai jamais vraiment arrêté de faire des concerts. On est neuf sur scène. On a neuf musiciens sur scène. Il y a des cuivres. On se régale, voilà. Et j'ai d'ailleurs la petite tournée que j'ai fait, parce que maintenant on parle de la France, et je suis ravie de retrouver le public français parce que ça m'a vraiment manqué. On a juste fait un concert, c'était à Toulouse. Mais j'avais fait une petite tournée club au début de l'année. C'était en Belgique et on était neuf sur scène, mais vraiment c'était des petits clubs. Et j'avais appelé la tournée Fuck AI parce que je dis
0: intelligence artificielle va te faire voir.
1: Voilà, parce que en fait, et j'ai dit tout ce qu'on entend sur scène, parce qu'il y avait aussi des claviers plutôt et des donc c'était pas juste, comment dire, un vieux son, parce que j'aime bien avoir quand même un mélange.
0: Mais ça peut être sophistiqué tout en étant réel.
1: Exactement. Mais j'ai dit au public, tout ce que vous entendez, c'est réellement joué. Et les musiciens sont ravis parce qu'on joue pas avec un clic. Je sais pas, le public le ressent et nous, on s'amuse comme des fous. Voilà.
2: Ah, c'est génial. On se souhaite évidemment une tournée française comme il se doit, ma chère Axelle. Bon, pour le moment, c'est l'Olympia en novembre 27.
1: Il y a plein de dates qui vont se rajouter. Là, je suis revenue quand même après 8 ans.
2: Ouais.
1: Mais j'ai vraiment pas envie de partir rapidement là.
2: Et on peut espérer un petit album pour l'année prochaine.
1: Ouais, au mois de mars. Mais juste petite chose, parce que j'ai pas envie que tout le monde va se dire, mais attends, mais il va être plein de choses quand même un peu lourd. Ceci dit, je trouve que chanter pour elle, c'est pas lourd. Non, en fait, voilà, j'ai vraiment attendu pour que toutes mes colères se transforment en quelque chose de positif. Et franchement, ma maman a carrément, pour moi, c'était le plus beau compliment. Elle a dit, ton album me donne envie de vivre. Et c'est tout ce que j'ai essayé de faire, En fait, j'aime bien quand il y a des différentes lectures. Quand tu écoutes une chanson, et d'ailleurs, les chansons sont très, à vrai dire, très, très groovy.
2: Ouais. Mais qui disent des choses.
1: Mais c'est en fait, c'est comme les contes de fées. En fait, c'est pour les adultes, c'est pour les petits. Mais t'as pas l'impression que si le conte de fées commençait, écoute, je vais te donner la leçon, ben y a personne qui va l'écouter.
2: Non.
1: Et donc moi j'aime bien attirer les gens avec de la musique ou avec des beaux mots, avec des métaphores. Et après il y a des différentes lectures. Et en fait c'est parfois même en écoutant au bout de certains temps que tu dis mais ah ouais, mais c'est ça que je vois là-dedans. Malheureusement, on est à une époque où il y a beaucoup, beaucoup de musique qui sort et les gens, comme il n'y a plus de physique, on n'a plus l'album en main ou on prend le temps. Mais moi, je fais toujours une musique en espérant qu'on va l'écouter longtemps et qu'on va voir qu'en fait, une chanson, elle évolue. Par exemple, je prends juste un exemple. Après, je vais me taire, mais. Mais par exemple, Sensualité, c'est un bon exemple. Je veux dire, aujourd'hui, les jeunes se rendent compte qu'en fait, c'était une chanson presque, on peut dire, pré-MeToo. Parce que je veux dire, la maman, elle est cool, elle dit écoute, ma fille, tu verras bien si c'est le désir ou l'amour, c'est quand même qu'elle est ouverte d'esprit.
2: Ouais.
1: Et la fille, elle est bienveillante, mais elle est surtout très consciente. Et je pense que c'est là où on est aujourd'hui avec ce manque de confiance, que tout ce qu'on peut être dans cette, comment dire, quand on est dans l'acte à deux personnes, on va pas quand même re-signer un contrat tous les 10 minutes, mais de rester simplement très conscient, et donc conscient de dire écoute, je pense que là, stop, tu vois, et sensualité, en fait, c'était une réponse à la chanson un petit peu machiste quand même de Sexual Healing, et donc voilà, nouvelle lecture.
2: Réécoutez-la, merci beaucoup Axelle.
1: Merci à toi.
2: Et bon concert par avance au mois de novembre 27, et l'album en mars, on a très très hâte. Chanter pour elle est disponible dès aujourd'hui. À bientôt Axelle.
1: À très bientôt.
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2: On joue au blind test maintenant avec Romain et avec Caroline. Bonsoir à tous les deux.
3: Bonsoir Émilie, bonsoir Caroline.
2: Bonsoir. Alors, le thème du blind test de ce soir, c'est l'année 1977. Pourquoi ? Eh bien parce que ça me faisait plaisir. Voilà, je vais pas vous mentir, il y a des fois je me dis donc, il y a pas assez de 70s dans cette émission. Allez, bim, un bon blind test 77 et tout est résolu. Romain et Caroline a gagné ce soir, c'est un joli cadeau à vous offrir, un bouquin de la bibliothèque de Décibels parce qu'on a plein de bouquins de musique. Donc voilà, on choisira selon vos goûts, évidemment. Et puis, je crois qu'on est en train de négocier aussi des petits autographes d'Axel Red. Donc ça peut être très sympa. Romain.
3: Pas mal.
2: Bah oui, ça fait plaisir. Romain et Caroline.
3: Bah oui.
2: Comment ça va? Vous, comment s'est passée la journée? Tiens, chez Caroline, par exemple. Ça va, Caroline?
3: Tranquille.
2: J'aime bien quand c'est tranquille. Et chez Romain?
4: Ben, c'était la pluie qui n'était pas trop agréable aujourd'hui par rapport à hier, quoi.
2: Mais oui, d'ailleurs, on envoie plein de bisous à celles et ceux qui sont carrément touchés par des intempéries, parce que bon, la pluie relou qui défait les brochings, c'est une chose, mais là, il y a carrément des villes et des villages qui sont complètement inondés. Courage à vous, courage les amis. Mais oui, c'est vrai, Romain, que c'était pas top la météo aujourd'hui. Là, on va se réchauffer donc avec de la musique de l'année 1977. On cherche le nom des interprètes des chansons. Et vous n'oubliez pas de donner votre prénom avant de donner la réponse.
3: Ah, bon.
2: Ah non, d'accord. Caroline et Romain, c'est parti pour un premier tube de 77. Dites-moi, qui chantait ça ?

0: va fêter ses 50 ans très bientôt et on en reparlera dans Décibel. On prépare une petite boum d'anniversaire. Romain et Caroline ont trouvé en même temps téléphone, après le gros indice Jean-Louis Aubert, effectivement. Et on continue. Voilà. L'année 77, c'était aussi...
1: Ah.

0: et surtout vous êtes très synchro, vous trouvez tout en même temps. On peut pas vous départager, mais c'est pas grave, puisque dans ce blind test tout le monde gagne. C'est un gros avantage. Caroline et Romain, dernier tube de 77, on rentre en France.
1: Romain.
0: Oui, musique. Et Caroline, vous avez tous les deux très bien joué, j'avoue. C'était une bonne année, 77, non? On est d'accord?
1: J'étais pas née, mais ça va, j'ai su trouver quand même.
0: Bon, oui, après, voilà, on connaît. Et Romain, t'es né en quelle année?
1: 82.
0: Ah, comme ma petite sœur. 82.
2: Et non, on ne demande pas.
0: Caro, non, mais Caro a 22 ans pour toujours, non? Comme moi, n'est-ce pas, Caro?
2: Non.
0: Non?
2: Okay. Non.
0: Dis-nous.
2: Non. Je suis
0: une 75. 75, ah, ça va. Eh bien, avec tous ces petits jeunes avec nous dans Décibel, je les remercie, je les embrasse, Caroline et Romain. On vous envoie un bouquin de la bibliothèque magique et musicale de Décibel. Et on écoute une autre chanson de cette année-là, 1977, pour faire plaisir à notre invité de ce soir, Axel Red, qui adore ce genre de voix, ce genre d'ambiance, parce qu'on l'écoute pas assez à la radio. Voici

Les amis, pour l'anniversaire de la grande Diane Dufresne, chanteuse extraordinaire, un peu excentrique aussi, on aime beaucoup ça. Elle a rencontré l'homme de sa vie, elle chantait ça, et nous on aimait beaucoup. Joyeux anniversaire à Diane Dufresne, 82 ans, ce soir.

0: Quel délice. Diane Dufresne, 82 ans aujourd'hui, n'est pas à la retraite. Hein. Elle a dit dans la presse canadienne l'été dernier, on demande beaucoup aux artistes aînés de chanter des trucs du passé, mais les vieux ont encore des choses à dire. C'est noté, Diane, le comeback, donc quand elle veut. Merci à l'équipe de Décibel qui était là ce soir. Alexandra Sackberg au standard, Kinan Lageli à la technique, Iris Guitoni à la réalisation, Thierry Boffa et Thomas Demol pour la délégation musique, Mélodie Chaïb et Géraldine Mayer pour la programmation des invités. Demain, on sera avec un tout nouveau groupe de rock que vous allez adorer. Il s'appelle les Dynamite Shakers.
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3: Bonsoir à tous, bienvenue ce soir sur le réseau des 44 stations. Ici, je suis très heureux de vous retrouver, comme on le fait chaque soir, d'ailleurs à 20h. C'est une heure de voyage, une heure de balade, parce que vous l'avez entendu, il n'y a pas que Paris dans la vie. Une heure dans notre pays à la rencontre des initiatives positives. Ce soir, on parlera d'un centre de soins pour animaux. Coup de projecteur à Pau sur l'opération, un mois sans ma voiture. Enfin, nous irons dans l'Hérault, où l'on recycle les filets de pêche en bobines de fil, parce que c'est aussi ça la France. Mais cette émission, c'est avant tout un invité, un parcours de vie à travers les lieux qui ont marqué son existence et qui ont façonné son parcours. Ce soir, mon invité a créé M6 aux côtés de Jean Drucker en 1987. Il a dirigé cette chaîne jusqu'à

0: jusqu'en 2024. Directeur général du groupe RMC BFM, directeur de LFP, la Ligue de foot professionnel, il y a encore peu de temps, homme d'affaires, chef d'entreprise, est aujourd'hui président du conseil d'administration du Stade Rennais. Il publie à la réédition avec Alexandre Desina la télé comme jamais, lui qui a été au cœur de tous les grands changements de l'audiovisuel, qui les a parfois aussi provoqués. Je reçois Nicolas de Taverneau. Bonsoir Nicolas Taverneau.
1: Bonsoir.
0: Les confidences du parrain du PAF, c'est à ce point-là la télé, l'univers du parrain ?
1: Je ne sais pas, mais enfin ça c'est un titre d'édition, mais en tous les cas c'est un univers où on doit se battre.
0: Oui, on parlera bien sûr de ce livre avant 21h, mais je vous invite ce soir dans une espèce de machine à remonter le temps. Je ne sais pas si Nicolas Taverneau, vous aimez ça d'ailleurs. Est-ce que vous êtes du genre à feuilleter un peu les albums photos, à regarder dans le rétro ou pas?
1: Moi, je pense que le passé dit beaucoup de choses de l'avenir. Hein. Ouais. Donc c'est toujours intéressant de regarder. Et puis, ça fait partie de la culture aussi, hein, de regarder les choses. Voilà, et puis, y a des retours. J'ai vécu à Bordeaux, par exemple, j'ai fait mes études à Bordeaux. Ouais. Et j'y suis revenu avec les Girondins pendant 19 ans. Et puis, Rennes, là actuellement, c'est une ville que je connaissais pas, par contre, que je découvre. Mais j'y ai pas beaucoup d'amis, voilà. Donc moi, je suis pas un Parisien, donc c'est pour ça que je suis content d'être dans votre émission.
0: Alors, vous venez d'évoquer des lieux qu'on va forcément traverser parce qu'ils comptent. Je vais d'abord parler de Villefranche-sur-Saône. C'est le Rhône, c'est là où vous êtes né. C'est là, en tous les cas, où vous allez passer les premières années de votre vie, Nicolas de Taverneau.
1: Absolument. Alors, d'abord, c'était toujours une question au jeu des 1000 francs, des 1000 euros. C'est comment s'appellent les habitants de Villefranche-sur-Saône.
0: Alors là, vous me posez une colle.
1: Ce sont les Caladois. Caladois, parce qu'il y a une rivière qui s'appelle, une petite rivière D'accord. qui s'appelle la Caladre, qui okay. traverse Villefranche-sur-Saône. Donc c'est effectivement ma ville de naissance.
0: Pourquoi c'est votre ville de naissance? Je veux dire, vos parents étaient de là-bas ou pas du tout?
1: Toute ma famille, du côté de mon père, est originaire de cette région. Et donc, nous avons une maison de famille qui est dans l'Ain, c'est-à-dire en face de Villefranche-sur-Saône, une quinzaine de kilomètres. Et donc, nous sommes de cette région. Et donc, après, par les hasards professionnels, si j'ose dire, nous avons voyagé, soit avec mes parents, soit moi-même. Mais je suis très attaché à cette région parce que j'y ai toujours ma maison de famille.
0: Ouais.
1: On y reviendra peut-être, j'y fais de l'agriculture, etc. Et donc c'est l'endroit où je suis le mieux. C'est l'endroit où je suis le mieux et je suis le plus heureux avec ma famille.
0: Vous êtes Nicolas Taverneau, né juste après la Seconde Guerre mondiale. Votre papa était d'ailleurs résistant pendant cette guerre-là. Vous êtes tout jeune, au début des années 50. Quel souvenir vous avez de cette enfance? Est-ce que c'était une France un peu insouciante qui se reconstruisait à ce moment-là? Vous gardez quel souvenir de ces premières années?
1: Moi, je garde de bons souvenirs, mais c'était une éducation assez stricte, parce que j'étais pensionnaire dans le Puy-de-Dôme, à Rion, dans le Puy-de-Dôme. D'ailleurs, mes parents s'étaient trompés en me déposant. Ils m'ont déposé à la prison au lieu de me déposer au collège, parce qu'il y a une prison et un collège dans l'artère de Rion.
0: Alors là, c'est les Riomois et les Riomoises, je le sais.
1: Les Riomois et les Riomoises.
0: Beaucoup, je suis auvergnat, donc, ça c'est facile pour moi.
1: À côté de Clermont-Ferrand, donc c'était pas extrêmement marrant. Et puis après... J'ai le souvenir de mes années de fac à Bordeaux. Ça, c'était formidable. C'était une ambiance formidable, assez insouciante. D'ailleurs, c'est pour ça que mes parents m'ont rapatrié un peu sur Paris pour continuer mes études.
0: Ouais.
1: Mais voilà, je garde un très très bon souvenir et beaucoup d'amis de jeunesse. Et à l'époque, si vous voulez, par exemple, si je prends le Cap Ferret, aujourd'hui, c'est un peu un ghetto de riches. Hein. Autrefois, pas du tout. C'était très populaire. C'était d'abord très peu construit. Hein. C'était très sauvage et très populaire. Et donc, on se retrouvait Cap Ferret. Là, j'ai vu les incendies du Porche. Vous voyez, le Porche, c'est en fait c'est la plage la plus proche de Bordeaux. Hein, c'est celle qui est la plus proche de Bordeaux sur l'océan. Bon, le Porche, on y allait pour la journée. Hein, c'était quand même une vie quand même très heureuse.
0: Bah, c'est une période où vous allez vous intéresser à la voile. Mais là, vous avez fait un bond dans le temps. Je me permets de revenir un peu en arrière, parce que dans vos premiers souvenirs plus jeunes, c'est les vendanges, c'est les moissons. Parce que vous venez aussi de ce milieu-là agricole. Vos souvenirs gamins, c'est jouer à la ferme dans une vraie ferme.
1: Et si vous voulez, on voyageait beaucoup moins à l'époque. Hein. Il n'y avait pas les EasyJet ou autres, hein, donc on voyageait moins.
0: Ouais.
1: Et donc les vacances, c'était soit au bord de la mer pendant un mois, et puis généralement à la campagne pendant le reste du temps. Et les vacances scolaires étaient longues, hein, elles duraient près de 3 mois. Et donc moi, j'étais dans un milieu, le Lin, qui était un milieu agricole. On avait des vignes, donc on allait faire les vendanges. On s'amusait bien d'ailleurs. Et donc il y avait un écosystème, si j'ose dire, rural. Qui était très très satisfaisant, et avec lequel moi j'ai appris la nature quand même pendant tout jeune, à partager la nature, Alors il y avait des plus et des moins d'ailleurs, parce qu'il y a eu des améliorations considérables hein, sur le plan écologique notamment, en beaucoup de traitements, mais d'un autre côté, on connaissait bien la nature, hein, ce que aujourd'hui les enfants connaissent moins.
0: C'est aussi ça qui fait que vous aimez ces ancrages, les terroirs, les territoires, les régions, et on comprendra d'ailleurs, au moment où vous allez installer d'ailleurs pas mal de déclinaisons avec M6 quelques années plus tard. La cour d'école, je sais pas si vous avez des souvenirs de l'école Saint-Seurin à Bordeaux, du collège aussi Notre-Dame de Montgré, du lycée Saint-Joseph de Tivoli. Voilà, ce sont vos études, ça, Nicolas Taverneau. Elles vous ont marqué? Il y a des visages qui reviennent comme ça?
1: Ah oui, bah d'abord j'ai gardé des amis. Hein, j'ai un ami, ouais, par exemple, qui était 8 ans 8e. Hein, on ne s'est jamais quitté, si j'ose dire. Ouais. Donc on a des complicités avec ses amis. Et puis d'ailleurs, bah sur M6, je raconte, on en a profité pour faire une émission de nostalgie sur l'éducation qui s'appelait le pensionnat de Chavagne.
0: Qui revient avec le goût du jour, là.
1: Avec M. Montagnon.
0: Ouais. En Auvergne, d'ailleurs, Nicolas.
1: Qui était en Auvergne, exactement. Absolument. Enfin, en Dordogne, plus exactement. Ouais. En Dordogne,
0: dans le pensionnat de Chavagne. Mais lui, le personnage, était Auvergne. Oui, tout à fait.
1: Et qui a eu un grand succès, parce que c'était un choc de culture, hein, de regarder ce que c'était qu'un pensionnat autrefois et ce que c'est aujourd'hui avec les portables, etc. Et donc, j'en garde un très bon souvenir. Alors, il n'y avait pas que des bons côtés. Il ne faut pas dire c'était beaucoup mieux avant et c'est pire aujourd'hui. Non, il y avait des mauvais côtés parce que c'était plus strict, on pouvait moins s'exprimer, il y avait quand même la domination des sachants, c'est-à-dire des éducateurs. Voilà. Mais dans l'ensemble, on se faisait quand même de beaucoup de camarades et moi j'ai terminé au lycée de Talence, là, qui était un collège mixte, alors là c'était très agréable, dans la région de Bordelaise.
0: Absolument.
1: Hein, dans la banlieue de Bordeaux. Donc dans l'ensemble, mes études, j'étais pas un élève extrêmement brillant. Hein.
0: On va découvrir ce que vous allez devenir, comment ça va se passer à la fin de vos études et tout ce que vous allez mettre en place et faire et les endroits par lesquels vous allez passer, Nicolas Taverneau. On change de région, je vous emmène dans le Val-de-Marne, en région parisienne, pour le coup, une région que vous connaissez bien, avec Benoît Prospero pour la Revue des Merveilles. Aujourd'hui, nous avons rendez-vous dans un centre pas comme les autres.
2: Et bienvenue dans un centre de soins pour animaux sauvages. Nous sommes en région parisienne, dans le Val-de-Marne, à l'école vétérinaire de Maison-Alfort, avec ici Paris, Île-de-France, et Céline Grisot, directrice de l'association Faune Alfort. C'est une association qui accueille quels animaux exactement?
3: Donc essentiellement des oiseaux, mais aussi des mammifères type renard, fouine, et pour ce qui est les oiseaux des jardins, nos corvidés, et des rapaces comme des chouettes, des hiboux ou des buses.
2: Des chouettulottes, des chevreuils, des faucons et même des renards roux, et preuve que ça marche.
3: Comme tous les centres de soins en France, on est un peu victime de notre succès, c'est-à-dire que maintenant les gens nous identifient, connaissent les centres de soins, donc nous apportent des animaux, et rien que l'année dernière, nous avons terminé à plus de 10 500 animaux, et chaque année, on a à peu près 10 à 20% d'animaux supplémentaires.
2: Et donc, comment les animaux blessés arrivent dans ce centre de soins pour animaux sauvages? Eh ben, grâce à la bonne volonté citoyenne, messieurs, dames.
3: Voilà, tout à fait. Malheureusement, on ne peut pas aller sur place récupérer les animaux. On aimerait bien mettre en place un service d'ambulancier comme ceci, mais bon, c'est un coût énorme, donc on ne peut pas le faire. Donc on demande aux personnes de venir nous apporter les animaux.
2: Et à ce sujet, on va démonter tout de suite une légende urbaine, celle qui dit, vous savez, que si on touche un bébé animal, la mère n'en voudra plus.
3: Non, c'est faux. C'est une légende. Donc quand vous trouvez un juvénile, je pense notamment aux oisillons tout bidu nid. Si le nid est accessible, vous pouvez remettre l'oisillon dans le nid, parce que même si nous, on les élève pour les relâcher, hein, de toute façon, notre but, c'est de les relâcher au milieu naturel, on remplacera jamais les parents. Donc, il faut, s'il y a possibilité de le remettre dans le nid, il faut le remettre dans le nid.
2: Et alors, dernière chose, vous savez, on prend en général beaucoup plus soin des animaux de compagnie, comme les chiens et les chats, que des animaux sauvages. Ceci étant, est-ce que malgré ça, le regard change?
3: Oui. Il y a eu vraiment une prise de conscience ces dernières années, où la population estime qu'un renard ou une corneille ou une chouette a autant le droit d'être soigné qu'un animal de compagnie. Mais par contre, les structures d'accueil de soins faune sauvage, il n'y en a pas beaucoup. Il y en a une centaine en France. Et en plus, qui fonctionnent au-delà de ses moyens humains et financiers, donc qui galèrent énormément. Donc, on appelle aussi les collectivités à se tourner vers nous et nous aider.
2: Et sachez que dans certains centres, en devenant bénévole, vous pouvez vous aussi venir soigner des animaux. Bref, quoi qu'il en soit, merci ici Paris Île-de-France et Céline Grisot, directrice de l'association Faunalfort, centre de soins pour animaux sauvages, parce que ce que vous faites est une merveille.
0: Merci beaucoup Benoît Prospero. Pour ceux et celles qui nous rejoignent, Nicolas de Taverneau est notre invité. Il vient de sortir la télé comme jamais aux éditions Alary Éditions. Il retrace évidemment son parcours, les années M6, RTL, mais pas seulement. On parlera de ce livre et surtout on va continuer de se balader du côté du Cap Ferret, du bassin d'Arcachon, de Bordeaux et de plein d'autres endroits qui font partie de la vie de notre invité ce soir sur ICI.
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0: Et c'est Pascal Obispo qui nous rejoint avec Personne sur ICI.

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2: Avec mon invité Nicolas de Taverneau, président du conseil d'administration du Stade Rennais, dont nous parlerons, directeur général jusqu'en mai dernier de la Ligue de football professionnel, président du directoire du groupe M6 durant 25 ans. Il est avec vous ce soir et vous allez découvrir en fin d'émission ses confidences sur les médias et l'audiovisuel grâce à son livre sorti il y a quelques jours, La télé comme jamais. Je vous ai laissé à Bordeaux, au Cap Ferré, à Arcachon, à 18 ans, quand vous intéressez à la voile. Je crois que vous passez pas mal de temps aussi sur des bateaux, Nicolas Taverneau.
3: Oui, moi j'ai fait de la voile et puis j'étais moniteur de voile. On allait sur le lac d'Ourthain, qui est à côté de Bordeaux. Et ça, c'est des bons souvenirs, hein. C'est des très bons souvenirs. Et puis, donc, j'ai continué un peu à faire de la voile, mais pas de manière professionnelle, si je veux dire.
2: Vous avez d'autres lieux de villégiature. Je crois que la Normandie, vous la découvrez aussi assez jeune, notamment Dieppe.
3: Oui, alors on se partageait le temps entre la campagne à côté de Lyon et puis la Normandie avec Dieppe, où tous les jours, ma mère nous emmenait pique-niquer sur des plages de galets qui pleuvent, qui ventent, etc. Ouais. Et on était sur les plages de galets à Dieppe, à Pourville pour être très précis, à côté de Dieppe, qui est d'ailleurs une belle région que j'ai revue. Et là, c'était vraiment le mois de juillet, tous les jours en pique-nique sur la plage de Dieppe, ouais. De Pourville.
2: Alors, on a évoqué avec vous, enfin vous l'avez dit tout à l'heure, hein, la fac de Bordeaux, après vos études secondaires, vous destinez à quoi? Vous avez envie de faire quoi à ce moment-là, quand vous avez 17-18 ans?
3: C'est un petit peu plus tard, donc moi je suis passé en fac de droit et à Sciences Po, à Bordeaux, et puis à l'époque, la fonction publique était vraiment quelque chose, un objectif, hein, ouais. Et moi je trouvais que le job de préfet était un job vraiment intéressant parce que vous êtes un peu le patron du département et donc vous organisez pour la chose publique. Et
2: vous auriez voulu.
3: C'était un job que je trouvais intéressant et moi j'ai beaucoup de respect pour les préfets parce que les préfets, quand il y a des incendies, quand il y a des difficultés, c'est quand même eux qui tiennent l'État, hein, dans les départements, et c'est un job intéressant parce qu'il est multiforme. Moi j'ai toujours aimé avoir un horizon un petit peu plus large, voilà. Et puis comme j'ai raté l'ENA, ben, j'ai pas été préféré, voilà.
2: Vous êtes admis à Sciences Po, vous l'avez dit. Il y a une rencontre qui compte. Jean-Louis Triaud, président des Girondins de Bordeaux, vous l'avez dit, vous allez en prendre la présidence. C'est une rencontre assez déterminante à ce moment-là dans votre vie.
3: Ben, Jean-Louis est un bon camarade, hein, qu'on s'est connu quand on avait 20 ans ou 18 ans. Et on est resté toujours en lien. Et puis, il est venu me voir à M6, quand je dirigeais M6, parce qu'ils avaient une difficulté sur les Girondins. Et il m'a dit, il faut que tu achètes les Girondins. J'ai dit, écoute, nous, on n'a pas de foot à l'antenne, c'est pas possible, etc. Et puis, Jean-Louis est quand même très persévérant. Et donc, il est venu trois fois. Et puis, la quatrième fois, on a dit oui.
2: Alors, vous allez faire des petits boulots. J'ai vu que vous alliez parfois amener des voitures de location dans le sud-ouest la nuit. Mais c'est quoi cette histoire, Nicolas Taverneau?
3: À l'époque, il fallait faire un peu de sous pour sortir. Donc, il y avait quelques jobs de cette nature. Et donc, il y avait un job qui était assez amusant, qui était... Enfin, amusant. La nuit, on partait à 4 ou 5 dans une voiture de location et on se déposait pour aller ramener les voitures quand elles étaient à Pau, quand elles étaient à Dax, quand elles étaient dans ces endroits-là, et on faisait ça la nuit. Donc, on roulait d'ailleurs à tombeau ouvert, hein, à l'époque. Et moyennant quoi, on vous payait le voyage pour ramener les voitures qui étaient dispersées, les voitures de
2: location
3: dispersées.
2: Alors, vous n'aviez pas le temps de vous arrêter dans ces villes-là? Vous ne pouviez pas aller
3: dans les villes? Non, là, on faisait ça la nuit, on partait la nuit, on partait quand même tard, on arrivait à minuit, on rentrait à 14h du matin, on n'était pas très frais dans les cours du matin.
2: Bon, j'espère que vous étiez un petit peu plus frais pour aller skier à Saint-Lary, parce que ça aussi, c'est une destination qui compte, c'est les Pyrénées.
3: Oui, il y avait Saint-Lary. Il y a deux destinations dans lesquelles on allait assez souvent. C'était La Mongie et Saint-Lary. La Mongie, qui est d'ailleurs la destination du président Macron. Hein, il est de là, il est de Bagnères-de-Bigorre, pour être plus précis. Et puis Saint-Lary, qui est à côté. Et donc, le ski faisait partie des mouvements d'hiver, si j'ose dire. On a une chance folle à Bordeaux. Bordeaux, c'est béni des dieux. Vous êtes à 40 minutes de l'Atlantique. Vous êtes à une heure du bassin, et vous êtes à 2h30 soit de la côte basque, soit des Pyrénées. C'est extraordinaire. Et puis vous avez la Dordogne, il ne faut pas oublier la Dordogne qui est magnifique. Donc c'est vraiment voir Royan au-dessus, parce qu'on ignore un peu cette côte de Royan, Pontaillac, enfin bon. Voilà. Donc c'est un endroit absolument magique, plus la ville de Bordeaux, qui est quand même extraordinairement agréable. Alors, elle était un peu moins agréable de notre temps, je veux dire que là, il y a eu un progrès énorme, parce que par exemple, on voyait pas la Garonne à Bordeaux, il y avait les entrepôts, et on en a gardé un ou deux à titre de témoin, hein, c'était le maire Juppé, mais ensuite, il les a enlevés. On a vu du coup la place de la Bourse et tout ça, et puis la ville était noire, hein, et puis progressivement, la ville s'est éclaircie avec le ravalement. Enfin, c'est une belle ville.
2: Elle fait partie des plus belles villes de France.
3: Oui, mais ça s'est beaucoup d'accord. amélioré. Donc, si vous voulez, il y a des choses qui vont dans le sens positif. C'est vrai pour Lyon hein, aussi. C'est Lyon, c'est une ville, notamment avec Michel Noir, qui a été allumée.
2: Il y a eu maire de Lyon il y a quelques années.
3: Et alors que Lyon n'était pas une ville dans laquelle on aimait tellement aller quand j'étais jeune. Hein.
2: Donc, mais Bordeaux, Lyon, Marseille font partie, avec Paris, des villes les plus belles, les plus visitées.
3: Mais qui se sont embellies. Voilà. Et donc, souvent, on dit que c'était mieux avant. Mais moi, je dis que pour les villes et le paysage, c'était mieux après.
2: Vous commencez votre carrière dans un cabinet ministériel pour le ministre, un ministre qui était du Nord. C'est Norbert Ségard. Alors, du coup, vous le suivez, ce qui vous permet peut-être de découvrir le Nord. Je pense à Roubaix, je pense à Tourcoing, je pense à Lille. Vous découvrez le Nord de la France.
3: Oui, alors ça, je connaissais pas du tout, hein, le nord de la France. Et mon ministre, Norbert Ségard, qui était le fils d'une institutrice, il était ministre des Postes et des Communications à l'époque, et comme il faisait campagne pour essayer d'être maire de Lille, le maire de Lille, c'était Pierre Mauroy, hein, il n'a pas réussi, à peu de choses près d'ailleurs, et il m'emmenait dans ses campagnes électorales, donc on a traversé le nord en voyant, d'ailleurs, on s'est aperçu quand même de beaucoup de pauvreté hein, dans le nord et de difficultés hein, à l'époque. Et là, j'ai un camarade qui est le président du club de Lens, hein, qui est à succès, là. Joseph Augurian, et on voit à quel point c'est important d'avoir un identifiant comme le club de Lens pour le foot dans un pays qui n'est pas facile.
2: 1984, Nicolas Taverneau, je survole, hein, vous êtes nommé chargé des services grand public à la délégation aux vidéocommunications. En 86, vous devenez directeur des activités audiovisuelles à la Lyonnaise des Eaux. Et puis ça se précise, de plus en plus, on arrive en 1987.
3: C'est le premier logo. Il n'est pas resté très longtemps, hein, on l'a vite changé.
2: Ouais, mais on l'identifie tout de suite. Ouais. Enfin, les gens de ma génération qui ont la quarantaine, voilà, on reconnaît tout de suite. Hein.
3: Et le lancement a été un peu rock'n'roll. Hein.
2: Pourquoi ?
3: Bah, non, on a démarré de host from scratch, si vous voulez. Il y avait TF1 qui était privatisé, il y avait la 5 qui avait Berlusconi et R100 qui avait la télévision commerciale, et nous on arrivait avec nos petites mains. Heureusement, on avait quand même RTL qui nous a aidés, mais sans beaucoup de moyens, avec, moi je me souviens, on était dans un étage d'un immeuble, hein, on était 50.
2: C'était où M6 d'ailleurs, à ce moment-là, en 87?
3: Pour Albert Ier, on avait le studio qui était RTL. La régie finale à RTL dans le rue Bayard à l'époque, et puis le staff de la chaîne était... Mais oui, pour exemple, je vais vous raconter une anecdote, il y a une chaîne qui existe toujours d'ailleurs, qu'on avait créée, qui s'appelle Série Club, qui diffusait que des séries. On avait mis deux magnétoscopes ensemble, puis on l'avait programmé sur le câble. Et c'était l'homme de sécurité qui changeait les cassettes. Hein.
2: C'était vraiment l'artisanal.
3: Et d'ailleurs, Lelay me disait, comment ça va votre chaîne dans un placard à balai là?
2: C'est comme ça qu'on entreprend les choses. On va parler justement de tout ce que vous allez faire pour M6. Vous devenez directeur général adjoint de cette nouvelle chaîne. Vous en serez ensuite directeur général en 1990 et puis président du directoire en 2000 pendant près de 25 ans. Vous avez entrepris, d'où aussi on le fait, avec le port de Sète. Tiens, je vous emmène dans l'Hérault. Premier port de pêche de la Méditerranée. Il y a donc beaucoup de filets dans le coin. Je sais que vous aimez la pêche. Qu'est-ce qu'on en fait quand ils sont trop vieux, ces filets? Catherine Quicandon nous propose aujourd'hui une idée à laquelle personne n'avait visiblement pensé auparavant.
4: À Bessan, à moins de 20 km à l'est de Béziers, il y a des filets de pêche, beaucoup de filets de pêche.
5: Mais qu'est-ce qu'on va en faire de toutes ces vieilles affaires, si moche et encombrante, le monde est une brocante.
4: Marine Olassia, fondatrice de Sao Textile, les collecte pour en faire de la fibre de polyamide recyclée pour les revendre à l'industrie de la mode et du textile. En gros, elle transforme des filets de pêche usagés en bobines de fil. Concrètement, comment ça fonctionne?
6: On les collecte directement auprès des pêcheurs. Ensuite, on les conditionne et après, on va les laver dans des machines à laver industrielles. Et ensuite, c'est un processus de recyclage qui s'appelle thermomécanique. On va découper le filet. On va le transformer en granulés plastiques. Donc, c'est comme des petits grains de riz. Et ensuite, on va le faire fondre. On va obtenir un premier fil continu qu'on va texturiser pour avoir le filament textile. Et après, on va le mettre en bobine et ça va me permettre de tisser ou de tricoter le tissu.
4: Le fil obtenu et valorisé est noir?
6: C'est du nylon qu'on va utiliser pour des applications techniques comme du revêtement, de gilets pare-balles, des tentes et après sinon pour des textiles sportifs par exemple. C'est résistant, c'est respirant et c'est très souple et élastique. C'est très bien pour l'eau. D'ailleurs, les maillots de bain sont en nylon.
4: Les filets de pêche représentent 10% de la pollution plastique des océans, 640 000 000 tonnes sont perdues en mer. La démarche de Marine est donc aussi environnementale.
6: Aujourd'hui, il n'y a pas de filière de collecte et de valorisation. Donc les filets sont envoyés en déchetterie ou en incinération. Donc déjà, on a un premier impact sur ça. On va valoriser un déchet sur le territoire. En relocalisant toute la chaîne de valeur sur le territoire français, on va avoir directement une réduction de l'impact carbone. Et ensuite, on va valoriser le savoir-faire français. Donc on va créer de l'emploi aussi.
4: Et ça, c'est pas mal aussi. Mais comment Marine a eu cette idée ? Le déclic se fait lors d'un voyage au Bangladesh. Elle ne cautionne pas du tout le système de production qu'elle constate. Elle veut changer les choses et c'est ce qu'elle essaie de faire depuis février 2023 avec Sao Textile et en utilisant son expérience de plusieurs années dans le domaine de la mode. Et pourquoi Sao ? Dans la mythologie grecque, Sao est une nymphe marine qui assurait la protection des traversées maritimes et le sauvetage des marins. Plus d'infos sur saotextile.fr. Merci à Eleonore Sozo d'Ici Hero pour cette idée qui a la pêche. Ici, ça entreprend Abaissant avec Sao Textile, du filet de pêche au fil.
2: En vous remerciant, Catherine Quicandon, et effectivement, on salue les équipes de Ici Hero, la complicité du réseau Ici. Avec toutes ces bonnes initiatives, il y en aura d'autres d'ici 21h. Restez bien avec nous. Notre invité Nicolas de Taverneau et votre invité, un voyage dans toute la France et un livre dont nous parlerons la télé comme jamais. C'est sur Ici.
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2: C'est la nouveauté au cœur de cette soirée. Mr. Know It All, signé Teddy Swims sur Ici.

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3: Et si ce week-end, les rues de Besançon devenaient votre scène de théâtre? Du vendredi 2 au dimanche 4 octobre, le Festival du Bitume et des Plumes revient pour sa 11e édition, faite de 36 spectacles gratuits, du théâtre, du cirque, de la danse, des déambulations et des formes complètement insolites, plus participatives et immersives que jamais. Parmi les nouveautés et curiosités de cette année, par exemple, des spectacles directement dans les bus et tramways de Besançon, mais aussi Appartement Témoin, une expérience immersive où vous devenez les témoins invisibles d'une vie de famille. Et toujours le cœur du festival Place Granville à Besançon, au centre, avec animation et spectacle pour tous. Du bitume et des plumes, c'est 3 jours pour vivre Besançon autrement. Vendredi, samedi et dimanche, c'est aussi théâtre à Marnay avec la pièce Silence on tourne, une comédie qui parodie le monde du cinéma. C'est à voir avec du théâtre comme on l'aime, à la salle culturelle Anne Frank à Marnay. C'est prochain vendredi, samedi et dimanche, avec des horaires différents selon les jours.
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4: Son livre « La télé comme jamais » est paru le 24 septembre, il y a quelques jours, et pour la première fois, bien, il parle notamment d'M6, de sa création, côté de Jean Drucker. Il l'a dirigé pendant 40 ans, il nous confie beaucoup de choses sur les médias, les coulisses, le pouvoir, l'envers du décor, les luttes de pouvoir. Mais ce soir, Nicolas de Taverneau, puisqu'il s'agit de lui, eh bien, prend le temps aussi de se livrer, de nous apporter quelques images, finalement, de sa vie et des lieux qui l'ont marqué. Il est avec vous jusqu'à 21h. Alors on a parlé de la création d'M6 en 1987. J'oublie pas que à ce moment-là, puisqu'on parle des régions et qu'on se balade dans toute la France, il y a des décrochages régionaux. Et vous allez aller un petit peu partout, Marseille, Tours, Lille, Lyon, Rennes et Bordeaux.
5: Alors d'abord, on avait des associés qui étaient des quotidiens régionaux.
4: Oui.
5: On a eu Ouest-France, on a eu Sud-Ouest, on a eu l'Alsace, etc., qui étaient associés à la création de M6. Et d'ailleurs, le Parisien aussi. Et donc, on avait fait des décrochages locaux dans les grandes métropoles. Hein. Et si je peux me permettre une petite plaisanterie sur... j'avais été voir le maire de Marseille, qui s'appelait Gaudin, Jean-Claude Gaudin. Alors, je lui ai dit, on va ouvrir un décrochage à Marseille.
4: Ouais.
5: Alors, il m'a dit, oh, c'est une bonne idée. Mais parce que FRE3, il disait toujours FRE3, FRE3 m'a toujours pris que de dos. Voilà. Alors on a ouvert une dizaine de décrochages qui ont duré pas mal de temps.
4: Mais parce que vous aviez aussi cet attachement aux régions.
5: Ah oui, et puis surtout, c'était notre intérêt, parce que, si vous voulez, on oublie toujours que 4/5 de la France n'habite pas Paris, hein, on n'habite pas la région parisienne, enfin, vous êtes bien passé pour le savoir, et donc l'audience, il faut aller la chercher dans ces agglomérations, dans ces lieux-là, donc c'était notre intérêt, simplement, là on a toujours eu des difficultés avec la régulation, la réglementation, etc., on ne nous a pas permis de faire de publicité sur ces décrochages, il fallait même enlever la publicité nationale, donc il y avait un malus, au lieu d'avoir un bonus, et donc on a fermé les décrochages, et c'est là où on a créé le 12h45 et le 10h45 à la place.
4: À force de lire les audiences tous les matins, qu'est-ce que vous avez, Nicolas Taverneau, appris des Français ?
5: Voilà, alors d'abord, les Français, c'est pas quelque chose de monolithique. Il y a les Français. Et les Français, ils sont divers. Donc, ils ont des goûts qui sont très différents, et c'est ce qui est assez compliqué quand vous faites un média, c'est comment trouver des programmes qui les rassemblent. Alors, vous avez bien un peu des cibles, ce qu'on appelle des cibles. Nous, on était plutôt plus jeunes que nos grands compétiteurs. Mais donc nous, par exemple, tous les programmes très âgés, nous les avons pas pris parce qu'on sait que c'était pas notre cible et on n'aurait pas été performant. Je raconte dans le livre que nous avons pas pris Koh-Lanta, nous avons pas eu Koh-Lanta parce qu'on a
4: ça a failli. Hein.
5: Voilà, mais parce que on nous a imposé 30 millions d'amis qui étaient sur TF1 pour le reprendre. Or 30 millions d'amis, un public qui était plus âgé, donc c'était pas adapté à M6. Voilà, donc les Français ne c'est pas une communauté homogène, donc il faut essayer nous de trouver des programmes dits fédérateurs, c'est-à-dire des choses qui les unissent le plus grand nombre. La chose qu'on a apprise, c'est que il y a deux choses. Un, on s'est intéressé avec au quotidien des Français. La cuisine, l'habitat, même la propreté, je ne sais pas si vous vous souvenez, c'est du propre avec deux personnes. Des choses qui sont dans la vie quotidienne, dans lesquelles on était proche des gens. Ça, c'est Thomas Valentin, notre directeur des programmes, qui avait imaginé ça. Il y a toujours d'ailleurs des émissions qui perdurent. Et ça, ça a été une orientation très forte. Top Chef, on a mis les Français à la cuisine. Hein,
6: il y a quelques jours, Norbert Harrer, mais également Thierry Marx étaient nos invités. On a parlé évidemment de cette émission qui perdure.
5: Et cette émission perdure, et je pense qu'on a valorisé la cuisine, on a valorisé l'effort pour la cuisine auprès des Français, et notamment des jeunes Français qui faisaient des concours de Top Chef, qui font toujours des concours de Top Chef, etc. Et puis, il faut aussi parler...
6: Il y a l'économie, pardonnez-moi, mais vous vous dites, et vous avez cette idée qui est extraordinaire, on va parler d'économie en prime sur notre chaîne, sur M6, et vous lancez Capital.
5: Alors, il y avait un garçon opiniâtre qui s'appelait Emmanuel Chin, qui nous a proposé le concept, qu'il a d'abord testé en programme court, d'abord 6 minutes, ensuite 26 minutes. Souvent, on est allé progressivement dans nos affaires. Et puis, il avait l'idée de faire une émission d'une heure et demie qui soit de l'économie appliquée, où on explique comment marche un supermarché, comment, etc. Et moi, j'ai demandé quel est le soir où on est le plus mauvais. Et c'était le dimanche soir, parce qu'on mettait des téléfilms en face des gros films d'Antenne 2 et de TF1 à l'époque. Ouais. Et donc, je lui dis, écoute, on te donne le dimanche, on va voir si ça réussit. Et ça a été un très grand succès. L'émission existe toujours avec succès.
6: On va reparler d'M6 dans un instant, et on reparlera du livre, même si on l'évoque déjà à l'instant. Je reviens à cette France dont on parle tout à l'heure, et ses régions. On a parlé de Bordeaux, Pau, Bayonne, Angoulême, Poitiers. Ça fait aussi partie de la Nouvelle-Aquitaine, et ce sont des villes que vous appréciez. Je reviens sur l'Ain. Vous avez une exploitation agricole aujourd'hui dans l'Ain?
5: Absolument, là on exploite dans cette région de l'Ain, moi je suis dans le Val-de-Saône, entre disons Lyon et Mâcon, c'est le Val-de-Saône. Hein. Ouais. Et vous avez deux parties, vous avez la rive droite, la rive gauche. Dans la rive droite, vous avez le Beaujolais, avec tous les grands crus, etc., et les vignes. Et de l'autre côté, là où je suis, vous avez des exploitations agricoles, qui sont plus grandes d'ailleurs. Et alors autrefois, on faisait également de la vigne dans l'Ain. On faisait un vin qu'on pourrait qualifier de détachant, qui était un vin pas terrible, mais qui coupait le Beaujolais, c'est-à-dire qui donnait de la couleur et du degré au Beaujolais, avec de l'eau berlin, ça s'appelait l'eau berlin. Et puis on faisait aussi les piquets de vigne. Ben, c'est pour ça qu'il y a des bois d'acacia dans l'Ain, qui servaient à ça. Maintenant, on fait beaucoup plus d'agriculture traditionnelle, alors il y a les étangs dans les dombes, et puis il y a l'agriculture traditionnelle, et dans le Val-de-Saône, c'est des très bonnes terres agricoles, dans lesquelles on fait du maïs, du colza, du blé, de l'orge, etc. Cette année, ça a un peu souffert de la sécheresse, donc les rendements sont un peu moins bons que les années précédentes, mais c'est une très belle agriculture dans cette région.
6: On pourrait parler de la Bretagne aussi. Alors avant de parler de Rennes, dont nous parlerons tout à l'heure, je sais que Dinard, vous avez des amis, dont Dinard, Cancale, Saint-Malo, dans ce périmètre-là.
5: Oui, je connais bien cette région bretonne pour y aller assez souvent l'été. J'ai pas mal de camarades, qui est une très belle région, la Bretagne. Alors elle prend ses lettres de noblesse maintenant avec la canicule, parce que
6: ceux qui
5: les gens remontent.
6: C'est terminé, il fait aussi chaud qu'ailleurs.
5: Oui, mais enfin, d'une façon générale, c'est quand même plus protégé.
6: C'est vrai.
5: Et puis, et donc la Bretagne, moi je l'ai découverte à travers la côte, si vous voulez. Alors j'avais connu un peu la Bretagne avant, j'ai fait les Glénans, donc là dans les îles Glénans.
6: Magnifique.
5: Voilà, et puis on a passé des vacances à Bénodet aussi, qui était très de la Bretagne du Sud. Sud, qui est très, très belle. Voilà, et puis la coïncidence, c'est que la famille Pinot m'a demandé de présider le conseil d'administration du club de Rennes. Et donc je découvre Rennes, que je connaissais mal, et je découvre Rennes et les Bretons dans ce beau club de Rennes.
6: On parlera de Rennes, parce que ça fait forcément partie de votre vie, surtout depuis quelques mois, vous en êtes le président. Nous allons à nouveau se balader en France, et pour économiser sur le carburant, on peut partir, et c'est un sujet d'actualité, à la recherche de la station la moins chère dans le département, aller faire le plein en Espagne, en Andorre ou en Belgique, lorsqu'on est frontalier, ou bien beaucoup plus simplement, ne plus utiliser sa voiture. Alors comment faire pour se déplacer, pour aller faire des courses, aller travailler ou chercher les enfants à l'école? Ça, c'est notre quotidien. Dans les Pyrénées-Atlantiques, la ville de Pau, qu'on a évoquée il y a un instant, a justement lancé un défi à ses habitants. Reportage Robin Bernot et Clara Vincent.
7: Vous voyez vos clés de voiture? Imaginez ne plus y toucher pendant un mois.
8: Allez, on pose les clés.
7: dans le bocal.
8: Parfait. On est prêt pour relever le défi.
7: Pas de regret ?
8: Aucun.
6: C'est le défi lancé par la ville de Pau à ses habitants avec la troisième édition de l'opération « Un mois sans ma voiture ». Cette année, ils sont 19 à relever le défi. Parmi eux, il y a Adeline, qu'a rencontré notre journaliste Clara Vincent. Pendant les 4 prochaines semaines, elle va devoir laisser sa voiture au garage et par la même occasion, apprendre par cœur les horaires des transports en commun.
8: Je suis souvent en retard, donc là, anticiper les départs bien plus en avance que prévu. Donc on va essayer de jouer tout ça. Moi, je travaille à la cueillette de la Ragnon et je suis photographe indépendante. Donc déjà, la cueillette de la Ragnon du centre-ville, ça fait à peu près une trentaine de minutes à vélo. Donc une heure aller-retour. Et après, en tant que photographe indépendante, c'est vrai que si j'ai un mariage à 30 km, ça va être un peu plus compliqué. Mais c'est vrai que mettre de côté la voiture, ça serait un plus. D'autant plus que le carburant coûte cher. Dans les factures de la fin du mois, ça serait vraiment, vraiment top, quoi.
6: Alors ici à Pau, ne pas toucher à sa voiture pendant 30 jours, ça semble marcher, mais vous, qu'en pensez-vous ? C'est avec Tristan que nous allons en discuter. L'idée lui plaît, même si quelques questions restent encore en suspens.
9: Moi, je trouve ça plutôt positif. Après, faut juste espérer que les transports en commun permettent aux gens de s'en sortir sans, quoi. Parce que à Pau, je sais pas, comment ils font pour aller au travail, les gens sans voiture, ils y vont à pied. C'est grand, Pau, je sais pas.
6: Alors oui, Pau, c'est quand même une ville assez grande. Et pour relever ce défi, chaque participant s'est vu offrir un mois d'abonnement au bus et TER du département, mais aussi un abonnement mensuel au vélo électrique en libre-service, ainsi qu'un vélo à assistance électrique. Tristan, par exemple, lui, il possède une Peugeot 208 et sans même avoir à se lancer de défi, il essaie déjà de la laisser un peu plus souvent au garage.
9: C'est vrai que si je peux éviter de l'utiliser la semaine, j'essaie d'éviter le plus possible. Bah, c'est un tout, déjà, le prix des carburants, oui, c'est clair. Je pense que si on économise le carburant sur un an, on peut s'acheter une maison bientôt. Et en même temps, à côté de ça, c'est un peu écologique, quoi. C'est un petit geste écologique, je pense. Moi, j'ai un diesel, typiquement, moins j'utilise, mieux on se porte, je pense.
6: Vélo électrique, bus, train, de nombreuses alternatives existent pour laisser la voiture de côté. C'est justement tout l'enjeu de ce défi lancé par la ville de Pau. Encore faut-il avoir suffisamment de transports à proximité de chez soi pour pouvoir vraiment se passer de son véhicule.
10: Merci Robin Bernot. Vous conduisez, vous avez une voiture, Nicolas de Taverneau.
5: Oui.
10: Pour aller dans l'Ain, rejoindre cette exploitation agricole, entre autres, peut-être, je ne sais pas. Hein.
5: Oui, enfin, j'ai une voiture, mais je vais probablement abandonner ma voiture à Paris, d'ailleurs.
10: Vous avez quand même traversé la France, j'imagine. Vous avez des souvenirs de la carte Michelin sur les genoux.
5: Oui.
10: La rencontre de villes, un peu comme ça.
5: Oui, oui, effectivement, moi j'ai beaucoup navigué. Mais l'endroit maintenant de prédilection de mes vacances, c'est la Corse.
10: Ah ben on ira en Corse dans un instant, si vous voulez, avec grand plaisir. On a encore beaucoup de choses à se dire, beaucoup de lieux à évoquer avec notre invité Nicolas de Taverneau, auteur donc des Confidences du Parrain du BAF. La télé, comme jamais, chez la réédition. C'est en librairie déjà depuis quelques jours.
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10: Souvenir de ce tube qui aura bientôt 40 ans l'année prochaine. Il est signé France Gall, la musique est de Michel Berger, évidemment.

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2: Avec Nicolas de Taverneau, aujourd'hui homme de médias, homme d'affaires, dirigeant de chaînes de télévision, le parcours de toute une vie qui défile ce soir, les lieux, les inspirations qui ont marqué son existence pour ce chevalier de l'ordre national du mérite qui récompense toute une carrière. Il est aussi chevalier de la Légion d'honneur. Ce qui vous plaît, c'est le football. Voilà, alors vous avez habité Bordeaux, on a parlé beaucoup des Girondins de Bordeaux, vous deviendrez plus tard le propriétaire du club, 1999 à 2018, presque 20 ans pour les Girondins de Bordeaux. Qu'est-ce que vous retenez d'ailleurs de ces deux décennies des Girondins ?
3: Ah ben, il y a eu des grands et bons moments, il y a eu des moments plus difficiles pendant ces 20 ans. On nous a reproché beaucoup d'avoir vendu les Girondins, mais à un moment donné, depuis que notamment le PSG est arrivé en tête, c'était très compliqué pour une société comme la nôtre de garder, d'avoir des écarts et des risques importants. Ça pouvait faire peser des risques sur notre activité principale, donc on a décidé de vendre. Alors évidemment, on n'est pas tombé sur les bons acheteurs, on a une part de responsabilité là-dedans. Simplement, c'était pas écrit sur leur figure, avec deux fonds américains importants.
2: Oui.
3: Et malheureusement, le parcours n'a pas été, puis en plus, il y a eu un nouveau repreneur qui n'a pas fait non plus un bon travail, donc les Girondins ont périclité malheureusement pendant à notre suite.
2: Avril 2025, vous êtes nommé directeur général de LFP, c'est la Ligue de football professionnel, ça a duré un an, et puis le 22 mai dernier, en tous les cas vous quittez vos fonctions, et le 22 mai 2026, il y a cette nomination au poste de président du conseil d'administration du stade.

0: vous découvrez la galette saucisse, hein, Nicolas Taverneau.
1: C'est libre. Je découvre surtout un beau club.
0: Ah oui.
1: Le club de Rennes est un beau club. La famille Pinault le soutient depuis 30 ans. Nous allons inaugurer d'ailleurs le nouveau centre de formation et la nouvelle académie. Vous vous rendez compte qu'il y a 7 joueurs actuellement dans l'équipe de France qui viennent du centre de formation de Rennes. Ouais. Donc c'est assez exemplaire, hein, comme stade. Et donc je découvre ce beau club avec des ambitions. On espère que cette ambition sportive va se réaliser à nouveau cette année pour être européen, parce que c'est vraiment le choix qui est fait, avec quand même un très bon public. Le stade est toujours plein. À Rennes, et donc moi j'ai beaucoup de plaisir. Alors il y a une équipe exécutive avec autour d'Arnaud Pouille, le président exécutif du club, et moi je fais la transition entre l'actionnaire et le club.
2: Vous dites que c'est un club sain dans un ancrage breton qui vous plaît.
1: Oui, bah, c'est-à-dire que la famille Pinault est très très référencée en Bretagne, et la famille Pinault tient à ce qu'il y ait ce club qui a non seulement, c'est pas simplement du foot business, hein, c'est du foot social aussi, c'est-à-dire que supporte ce club. Le fait que ça soit un centre de formation reconnu est très important pour le club, et donc cet ancrage breton est quelque chose qui est évidemment important, avec en défendant les couleurs locales, aussi bien au niveau domestique, c'est-à-dire national, qu'au niveau international, c'est-à-dire européen.
2: Au Pyrénées, il y a des rivières. Et vous adorez les rivières.
1: Ah, j'aime bien les rivières. J'aime bien les rivières, mais enfin, quelquefois, les rivières sont des contraintes, parce que le stade est un peu encadré par la rivière. Ouais. Mais effectivement, et puis c'est une belle ville. Hein.
2: Alors, on évoque cette galette saucisse. Vous avez une cartographie de votre gastronomie, à vous, selon ce que vous aimez manger. On va dans quelle région ?
1: Alors, moi, je suis pas un esthète de la cuisine, et donc moi je suis assez simple dans mes goûts, et je dirais je défends bien ma région lyonnaise. À Lyon, c'est quand même extrêmement bien faire la cuisine, et on l'apprécie. Alors c'est souvent un peu copieux.
2: C'est le petit bouchon, c'est la charcuterie,
1: les quenelles de brochet. C'est vraiment ma région.
2: C'est dans l'Ain.
1: Voilà, c'est dans l'Ain, mais il y en a aussi un peu plus à l'ouest, hein, parce que les étangs des Dombes fournissent des brochets. Donc il y a toute la cuisine lyonnaise, avec les mères, hein, lyonnaises, est une cuisine quand même de grande qualité. Donc moi j'aime beaucoup le poulet à la crème de Georges Blanc, hein, par exemple, qui est un ami, hein, Georges Blanc, avec ses restaurants à Vaudin, qui est pas très loin de chez moi. Donc voilà, mais sinon la gastronomie dans les autres lieux, à Bordeaux. Moi, j'apprécie évidemment, je suis très amateur du vin rouge de Bordeaux, hein, qui est magnifique.
2: Hein. Modération, évidemment.
1: Avec évidemment modération.
2: Saint-Émilion.
1: Voilà, c'est un vin de très grande qualité, je trouve, le vin rouge de Bordeaux. Voilà, donc j'ai beaucoup de plaisir à voyager un peu, mais chaque région a sa gastronomie. Mais je ne suis pas un esthète de la gastronomie.
2: Nicolas Taverneau est votre invité. La télé comme jamais, aux éditions Larry, 304 pages où vous vous livrez pour la première fois. C'était le bon moment?
1: Bah, écoutez, j'ai plus des responsabilités directes dans les médias, donc j'ai une liberté de parole qui est un peu plus grande par rapport à ça. Et puis moi, j'ai voulu écrire ce livre pour deux raisons. La première raison, c'est montrer qu'on peut réussir malgré des vents contraires, parce qu'on a eu beaucoup de vents contraires, sous deux conditions. La première, c'est qu'on soit déterminé, opiniâtre, qu'on lâche pas. La deuxième condition, c'est qu'on soit collectif. C'est-à-dire qu'il faut une collectivité pour réussir dans une entreprise, on ne réussit pas tout seul. Et moi, j'ai eu la chance de choisir les collaborateurs du groupe M6, hein, dont beaucoup sont encore là, et efficaces. Et je pense qu'on a insufflé un esprit M6 à ce groupe, et qui est le gage du succès. Et donc ça, c'est une première motivation pour écrire ce livre. Et puis la deuxième, c'est de dire... Les pouvoirs publics n'attendaient pas qu'ils soient votre soutien ou qu'ils fassent les choses à votre place. C'est plutôt, je le dis malheureusement, il y a eu plutôt des décisions qui ont entravé un peu le développement des groupes, pas simplement M6, mais des groupes audiovisuels.
2: Pardon, mais quand même, vous parlez effectivement dans ce livre des pressions politiques que vous avez pu avoir parfois, des luttes de pouvoir, de ces à côté qui font partie. du milieu.
1: Oui, je dirais que c'est moins des pressions politiques, parce que j'en ai pas eu, et puis M6 n'a jamais été considéré comme vraiment que le fait que il y a des règles administratives très rigoureuses, très ennuyeuses et très contraignantes. Je raconte dans le livre qu'on a fait une émission qui s'appelle partout dans le monde Lego Master, qui était un concours de Lego. On voulait qu'on l'appelle Brick Master. Il a fallu pendant un an se battre avec l'ARCOM, ou le CSA de l'époque, pour que ça s'appelle Lego Master. Voilà, ce genre de combat est inutile et n'a pas de sens.
2: Alors, dans le livre, on découvre, et on en a parlé tout à l'heure, que vous allez mettre l'économie effectivement en prime time avec Capital, c'est audacieux. C'est l'âge d'or des séries, je pense à Desperate Housewives aussi, hein, c'est ce que vous amenez aussi sur M6. Et puis, c'est osé, parce que c'est aussi le Loft. Le Loft arrive au début des années 2000, je crois, 2001, quelque chose comme ça, qui va marquer tout un pays, là.
1: Ouais, de toute façon, M6 n'avait pas les moyens de ne pas être innovant. Voilà. Et depuis le début, on a essayé d'être innovant quand on a mis les turbos, les cultures pub, etc. à l'antenne, quand on a fait le 6 minutes, quand on a mis les séries, la saga du samedi. Enfin bon, on a essayé d'être avec nos moyens. Bon, et le Loft faisait partie des nouveautés qui se sont installées dans le paysage européen, voire mondial. Et donc, on s'est dit, il faut pas louper ça parce que, enfin, en tous les cas, les directeurs des programmes ont dit, il faut pas louper ça parce que sinon, on n'aura plus cette image de novateur. De novateur. Et c'est pour ça qu'on a mis le Loft, qui a été une décision quand même assez compliquée, hein, lourde, à l'époque. Aujourd'hui, ça paraît une bluette, hein, mais à l'époque, ça a été une décision compliquée.
2: Vous parlez de foot, puisqu'on a parlé de foot il y a un instant, vous parlez aussi donc dans ce livre des droits de la Coupe du Monde 2026-2030. On voit le succès qu'M6 a rencontré cet été avec des pics monstrueux, dizaines de millions, hein, de téléspectateurs.
1: Ben, la télévision s'est faite d'événements, et donc dans les événements, on avait eu les Euros avant, hein, qu'on a partagé avec TF1, et là on a pris l'exclusivité de la Coupe du Monde, donc qui a été très bien diffusée par les équipes de M6. Ça a eu un succès phénoménal sur le digital, par exemple. Il n'y a pas eu un incident, et c'est assez remarquable, hein, parce que quand vous êtes dans trois pays avec autant de diversité de lieux loin de chez vous, etc., et que vous arrivez à diffuser tous ces matchs, M6 a diffusé 54 matchs qu'il faut présenter, qu'il faut habiller, qu'il faut, etc., sans aucun incident, c'est quand même un exploit.
2: Vous parlez, vous le découvrirez parce que je ne vais pas tout raconter dans le livre, on l'a déjà bien évoqué, de la fusion impossible entre TF1 et M6. Vous parlez de radio, vous parlez de RTL, évidemment, que vous avez dirigé, vous avez été au cœur de l'appareil, je le disais en introduction, de ces grands changements audiovisuels que vous avez aussi parfois provoqués. Qu'est-ce que vous retenez de toutes ces années, puisque vous n'êtes plus dans cet appareil, entre guillemets ?
1: Je retiens que prime au contenu, c'est-à-dire que vous pouvez être le meilleur gestionnaire du monde, si vous n'appuyez pas sur des talents, ça ne fonctionne pas. Et les talents, c'est par exemple Karine Le Marchand quand elle fait L'Amour est dans le Pré. L'Amour est dans le Pré serait très différent sans Karine Le Marchand. C'était Virginie.
2: C'est incarné.
1: Comment? Elle a incarné, voilà. Oui, mais surtout, elle a apporté un plus au programme avec sa compétence, avec son charme, avec son intelligence. C'est Virginie Efira quand elle a remplacé Castaldi pour Nouvelle Star.
2: Exactement.
1: Il y a eu, et on peut, c'est Emmanuel Chin avec Capital. Donc, il faut avoir du respect des talents. Et deuxièmement, savoir aussi les détecter. Et ça, détecter les talents, c'est... moi, je cite Bibiane Godefroy, qui était une grande directrice des programmes d'M6, qui a su aller chercher, par exemple, Cyril Lee.

0: Invité Nicolas de Taverneau, l'émission est à retrouver sur le digital, sur ici.fr. On se retrouve dès demain. Passez une belle soirée. Salut.
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0: On l'a découvert entre autres dans la comédie musicale Roi Soleil il y a quelques années. Il nous vient du Vaucluse. Quelle carrière solo depuis. Si Christophe Maé, souvenir en 2007 avec On s'attache sur Ici.

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1: 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Il est tout juste 21h. 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
2: Bonsoir à tous, 21h, 22h comme tous les soirs, 7 jours sur 7, c'est le rendez-vous avec toutes les chansons qui ont rythmé les années 80 et qui continuent à le faire. Allez, ça commence comme ça ce soir.

0: Daniel Balavoine, c'était Vivre ou survivre.
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0: Sur l'album Vendeur de larmes sorti en 1982, et quand je disais que les tubes des années 80 continuent à faire chanter la France, et ben c'est le cas avec ce répertoire. La tournée hommage Balavoine ma bataille, avec les musiciens du chanteur, interprété par les gagnants de The Voice, redémarre le 3 novembre prochain et jusqu'au 6 décembre. Alors si vous avez envie de chanter l'Aziza, le chanteur ou sauver l'amour, n'hésitez pas. En 87, Kylie Minogue, elle, nous faisait chanter Locomotion.

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C'était Jackie Quartz avec Mise au point. C'est le tube de l'été 1983 et pour Jackie Quartz, son plus grand succès. Alors, été 83, vous étiez où, vous? En vacances, en stage, en famille, entre amis? Cet été-là, la France fut touchée par une canicule qui dura 23 jours en juillet, mais qui concerna surtout le sud du pays. Un an plus tôt, donc en 82, le monde entier découvre le groupe anglais Dexys Midnight Runners grâce au tube Come on Eileen, numéro 1 en Angleterre, aux États-Unis et très soutenu par les jeunes radios en France. Et voilà ce que ça donne dans 100% années 80.

0: Mister Mister avec Broken Wings. Durant l'été 1985, voilà un titre que l'on a aussi beaucoup, beaucoup entendu. Le groupe Mister Mister, originaire de Phoenix, Arizona, ne connaîtra qu'un seul succès grâce à ce Broken Wings, les ailes brisées, inspiré d'un roman du poète libanais Khalil Gibran. Dans un instant, aucun problème d'aile pour s'envoler. Jean-Jacques Goldman, dans la suite de 100% années 80, c'est justement « Envole-moi ».
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0: Ah, je sais pas vous, mais moi j'étais vraiment fan de ce duo, hein. Muriel et Daniel. Ils ont réussi très vite à imposer un style pop, coloré, puis rock, sexy. La voix sensuelle de Muriel, les mélodies efficaces de Daniel, leurs clips également, leur ont permis d'avoir une place à part dans le paysage des années 80. Alors lui aussi, il a une voix sexy et singulière. Lui aussi, il a su imposer son style. En 1989, c'est La Vie et c'est Marc Lavoine.

Jean-Louis Aubert avec les plages. Extrait de son premier album Plâtre et Ciment, juste après la séparation du groupe Téléphone, après 10 ans d'existence et plus de 6 millions d'albums vendus. Hein. Les plages, c'est une chanson que vous avez sans doute entendue cette année si vous êtes allé voir Jean-Louis pendant sa tournée Pas Fini Tour, qui vient de s'achever au Francophonie de Tahiti. Allez, changement de rythme maintenant avec Chalamar, A Night to Remember.

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3: Saviez-vous que c'est la période de Noël et ses vitrines bondées qui ont inspiré Alain Souchon le titre Full Sentimental ?
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1: Johan Guérin.
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3: Écœuré par la frénésie des emballages jetés et cette surconsommation, il signe une critique sociale, mais sans jamais lever le ton. Le secret du tube, un contraste génial. Souchon plaque son texte mélancolique sur une mélodie inspirée du jeu de guitare de Keith Richards des Rolling Stones.

0: Résultat, une balade entraînante qui nous fait danser tout en nous rappelant qu'on nous infantilise.
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3: C'est un film qui inspire à Daniel Balavoine, Mon fils, ma bataille.
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3: En 1980, le chanteur s'inspire du film oscarisé Kramer contre Kramer avec Dustin Hoffman et Meryl Streep. Le titre est aussi un hommage à son guitariste, Colin Swinburne, alors en plein procès. Choqué de voir son ami humilié par des avocats qui méprisent son métier de musicien, Balavoine décide de prêter sa voix à ce combat social.

0: Le comble, Daniel Balavoine avouera plus tard ne pas beaucoup aimer ce titre, devenu pourtant l'hymne de toute une génération de papas.
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4: Du premier coup.
2: Et net.
4: Ce test de la lame qui coupe net la feuille permet de bien comprendre le caractère de Sylvain. Il est méticuleux et attentif. Il nous reçoit dans son fourgon qui est le meilleur symbole du tournant qu'il a voulu donner à sa vie. Il est à ce jour un commerçant itinérant. Il se déplace sur les marchés de la région pour proposer ses services.
2: Les gens sont surpris au départ et très contents de retrouver un affûteur et mouleur. Et il y a aussi beaucoup de demandes sur les ciseaux de couture.
4: Et vous avez une machine qui est dédiée pour les paires de ciseaux, une machine bleue de marque Mayer, c'est ça?
2: Voilà, je passe donc le ciseau sur ce petit bras articulé. Et ensuite, on passe sur le feutre, pardon, pour finir le tranchant, pour le polir.
4: Il y a comme une odeur un petit peu, non?
2: Oui.
4: Est-ce que ça sent?
2: C'est une pâte à base de gras de bœuf, je crois.
4: Pourquoi vous avez fait le choix, justement, d'être un artisan, affûteur, rémouleur, itinérant, de marché en marché, de commune en commune?
2: Mon quotidien est différent tous les jours, en fait. Ça change, c'est jamais pareil. Au départ, je cherchais deux choses. Une reconversion, c'était plutôt de ne plus travailler pour quelqu'un, d'être à mon compte. Alors, j'ai fait ma formation dans la seule école d'affûtage de France. À la fin, on nous délivre un diplôme reconnu par l'État.
4: Qui est derrière vous?
2: Qui est derrière moi?
4: Dans le fourgon?
2: Exactement.
4: Est-ce que vous pensez que c'est un aboutissement pour vous?
2: Oui, j'en suis fier. Elle sert quand je suis en train d'affûter, que je suis de dos au client.
4: Quand il y a le bruit,
2: les clients sonnent. Et voilà, le petit bruit aigu, ça m'interpelle et du coup, je peux m'occuper d'eux.
4: Parce que sinon, on ne s'entend pas.
2: Non, c'est un peu bruyant.
4: C'est compliqué.
2: Oui, c'est bruyant.
4: Et ça vous plaît?
2: Ouais, ça me plaît.
4: Qu'est-ce qu'elle en dit, votre femme? Parce que elle partage vos inquiétudes, vos ambitions, vos projets dans le quotidien.
2: Faudrait lui demander à elle.
4: Ça tombe bien, elle est en face de nous. Elle s'appelle Delphine, hein?
2: Oui, exactement.
5: Les gens repartent avec le sourire, avec des couteaux qui coupent, des couteaux rénovés, parce que des fois, ils arrivent très rouillés, en mauvais état.
4: Dans son ancienne vie professionnelle, il était malheureux. Aujourd'hui, en 2026, on peut dire qu'il est
5: heureux, épanoui et fier de lui.
4: Et vous retrouvez Sylvain, ce nouvel artisan itinérant spécialiste des lames, sur les marchés de Préchac le mardi, de Grignos ou de la Brède le mercredi, de Villandreau le jeudi, de Socats le vendredi, de l'Aréole le samedi et un dimanche sur deux à Landiras.
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6: Ici, c'est Toulouse. Mais elle ressemblait à quoi, en fait, les Toulousaines à l'époque, fin 19e siècle? Direction le musée du Vieux Toulouse, pour rencontrer la responsable scientifique du musée.
7: Bonjour, j'ai rendez-vous avec Amanda.

0: de Pérignon.
1: Ah, ben elle était là il y a 10 secondes. Ah. Vous allez bien y arriver.
0: Eh ben, je suis là.
1: Henri, t'es là ?
0: Et bonjour, enchanté.
2: Ben, je vous propose qu'on y aille directement.
0: Ben, très bien, merci. On est donc au musée du Vieux Toulouse. Et en face de nous, donc sur un mannequin, une tenue très complète. Je vois un chapeau, un tablier, une jupe, un parapluie même. C'est assez complet. C'est de la tenue traditionnelle toulousaine, c'est ça ?
2: Alors oui, c'est ce qu'on appelle le costume régional. Mais le modèle qui est présenté au musée du Vieux Toulouse, eh bien en fait reproduit le type de silhouette qu'on pouvait trouver à Toulouse en 1860.
0: D'accord.
2: Et les paysannes toulousaines, eh bien elles veulent imiter ce type de silhouette et donc elles vont accumuler les jupons pour avoir beaucoup de volume dans leurs jupes.
0: Ah, donc on a plusieurs jupons les uns
2: exactement,
0: sur les autres.
2: Exactement, là il y en a 7.
0: Ah, mais on prenait combien de temps pour enfiler tout ça ?
2: Oh, je pense qu'on prenait bien, oui, 45 minutes.
0: 45 minutes, oui, d'accord.
2: Alors vous voyez, notre mannequin, elle porte ce qu'on appelle un mouchoir de tête qu'on va nouer d'une certaine façon selon qu'on est une femme mariée, célibataire, une veuve en recherche active. Il y a tout un code derrière ce nœud de mouchoir de tête.
0: D'accord.
2: Alors par-dessus le mouchoir de tête, elle porte le chapeau complètement emblématique de Toulouse qu'on appelle la paillole.
0: La paillole. Ça sonne Toulouse. Hein.
2: ça sonne Toulouse parce que c'est un mot occitan. C'est un chapeau de paille tout simplement, mais qui a une forme très particulière. Vous le voyez, il est porté très à plat sur la tête.
0: Et alors le parapluie, est-ce qu'il fait partie de la tenue ou c'est un accessoire ?
2: Ah, c'était un accessoire assez indispensable.
0: Ah, oui.
2: En fait, c'est plutôt un parasol pour se prémunir du soleil et pour garder un teint assez frais, lumineux, pour ne pas être bronzé.
0: C'était mal vu d'être trop bronzé.
2: Ah, oui, le bronzage, la mode du bronzage n'arrive qu'après la Première Guerre mondiale, dans les années 20, avec tout un courant d'idées hygiénistes.
0: Donc, c'est vraiment des tenues de la vie quotidienne, c'est pas forcément une tenue qu'on porte pour des balles, pour des fêtes de village.
2: Non. Après, c'est vrai que pour des fêtes religieuses, pour des fêtes de village, eh bien, les dames qui vont porter ce genre de costume, elles vont avoir une attention particulière, justement, sur les accessoires.
0: Oui. Très bien, merci beaucoup pour ces précieuses informations.
2: Avec plaisir.
0: Au musée du Vieux Toulouse, une reconstitution de la tenue traditionnelle de la fin du 19e siècle, avec 7 jupons, des accessoires de partout. Eh bien, ça, c'est à Toulouse.
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4: Juan Manuel Fangio a débuté et terminé sa carrière de pilote de F1 sur le circuit de Gueux. Et en 1958, c'est le Grand Prix de Cuba, un pays secoué par l'insurrection menée par Fidel Castro contre le dictateur en place. La veille de la course, le 23 février, Fangio fait les derniers essais sur le circuit. Il a 47 ans, la retraite sportive est proche, mais il est très attendu. C'est la star. Le soir, il est à son hôtel quand il est enlevé par des membres du mouvement révolutionnaire cubain. Une manière d'embarrasser le régime et d'attirer l'attention sur la misère du peuple. La course est finalement lancée dans un climat tendu. Fangio, lui, qui sera retenu 26 heures, sera bien traité. Il sera libéré sain et sauf. L'enlèvement fait la une des journaux du monde et sert la cause révolutionnaire. Après la révolution de 1959, la F1 disparaît de Cuba, jugée incompatible avec le nouveau régime communiste. Fangio est né au début du XXe siècle en Argentine. Il arrive tard en Europe. Il approche des 40 ans quand il se lance dans le premier championnat de F1 en 1950. Il va rapidement impressionner par son talent exceptionnel. Il se distingue par son intelligence de course, sa régularité, sa maîtrise de la mécanique, capable de préserver une voiture tout en restant incroyablement rapide. Fangio court pour les plus grandes écuries de l'époque, Alfa Romeo, Maserati, Mercedes-Benz et Ferrari. À une époque où les voitures sont extrêmement dangereuses et les circuits bordés d'arbres, de bottes de paille ou de simples barrières, sa constance force le respect. Parmi les circuits marquants de sa carrière figure notre légendaire tracé de Gueux à côté de Reims. Un circuit ultra rapide, composé de longues lignes droites sur route nationale, où les voitures dépassent souvent les 250 km/h. Fangio y brille dès le premier Grand Prix de France, le 2 juillet 1950. Il est champion du monde l'année suivante. Il va remporter 5 titres de champion du monde jusqu'en 1957. Un record qui va tenir près d'un demi-siècle. Et même quand il ne gagne pas, il impressionne par sa combativité et son sens tactique. Fangio prend sa retraite en 1958 avec un palmarès exceptionnel. 24 victoires en 51 Grands Prix. Aujourd'hui encore, c'est une référence absolue. Juan Manuel Fangio sur le circuit de Gueux, c'est l'un des trésors de Champagne-Ardenne.

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1: 6h20, c'est votre rendez-vous légende ici. Tous les jours, nous mettons en lumière une personnalité qui fait briller notre région. Elle se confie au micro de Romain Bruno. Et aujourd'hui, à direction la Tour Eiffel, à la rencontre d'une guide qui propose une visite immersive avec l'aide d'un casque de réalité virtuelle pour redécouvrir l'histoire de la Dame de Fer. Et depuis cette semaine, cette visite a été réactualisée pour plus de surprises. Romain, vous êtes bien devant la Tour Eiffel, elle est belle, hein?
2: Oh, qu'est-ce qu'elle est belle. En plus, je la regarde, cette Tour Eiffel, face à moi, en effet. Et j'ai à mes côtés, c'est Vladina, les cofondatrices et guide chez Viality Tour, qui propose... Ah, j'en dis pas plus, tiens. Elle va nous expliquer. Bonjour, Vladina.
3: Bonjour, Romain.
2: Vous nous proposez une expérience immersive.
3: Absolument, puisqu'on propose une expérience au pied de la Tour Eiffel, mais à une autre époque. On la connaît, la Tour Eiffel du 21e siècle, mais est-ce qu'on connaît la Tour Eiffel du 19e siècle? Eh ben non, c'est ce qu'on vous propose de voir avec nos casques de réalité virtuelle.
2: Donc, on est avec vous, on enfile un casque, on s'arrête de temps en temps et on découvre quoi dans ce casque?
3: Alors d'abord, on découvre le chantier, la construction, et après, on découvre l'exposition universelle et la Tour Eiffel dans son écrin d'origine, au cœur de cette exposition qui a marqué les esprits à l'époque.
2: Alors, si nous sommes aujourd'hui ensemble, c'est qu'il y a de la nouveauté.
3: Absolument, puisque c'est une visite qu'on a créée il y a déjà quelques temps et qu'on met à jour à chaque fois au fur et à mesure des remarques et des évolutions technologiques. Et là, c'est encore plus immersif avec des meilleures qualités d'image, avec plein de petits détails aussi qu'on rajoute au fur et à mesure. Pour les petits, pour les grands, pour les goûts de tous.
2: Et ce qui est intéressant, c'est que vous êtes à nos côtés, vous en tant que guide, pour nous expliquer ce que l'on voit à travers le casque.
3: Tout à fait, je vous explique un petit peu ce que vous voyez autour de vous, à quoi correspondent les différents bâtiments, ce que sont en train de faire tous ces personnages qui forcément ont des réactions très différentes de celles que nous on a au 21e siècle. Et les gens posent des questions, réagissent, interagissent. Donc c'est vraiment une visite interactive aussi avec le guide et avec les autres participants du groupe.
2: Vladina, elle vous est venue comment cette idée de visite immersive avec un casque de réalité virtuelle?
3: C'est une idée qu'on a eue donc avec Michel, le cofondateur, parce que moi je suis guide à la base de conférencière, je fais des visites plutôt traditionnelles, et lui est une personne qui a toujours beaucoup de mal à se projeter. Comme il est plutôt à l'aise avec toutes les nouvelles technologies, on s'est dit qu'on allait combiner nos compétences. Moi, la guide, lui, voilà la réalité virtuelle. Et ça a donné Viality Tour.
2: C'est officiel, on peut voyager dans le temps grâce à vous et grâce à la technologie que vous avez mise comme ça à la portée de tous. Et je sens qu'on se reverra parce qu'au-delà de la Tour Eiffel, vous proposez une autre destination, ça s'appelle le Louvre.
3: C'est une autre aventure, voilà. C'est une autre histoire qu'on découvrira ensemble plus tard.
2: Merci beaucoup, Vladina.
3: Mais de rien, avec grand plaisir, et je vous attends sur le Champ de Mars.
2: Voilà, venez tous franchement visiter et découvrir, redécouvrir la Tour Eiffel autrement.
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4: Un chien a des comportements quelquefois qui sont pas forcément appréciés en société, et donc l'idée c'est de réduire les mauvais comportements et mettre en place des bons comportements.
5: Un chien, alors, on parle de chien agressif, est-ce qu'on peut les changer?
4: Oui, on peut les changer. Alors un chien agressif c'est une étiquette. Moi ce qui m'intéresse c'est clairement le comportement. À quel moment est-ce qu'il mord, dans quel contexte, et en modifiant ce contexte, on s'arrange pour que le comportement n'apparaisse pas. Ensuite on peut le mettre en place un nouveau comportement. Ça prend du temps, c'est une thérapie comportementale, mais en effet on obtient d'excellents résultats en réalité avec le temps. Et le travail.
5: Qu'est-ce que tu leur proposes aux propriétaires qui viennent avec leur chien? Qu'est-ce que tu leur proposes?
4: En premier lieu, j'aime construire une relation et enrichir cette relation, de manière à ce qu'il y ait vraiment une connivence qui se mette en place entre les deux. Et puis ensuite, je fais les choses pour que le chien joue un rôle social dans sa cellule familiale. Ce qui est important, c'est que le chien rende des services parce que ça lui fait plaisir.
5: Tout à l'heure, je t'ai vu faire tomber un chiffon. Le chien t'a apporté naturellement, sans que tu lui demandes, le chiffon.
4: Ouais, elle a compris ça, et donc je cultive ça, bien sûr, mais dès qu'on va dans le jardin, je fais tomber un outil, ça peut être un arrosoir, un gant, et elle sait qu'elle doit me rapporter les choses.
5: Et ça leur plaît aux chiens, ça les stimule, ils aiment bien ce côté-là de se dépenser et de se rendre utile.
4: Là, ils ont un cerveau qui est très proche du nôtre, donc il faut stimuler ce cerveau en réalité. Et un chien qui mange et qui dort toute la journée, il est pas super heureux. Hein. Il a besoin et d'être reconnu par son groupe, donc de jouer ce fameux rôle social. Et puis surtout, il a un cerveau qui a besoin d'être motivé. En fait, il a besoin d'apprendre des choses.
5: Là, on a Aria qui a 4 ans, qui est avec nous.
6: Qui vient de l'SPA de Poitiers.
5: Qui vient de l'SPA de Poitiers, très bien, et qui est très mignonne et très à fond en fait.
4: Elle est plus connectée que mon téléphone en fait. Elle cherche le regard en permanence parce qu'elle a envie de faire des choses.
5: Elle est assise devant nous, elle ne bouge pas, les oreilles bien dressées. Coucou Aria, qu'est-ce qu'on peut lui faire faire comme exercice? Parce que franchement, il y a plein de petites choses sympas.
4: Alors nous, on a l'habitude de terminer les exercices par un son de cloche, en fait, ce qui marque la fin de la session. Elle le sait, donc ça, c'est quelque chose que tu peux demander si tu veux te tester.
5: Oui, parce qu'on a une petite cloche qui est un peu plus loin, qui est accrochée à un fil, et du coup, si je lui dis, Aria, va sonner la cloche. Et je vous jure que c'est réalisé sans trucage, avec sa petite patoune. Elle a mis un petit coup dans la cloche. Aria, va chercher la casquette. Et elle apporte la casquette. C'est incroyable. Alors, le but, c'est pas d'en faire des animaux de cirque, mais ça prend combien de temps à éduquer un chien à décrypter son comportement et à faire en sorte qu'il veuille s'adapter à ce qu'on lui demande?
4: Alors, merci de préciser que c'est pas pour faire un animal de cirque, ça c'est important. L'idée, c'est juste de l'intégrer à ma vie et de lui montrer que j'ai besoin d'elle et qu'elle me rende des services. Ça, c'est une première chose. Ensuite, combien de temps ça prend? En fait, ça va assez vite.
5: Tu peux lui demander n'importe quoi, elle le fera?
4: Ouais, je pense qu'elle a un répertoire qui est assez large. Ouais.
5: Non, je vais tester un truc, je suis pas sûr que ça marche. Aria, envoie un message à mon directeur et dis-lui que je suis malade. Non, elle veut manger la bonnette. Dommage, je vais devoir retourner au boulot.
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6: Je vous ai porté un cadeau.
7: Ah,
6: alors pas pour vous, non, mais pour moi.
7: Ah bon, d'accord.
6: Alors, je comprenais plus.
7: Non. C'est un cadeau que m'a fait il y a des années de cela, celle qu'on appelait Jackie. Ouais. Jackie Bettini, c'était une amie de mes parents qui remonte donc à l'époque où mon père faisait des courses de vélo avec son mari Gérard. Elle m'a vu naître, Jackie. Elle m'a connu tout petit tout, habillé dans des tenues aux couleurs des équipes cyclistes tricotées par ma mère. Ouais. Et elle m'a vu aussi plus tard m'intéresser au parler marseillais au point d'en faire mon métier, ou du moins un objet d'étude et de partage. Et il y a 20 ans de ça, pour mes 30 ans donc, Jackie m'avait offert ce cadre. Alors, je le montre. Si vous nous voyez à la télé, vous le voyez. Donc, c'est un cadre d'environ 50 cm de haut, 25 de large, sur lequel ont été brodés avec du fil bleu une liste de mots marseillais de A à Z. Hein. Comme titre en haut, il y a écrit des mots de Marseille. Alors, je vous propose de parcourir ce cadeau qui commence par l'empèbre, hein, ce qui est presque logique, puisque l'empèbre, c'est une locution qui renvoie au passé, à une époque ancienne, Mathusalem, les calanques grecs, comme on dit, non, les calendes grecs, mais bon, on fait semblant. On poursuit avec la lettre B comme bazarette. Ça, c'est un mot qui me va pas trop mal aussi, on est d'accord. Ouais. Puisqu'une bazarette est une pipelette, une personne bavarde. C'est comme Tchiapacan. Alors ça, c'est un mot qui désigne une personne un peu branque, mal habillée, qui fait n'importe quoi, un vaurien ou un minable, qui fait les choses à la Gachampeg, avec une autre graphie, avec un T au début, ça me rappelle la troupe des Tchiapacans avec laquelle on avait joué la fameuse pièce Madame Olivier. D comme dégueu, évidemment, personne. E comme engatz, autrement dit embrouille, problème. F comme fatueux, G comme gabien, H comme offant, I comme indien. Alors ça, c'est bizarre, mais je sais pourquoi. Parce que Jackie s'est servi à l'époque du dico marseillais d'Armogat et Casbarian, paru en 1998, dans lequel figure le mot indien dans le sens de nervi voyou, avec une petite connotation raciste que j'aime pas beaucoup parce qu'on entendait ce terme un peu comme aujourd'hui certains parleraient de racaille.
6: D'accord. Donc,
7: il a disparu et je suis bien content. J comme Jobastre, on les salue. K comme quand même. Là aussi, dans le dico marseillais de 98, ça correspond à une prononciation de quand même qu'on entend encore aujourd'hui. Par exemple, non mais c'est Philippe Richard, toujours à rigoler dès qu'on dit le mot chichi. Quand même, hein, voilà, c'est ça. C'est pas Carmen. Hein. Et je continue. De Long, Mino, Novi, One Again, Pichoun, Kie, Ravi, Stockfish, Tchatché, Wouh, et V, Y, y a rien là, et Z comme Zoom. Alors, au dos de ce cadre, Jackie avait écrit ce petit mot. Voici un petit crayon pour le pitchoun qui a bien grandi et qui est toujours aussi sage, mais beaucoup plus bavard pour notre plus grand plaisir. Alors, Jackie nous a quittés il y a quelques années de ça. Je sais pas si je suis toujours aussi sage, toujours aussi bavard, mais c'est l'occasion pour mon anniversaire d'avoir une pensée pour celles et ceux qui ne sont plus là, mais qui ont compté dans ma vie depuis 50 ans. Y a rien là?
6: Y a rien là.
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1: C'est bien Laetitia, c'est mieux.
2: Ça fait décharger toute la semaine là.
1: C'est très bien.
2: Ah oui.
1: Et qu'est-ce que tu veux faire alors?
2: C'est pas évident, hein.
1: Oui.
2: Le faire de la country, c'est pas évident.
1: Est-ce que tout le monde est OK?
3: Virginie et vous.
4: La danse country est arrivée en France dans les années 90. Et depuis, les chiffres augmentent. En 2022, il y avait 4 millions d'amateurs en France, plutôt dans les campagnes et autour des villes. Qu'on se le dise, la country est une danse populaire. La preuve, à Saint-Pargoire, gros village de 2500 habitants dans le canton de Gignac. C'est là, dans la salle Max Pox, que Céline Cabel donne ses cours hebdomadaires. 3 cours d'une heure, le soir, du plus simple au plus avancé. Quand on arrive, le cours a déjà commencé, zut! Thierry, le technicien, va vite poser sa perche au-dessus de la tête de l'animatrice. En face d'elle, une vingtaine de femmes de 35 à 75 ans, pantalons, petites bottines et chapeaux de cow-boy sur la tête. L'ambiance est à la fois joyeuse et studieuse.
1: Est-ce que tout le monde a compris les pas, la danse? Si vous devez parler, c'est maintenant.
4: Vous vous taisez à jamais.
1: Je mets la musique.
4: Je m'approche rapidement de Régine, Josiane et Séverine.
5: Bonjour mesdames. Toutes les trois, vous avez déjà le t-shirt? C'est obligatoire quand on est là, on a le t-shirt? Let's go girls.
6: C'est-à-dire nous, ça fait 3 ans déjà.
2: Et puis on fait des démonstrations dans la rue, pour le carnaval, les associations.
5: Et le t-shirt, c'est très drôle, c'est un chapeau de cow-boy sur des Santiago, et il y a marqué Let's go girls, c'est le titre de Shania Twain. Et alors vous, c'est venu comment la country? Parce que vous dites que ça fait 3 ans, donc dès qu'elle est arrivée, vous avez tout de suite embrayé.
6: Oui, ça m'a tenté, je suis venue.
5: C'est génial. Hein.
2: Elle fait les 3 premiers cours gratuits. Pour voir si vraiment ça nous plaît ou pas, il faut quand même. C'est pas évident, hein.
5: Oui.
2: Le faire de la country, c'est pas évident.
6: Puis il y a une bonne ambiance, donc voilà.
5: Oui, puis la salle, même la salle, je la trouve sympa. Elle est très haute de plafond, la salle. Il y a des poutres en bois. Ça fait pas la salle un peu où tu te gèles au mois de novembre, où tu t'attends.
2: Figurez-vous que l'année dernière, on était dans une salle comme ça.
5: Ah, moche.
2: Une grande salle moche.
1: Allez, on y va. En ligne, nickel. Mon premier cours de country il y a 22 ans, c'était cette danse-là, Duchesse. J'en ai les larmes aux yeux, parce que ça me fait nostalgique.

0: c'est génial.
1: Yes. Alors, ça, ce sont les nouvelles du mois de septembre.
0: Ah ouais.
1: Et le reste, bah, ce sont des anciennes. On est sur notre troisième année d'association Country Saint-Parois. Troisième année. Troisième année.
0: Donc ça finit par se savoir.
1: Oui.
0: Il y a du monde.
1: Le bouche à oreille fonctionne bien dans les villages.
2: Alors que le premier cours est terminé, les filles enchaînent avec le deuxième. Visiblement, personne n'a envie de partir.
1: Tout le monde reste au niveau 2. Yes.
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3: Nous sommes avec Joaquin Cordero dans le centre historique de Montferrand. Joaquin, vous avez un parcours assez atypique. Papa était déjà là, le grand frère, la grande sœur, déjà bien installés. Et vous, finalement, vous êtes resté quasiment une dizaine d'années au Portugal avec maman et les autres frères et sœurs avant de venir.
4: C'est ça.
3: Vous voilà, êtes de Guarda, que l'on dit feia, farta et formosa.
4: C'est ça. Alors, farta, généreuse, fria, parce qu'elle est à 1000 mètres d'altitude.
3: Voilà,
4: c'est la ville la plus haute du Portugal. Après, une mauvaise langue disait qu'elle était vilaine. Et moi, je dirais plutôt qu'elle est formose, qu'elle est charmeuse, quelque chose un petit peu dans ce genre.
3: Bon, en tout cas, c'est là où vous êtes né, c'est là où vous êtes. Vous avez passé vos premières années, enfin, c'est à proximité, ça. Dans un petit village, Montsoito.
4: C'est ça.
3: Un beau jour, donc, vous décidez de partir. Votre papa est venu vous chercher avec votre sœur. Racontez-nous.
4: On part. À l'époque, on était mal informés.
3: Oui, les gens disaient que, attention, vous n'avez pas de papier, il faut se cacher, etc.
4: Il faut se cacher, Alors, moi, j'ai passé la frontière, donc, d'Espagne, d'abord.
3: Villa Formosa.
4: Villa Formosa, par les petits chemins. Je me suis retrouvé de l'autre côté. Donc, on a pris le train Fontes du Nord, donc côté Espagne. J'étais accompagné de ma sœur, le beau-frère, le papa. On arrive à la frontière donc, de France. Et là, bon, à la douane, ils m'arrêtent, ils me disent, bon, papier. Donc, j'ai montré ma pièce d'identité. On m'avait dit qu'il fallait que je dise que j'étais seul, parce que sinon, ils pouvaient accuser le papa qu'il n'était pas sœur. Enfin, c'était tout un truc qui ne tenait pas debout. Mais bon, à l'époque, c'était comme ça.
3: Là, ça a été un vrai problème.
4: Eh bien, ça a été un vrai problème, parce qu'il m'envoie dans une salle. Et au bout d'un petit moment, un gendarme me prend, il me ramène. Donc, on était deux. Marche arrière, direction la douane espagnole. J'étais pas majeur, j'avais pas le droit de voyager. Il me laisse donc à la douane, il prend l'autre gars, il l'amène ailleurs. Et moi, j'étais là tout seul.
3: Seul ? Qu'est-ce que vous avez ressenti,
4: j'ai dit, je sais pas comment ça va se passer, mais.
3: Vous n'aviez pas un sou en poche ?
4: Pas un sou en poche, c'était mon père qui avait tout. Je sors de la gare et je prends la route en direction d'Andaï, donc de la frontière française. Je vais essayer de voir si je retrouvais mes parents. Au bout d'un petit moment, qui sait que je vois un taxi qui s'arrête à côté de moi. Ma sœur à l'intérieur, je peux vous dire que ce jour-là, j'ai dit, bon voilà, ça y est, je suis sauvé. Elle a été très courageuse parce qu'elle a dit, arrive ce qui arrivera. Mon frère, je ne vais pas le laisser comme ça. Ça, c'est quelque chose que je lui dois, ce geste qu'elle a fait.
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2: Bonjour Lise, bonjour à tous.
3: Les Suisses ont décidément besoin de nous pour tout.
2: Ouais, alors je vais pas vous faire toute la liste, on y passerait la journée, mais il y a quand même un truc qui est indiscutable. Est-ce que vous connaissez la langue suisse ? Eh ben non, et c'est normal, parce qu'ils n'en ont pas, ou plutôt si, ils en ont quatre, mais en fait, ils les piquent aux pays voisins. Et donc, nos voisins romands, faute d'avoir leur langue à eux, eh ben ils parlent la nôtre. Oui, les Suisses, ne vous étouffez pas, mais pensez qu'à chaque fois que vous ouvrez la bouche, c'est du français qui en sort. Sans nous, vous seriez muets. Remarquez que des fois, ce serait peut-être pas plus mal.
3: Bon, et d'après vous, on est trop gentils.
2: Bah, déjà, plutôt que de leur prêter, on devrait leur louer. Eux qui savent si bien dire qu'on est pauvre à côté de leur pays coffre-fort. Mais ça, bon, passe encore. Par contre, il y a une attitude qui est insupportable, c'est de se croire proprio de ce qu'on vous prête. Quand vous invitez des amis à manger, ils viennent avec un petit cadeau, mais ils n'amènent pas leurs meubles pour s'installer. Eh bien, les Suisses, si.
3: Bon, ça mérite une petite explication, là, quand même.
2: Alors, ils n'ont pas de langue, donc pas de dictionnaire. Nous, on a le Robert. Eh bien, je vous le dis, si on les laisse faire, ils vont nous le naturaliser suisse, le Robert. Leur université a en effet fait le forcing pour entrer des mots de leur dialecte dans notre dico. Le carac. Est-ce que vous savez ce que c'est le carac ?
3: Non.
2: Évidemment non. Eh ben, ça y est, le carac est dans le Robert. C'est une tartelette garnie d'une ganache au chocolat et recouverte d'un glaçage de couleur verte surmontée d'une pastille de chocolat. Mais une tartelette suisse.
3: Oh là là.
2: Et comble de l'insolence, ils ont même proposé d'y entrer le mot frouze. Alors je vous le dis, méfions-nous de leur intrusion dans notre belle langue française, sinon on n'est pas à l'abri d'une lente annexion. Et ça, eh ben c'est impossible ou bien ?
3: Merci beaucoup David. On entend le message, attention, ça commence par le dictionnaire et puis après on ne connaît pas la suite. Très bonne journée et puis on se dit à demain comme d'habitude.
2: À demain.
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1: Nous sommes à Maubeuge, connu dans le monde d'avant par son clair de lune.
2: Oh, je vous en prie. Hein.
1: Jean-Guy Wallem, Benjamin Pavard et sa frappe de bâtard y ont vu le jour. Et ce qui fait la spécificité de Maubeuge, c'est son zoo en plein cœur de la ville, avec en son sein son gardien du temple.
3: Bonjour, je m'appelle Jimmy Bell, je suis directeur du zoo de Maubeuge.
1: Jimmy, comment on devient directeur de zoo?
3: Mais écoutez, moi j'ai toujours été passionné par le monde animal. Je suis né à Maubeuge, j'ai toujours voulu travailler avec les animaux, la faune sauvage. Je suis biologiste de formation, j'ai fait toutes mes études sur Maubeuge. Ensuite, à la faculté de Lille de sciences, en passant par l'Institut de Genet. Et j'ai fini mes études en juin 2000 et je suis directement arrivé sur le zoo. J'avais dit que je travaillerais au zoo de Maubeuge et voilà, j'ai réalisé mon rêve.
4: 1, 2, 3 et...
1: Vous êtes comme le chef d'orchestre ici.
3: C'est vraiment un magnifique orchestre et j'adore être ce chef d'orchestre parce que travailler avec du vivant, chaque jour est différent, chaque jour est une nouvelle aventure et je le vis comme ça depuis des années et j'espère encore pour très longtemps.
1: Et vous savez quel est son animal coup de cœur au zoo?
5: Oui. Un lion, un ver de terre,
1: non.
5: Un éléphant,
1: non.
5: Une gazelle,
1: non.
5: Un chat,
1: non.
5: Un chien,
1: non.
5: Un tigre,
1: non.
5: C'était un mouton.
1: Non, allez-y Jimmy.
3: Mais écoutez, je dirais que tous les animaux sont mes animaux coup de cœur parce que c'est un travail au quotidien, 300 animaux, on est une équipe de plus de 40 personnes, tous les corps de métier sont représentés, du vétérinaire, soigneur, caissière, régisseur, équipe technique, jardinier...
1: Il n'y a pas un animal qui vous fascine plus que les autres?
3: La girafe, sa grandeur, sa grâce est un animal fabuleux. Après, depuis maintenant quelques temps, on a la chance et l'honneur de présenter des tigres de Sumatra qui sont pour moi vraiment le résumé de ce que doit être aujourd'hui l'émission des eaux. Nouvel enclos, on a triplé la surface, un enclos très végétalisé. On vient de recevoir un jeune mâle dans le cadre du programme européen d'élevage du zoo de Londres. Donc nous allons être en situation de reproduction. Et là, je dirais que c'est vraiment le graal de ce que doit être aujourd'hui l'émission des eaux. C'est ça qui me fait vibrer chaque jour.
1: C'est quoi votre rapport d'humain au quotidien avec l'animal, Jimmy Ebel? C'est lui qui commande?
3: Quand il veut venir échanger, il vient. Quand il a besoin d'être en retrait, il est en retrait. Et on a la chance sur le zoo d'avoir des espèces très variées. Et chaque animal est une identité. On développe du medical training en partenariat avec le vétérinaire, les soigneurs. C'est-à-dire que l'animal accepte des soins coopératifs qui nous permettent d'être au plus près, avoir des enclos beaucoup plus végétalisés, des zones de retrait où ils peuvent se soustraire du regard du visiteur. Aujourd'hui, les visiteurs ne sont plus des visiteurs, ils sont des explorateurs et donc c'est aux visiteurs de s'adapter à l'animal.
1: Hakuna Matata, Jimmy Ebel.
3: Moi, c'est ici à Maubeuge que je suis né, j'ai grandi et c'est ici que je réalise mon rêve de travailler au sein du zoo de Maubeuge.
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2: Itinéraire bis en balade dans le Sénonais cette semaine. Et aujourd'hui, je me suis arrêtée dans la commune de Gron. Élodie Cona, bonjour.
3: Bonjour Catherine, bienvenue.
2: Bienvenue chez Déconnecter. Alors Déconnecter, Élodie, c'est quoi ?
3: Déconnecter, c'est d'abord la marque de mes céramiques artisanales. Et c'est aussi bientôt une place où vous pourrez venir à l'atelier.
2: Qu'est-ce qui vous a donné envie de vous lancer dans la céramique ou la poterie ? On dit céramique ou poterie ? Dans votre cas, qu'est-ce qu'on dit, Élodie ?
3: Alors moi, j'aime bien dire les deux, parce que les deux se rassemblent. Il y a un côté un peu plus artistique pour le céramiste et un côté plus utilitaire pour la poterie. Et moi, ma technique mêle les deux. Ce qui m'a donné envie, en fait, ça a été les circonstances de la vie où j'ai eu un licenciement. Et en fait, la vie m'a permis de prendre ce chemin-là et puis de découvrir. En fait, ça a été magique. Ça a été une rencontre avec la terre, le tour de potier et ça ne m'a plus lâché.
2: Alors, vos céramiques, vos poteries, quelles sont leurs caractéristiques ?
3: Alors moi, j'aime bien ce qui est fin, élégant, et j'aime bien la couleur bleue. Donc c'est vrai que ça va être une tendance sur mes poteries. Et j'aime bien que l'art soit dans le quotidien. C'est-à-dire que votre tasse du thé du matin ou du café du matin, et bien vous ayez plaisir vraiment à la prendre et que ce soit un objet joli, mais utilitaire.
2: Il y a aussi des sculptures. On peut parler de sculptures ?
3: Alors sculpture, parce que par-dessus un vase, je mêle une autre technique, mais je fais pas de sculpture type buste ou animaux, par contre. Mais voilà, je m'autorise en tout cas à faire des œuvres un peu plus décoratives, mais toujours utilitaires. C'est-à-dire que le vase, vous pouvez quand même mettre des fleurs fraîches dedans.
2: L'année dernière, vous avez fait le Salon Made in France à Paris. Qu'est-ce que vous en retenez de ce Salon Made in France et comment ça s'est passé ?
3: Alors, le mot à retenir, c'est intense, aussi bien sur la préparation que sur l'événement. Donc oui, c'était 4 jours et j'en garde forcément un magnifique souvenir et des belles rencontres, des gens intéressés, intéressants, de beaux compliments. Donc ça rebooste aussi et ça fait du bien au moral et de rencontrer d'autres artistes aussi, c'était chouette.
2: Déconnecter, Élodie, ça existe depuis combien de temps ?
3: Eh bien, je viens de fêter mes 3 ans.
2: L'avenir, alors, c'est cet atelier qui va s'ouvrir ici à Gron ?
3: Oui, j'ai hâte. Oui, un nouvel atelier, un espace vraiment cosy, pensé. Et du coup, pouvoir accueillir pour faire des cours et partager cette passion aux gens.
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2: Itinéraire bis dans le Sénonais cette semaine. Et aujourd'hui, je me suis arrêtée à Sens, chez l'Ultimat. Damien Bonvarlet, bonjour.
4: Bonjour.
2: L'ultimat, Damien, c'est quoi ? C'est deux choses très différentes.
4: Alors, ça vient déjà, à la base, c'est un atelier de lutherie, donc depuis 2004, donc 21 ans. Et depuis une quinzaine d'années, j'ai ajouté une activité purement commerciale, donc un magasin de musique. Donc, une double casquette, commerçant et artisan. À la base, je suis luthier en corde pincée, donc effectivement, la part belle est accordée pour la guitare, la basse. Mais on n'oublie pas la partie piano numérique et sono, mais c'est vrai qu'on trouve essentiellement de la guitare avec environ 350 à 400 guitares en stock permanent.
2: Ce métier de luthier, vous l'avez appris de quelle façon, vous ?
4: Alors, partie autodidacte, mais aussi avec des échanges avec déjà des luthiers qui étaient déjà installés. On continue tout le temps d'apprendre, en fait. Pour moi, je considère que je n'ai pas fini d'apprendre.
2: Ici, on répare et on crée.
4: Alors, on répare essentiellement. J'ai pas mal créé par le passé. J'ai mis une pause pour différentes raisons. J'espère revenir à la création. Mais c'est essentiellement de l'entretien, de la réparation, de la modification. Voilà.
2: C'est-à-dire, quand on est face à une guitare que l'on doit réparer, quelles sont les premières choses à faire ?
4: Un diagnostic. Faire le tour de la guitare, bien voir les problématiques, parce que des fois vous avez des choses qui peuvent être impressionnantes visuellement, mais en fait elles sont très simples à réparer. Et à l'inverse, vous avez des fois des choses qui paraissent très très simples, et au contraire on est sur une complexité qui est beaucoup plus importante.
2: Il y a des souvenirs de luthiers comme ça qui vous viennent en tête, des guitares que vous avez dû réparer, qui ont eu une certaine importance dans votre vie professionnelle?
4: Oui, on a eu plusieurs. Alors, on pense effectivement des fois à des instruments assez rares et prestigieux, mais les meilleurs souvenirs, c'est plutôt des instruments qui peuvent paraître quelconques, mais qui sont avec un affect très particulier. Donc j'ai deux trois souvenirs comme ça de d'instruments qui ont été réparés, notamment d'un jeune qui est décédé. Et donc ce sont les parents qui ont décidé de faire réparer un instrument. C'était une promesse qu'ils avaient fait avant le décès de leur fils. Voilà. Donc là c'est l'instrument n'a pas forcément de grande valeur commerciale, mais il y avait une valeur affective assez importante et de pouvoir rendre cet instrument et de voir des larmes de joie auprès des parents, ça dépasse la valeur de certains instruments.
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2: Itinéraire Bis dans le Sénonais cette semaine et aujourd'hui, eh bien, je me suis arrêtée à Sens pour faire la connaissance d'une artisan d'art, Fabienne Roch. Bonjour.
5: Bonjour.
2: Votre spécialité, Fabienne, expliquez-moi, c'est assez pointu quand même.
5: Je suis donc restauratrice de faïence, porcelaine, céramique et grès.
2: Qui fait appel à vous ? J'imagine que les demandes doivent être nombreuses parce que autour de nous, il y a beaucoup de choses, il y a beaucoup de pots en céramique, en grès, etc. etc. Quelles sont les personnes qui viennent vous voir et pourquoi viennent-elles vous voir ?
5: Alors, ce sont des clients privés, majoritairement, suite à des casses chez eux, dû à un chat, au moment du ménage, bref, toutes sortes de choses, ou des objets qu'ils ont retrouvés dans leur grenier, qui appartenaient aussi à des grands-parents, des parents, et également les musées. Là, dernièrement, j'ai travaillé pour le musée l'abbaye de Saint-Germain à Auxerre, qui préparait l'exposition 4000 ans d'histoire de céramique. Il a fallu que j'aille pour dépoussiérer, nettoyer, faire quelques consolidations. Voilà.
2: Quelles sont les qualités qu'il faut avoir pour pouvoir restaurer des faïences, des céramiques anciennes, par exemple ?
5: Alors, je pense en premier, la patience. Parce que j'ai beaucoup de clients qui me disent « Oh non, on n'aurait pas la patience de faire ça ». Donc, je pense que c'est quelque chose qui est flagrant. La patience, la minutie.
2: Vous aimez faire des puzzles ?
5: Oui, ça aussi. Des fois, oui, voilà. Il faut être aussi doué en puzzle. Parce que des fois, on va prendre des choses très, très cassées.
2: Vous avez des souvenirs de pièces assez fabuleuses qui sont passées entre vos mains ?
5: Alors justement, la salle d'Ecmule d'Auxerre, les deux vases, deux beaux vases de la Compagnie des Indes, qui étaient en très mauvais état, déjà restaurés, enfin bref, beaucoup de travail et c'était des très belles pièces qu'on peut d'ailleurs voir quand on va visiter cette salle d'Ecmule.
2: Vos autres références, c'est quoi ?
5: Alors, le Louvre, il y a une quinzaine d'années, pour préparer les salles des arts de l'islam. Et donc, on a passé pendant 4 ans à restaurer tous les carreaux qui servent à faire les panneaux sur les murs, plein de céramiques islamiques. Également au musée de Sèvres. Et aussi dernièrement, c'était pour Monaco. Des grands panneaux de Roger Capron qui représentent des animaux un peu fantastiques, des animaux marins fantastiques. Un travail qui a pris beaucoup de temps.
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2: Itinéraire Bis dans le Sénonais cette semaine et aujourd'hui je me suis arrêtée à Sens, place de la République, juste à côté du très beau marché couvert de Sens. Colette, bonjour.
6: Bonjour.
2: Ici, racontez-moi, nous sommes où ?
6: Alors, vous êtes dans une confiserie, la confiserie Morissu, voilà, qui existe depuis 1929. Alors, l'usine existe depuis 1929, mais la boutique, elle est ouverte depuis 6 ans maintenant.
2: Une boutique où, quand on rentre, eh bien, on a envie de s'installer et d'ouvrir tous les paquets. Parce que ici, qu'est-ce qu'on trouve dans cette boutique incroyable ?
6: Alors, principalement du nougat, de la praline, des boules coco. Vous avez du bonbon ancien, du berlingot. Et puis aussi, on fait des produits locaux, tels que les nonnettes, la bière de Sens, la moutarde, des biscuits aussi, Eugène Blond, d'Inquiète. Kerquoise, Penven. Alors ça, c'est parce qu'en fait, depuis 6 ans maintenant, on fait partie du groupe Comptoir des Flandres.
2: Maurice Hu, je voudrais qu'on revienne sur cette confiserie créée en 1929 à Véron. Au départ, qu'est-ce qu'on fabriquait à Véron ?
6: Du nougat, de la praline aussi, et les boules coco sont venues après avec le berlingot.
2: Vous, qu'est-ce que vous préférez dans les gourmandises de chez Maurice Hu ?
6: Ah, j'avoue, si j'ai une petite fringale, je pourrais manger du nougat royal. Alors le nougat royal, c'est quoi ? C'est un nougat avec de l'amande, de la pistache, de la noisette et du miel.
2: Parfait.
6: Très bon, effectivement. C'est celui que je vais manger si vraiment j'ai une petite fringue. Après, on fait aussi de la praline enrobée de chocolat. Et ça, c'est très bon aussi.
2: Et puis, il y a cette fameuse bûchette sénonaise. La bûchette sénonaise, c'est quoi, Colette ?
6: Alors, c'est un praliné feuilleté à la noisette et à l'amande. Voilà, c'est une coque en sucre, brunie. Et à l'intérieur, il y a un feuilleté, noisette et amande.
2: Et puis moi, j'ai mon péché mignon chez vous, chez Maurice U. C'est la nougatine là, que vous avez dans les mains, Colette. Une nougatine particulière, c'est ça, nougatine dure hein.
6: Oui, tout à fait. La nougatine, elle est dure. Et chez nous, on la fait avec de l'arachide. Donc, ce qui la rend craquante et un petit peu friable. On s'abîme quand même pas trop les dents avec, c'est bien.
2: Vous, Colette, qui vivez tous les jours dans cette boutique, vous craquez de temps en temps ou pas ?
6: Oui et non, on va dire. Pour bien le vendre, il faut quand même aussi le goûter. Hein.
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2: Itinéraire BIS dans le Sénonais cette semaine et aujourd'hui encore, on va se régaler. C'est presque une semaine gourmande hein, cette semaine. Je suis en compagnie d'Élodie et Élodie de Conservionne. Élodie, bonjour.
7: Bonjour Catherine, bonjour tout le monde.
2: Conservionne, c'est quoi, Élodie ?
7: Nous sommes transformateurs. Donc en fait, on essaie de valoriser à notre façon les ingrédients de notre territoire pour réaliser des recettes atypiques tout en gardant ce côté traditionnel de la conserve. C'est-à-dire que nous, on a l'élément clé, c'est notre autoclave, c'est-à-dire c'est un stérilisateur professionnel dans lequel on met les bocaux, ça monte à haute température dans un temps donné. Et du coup, on n'en met pas de conservateur, on met non plus pas de colorant artificiel. Ici, on parle de bocaux, beaucoup font encore des confitures, mais moins dans le salé.
2: On va parler des recettes, ça sent bon ici, hein, dans votre petit laboratoire. Qu'est-ce qui mijote ?
7: Alors là, on est en train de réaliser notre velouté de sucrine du Berry à la coriandre. Donc la sucrine du Berry, c'est une courge de la famille courge musquée. C'est vrai que c'est réconfortant. Donc là, vous prenez notre sucrine, vous la réchauffez. Vous pouvez mettre des morceaux de gâteau émietté. Moi, j'aime bien avec le pain d'épices, par exemple, ou ce qu'on a dans le tiroir. Hein, si vous avez du petit beurre, c'est très bien aussi. Un bon bol comme ça le soir, c'est vraiment agréable.
2: D'autres veloutés ?
7: Oui, alors nous avons aussi travaillé le potimarron avec la patate douce, le potimarron au colombo. Avec le potimarron, on a travaillé aussi une seconde recette, c'est potimarron au gingembre. On a travaillé le chou rouge au cumin.
2: Ce qu'il faut dire, c'est que chez Conservionne, Élodie, on travaille avec des produits le possible en direct.
7: Oui, c'est vrai que, par exemple, nos sucrés sont réalisés avec des ingrédients d'ici. Donc, on parle des pois chiches, on parle de la patate douce, on parle de l'huile de tournesol. C'est valoriser les produits du coin, les produits en direct, autant que possible. L'idée, c'est de garder les saveurs et les textures naturelles des légumes. Donc, c'est ça, en fait, notre secret, c'est de prendre le temps d'avoir cette patience-là.
2: Tout le monde a envie de goûter vos produits. On les trouve où, les produits de chez Conservionne ?
7: Alors, nous sommes présents dans des épiceries fines et on est présents aussi dans les Leclerc. Et notre dernier supermarché, c'est le Super U de Hayens-sur-Tholen.

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2: Alors, je sais pas vous, mais moi, quand je prépare un gâteau, un cake, j'ai toujours le souhait qu'il soit moelleux, qu'il soit bombé, qu'il soit gonflé. Pour ça, il faut éviter le développement du gluten dans la pâte. Et il faut retenir l'humidité. Et bien sûr, éviter la surcuisson.
3: Alors, comment on fait?
2: Alors, c'est simple. On va avoir quelques techniques. On va faire en sorte d'avoir tous les ingrédients à la même température ambiante. Ça veut dire que si on fait un gâteau yaourt, il faut que le yaourt soit à la même température que le beurre, le lait, la crème, les œufs, etc. On va remplacer le sucre blanc par le miel, parce que le miel apporte du moelleux. On va mettre la bonne dose de levure. On compte en moyenne, vous savez, les petits sachets roses, là, ça fait 10-11 grammes, à peu près pour 250 grammes de farine. On n'hésite pas à ajouter un ingrédient humide, comme un yaourt, de la compote de pommes, parce que ça va apporter du moelleux. On utilise la bonne farine, la T45. On travaille pas trop la pâte. Après avoir ajouté la farine, on l'incorpore. C'est-à-dire qu'on va mélanger, mais dès que c'est mélangé, hop, on arrête. Sinon, le cake va devenir beaucoup plus dense et il va perdre en légèreté. Et puis, on préchauffe le four. 160, 170, ça suffit. Et on sort le cake dès qu'il est cuit.
3: Donc en faisant tout ça, j'aurai un cake bombé et moelleux.
2: Alors oui, il va être moelleux. Si vous voulez qu'il soit bombé, un cake qui a tellement gonflé, qui s'est ouvert à la cuisson, il y a une petite astuce en fait. Bon, certains vous diront qu'avec la pointe du couteau, ils viennent fendre la pâte avant de le mettre dans le four. C'est pas mal, ça peut marcher. Moi j'ai une autre technique. Je découpe de très fins bâtonnets de beurre et je les dispose au centre de mon cake. En fondant, le beurre va pénétrer dans la pâte, créer des conditions pour que le cake s'ouvre. Et là, il deviendra bombé. Donc vous voyez, ça marche de faire un cake moelleux et bombé.
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5: Qu'aimeriez-vous planter dans votre jardin ?
6: Dans mon jardin, j'aimerais bien faire un potager avec, par exemple, des tomates, de la salade, des melons, etc. pour pouvoir après les récolter et faire des petites salades. Et pour l'été, ça serait bien.
7: Moi, c'est pour les planter à manger illimité.
8: Et moi, je veux planter des fraises, des fleurs, par exemple, et aussi des carottes et plein d'autres choses, et des salades aussi, plein.
9: Des framboises, des myrtilles, parce que moi, j'aime les fraises, framboises, myrtilles, parce que c'est incroyable.
10: Moi, ce que je voudrais planter, c'est de la pastèque. Tout ce qu'il y a de nécessaire pour vivre, pour manger.
5: Et tu manges des fruits et des légumes ?
10: C'est presque mes aliments préférés. J'adore les légumes, les tomates, concombres, courgettes, carottes.
11: Oui, beaucoup de légumes et aussi des arbres comme des plantes, des tulipes, des roses, etc. Mais oui, les légumes, c'est trop bon aussi, les fruits.
5: C'est vrai, tu manges des légumes ?
11: Ah oui, j'en mange beaucoup. Je me fais plein de salades. Maman, elle m'a appris à tout faire. Je mets dans un petit bol, je mets de la salade avec de la vinaigrette, des tomates, je coupe des avocats. Quelquefois, je mets des fruits aussi pour donner un petit peu de sucré.
10: Moi, j'aime pas trop la salade et les avocats. C'est les seuls fruits et légumes que j'aime pas trop.
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0: C'est quand même un rêve pour moi, parce que c'est vrai que je ne pensais pas en arriver à ce stade-là.
1: Vous êtes fière de vous?
0: Un petit peu, oui, quand même.
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0: Donc, je m'appelle Marie-Pierre Poulet, j'ai 70 ans. Je viens d'être titrée aux championnats d'Europe de natation qui se sont déroulés en Pologne à Lublin sur le 100 mètres 4 nages. Je nage à Jouer les Tours, au club de Jouer les Tours, à Jouer Natation.
1: Vous êtes championne d'Europe.
0: Disons que pour moi, c'est un petit peu impressionnant. Je réalise pas trop pour l'instant. C'est une compétition qui s'est passée comme une autre compétition. J'adore faire des compétitions. Et c'est vrai que plus on m'en parle et plus je me dis, ah oui, quand même.
1: Est-ce que vous avez toujours été nageuse?
0: Ah oui, ça, j'ai toujours été nageuse. Depuis l'âge de 9 ans, j'ai été nageuse. J'ai commencé dans un club de la Sarthe. Ensuite, j'ai suivi mes parents, on a été mutés en Indre-et-Loire. Et j'ai fait les championnats de France en 97 à Saint-Pierre-des-Corps. La piscine de Saint-Pierre a brûlé. Donc, je me suis dit, il faut quand même qu'on trouve un club pour continuer à nager, parce que c'est quand même pas ma raison de vivre, mais beaucoup quand même. Puis en fait, je me suis orientée sur Jouer. Très contente également de rapporter ces titres pour le club de Jouer les Tours, bien sûr. L'endroit où je me sens bien, c'est dans le sport. Parce que j'ai fait énormément de sport, donc j'ai touché à beaucoup, beaucoup de sport. Et c'est vrai que l'ambiance a été magnifique et c'était franchement époustouflant au niveau organisation, au niveau...
1: Vous avez dû entendre pas mal de langues.
0: Énormément.
1: C'était qui vos adversaires?
0: Il y avait beaucoup de gens des pays de l'Est, hongrois, Tchécoslovaquie. On est toujours en attente dans les chambres d'appel, comme on voit aux Jeux Olympiques et tout. C'est vrai que c'est impressionnant de voir ça. Entre nous, parfois, il y a des regards qui sont un petit peu... On se dit, mince, celle-ci, elle est un peu plus forte, ou celle-là, il faut que je me méfie, il faut que je surveille et tout, parce qu'on sait à peu près quels seraient nos adversaires, si je puis dire.
1: Et elles savaient que vous alliez être leur adversaire?
0: Alors moi, je parle pas anglais, enfin très peu. Je sais pas. Les numéros de place, on se dit, celle-ci, elle est un peu plus forte et tout, donc il faut que je surveille, etc.
1: Médaillé d'or en Pologne, il y a quelques jours, Marie-Pierre est aussi fidèle depuis 43 ans.
0: Tous les jours, je travaille.
1: Vous nous donnez un peu du fil à retordre en ce moment avec tout ce qu'on parle sur la retraite? Ou dites non, moi 70 ans c'est bon, qu'est-ce que vous faites de beau?
0: Je travaille au Crédit Agricole. Pour moi, ça a toujours été un leitmotiv aussi, le travail, parce que ça m'a créé du lien social.
1: Et puis un certain goût de l'effort, peut-être, parce que ce fameux 100 mètres 4 nages...
0: Je l'ai fait en 1:38.04.
1: L'année prochaine, vous y retournez?
0: L'année prochaine, peut-être, si je suis encore apte à pouvoir faire des compétitions, pourquoi pas, oui. Je sens l'adrénaline monter, et j'ai à cœur de vouloir satisfaire le club. Après, pour moi, ça coule de source, on va dire.
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1: On sait qu'on est lorrain parce que quoi, Nicolas Thuron ?
2: Parce qu'on est tuyau rouge ou tuyau bleu.
1: Je connaissais le fil rouge sur le fil rouge, le fil bleu sur le fil bleu.
2: Ouais.
1: Je ne connaissais pas le tuyau rouge.
2: Vous êtes jamais allé à la piscine d'Amnéville ?
1: Si. Non, bah piscine d'Amnéville, je ne crois pas. Thermapolis.
2: Sinon, vous auriez tilté tout de suite. Thermapolis, monsieur a les moyens.
1: Oui,
2: monsieur.
1: Tu parles.
2: Chez Radio France.
1: Tu parles.
2: Laissez-nous entre prolétaires.
1: Alors,
2: aujourd'hui.
1: Au chaud, au froid ?
2: Ah, on y est presque. Aujourd'hui, à cause du coût de l'énergie, les piscines municipales ou communautaires n'ont plus que l'eau froide. Hein.
1: Ouais.
2: Elles sont de moins en moins chauffées. Il y a une ambiance de morgue là-dedans. L'eau est si fraîche que t'as juste envie d'y ajouter un peu de pastis pour l'apéro. Tu rentres dans le grand bassin comme dans un bocal de fluide glacial. Et le pire, pour les hommes, c'est le fameux PDC.
1: C'est quoi le PDC?
2: Passage des couilles. C'est le moment... Ah ! T'es là, tu restes un quart d'heure entre deux eaux, avec la ligne de flottaison qui te chatouille et qui te transforme les mistiflettes en rotouflons. Les gamins, eux, ils s'en foutent, ils vont à la baille, et deux minutes après, ils sont bleus, ils claquent des dents.
1: C'est vrai.
2: Tu sais, ils ont les lèvres violettes, comme celles des Bob l'éponge à la fin du Beaujolais nouveau. Mais jadis, quand l'énergie n'était pas une question et qu'on cramait du charbon en forfait illimité, on avait un vrai climat tropical à l'Aquadrome ou à la piscine d'Amnéville. N'importe quel Mosellan a passé au moins une journée dans la zone de loisirs du Stalheim, connu pour son zoo, son golf, en Thermapolis pour les plus riches, et sa piscine,
1: et
2: ses fameux toboggans rouges et bleus.
1: Ah.
2: Rouge-bleu, deux parcours, deux ambiances, le rouge et le bleu, un Stendhal pour daltonien. C'est aussi les couleurs de l'eau chaude et de l'eau froide, vous l'avez dit, qui correspondent parfaitement au caractère de ceux qui fréquentent l'un ou l'autre parcours. Le tuyau bleu, c'est pour les tempéraments frileux.
1: Les
2: placides, oui, c'est pas très dur.
1: C'est très bien pour moi, ça.
2: Il y a une petite promenade de 4-5 virages, voilà. Une descente douce, les pas d'avant l'heure. Des fois, ça glisse si peu que tu restes coincé, en mode occlusion intestinale. Vous m'en parliez hors antenne. Il faut que t'attendes que le descendeur suivant vienne te dégager à coups de talon. C'est le tuyau de ceux qui respectent les limitations de vitesse, qui sont vaccinés contre le Covid et qui votent modem. Tuyau rouge, en revanche, Jean-Michel Cliché. Tuyau rouge, en revanche, c'est le feu. C'est pour les têtes brûlées. Ça commence par un bec de pélican qui fait guili-guili dans le ventre et que je plonge la tête en avant assez vite pour m'arracher le maillot. C'est les tuyaux de ceux qui font de la moto sans casque, qui écoutent de la musique trop fort et qui mangent épicé. Et alors vous qui nous écoutez, vous êtes plutôt tuyau rouge ou tuyau bleu?
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3: La plupart des outils qu'on achète aujourd'hui sont pensés pour mourir jeunes. Oui. Et à l'inverse, ici, on forge des objets qui sont faits pour durer. En cet endroit, le métal chante, l'enclume et le marteau trônent au milieu de l'atelier. Je teste donc pour vous, non pas le métier de forgeron, mais celui de taillandier. Je suis à Eschbach-Roval, sur les hauteurs de Münster, à la taillanderie Luquet. Alors elle est très discrète, hein. Elle est incorporée comme ça dans un sous-sol d'une maison, et j'étais très loin d'imaginer ce qui se prépare derrière. Alors je pousse la porte, et je suis très vite accueilli par Soumia. Soumia Luquet, qui s'occupe, elle, de gérer les projets, les commandes, et la communication de Simon, son mari, qui, lui, est dans l'atelier. Et de là où je suis, ah bah ça sent le métal chaud, oui. Mais il fait quoi Simon, si c'est un taillandier, et non un forgeron? C'est là que Soumia m'explique que tous les taillandiers sont forgerons, mais que tous les forgerons ne sont pas taillandiers. Et un peu comme son nom l'indique, eh bien c'est un artisan qui est spécialisé dans la fabrication d'outils tranchants forgés, comme par exemple des haches ou des ciseaux à bois. C'est bon, c'est clair pour vous aussi? Parfait. Allez, on pousse la porte de l'atelier. Ouh ! Ah bah oui, il fait chaud. Oui. Et ça sent le métal. Et il y a des outils, mais alors partout. Et Simon, eh bien il est chaud patate. Oui, il a déjà préparé un outil en cours d'assemblage, et ça va être à moi de lier l'ensemble, et cela sans me blesser, ni me brûler, ni le brûler lui, enfin bref, grosse pression, hein. Alors bien évidemment, Simon me montre une première fois, et frapper le métal incandescent, ah ben c'est pas juste une histoire de force, ah non non non, c'est aussi et surtout une question de précision, et c'est justement ça le problème. Alors Simon, lui, il vit juste, bah, le bruit est net, ça paraît super simple. Oui, ça paraît, oui. Puis il me tend le marteau. Je saisis avec pas beaucoup d'espoir. Mais un seul objectif, réussir à taper le métal. Tape le métal, Maxime, montre que t'es capable. Et c'est avec toute ma détermination que je démarre le geste dans un élan splendide de doute et d'incertitude. Simon, lui, est stoïque. Et en moins d'une seconde, le temps ralentit quand le marteau vient épouser de toutes ses forces. L'enclume, oui, mais pas la pièce qu'il supporte. Bing ! Le marteau rebondit maladroitement. Le bruit sonne creux. Le visage de Simon se crispe avant de sourire.
4: Un grand moment.
3: Alors Simon et le marteau, eux, c'est une grande histoire qui est d'ailleurs reconnue par ses pairs, hein, parce que Simon a d'ailleurs collaboré à la fabrication des haches de charpente traditionnelles qui ont été utilisées pour la restauration de la cathédrale Notre-Dame de Paris. Ben, la classe quand même. La maison Luquier propose d'ailleurs des stages immersifs, accessibles même aux débutants. Oui, oui, oui, à tous les débutants, même les plus maladroits. La preuve, je me suis même pas blessé. Et ça, franchement, c'est balèze.
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5: Frédéric Roch a créé à Saint-Pavas un lieu divin et qui expose bien plus de 10 vins produits à consommer, évidemment, avec modération. Sa passion, les vins, les vieux millésimes. Frédéric Roch, légende ici.
6: Bonjour, je m'appelle Frédéric Roch, j'ai 51 ans. Je suis né à Alençon, dans l'Orne, mais je me considère manceau de cœur. Et ma particularité, c'est donc d'être un amateur de vieux millésimes de vin. Alors, quel a été mon parcours? Je suis scientifique de formation, j'ai été statisticien dans des laboratoires pharmaceutiques. Ensuite, je suis devenu conseiller en gestion de patrimoine, où j'ai travaillé en banque, en assurance et à mon compte. Et depuis 2022, j'ai créé Boire du Bon, une cave bar à vin. Et cette cave bar à vin, elle est à Saint-Pavas. Alors cette passion pour les vieux millésimes, ça a commencé quand je me suis intéressé au vin, dès l'âge de 18 ans. Je me suis intéressé petit à petit aux vieux millésimes lors d'achats de vin aux ventes aux enchères. Un jour, je suis tombé sur une bouteille de ce type-là qui était vraiment exceptionnelle. Et donc là a commencé mes achats de vieux millésimes et c'est devenu vraiment une passion et la majorité de mes bouteilles en cave sont des vieux millésimes maintenant. Est-ce que je suis alcoolique si je bois des vieux millésimes? Non, au contraire, c'est vraiment dans des moments exceptionnels où je sors ce type de bouteille. Alors, quel est le plus vieux millésime que j'ai pu goûter? Alors, j'ai bu un Sauternes de 1937, qui est une très grande année de Sauternes. Et récemment, pour mes 50 ans, je me suis ouvert une bouteille de ma cave personnelle, un quart de chaume 1933 du château de l'Écharderie. Et donc, c'était exceptionnel aussi. C'est le seul vin de la Loire qui a l'appellation Grand Cru. Ah, le meilleur vin du monde, ça c'est une question très difficile, parce qu'aujourd'hui, on fait du bon vin partout dans le monde. Mais c'est vrai que la France fait des vins exceptionnels. Et donc, voilà, il y a les amateurs de Bordeaux, les amateurs de Bourgogne. Donc, je veux pas rentrer dans ce match. Moi, je suis un amoureux des vins de la Loire. Voilà, c'est notre région. Hein, on est en Sarthe. On touche du doigt l'appellation de la Loire avec les Janières sur le sud Sarthe. La Loire, c'est immense. Hein, ça va de Muscadet jusqu'à Saint-Étienne avec les côtes du Forez. Et donc, entre ces deux appellations, il y a énormément de choses. Est-ce qu'en Sarthe, on fait des bons vins? Oui, on fait des très bons vins. Le Janières est une appellation qui est de plus en plus réputée. Kurnonski, qui était surnommé le prince des gastronomes, disait que deux ou trois fois par siècle, le Janières peut être le meilleur vin du monde. Voilà, c'était Frédéric Roch. J'étais très heureux de vous parler de ma passion et donc profiter de la vie parce que chaque année est un bon millésime.

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1: Philippe et Jean-Noël de Paris sont les frangins les plus connus de Savoie et de Haute-Savoie. Ils parcourent la région avec leurs caméras, nous racontent chaque jour leurs rencontres les plus marquantes dans la place du village. Aujourd'hui, Philippe, rencontre et dégustation au programme en Haute-Savoie à Balaison.
2: Balaison, dans le Bas-Chablais, on domine le lac Léman. Et là, nous rencontrons Henri Détourche. Il est viticulteur, producteur d'un vin tout à fait exceptionnel. Un vin qui est déjà appellation depuis 1948. C'est le fameux Crépy, ah, évidemment. Oui. Aujourd'hui, on le connaît sous le nom de l'AOP, appellation d'origine protégée. Vin de Savoie Crépy aujourd'hui. Et Henri nous rappelle que le Crépy a été un temps la seule appellation d'origine contrôlée en Pays de Savoie avec un autre vignoble très connu, Laurent.
1: La Roussette.
2: La Roussette de Frangy, bravo.
1: Eh oui. Alors, c'est quoi le Crépy?
2: Alors, le Crépy, c'est d'abord un cépage Chasselas. On l'a déjà dit, mais un cépage qui se plaît énormément sur les bords du Léman, vu les conditions climatiques. Et Henri nous explique qu'il s'agit d'un cépage de première époque, qui a un cycle de végétation très court. Et comme on est à 500 mètres d'altitude, il lui faut beaucoup de soleil, qu'il soit bien exposé, contrairement au cépage Chardonnay, Laurent, que vous connaissez aussi. Et là, on trouve le Crépy uniquement sur trois communes, Douvaine, Balaison et commune d'à côté, Laurent, peut-être.
1: Ça doit être Loisin.
2: C'est bravo. C'est Loisin à côté, trois communes. Et en tout, il y a 85 hectares de production de ce bon Crépy. Henri nous explique qu'il y a aussi des contraintes de production. Ils doivent produire pas plus de 72 hectolitres à l'hectare. En gros, 85 hectares, 72 hectolitres, faites le calcul, c'est 4000 à 4500 hectolitres Crépy par année, c'est le calcul.
1: J'ai jamais été bon dans ce genre de calcul. Hein. Quelles sont les qualités du Crépy?
2: Je vous vois bien, Laurent, c'est un vin tranquille. C'est un vin blanc qui
1: comme
2: n'est
1: moi.
2: Pas pétillant, comme vous. C'est un vin à boire rapidement. Attention, un vin frais, comme on dit. Il faut le boire dans les 2 ans qui suivent la mise en bouteille. Ah. Parfois, il se boit encore un peu plus vite.
1: C'est pas un vin de garde, alors.
2: C'est pas un vin de garde, pas du tout. Il ne faut pas attendre pour le boire, nous dit-il. C'est un vin léger, qui a un goût, tenez-vous bien, de pierre à fusil. On aime ces expressions-là. Ou de violette, selon les années. Et parfois même, Laurent, il sent l'aubépine, l'abricot, ou même la brioche, imaginez.
1: On peut le prendre au petit déjeuner, c'est ça.
2: Au petit déjeuner ce matin, pour votre matinale.
1: Ouais.
2: C'est un vin extrêmement agréable, qui se boit facilement. Et c'est surtout pas un vin gras, nous dit-il. Un vin gras, ça nous fatigue, nous dit Henri. Et il s'accompagne merveilleusement bien des poissons du lac, des filets de perche, des fondus, des raclettes. Et aujourd'hui, ce domaine continue, le domaine de Sénoche, famille Détourche. Ils sont en agriculture bio. Voilà, tout sur le vin. Crépy, le bon vin à consommer avec
1: modération.
2: Évidemment.
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1: Arnaud Fromage est avec nous chaque matin, c'est l'heure de la nécessaire minute comtoise. Mon cher Arnaud, bonjour.
4: Bonjour.
1: Du côté des radars, il y a des petites surprises, on donne vraiment des drôles de noms aux choses, parfois, chez nous en Franche-Comté.
4: Oui, et en voici un nouvel exemple. Alors, petite mise en situation, vous êtes en voiture, vous venez de Belfort et vous roulez en direction de la chapelle sous Rougemont. Bref, vous êtes sur la départementale 83, vous passez de nez avant d'arriver à Rop. Là, vous passez devant la mairie, sur l'avenue Charles de Gaulle, il y a Céline Coiffure, mais vous continuez. La petite patte d'oie à la Vermenoncourt, vous restez sur la route principale et vous avancez encore un petit peu. Il y a les jolies maisons typiques là sur le côté et c'est là, dans le virage, qu'il faut freiner tout simplement parce qu'il y a un radar.
1: Bon, bah, pas mal la petite balade là autour de Belfort, je vois pas vraiment où vous voulez en venir, Arnaud.
4: Eh bien, exactement à cet endroit précis, là, sous le radar, en face de la boîte aux lettres. Parce que ce n'est pas n'importe quel radar. C'est celui qui est surnommé le radar Johnny Hallyday. Mais alors, pourquoi, allez-vous me demander, maintenant que j'ai réussi à capter votre attention?
1: Eh bien oui, pourquoi le radar de Johnny Hallyday, Arnaud? Oui.
4: Pour comprendre, il faut remonter à février 1970. L'idole des jeunes a donné la veille un concert à Strasbourg et doit se rendre à Besançon. 3000 personnes l'y attendent et il est 18h passé. Dans la DS Palace Citroën, qui roule à fond parce que, bah, années 70, il y a donc Johnny Hallyday et Sylvie Vartan, mais aussi Mickey Jones, le guitariste de Johnny, Jean Ponce, son manager, et Sacha Rull, son secrétaire. On est en février, il fait nuit, il fait froid, il y a du verglas et ça roule vite. Bref, Johnny perd le contrôle de sa voiture. Il glisse et se retrouve dans le fossé. Alors il parvient à reprendre le contrôle de son véhicule, parce que, ne l'oublions pas, Johnny Hallyday est un pilote, mais malheureusement, il y a un bloc de béton qui bloque le fossé, et la voiture finit par s'y écraser. À bord, Johnny et son guitariste n'ont rien, mais son secrétaire et son manager sont blessés. Sylvie Vartan, elle, a carrément traversé le pare-brise, elle a le visage en sang. En 1970, la ceinture de sécurité est censée être obligatoire, mais dans les faits, personne ne la met vraiment. Les voisins viennent au secours des blessés, alors au départ, ils avouent ne pas vraiment avoir reconnu Johnny et Sylvie Vartan parce qu'ils sont sous le choc, et les blessés sont conduits à l'hôpital de Belfort. Johnny s'empare du téléphone d'un riverain pour annoncer qu'il n'y aura pas de concert à Besançon ce soir-là. Sylvie Vartan, elle, s'exile quelques mois à New York dans une clinique de chirurgie esthétique où elle subira des dizaines d'opérations de reconstruction pour effacer les traces de l'accident. Alors voilà pour la petite histoire. Et c'est donc dans ce même virage, toujours à la sortie d'Europe et toujours aussi dangereux, qu'a été installé en 2019 un radar, le radar Johnny Hallyday, pour nous rappeler que, star ou pas, il ne faudrait pas oublier de...

0: Le radar de Johnny Hallyday, voilà, on sait désormais où il est grâce à vous, Arnaud Fromage, pour la nécessaire minute comptoise. Vous menez les enquêtes dans tous les sens et vous nous faites revivre avec un superbe podcast La vie incroyable de Paul-Émile Victor, un jurassien qui, pour sa première expérience et sa première expédition, est parti au Groenland. On a entendu le premier épisode dimanche à partir de 10h. Et le numéro 2 est déjà disponible en ce moment sur l'application ICI. Vous allez véritablement découvrir ce qu'a enduré l'équipe autour de Paul-Émile Victor, une équipée qui a été véritablement sans danger, mais ô combien importante pour l'avancée de la science. Un podcast passionnant avec vous, mon cher Arnaud Fromage. Je vous dis à demain.
1: À demain.
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4: Adieu Balin et adieu à toutes. Franz, une question.
5: Ah,
4: Kusiba, Bapla la chantate.
5: Bapla.
4: Ouais, bon. Si je vous pose cette question, c'est parce que le pitchou de mes voisins bat Atal Atal.
5: Ah.
4: Anna Atal Atal, c'est aller Koussi Koussa. Donc il pourra aller mieux bas Atal Atal. À quoi fait maille d'une jaune que le pitchou de l'Ebézi qui topasse des Toussi. Ça fait plusieurs jours que le pitchou de mes voisins n'arrête pas des Toussi. Alors, votre avis, qu'est-ce que ça signifie le verbe toussi en occitan?
5: Ce serait pas tousser?
4: Eh oui, bravo, bravo, bravo. En effet, en pays toussain, c'est dit toussi, autre prononciation, mais tussi, c'est des brimbales au verbe tufega, sans oublier le verbe tufega pour dire également tousser. Alors, vous, le pauvre drôle, vous pouvez dire que toussi, ce qui compte. Alors, le pauvre drôle, c'est-à-dire le pauvre garçon, je peux vous dire qu'il tousse quelque chose. Et quand quelqu'un tousse bruyamment, on dit en Gascogne toulousaine qu'il toussi comme une chibao.
5: Qu'il tousse comme un cheval?
4: Mais oui, oui, c'est quand une personne pousse très très fort. C'est pas dit l'état mais qu'il toussisse comme un tambour. Ouais, comme un tambour, là aussi, c'est assez imagé.
5: Oui.
4: Ou encore qu'il toussisse comme une asclaire. Une asclaire, que j'accou, eh bien, c'est quelqu'un qui fend le bois et qui tousse fort, Macarel, et qui frappe fort comme un forcené. La toux se traduit en occitan par la tous, le toussimen, le toussite, et dans certains endroits de la Gascogne, la toussicaire. Alors, concernant le pitchou du voisin, nous n'y a mal que nous n'ajons remède. Il n'est pas de mal sans remède. Une bonne sirop et sera garite, un bon sirop, et il sera guéri.
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1: Ici Picardie propose du lundi au vendredi de retrouver la romancière picarde Karen Ponte qui vient s'éparpiller et nous donner son billet d'humeur tous les jours. Bonjour Karen.
2: Bonjour. Est-ce que ça vous est déjà arrivé d'acheter un appareil électronique, un téléphone portable par exemple, de le brancher pour le charger une fois rentré chez vous, et là, au moment du démarrage, bim, mise à jour requise.
1: Ah oui.
2: Comment ça, mise à jour? Mais je viens de l'acheter, il est tout neuf. Et oui, après l'enfer des mots de passe, voici venu le purgatoire des mises à jour, qui sont censées corriger des bugs qu'on n'a même pas remarqués, et améliorer la fluidité d'utilisation de l'appareil, alors qu'on en est toujours réduit à tendre le bras en l'air dans nos jardins à la recherche d'une barre de réseau. Oui. Je suis sûre que vous avez tous au moins une fois vécu ce moment où, alors que vous êtes pressé, que vous avez besoin de vous servir d'une application, vous l'ouvrez et là, bim, de nouveau, mise à jour de l'application requise. À croire qu'il y a un algorithme à l'intérieur qui guette le moment où ça nous cassera le plus les pieds. Alors, bien sûr, on peut ignorer ce chiffre des mises à jour disponibles, mais si on le fait, arrive ce jour funeste où plus rien ne fonctionne et on est bon pour retourner à l'âge de pierre, c'est-à-dire à l'époque des téléphones filaires. C'était facile au moins à l'époque. On pouvait rien faire d'autre que téléphoner avec nos téléphones, mais au moins ça fonctionnait toujours. Enfin, si on occulte les téléphones à cadran, où est leur manière de nous échapper des doigts au moment du dernier chiffre. Est-ce que ça vous dit quelque chose, ça? Et donc, ça nous obligeait évidemment à tout recommencer. Je rappelle que la petite boule en plastique au bout des bics de quatre couleurs servait à ça.
3: Ah mais oui!
2: À tourner les numéros des cadrans.
3: Exact.
2: Je vous dis à demain et d'ici là, rappelez-vous qu'être focus, c'est bien, mais qu'être éparpillé, c'est encore mieux.
1: Karen Ponte, autrice picarde, qu'on retrouve évidemment avec ses billets d'humeur sur notre site ici.fr.
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4: Depuis Brébant, à mi-chemin entre Arcis-sur-Aube et Vitry-le-François, avec Benjamin Guyot. Bonjour.
5: Bonjour.
4: 35 ans, vous êtes agriculteur ici et vous pratiquez l'agriculture de conservation des sols. Qu'est-ce que ça veut dire?
5: Alors l'agriculture de conservation des sols, effectivement, ça n'a rien à voir avec du traditionnel. Premièrement, alors c'est déjà de couvrir au maximum son sol. Et du coup, de faire travailler les plantes, travailler les racines et toute l'activité biologique qui est liée, en fait. De ce fait, c'est plus des terres où le sol reste comme ça pendant des semaines et des semaines avec aucune plante. Dès que les récoltes sont faites, on essaie de toujours remettre une plante, voire des plantes, pour être plus performant, aller soit dans l'hiver ou jusqu'à l'implantation de la nouvelle culture. Et du coup, de remplacer toute cette activité biologique, ce qu'on appelle les couverts végétaux, qui vont venir petit à petit remplacer justement le travail du sol et surtout le travail excessif et en profondeur.
4: Il n'y a plus de labour?
5: Alors tout à fait, l'agriculture de conservation des sols, du coup, la charrue, le labour est complètement proscrit, puisqu'en fait, le labour fait un reset à chaque fois qu'on utilise cet outil-là. Alors, il a aussi des avantages, bien entendu. Mais voilà, du coup, faut pas bouleverser ce qu'on appelle les horizons. Donc, bien entendu, la couche superficielle de sol, par exemple, les 5 premiers centimètres, on veut surtout pas qu'elle se retrouve à 20 centimètres. Donc, il faut absolument proscrire, effectivement, la charrue.
4: L'agriculture de conservation des sols, c'est plus ou moins de travail pour l'agriculteur?
5: Pour moi, je pense que c'est moins de travail. Mais malgré tout, pour ma part, c'est plus de pics d'activité. Quand on dit plus de sol nu, implantation des couverts végétaux le plus rapidement possible, et ben ça veut dire qu'on sort déjà d'une récolte et les périodes de récolte sont déjà très tendues. Donc en fait, on enchaîne ces pics là, mais malgré tout, plus de travaux vraiment en profondeur ou au cas par cas. Donc on gagne du temps quand même dans les champs. Au niveau des couverts végétaux utilisés, on est sur des multi-espèces, jamais d'espèces solo. Chez moi, ce qui fonctionne bien, mais c'est aussi mon propre système, il y a toujours une base facélie, moutarde, et également une base tournesol. Donc ce tournesol-là, pour mes voisins, ça ne correspondrait pas, mais pour moi, ça correspond, puisque j'ai accès en fait à des matières organiques sur lesquelles voilà, je peux rééquilibrer ce qu'on appelle des rapports C sur N. carbone sur azote.
4: C'est aussi utiliser moins de produits, de pratiquer ces couverts végétaux, cette agriculture de conservation.
5: Alors tout à fait, hein, le but c'est d'atteindre le système entre guillemets vertueux et de faire travailler donc les plantes à notre place et bien entendu réduire les intrants petit à petit. Depuis 3 ans maintenant, et notamment en azote, on arrive vraiment à lever le pied et continuer de produire en quantité.
4: Merci Benjamin Guyot, agriculteur à Brébant dans la Marne.
5: Bonne journée, au revoir.
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0: d'une bibliothécaire des lycées Jeannot et Curie de Sens. Chaque année, de novembre à avril, des centaines de jeunes découvrent des mangas sélectionnés avec soin. L'an dernier, 160 établissements y ont participé, et pas seulement dans Lyon. Sayonara organise aussi de multiples rendez-vous tout au long de l'année autour de la culture et des arts japonais. Cette fascination des jeunes pour la culture du pays du soleil levant ne date pas d'hier. Commencé dans les années 80 à la télé avec Récréa 2 et le Club Dorothée, le Capitaine Flamme et Albator ou Goldorak ont marqué toute une génération.
1: Père, Actarus, ils attaquent en force avec un Antérac. Il faut que tu ailles aider Alcor. Bon, je vais y aller.
0: Et puis, les consoles Super Nintendo et Sega ont débarqué. Des consoles avec des personnages cultes comme Sonic et Mario. Dans les années 90 et 2000, Pokémon, Dragon Ball Z et Naruto ont pris le relais, renforçant l'attrait des enfants et des ados pour le Japon. Aujourd'hui, l'influence japonaise s'étend au cinéma, à la BD et même à la musique. Oshii en est l'exemple parfait.

littéraire. Les jeunes découvrent des mangas plus originaux ou exigeants que ceux qu'ils lisent d'habitude. Ça stimule leur curiosité, aiguise leur sens critique et leur apprend à varier les plaisirs tout en alimentant leurs rêves de Japon.

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1: Bonjour, bienvenue.
2: Merci beaucoup Lily, on est ici sur votre espace à vous, juste à l'entrée de Prades, avec ce beau champ de fleurs.
1: Je cultive des fleurs, pour faire de la fleur coupée et de la fleur séchée, que je vends en direct aux particuliers.
2: Qu'est-ce qu'on peut avoir encore en pleine terre? Parce que là, vous faites du plein champ, vous.
1: Là, on est sur la fin des cultures printemps-été, et en préparation sur les plantations des cultures automne. Là, on a encore pas mal de zinnia, de la gératome, des dahlias, des cosmos encore un petit peu, les achillées, surtout là les fleurs séchées, les lumina et les achillées noblessa.
2: Lumina c'est quoi par exemple?
1: Donc voilà, ce sont celles-ci, ce sont des petites fleurs qui sont quasiment sèches quand elles arrivent au stade de récolte et qui gardent vraiment ces couleurs en bouquet sec que je vous montrerai tout à l'heure.
2: Ah oui, alors le vert est un vert très amande et les fleurs sont de couleur blanche et mauve.
1: Voilà, c'est ça, blanche et mauve, elles conservent très clairement ces couleurs-là.
2: Et ce qu'il y a devant nous, là, rouge et jaune, alors un peu
1: là,
2: catalan comme couleur.
1: Voilà, ce sont des cultures qui ont un peu raté parce qu'il a fait très très chaud d'un coup au mois de juin, donc elles ont vraiment souffert de la chaleur, mais qui fonctionnent aussi très bien en bouquet sec. Donc on avait l'intention de faire des planches catalanes à l'entrée pour que ce soit vraiment très visible. Là, c'est de la plumosa.
2: Et alors, cette culture de fleurs coupées en plein champ, c'est une passion qui a démarré quand?
1: Oh, c'est une passion qui a démarré il y a très longtemps parce que je suis fleuriste de carrière, ça fait plus de 15 ans que je suis fleuriste. Au fur et à mesure de l'évolution dans mon métier où j'ai vraiment, vraiment tout fait, j'ai eu un parcours extrêmement complet, j'ai eu une prise de conscience sur voilà, la provenance des fleurs, le fait que ça prenne souvent l'avion, que les traitements étaient vraiment extrêmement nocifs. Par exemple, les roses viennent souvent d'Afrique, d'Israël, du Kenya. Enfin, bon, voilà, j'avais à cœur quand même de remettre la fleur locale, multivariété, au sein des foyers quelque part, voilà, que ce soit à nouveau accessible, très coloré, très varié, et généreux.
2: Et le terrain ici à Prades se prête à ce type de culture?
1: Oui, alors le terrain se prête. Bon, il y a des préparations quand même agricoles à effectuer, des itinéraires techniques à respecter. Et l'idée de cette année, c'était vraiment voilà, de tester le vent, le soleil, voilà, les points vraiment à rectifier pour l'année prochaine. Donc on prévoit des plantations de haies, planter certaines espèces d'arbres aussi qui poussent très vite, non invasives et qui réclament très peu d'eau, et minimiser les pertes et rendre aussi le travail surtout l'été, beaucoup plus agréable.
2: On peut aller voir vos bouquets de fleurs séchées?
1: Oui, bien sûr, venez. Alors là, par exemple, ce sont les bouquets qu'il me reste du marché de mardi en fleurs séchées. Vous retrouvez là, par exemple, les lumina qui sont ici. Il y a d'autres immortelles, ce sont les gigantifolium.
2: Juste à côté, ce sont des fleurs fraîches, là.
1: Là, cette semaine, j'ai fait plutôt des bouquets plus ronds et plus serrés.
2: Un bouquet 100% catalan, 100% local.
1: 100% fleurs locales, 100% Prades, de la graine au bouquet.
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3: Rentrée scolaire rime aussi avec rentrée sportive. La fête du sport revient à Coulaines ce dimanche au parc de la Gironde avec l'une des disciplines phares de la ville, le roller. Alors, est-ce que c'est un sport facile et accessible à tous? Eh bien aujourd'hui, avec le club des jeunesses sportives de Coulaines, j'ai testé pour vous le roller. J'ai rendez-vous sur la place d'Arcachon à Coulaines Parking, sur lequel je retrouve à 20h Aurélie et ses camarades qui s'apprêtent à partir en petite randonnée avec leur roller.
4: 15 minutes plus tard, on atteint l'Oasis. Une demi-heure après, on est revenu à la cathédrale.
3: Roller fitness, roller de vitesse, il y en a pour tous les styles et toutes les roues. Les niveaux sont différents et tous sont prêts à s'élancer pour une petite balade depuis cette place d'Arcachon.
5: Là, c'est plutôt un lieu de départ de randonnée. Ça permet de repartir sur soit Saint-Pavas, soit de repartir sur le Mans et d'après de sillonner dans les rues, etc., de faire un petit tour. Autrement, les entraînements se font à la piste de roller de Coulaines. On a la chance d'avoir un anneau.
3: Notre coach du jour, Aurélie, qui est au club depuis 6 ans et qui a découvert ce sport pour une raison assez originale.
5: Mon fils faisait du roller et je voulais apprendre à faire du roller pour pouvoir en faire avec lui. Et après, l'ambiance est sympa, on apprend pas mal de choses, donc du coup, j'ai continué.
3: Un sport qui paraît difficile et inaccessible, mais détrompez-vous, tout le monde peut s'y mettre.
5: On a le président du département en fait de roller qui a commencé le roller à 60 ans. Donc en fait, il n'y a pas d'âge pour démarrer le roller.
3: Alors on va tester ça. Aurélie me donne alors des rollers débutants, sauf que manque de chance, ils sont trop petits. Résultat, je prends les siens qui sont a priori plus difficiles et plus techniques lorsqu'on démarre. On va voir si mes quelques années de ski et les sorties à la patinoire vont pouvoir me sauver. Hop.
6: J'avais pas pris, mais... plus là tu pars directement avec des roues 110 donc.
3: C'est un gros truc ça. Je pars avec le plus gros matériel là.
6: Moi, bon. Je suis partie là-dessus, j'avais déjà une bonne année.
3: Et me voilà partie pour faire quelques tours.
5: Toujours le corps légèrement en avant, les jambes fléchies, ce qu'on appelle la position du patineur. Et puis après, bah, c'est d'y aller gentiment en fonction de. Voilà, on essaye de. C'est de sentir un petit peu ce que ça fait quand on met le pied à droite, le pied à gauche. Et puis, puis après, c'est comme tout, on va acquérir de l'assurance.
3: Ouais.
5: Et puis ça va venir tout seul.
3: J'arrive à bien m'en sortir, mais le problème, réussir à freiner.
7: Je peux pas m'arrêter là-bas. Je vais aller sur la route.
3: Heureusement, Aurélie parvient à m'arrêter avant, mais je ne suis pas encore prêt à les suivre. Alors le groupe s'envole direction la guinguette.
8: Bonne soirée.
7: À vous aussi.
3: Et pour rencontrer le club, rendez-vous dimanche à la fête du sport de Coulaines à partir de 14h ou bien sur leur site JSC Roller. Une chose est sûre, la pratique du roller, c'est testé et rien que pour l'ambiance, allez, c'est approuvé par Issy-Maine.
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14: Adieu. Oui, qui bon parler d'expression Abé Bounkachao. Littéralement, ça voudrait dire avoir une bonne dent. Mais en français, on dirait plutôt avoir un bon coup de fourchette.
5: Ah.
14: Qui est mis en des cousata qui nous cita, qui sont las dents qui utilisent, mais qui est français, qui est la fourchette. Ce qu'on peut remarquer qui est amusant, c'est qu'en occitan, ce sont les dents, alors qu'en français, c'est la fourchette.
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14: De la même famille qui utilise souben à quelle expression, surtout le migrant pie, quoi, n'est her hami qui vient de herri et qui a cavé toutes les assiettes. Dans la famille, on utilise souvent cette expression, surtout mon grand-père pour moi quand j'ai très faim, que je mange beaucoup et que j'ai fini les assiettes de tout le monde.
15: J'ai la dalle, j'ai faim, nourris-moi. J'ai la dalle, j'ai faim.
14: Mon petit frère qui est minge her, qui est la péram, mais il est où la chichangle. Pramou qui est magre, coumieux chichangle. Mon petit frère ne mange moins. On l'appelle plutôt la chichangle, le lézard. Car il est maigre comme un lézard.
5: Qu'est-ce qui est à gras de mail?
14: La glace, qui est une coffre-fort, une sorte de mes grands-pais.
5: Des glaces dans chez tes grands-parents.
14: Un coffre-fort entier.
5: Merci, sœur.
14: Adieu.
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2: Salut, salut tout le monde. Bonsoir et bienvenue. Il est 20h tout juste sur ICI. Je suis très heureux de vous retrouver autour de ce rendez-vous 100% positif. Une heure de bonne initiative. Une heure pour se balader dans vos villes, dans vos régions, dans vos départements. Et puis connaître aussi vos actions originales, celles qui marchent. On parlera de nature et d'environnement. On vous donnera la parole. On s'intéressera à ceux et celles qui entreprennent en France. Bref, c'est un tour de France, un tour d'horizon qui prend le pouls de notre société. Il n'y a pas que Paris dans la vie. Ça commence maintenant. Avec un invité, c'est un cuisinier français que l'on ne présente plus, découvert lors de la 3e saison de Top Chef sur M6. Il est aussi à l'aise derrière les fourneaux que derrière un micro. Vous allez l'entendre d'ici 21h, animateur de télé. Il se frottera également à la scène. Il prend le temps aussi de vous écrire de bons conseils à travers des livres. C'est un épicurien qui prend la direction il y a quelques années du 19-20 restaurant de l'hôtel Prince de Galles à Paris. Je reçois ce soir Norbert Tarrère. Et bonsoir Norbert Tarrère.
3: Bonsoir Eric. Alors attends, bonsoir Eric. Et votre prénom c'est Eric ou Sébastien?
2: Moi c'est Eric.
3: Eric,
2: en fait. C'est vrai qu'on m'a souvent appelé Bastien.
3: Bah oui.
2: Vous n'avez pas eu ce problème?
3: Ah non, quand tu t'appelles Norbert, t'as pas ce problème là.
2: Bon, je suis ravi de partager cette balade parce qu'on va un petit peu se promener. Norbert, je sais pas si vous êtes du genre, vous aimez bien prendre une télécommande, boum, feuilleter les albums photos et regarder ce que vous avez fait avant ou au contraire c'est je fonce?
3: Je fais des rétros de temps en temps, mais je pense que la vie c'est un peu comme comme le pare-brise et une voiture. Et le pare-brise c'est l'avenir, c'est ce que vous allez voir arriver.
2: Ouais.
3: Et le passé c'est vraiment le rétroviseur, c'est ce qui s'est passé derrière. Et je l'oublie pas, je regarde toujours un petit coup d'œil dedans, mais je regarde toujours ce qui est en face de moi.
2: Alors on va voir ce que l'on va voir dans ce rétro ce soir. Le premier endroit en tous les cas qui compte pour vous, c'est Enghien-les-Bains.
3: C'est mon lieu de naissance.
2: C'est là où vous êtes né, alors oui. C'est en banlieue parisienne, c'est à quelques kilomètres de Paris.
3: Exactement.
2: Quelle image, Norbert Tarrère, vous vient quand on parle d'Enghien-les-Bains?
3: Eh ben, Enghien-les-Bains, on dit champ de course, on dit casino, ouais. Parce que en banlieue parisienne, on s'attend toujours à avoir quelque chose d'un peu plus banlieue, et non, Enghien-les-Bains, 95, entre Épinay, entre Saint-Gratien, Montmorency, Soisy, il y a un hippodrome, il y a toujours eu un casino, il y a eu deux beaux hôtels tenus par un groupe français, et il y a le lac, alors qui est pour moi pas un lac, ça reste un étang, ni plus ni moins, parce que c'est pas
2: très grand, voilà. Il y a plus grand, on est d'accord.
3: Voilà, et puis c'est mes premiers pas, 12 ans après, parce que je suis revenu 12-13 ans après ma naissance, pour aller voir un film au cinéma et manger mon premier fast-food.
2: C'est vrai, ouais. C'était Enghien-les-Bains.
3: Exactement.
2: Moi je trouve que c'est sympa, alors j'ai la chance de connaître un peu Enghien-les-Bains, c'est le week-end, la sortie sympa quand on vit à Paris, par exemple.
3: Oui.
2: Il y a quelque chose de champêtre, quelque chose. Voilà, c'est un peu un environnement qui est agréable.
3: C'est un moment. Oui, c'est des petites villes agréables, comme on peut retrouver l'Isle-Adam ou d'autres villes comme aussi Port-Cergy. Ce qui donne à la banlieue cette nuance de dire que on n'est pas forcément obligé toujours de se diriger sur Paris pour vivre des moments, on va dire. Élégant. Je trouve ça élégant, Enghien. Je trouve que c'est élégant.
2: Vrai, je suis d'accord.
3: C'est sympa, c'est apaisant.
2: Norbert, vous grandissez dans une famille d'artisans,
3: oui.
2: Métier de bouche,
3: oui.
2: Maman charcutière,
3: oui.
2: Papa
3: poissonnier.
2: Dans le poisson.
3: Oui.
2: C'est génial. Enfin, votre destin, il était plié, quoi.
3: Même pas. Pas du tout, parce que je voulais faire du foot, moi. Mais,
2: on en parlait, d'ailleurs.
3: Mais dans l'amour que j'avais pour mon père, que je portais à mon père, ouais, je voulais être poissonnière.
2: Bah, et cet amour, il va loin, parce que j'ai cru comprendre que vous cachiez parfois dans la camionnette ou dans la voiture.
3: Exactement.
2: Avec un doudou, c'est ça?
3: Exactement.
2: Votre couette?
3: Exactement. Mon père, il conduisait une marque allemande à W. C'était un LT35. La cabine réfrigérée, c'était de la Lambray, donc c'est qui est fait dans l'Ain. Non, vrai, voilà, je le dis, hein, ça existe toujours, mais ça a été racheté. Et en fait, je montais dans ce camion, et à minuit, et je dormais dans le camion, parce que je voulais être sûr de pouvoir partir avec mon père à Rungis. Alors, Rungis, ceux qui connaissent, je vais vous le dire, c'est Euro Disney, pour les enfants, oui. Sauf que, Mickey et Minnie, Rungis, c'est une dorade et un macro, quoi.
2: À quel point Rungis est important pour l'assiette des Français, Norbert Tarrère?
3: Déjà, on parle, il n'y a pas que Paris qui compte, hein, mais Rungis, c'est le plus grand marché en Europe, déjà, à la base. On ferme Châtelet-Léal pour l'histoire et on vient ouvrir Rungis dans les années 70. On ouvre 10 pavillons entiers de poissons, donc un pavillon couvre à peu près 10 mandataires de poissons, 110 mandataires de poissons à l'époque, autant de légumes, autant de viande, autant de fleurs, autant de fromages.